0: Il n'interviendra donc plus sur le service public, de quoi faire réagir évidemment la classe politique. Le chef de l'État est à Saint-Pierre-et-Miquelon jusqu'à demain. Emmanuel Macron va aborder les questions de souveraineté maritime dans l'Atlantique. Il sera aussi question de pêche, d'énergie et de montée des eaux. Demain, il s'entretiendra avec le Premier ministre canadien Mark Carney avant de participer jusqu'à mardi à l'Assemblée générale des Nations Unies à New York. Le sport en Calédonie, les jeunes champions néo-zélandais s'imposent sur le triathlon du Soleil à Nouméa. Les invités kiwis se sont imposés sur le format M qui comprenait 1200 mètres de natation, 36 km de cyclisme et 8 km de course à pied. Xavier Christie l'a emporté juste devant son frère jumeau Oliver Christie. Mélanie Bottom est arrivée elle aussi de Nouvelle-Zélande pour l'occasion. Elle l'a emporté chez les féminines. Plus de 160 participants étaient réunis sur les différents parcours proposés par la Ligue calédonienne de triathlon sur les baies de la ville. Et puis la saison des courses hippiques s'est achevée sous les yeux de plus de 2000 personnes hier soir à l'hippodrome Henri Millard. La 8e et dernière réunion de l'année a été marquée par les juments de Robert Christian et Steve Adam de Villiers sur les deux courses phares de la soirée. Thiers Tard a gagné le Grand Prix du gouvernement tandis que Paris Piper s'est imposé sur la Ladies Cup. Voilà pour l'info. On se retrouve à midi pour le journal. À tout à l'heure Thierry.
1: Merci Lionel, à tout à l'heure.
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un très bon dimanche, on vous le souhaite de la part de toute l'équipe de Radio Rythme Bleu. Je vous rappelle que Jane est derrière le combiné, 25-46-46, pour la dernière heure. Vous par SMS au 31-46, bienvenue. Donc l'info dans un peu moins d'une heure maintenant. La suite des messages, on va souhaiter un joyeux anniversaire à Régis de la part de tous ses amis, à Magenta qui lui souhaite un très bon dimanche et bien sûr un bel anniversaire encore une fois. Régis, un très bon dimanche à vous. Bon dimanche à la petite bande de Neipo, Tonton Harold, Seller, Flo Lounet, en t'attente, on attend ton appel de la part de Piu ou de Point Limier. Tonton Harold, alors, merci Piu de Point Limier, bon dimanche. Un très bon dimanche à ma grand-mère de la part de Lorenza, je lui fais de gros bisous. Suzy, pardon, j'avais pas vu, ma grand-mère Suzy. Lorenza, merci, mamie, on vous fait un bien gros bisou, on vous embrasse. Et un très bon dimanche, bien sûr, bon appétit hein. Il fait beau, pratiquement, c'est mitigé. Allez, on a sorti le Bon Jovi dans un espoir Dire Straits. Et juste après, le Brésil.

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3: Allez, c'est parti pour le dernier wagon. On vous souhaite un bon dimanche, bon appétit, bon courage dans vos activités. Radio Rythme Bleu, la dernière demi-heure de vos dédicaces pour ce dimanche 20 septembre. Ici, là, on va retrouver Lionel Sabot, bien sûr, à midi pour le journal de la mi-journée. Un joyeux anniversaire à Marco, à Cathy Ramona de la part de la famille de La Foi, et qui l'embrasse bien fort. Marco, un bel anniversaire et une très belle journée. Un bon dimanche à ma grand-mère de la part de Mathieu, qui lui fait de gros bisous au Mamou. Et très belle journée, merci, bonjour à Mamie et Mathieu, merci, et un bon dimanche. Un joyeux anniversaire au capitaine de la part de tout son équipage à l'orphelinat. Je vous souhaite un bon dimanche, capitaine, un bon dimanche et un bel anniversaire. La fin, il y avait quelques points, je sais pas c'est quoi. J'arrive pas à décoder. Allez, on va continuer en musique, bien sûr, si d'ici là le téléphone, hein, c'est terminé, mais par contre, au 3146, pour envoyer vos messages, on les lira entre deux titres, il n'y a pas de problème. Bienvenue au standard.
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2: Les sorties de la semaine, Si tu penses bien, de Géraldine Nakache avec Maria Chocchi, Neil Snyder et Clémentine Sellarié. Festival du film francophone d'Angoulême 2026, Festival de Cannes 2026. Lorsque l'amour se transforme peu à peu en emprise, Gilles réalise qu'elle a perdu le contrôle de sa propre vie. Un drame puissant sur la manipulation, l'emprise et la reconquête de soi. Et Resident Evil, interdit au moins de 12 ans. Brian, coursier médical, s'engage dans une course effrénée pour survivre, alors qu'autour de lui, le monde s'enfonce dans un chaos total. Toujours à l'affiche pour les plus de 6 ans, Tal l'explorateur et la lampe magique, La Patte Patrouille, le film Mission Dino, Diana la légende du bout du monde. On continue avec Les Ensorceleuses 2, Tombée du ciel, Les héros du Louvre, Spider-Man Brand New Day, The Dog Stars, La vie d'une femme, Pressure, La bataille de Gaulle, L'âge de fer, La bataille de Gaulle, J'écris ton nom, et 3 films interdits aux moins de 12 ans, Insidious, Mutiny et L'Odyssée. Cinéma d'ici et d'ailleurs, Father, drame slovaque, tchèque, polonais, prix 109 Reims Polar 2026. Après un drame qui bouleverse leur famille, Michel et Zuzka tentent de survivre au poids de la culpabilité et du regard des autres. Un récit bouleversant sur l'amour, le deuil et la résilience. Attention, dernière séance pour Une affaire turque.
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5: Le général Aouchine, le commandant de la gendarmerie en Nouvelle-Calédonie, était vendredi midi l'invité d'Elisabeth Noir dans le magazine Transparence, extrait dès le début de ce journal. Une fresque dévoilée à Nouméa en l'honneur du bataillon du Pacifique et une prise d'armes au Quai Ferry. La Calédonie s'est souvenue du ralliement du territoire à la France libre en 1940. Le Mont d'Or a vécu son premier carnaval hier soir. Plus de 10 000 personnes le long du parcours. 21 groupes, 900 carnavaliers et 15 chars avec Miss Nouvelle-Calédonie en tête de cortège. Le vote du prochain budget de l'État promet d'être explosif. La dette publique de la France va encore augmenter en 2027. Selon Bercy, il s'agit d'une hausse mécanique. Donald Trump tient sa première victoire dans le dossier du Groenland. Un accord avec le Danemark sur un renforcement des moyens militaires américains sur le territoire a été trouvé. Le sport, les jeunes champions néo-zélandais s'imposent sur le triathlon du soleil à Nouméa. Les invités kiwi ont trusté les podiums chez les messieurs et chez les dames. Et puis la fin de la saison des courses hippiques en Calédonie. Plus de 2000 personnes ont fait le déplacement sur l'hippodrome Henri Millard hier pour assister aux dernières courses de la saison. Bonjour, bon dimanche, soyez les bienvenus dans ce journal. La capacité de rétablissement de l'ordre cumulée à une force blindée est suffisante en Nouvelle-Calédonie, affirme le général Aouchine. Le commandant de la gendarmerie était vendredi midi l'invité d'Elisabeth Noir dans le magazine Transparence et il a été interrogé sur la réorganisation du fonctionnement de la gendarmerie, sur la situation de la délinquance et sur ses priorités, Michael Juneski.
6: Le général Aouchine commande la gendarmerie en Nouvelle-Calédonie depuis août 2025. Après un peu plus d'un an de présence et 2 ans et demi après les violences insurrectionnelles inédites qu'a connu le territoire, il a dressé le bilan de la situation.
7: Ma mission était de transformer l'outil gendarmerie. La gendarmerie aussi doit se transformer, elle l'a fait, elle a tenu les enseignements des retours d'expérience pour répondre à la crise et aujourd'hui juguler une délinquance du quotidien qui est une délinquance, j'allais dire, propre à chaque outre-mer, mais assez violente malgré tout, avec beaucoup d'atteintes aux biens, mais malgré tout une délinquance plutôt du quotidien qui empoisonne la vie des gens, ce sont autant de victimes, et je peux vous assurer que nous mettons tous les moyens juridiques, les moyens opérationnels pour prévenir et améliorer les taux d'élucidation et se montrer en forte visibilité tout en étant visible mais imprévisible pour l'adversité. Oui, ça clairement, oui, ça fonctionne.
6: La Nouvelle-Calédonie connaît aujourd'hui une délinquance ordinaire, une délinquance d'appropriation marquée par les cambriolages, les vols de voitures et les violences liées aux addictions. La délinquance est maîtrisée, affirme le général Aouchine, même si les chiffres sont préoccupants, notamment dans le domaine des violences intrafamiliales ou des atteintes aux biens.
7: La délinquance, par exemple, en matière de violences intrafamiliales, on est à un point au-dessus de la moyenne des Outre-mer et on est à 75% supérieur au ratio métropolitain, pour ne parler que de cela. Je pourrais vous parler également des atteintes aux biens. Les atteintes aux biens, la Nouvelle-Calédonie, c'est l'un des territoires les plus touchés. Bon, on est 2 fois supérieur au ratio métropolitain, c'est vrai, c'est vrai. Pour autant, moi je ressens depuis maintenant un quadrimestre que la situation est en train de s'améliorer. Les tendances sont plutôt à la baisse, il faut le dire, parce qu'il y a un vrai travail collectif, qui est fait entre le gendarme, les élus, mais également le parquet, des traitements appropriés de la délinquance sur des territoires bien ciblés. Donc il y a encore beaucoup de travail dans un territoire qui est très particulier, qui est assez effervescent malgré tout, mais je crois que nous sommes sur la bonne voie.
6: Le commandant de la gendarmerie relève aussi une recrudescence des vols de voitures et il estime qu'il faut rester très vigilant sur le trafic de drogue et la vente de stupéfiants. Il déclare d'ailleurs avoir intensifié les contrôles contre ce fléau. Le général Aouchine a aussi été interrogé sur les effectifs de la gendarmerie. La Calédonie est passée de 20 escadrons de gendarmes mobiles après les émeutes à 8 escadrons aujourd'hui, ce qui fait à peu près 600 hommes. Et pour lui, ce dispositif est clairement suffisant.
7: Les professionnels de la sécurité raisonnent en capacité. Donc si vous me demandez si la capacité de rétablissement de l'ordre cumulée à une force blindée est suffisante, je vous réponds trois fois oui. Le sujet n'est pas tant là que d'être en capacité d'augmenter et d'intensifier le contact avec la population pour capter le pouls, mais également de disposer de gendarmes départementaux en nombre suffisant, en mesure d'acter et de produire tous les actes d'enquête nécessaires à un état de droit.
6: La question se pose cependant de savoir si la Nouvelle-Calédonie a besoin de davantage de mobiles ou de davantage de gendarmes territoriaux.
7: S'agissant du maintien de l'ordre, je tiens à le dire et profiter de votre antenne ici, voire même du rétablissement de l'ordre, nous sommes suffisamment dotés en capacité. Que ce soit clairement dit. En revanche, nous avons besoin de professionnaliser notre approche. Un gendarme mobile, ce n'est pas un gendarme qui produit une enquête judiciaire devant un magistrat. J'ai besoin de gendarmes départementaux et c'est tout l'enjeu que porte actuellement le directeur général de la gendarmerie, c'est de doter les Outre-mer de gendarmes territoriaux en nombre suffisant afin qu'ils puissent disposer également d'un immobilier qui soit, j'allais dire, correct. Et là, il y a manifestement de grandes marges de progrès. Je m'y attelle. Ce travail a commencé. Restaurer des capacités d'hébergement attractives, mais également disposer de gendarmes enquêteurs de terrain qui fonctionnent très bien en autonomie, parfois très loin de Nouméa. Et c'est à eux que je pense au quotidien. Et c'est avec eux qu'on arrivera à retourner vers le droit commun.
6: Et l'intention du général Aouchine est de doubler la réserve opérationnelle pour passer de 120 à plus de 250 gendarmes. Une réserve opérationnelle qui soit territorialisée et qui deviendrait la cinquième compagnie du commandement de gendarmerie. Au passage, le commandant de la gendarmerie regrette l'état de l'hébergement de ces hommes. Et il relève que certains casernements ne sont pas aux normes et que quand ils ne sont pas en état, les gendarmes s'en vont. Interrogé sur la situation de la RP1 au Mont d'Or, le général Aouchine reconnaît des jets de pierres sporadiques, même s'il relève que cela est culturel et que ces faits ont énormément baissé, mais il dit comprendre l'inquiétude des usagers. Et il admet une surveillance renforcée de la tribu de Saint-Louis.
7: C'est un endroit que l'on surveille particulièrement d'un point de vue humain, par des survols de drones, par un certain nombre de contrôles. Il nous arrive de temps en temps, comme en métropole, de fermer l'axe et de procéder à des contrôles. Nous rentrons dans la tribu de Saint-Louis comme nous le voulons. En règle générale, 8 fois sur 10, ça se passe bien. 2 fois sur 10, ça se passe un peu moins bien. Ben, on revient. Mais systématiquement, lorsque des délinquants sont surpris en train de s'adonner à des jets de projectiles, eh bien, nous intervenons et nous faisons le nécessaire avec la plus grande des fermetés. Ne vous y trompez pas. On peut être dans la prévention, mais lorsqu'il s'agit d'être dans la répression, j'ai la main lourde.
6: Concernant la recrudescence des accidents de la route, le général Aouchine affirme que le problème, ce n'est pas l'insécurité routière, mais c'est l'alcool. Et il approuve l'interdiction de la vente d'alcool pour ces prochains jours. Il affirme enfin ne pas avoir d'inquiétude particulière dans la perspective du 24 septembre.
7: L'intérêt, c'est d'être mobilisé et d'être extrêmement vigilant. Donc cela suppose quoi, très concrètement ? Eh bien une forte visibilité, une forte présence. Typiquement, je peux vous l'annoncer, les gendarmes de Nouvelle-Calédonie n'ont pas de repos le 24 septembre. Donc tout le monde est mobilisé, l'ensemble des troupes est mobilisé. Donc c'est essentiel. Donc vous voyez qu'en concentrant les efforts sur des périodes limitées, on produira des effets de visibilité, de réassurance et puis aussi de dissuasion. Mais moi j'ai aucune espèce d'inquiétude parce qu'objectivement il n'y a pas de raison d'en avoir à ce stade.
6: Une interview du commandant de la gendarmerie en Nouvelle-Calédonie à retrouver en podcast audio et vidéo sur notre site internet. Elle sera rediffusée ce soir dans son intégralité, juste après notre édition de 17h45.
5: Au chapitre des faits divers, un incendie ce matin à Connay, l'ancien foyer des jeunes travailleurs, a été la proie des flammes. Les pompiers sont toujours sur place. L'édifice, construit essentiellement en bois, s'est rapidement embrasé. La structure est partiellement détruite. Il n'y a pas eu de blessés. Le bâtiment appartient à la province Nord et se trouve juste juste derrière le collège de Connay. Une enquête doit être ouverte par les gendarmes pour déterminer les circonstances du sinistre et notamment pour savoir si c'est un incendie d'origine criminelle. Et puis cet avis de recherche pour disparition inquiétante de majeur diffusé il y a quelques minutes à peine par la police nationale. On est sans nouvelles de Sylvie Hollande depuis le 12 septembre dernier, après que cette dernière ait quitté son domicile. Elle est européenne, âgée de 57 ans, elle mesure 1m 70, elle est de corpulence maigre, elle a les cheveux blonds jaunis, les yeux bleus, et au niveau des signes particuliers, on note une absence de dents et un aspect physique négligé. Elle a donc disparu depuis le 12 septembre dernier. En cas de découverte, vous pouvez appeler le 17 ou le commissariat de police de Nouméa au 24 33 00, le 24 33 00. Il y a 86 ans, la Nouvelle-Calédonie se ralliait à la France libre. La date du 19 septembre était l'occasion de respecter ce devoir de mémoire à travers plusieurs commémorations organisées hier en fin d'après-midi, Mickaël.
6: Avec tout d'abord l'inauguration d'une fresque à Nouméa, mettant à l'honneur les engagés partis former le bataillon du Pacifique durant la Deuxième Guerre mondiale. Cette peinture murale est érigée fièrement aux abords d'une artère principale de Nouméa, au niveau de la rue Gallieni, sur l'ancien CHT Gaston Bourret, devenu siège du gouvernement. Un projet qui a été mené par les forces armées en Nouvelle-Calédonie, le gouvernement, la province sud et la municipalité. Le maire de Nouméa, Sonia Lagarde.
8: On a tous nos parents, pour certains les grands-parents, qui se sont engagés avec courage, alors qu'ils ne connaissaient pas la France. Ils ont répondu oui à l'appel du général de Gaulle. Et moi, je trouve ça extraordinaire et j'avais une émotion particulière parce que tous les ans, eh bien, je pense à mon père qui, lui aussi, très très jeune, est parti. C'est important de garder ça en mémoire et puis de perpétuer cette mémoire. Et donc cette fresque là, elle y participe, elle y contribue, elle est là au sein de la ville, tout le monde va la voir. Tout ça, ça a du sens. Il y a des valeurs, il y a les valeurs républicaines derrière tout ça, et donc il faut y réfléchir.
6: Plusieurs séquences se sont donc déroulées hier en fin d'après-midi et dans la soirée, dont une prise d'armes au Quai Ferry. Le 19 septembre 1940 demeure une date déterminante dans l'histoire du territoire, lorsque les Calédoniens ont répondu massivement à l'appel du général de Gaulle, alors que le monde était plongé dans un conflit. Écoutez le haut-commissaire Jacques Billan.
9: Il y a dans le cours de l'histoire des noms, des dates et aussi des lieux qui marquent à jamais l'identité d'un territoire. Pour ma part, je considère vraiment que les noms des volontaires du bataillon du Pacifique, la date du 19 septembre 1940 et le Quai Ferry, d'où est parti le bataillon le 5 mai 1941, sont de cela pour la Nouvelle-Calédonie et au-delà pour toute la France. Ce sont des dates, des noms, des lieux qui deviennent pour tout un peuple des points de mémoire, des points de repère et aussi des points d'honneur. C'est le sens que nous avons souhaité donner à cette journée.
6: Les commémorations se déroulaient en présence des autorités civiles, militaires et coutumières. Une classe de défense du lycée Jules Garnier a participé à ces cérémonies qui se sont donc conclues hier soir par une réception dans la salle d'honneur de la mairie de Nouméa.
5: Plus de 10 000 personnes hier soir pour le premier carnaval du Mont d'Or. Les administrés de la commune, évidemment, mais pas seulement, ont pu profiter des deux villages festifs qui avaient été installés place des Accords et au centre culturel du Mont d'Or. Plus d'une vingtaine de troupes de carnavaliers étaient au départ du défilé pour rejoindre le centre culturel sur un parcours d'environ 1,5 km. Parmi les troupes, le groupe d'amis, les Loufoques du Mont d'Or, la bande à Momo ou encore l'association Afro-Caraïbes et l'association Tendance qui présentait la troupe du Vallon d'Or Country Club. Et les Calédoniens ne s'y sont pas trompés en faisant le déplacement.
10: Ils sont vraiment beaux et belles.
11: Ils savent faire des choses que nous, on ne sait pas faire.
12: Oui, c'est joli.
13: Moi, je trouve que c'est trop bien, j'aime bien.
14: Bah, moi, j'aimais bien le premier avec Miss Nouvelle-Calédonie.
15: Moi, le deuxième avec le costume d'eau, là, voilà, la baleine.
16: Moi, c'est ceux-là parce qu'ils sont très jolis. C'est des costumes pour faire la gymnastique, des guirlandes pour faire un peu plus joli.

0: Estelle Talatini.
1: Eh bien, les gens sont adorables, ils nous font coucou de tous les côtés. On a le cœur rempli d'amour et on s'ambiance beaucoup. Ça se passe super bien, c'est un peu cardio, mais franchement, super content d'être là avec Lana.
0: Et pour le maire du Mont d'Ornin à Juillet, ce premier carnaval est une réussite.
1: Je crois qu'il y a 10 000 personnes. On a ajouté des bus pour faire venir les gens parce que les parkings sont pleins. C'est une grande réussite. Merci les Calédoniens. Merci d'être venus nous soutenir et passer ce très bon moment avec nous. Vraiment, tout le monde est là et tout le monde a envie de faire la fête dans la bonne humeur. C'est vraiment une grande réussite. Vous vous rendez compte la chance pour le Mont d'Or? Ce moment-là, je crois qu'il est historique pour la ville du Mont d'Or. Alors vous avez donné le coup d'envoi, qu'est-ce que vous allez vous faire passer comme message à travers ce discours? Le Mont d'Or se relèvera, il se relèvera toujours. Venez vivre au Mont d'Or, c'est dynamique, c'est une belle commune, les gens sont bienveillants, accueillants.
0: Et au total, hier, ce sont plus de 900 carnavaliers qui ont donc défilé pour ce tout premier carnaval du Mont d'Or. Toyota est à l'honneur à la salle des expositions de Nouville depuis vendredi. Ils sont près d'une vingtaine d'exposants à proposer à l'ancienne maison des artisans des avantages exceptionnels sur les véhicules neufs et d'occasion pour ce deuxième salon Toyota de l'année. Les visiteurs trouveront aussi sur place jusqu'à 16h les différents partenaires, banques, crédits, assurances, défiscalisations ou encore accessoiriste.
2: Emeline Devallée, je suis co-gérante de Nouméa Auto Center. Je suis venue pour exposer parce que Toyota est un partenaire. On renseigne les gens sur les produits qu'on a et les soldes qu'il y a en ce moment. Et ce simulateur, eh bien, c'est pour que les adultes testent des sensations, mais aussi que les enfants puissent jouer un peu pendant que les parents demandent des informations. Eh bien, Nouméa Auto Center vend essentiellement des jantes et de la pneumatique. On a aussi un petit peu d'outillage. On est sur deux marques principalement, Wildway et Duren. Ce sont des marques moyens à haut de gamme. Il faut savoir qu'on a choisi ces produits parce que vraiment on a la pratique du sport automobile dans la famille. Il y a un petit peu de monde, on est content, ça se passe très bien.
3: C'est Jean-Sébastien, gérant de l'entreprise Autocar Équipement. Alors nous dans le stand, on est l'accessoiriste de Toyota, donc on fait tout ce qui est accessoires de 4x4, boule barre, suspension, pare-choc, hardtop, éclairage. Tout l'ensemble des accessoires de 4x4. Et ben c'est super, on a pas mal de passages, des beaux devis, des belles réservations pour équiper tout type de Toyota, donc c'est vraiment bien.
0: Et dès la réouverture des portes ce matin à 8h30, les Calédoniens étaient nombreux à circuler entre les voitures et les stands.
4: On voulait passer faire un tour au salon de Toyota, profiter des occasions. Très bien, hein, malgré le temps, on a de belles voitures, donc on essaye de choisir, donc c'est un peu compliqué. On regarde, puis j'espère qu'on fera le bon choix.
5: Vous cherchez quelque chose de particulier?
4: Bah, comme on habite sur Coney, donc l'idéal, ça serait un véhicule confortable sur la route, donc peut-être pas que ce soit un pick-up ou bien un SUV.
6: C'est bien parce qu'il y a beaucoup d'avantages, et puis on aime bien, comme c'est la première fois, on profite au max des avantages que le salon Toyota peut nous offrir.
5: Alors, par exemple,
6: Déjà être client chez Socalfi, là on a fait le devis chez Toyota occasion, et là on vient de voir le dossier avec Socalfi, s'il y a, comme on a déjà un véhicule, on voulait voir s'il y a des préférentiels, des tarifs préférentiels pour notre dossier.
5: Alors justement, vous avez trouvé votre bonheur ici?
6: Oui, on va dire oui. Mais après, voilà, tout dépend du dossier qu'on va monter avec Socalfi pour voir si c'est possible. On croise les doigts, on touche du bois.
7: C'est intéressant. Ben justement, c'est surtout quand on nous intéresse, c'est les 4x4 à Benne. C'est surtout dans les îles, parce qu'on travaille beaucoup le champ. Nous, les gens des îles, surtout 4x4 à Benne.
0: Et le salon Toyota refermera ses portes à 16h à l'ancienne maison des artisans à Nouville. Il est 12h18, on va marquer une première pause dans ce journal. Vous restez avec nous dans un instant, l'actualité en métropole et dans le monde.
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0: Et l'actualité en métropole, alors que le vote du prochain budget de l'État promet d'être explosif, voilà une nouvelle qui ne va rassurer personne. Selon le ministère de l'Économie et des Finances, la dette publique de la France va encore augmenter en 2027. Selon Bercy, il s'agit d'une hausse mécanique qui va tout de même faire exploser le taux d'endettement de la France. Antoine Bienvaux pour Europe 1.
1: Une dette publique à 121,7% du PIB en 2027, plus 2 points par rapport à l'année 2026, c'est tout simplement un record. Et c'est la conséquence, selon Bercy, d'un déficit public toujours élevé, 5,6% du PIB cette année, et un objectif déjà jugé très ambitieux de 5% pour l'année prochaine. Un seuil toutefois jugé atteignable par le ministre de l'Économie Roland Lescure, mais pour cela, il faudra d'abord trouver un accord sur le budget, ce qui semble encore loin d'être acquis. Sébastien Lecornu a promis jeudi une copie offensive avec à la clé 54 milliards d'euros d'économies. Difficile de croire cependant que ce texte présenté aux parlementaires le 1er octobre fera l'objet d'un consensus. En cas de nouveau blocage budgétaire, le déficit pourrait donc s'accroître et faire encore davantage monter la dette française. Une chose est certaine, il y a urgence. Avec ses 121,7% d'endettement du PIB, la France est le troisième pays le plus endetté de la zone euro derrière la Grèce et l'Italie. Pour faire baisser la dette, Bercy estime que le déficit public devra d'abord être ramené autour des 3%, un objectif a priori inatteignable aujourd'hui, mais pourtant toujours fixé pour 2029.
0: Antoine Bienvaux du service économie d'Europe 1. En bref, la rentrée politique pour Nicolas Dupont-Aignan. Le président de Debout la France a annoncé officiellement sa candidature à l'élection présidentielle la nuit dernière. Il avait donné rendez-vous à ses sympathisants dans l'Essonne. Il a notamment promis de rétablir l'ordre et de stopper l'immigration. Dans l'actualité, ce midi également, le journaliste Charles Sapin qui renonce à intervenir sur France Inter après la suppression de son édito du dimanche matin par la direction de Radio France. Celle-ci lui avait proposé un débat en lieu et place de son édito sous la pression des syndicats. Le journaliste a décliné la proposition. Il n'interviendra donc plus sur le service public. De quoi faire réagir la classe politique à l'instar du président du Rassemblement National, Jordan Bardella.
2: Ça dit que le pluralisme n'existe plus et que en réalité la maison de la radio a été privatisée par la gauche qui déteste la démocratie, qui n'aime pas le pluralisme et qui considère qu'à partir du moment où vous êtes en désaccord avec eux, il ne peut pas y avoir d'opinion, je vais pas dire contraire, mais au moins d'opinion plurielle sur le service public. Ça pose un véritable problème. Vous connaissez notre souhait de privatiser l'audiovisuel public parce que je crois que le contribuable français n'a pas lieu de financer un média qui devrait être un média respectueux de la liberté d'expression et du pluralisme, qui est en réalité le porte-voix de la gauche.
0: Le président du Rassemblement National, Jordan Bardella. En bref, le chef de l'État, Saint-Pierre et Miquelon, jusqu'à demain. Emmanuel Macron va aborder les questions de souveraineté maritime dans l'Atlantique. Il sera aussi question de pêche, d'énergie et de montée des eaux. Demain, il s'entretiendra avec le Premier ministre canadien, Mark Carney, avant de participer jusqu'à mardi à l'Assemblée générale des Nations Unies à New York. Donald Trump tient depuis hier sa première victoire dans le dossier du Groenland. C'est en tout cas ainsi que le président des États-Unis décrit son accord avec le Danemark sur un renforcement des moyens militaires américains sur le territoire de l'Arctique. Le texte sera signé par les deux pays en marge de l'Assemblée générale des Nations Unies la semaine prochaine. Le ministre danois des Affaires étrangères s'est félicité d'avoir obtenu avec les États-Unis la préservation de la souveraineté du Danemark sur ce territoire autonome. Selon Donald Trump, les États-Unis auront un contrôle permanent sur la sécurité du territoire qui permettra d'empêcher ses adversaires tels que la Chine ou encore la Russie de s'y installer. Écoutez Jean-Éric Brana, il est spécialiste des États-Unis.
3: Il y a une partie qui empêcherait que les étrangers puissent installer des bases au Groenland, mis à part s'ils sont de l'OTAN. Et donc, d'après Trump, ce serait un moyen d'empêcher des bases chinoises ou russes de s'installer.
0: Jean-Éric Brana, spécialiste des États-Unis, Donald Trump qui impose aussi de nouvelles sanctions à la Russie dans le cadre du conflit, cette fois-ci avec l'Ukraine. Le président des États-Unis a promulgué une loi qui vise en particulier le secteur de l'énergie russe. Ce texte constitue la première action majeure du Congrès contre Moscou depuis le retour au pouvoir du président américain. Midi 24 minutes, une dernière pause dans ce journal. Dans un instant, l'actualité sportive.
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8: Et en cœur de l'actualité sportive, on retrouve Lionel Sabot.
0: Et le sport en Calédonie pour commencer, le triathlon international du soleil se déroulait ce matin à Nouméa. Rendez-vous majeur pour la discipline sur le territoire, Michael Geneski.
9: Si les meilleurs pratiquants calédoniens n'étaient pas forcément présents en pleine préparation, on le rappelle, pour les Jeux du Pacifique, les concurrents ont notamment pu se mesurer à la relève de la discipline en Nouvelle-Zélande. En effet, les invités kiwis se sont imposés aujourd'hui sur le format M qui comprenait 1200 mètres de natation, 36 km de vélo, 8 km de course à pied. Oliver Christie l'a emporté juste devant son frère jumeau Xavier Christie. Melanie Button, arrivée elle aussi de Nouvelle-Zélande pour l'occasion, l'a emporté chez les féminines. À 19 ans, chacun était heureux de découvrir le territoire.
10: C'était une bonne course, j'ai beaucoup apprécié. Un bon temps, agréable, un accueil chaleureux. C'est une bonne chose, c'est un très bel endroit. Je reviendrai, c'est sûr. Je pense que c'est un bon endroit pour concourir et s'entraîner.
11: Je suis très contente d'avoir eu cette opportunité de venir en Nouvelle-Calédonie. C'est une course incroyable. Je suis vraiment contente de ma performance. Une bonne natation, une belle partie vélo, une bonne course à pied. Les transitions ont peut-être besoin d'un peu de travail, mais au-delà de ça, je suis vraiment contente. L'eau est tellement claire, c'est tellement joli ici.
9: À noter que Mickaël Laclos est classé troisième chez les messieurs, tandis que chez les féminines, Caroline Favier a terminé deuxième, suivi de Myriam Jégo. Cette opportunité de faire venir les jeunes champions kiwi est un atout supplémentaire pour cette épreuve, selon Eric Savignac, le président de la Ligue calédonienne.
12: Les trois jeunes néo-z qui sont venus ont été sélectionnés par Graham Park, le sélectionneur des jeunes en Nouvelle-Zélande. Il a eu pas mal de candidatures parce que le meilleur triathlète actuel, Eden Wild, a fait son premier triathlon en Nouvelle-Calédonie. Donc pour eux, c'est déjà quelque chose d'important de suivre les traces de leur champion. Xavier, Oliver, Mélanie, voilà, ils vont passer encore quelques jours avec nous. Ils sont vraiment adorables. Et quand ils vont rentrer au pays, ils vont en discuter un petit peu et dire que la Calédonie pour le triathlon, c'est une belle destination.
9: Et plus de 160 participants étaient au rendez-vous ce matin le long des baies de Nouméa pour cette nouvelle édition du triathlon du soleil, le triathlon international de Nouméa.
0: Les derniers tours de piste pour les chevaux calédoniens, la fin de la saison 2026 des courses hippiques, c'était hier soir à l'hippodrome Henri Millard.
9: Un feu d'artifice pour clôturer l'année. Sur les deux dernières courses phares, l'écurie de la Wengi a brillé. Les juments de Steven Adandvillier et Robert Christian l'ont emporté. À chaque fois monté par Nivesh Teluk, Tietar s'est imposé sur le Grand Prix du gouvernement, alors que Paris Pepper a remporté la Ladies Cup, réservée aux juments nés et élevés en Calédonie. Une grande fierté pour l'entraîneur Steven Adandvillier.
13: C'est sûr, avec beaucoup d'émotion, parce que gagner la Ladies Cup en nocturne à Nouméa, à l'hippodrome Henri Millard, devant autant de monde, c'est une double victoire. Il y a la victoire de la jument, mais il y a la victoire des courses de chevaux avec ce merveilleux public. Donc c'est avec beaucoup d'émotion qu'on repart vainqueur de cette édition-là.
9: Le spectacle était au rendez-vous sur la boucle nouméenne, sans oublier les nombreuses animations en marge des courses pour cette dernière de la saison 2026. Une belle réussite pour le comité organisateur de Boulou Paris, ce dont se félicite le maire de la commune, Pascal Vittori.
14: Ça récompense surtout les efforts des organisateurs, donc de la Société des courses hippiques de Boulou Paris, des entraîneurs qui entraînent les chevaux et les propriétaires qui les amènent là. C'est une écurie de Boulou Paris qui remporte la Ladies Cup et le Grand Prix du gouvernement. D'autres écuries ont participé également. Et franchement, c'est beaucoup de travail qui est récompensé. Et on est très heureux pour eux.
9: Et plus de 2000 spectateurs étaient dans les gradins hier soir pour cette dernière de la saison 2026 des courses hippiques.
0: Et hors du territoire, Mickaël, les cyclistes calédoniens ont brillé sur le Tour de Tahiti.
9: À l'issue des 8 étapes de la compétition en Polynésie française, nos représentants se sont largement illustrés dans toutes les catégories d'âge. Et avant tout, Ryan Lachny qui a donc remporté ce matin même le classement général, alors que Paul Roy, un autre Calédonien, a terminé 3e. Il termine avec le maillot jaune, tout comme Sandra Guérald chez les féminines, pour un doublé calédonien après 1100 km de course. L'équipe de Nouvelle-Calédonie a également terminé en tête du classement messieurs.
0: Allez, quelques mots de sport en métropole et dans le monde. On va commencer avec du football puisque l'on jouait ce matin la suite de la 5e journée du championnat de France de Ligue 1 avec la très bonne opération du Paris FC qui s'est imposé 2-1 sur Strasbourg. Angers a battu 3-0. Victoire du Mans à 2-1 face à Lorient. Dans le choc de cette matinée, Lyon s'est imposé 4-0 sur Rennes. Enfin, Toulouse, dans la difficulté, s'est imposé 3-2 sur Le Havre. Les autres matchs se joueront demain matin pour nous. Il y aura notamment le classique entre le Paris Saint-Germain et l'Olympique de Marseille.
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0: Le Top 14 est le début de la 3e journée du championnat de France élite avec Castres qui s'est imposé 29-27 face à Toulon. Victoire de Bayonne 46-24 sur Clermont. La Rochelle s'est fait surprendre à domicile par le Racing 92. Les Racingmen se sont imposés 20-10 sur la pelouse rochelaise. Lyon, qui a pris la tête du championnat, s'est imposé 51-25 sur la section paloise. Victoire de Montpellier sur Perpignan 50-13. Enfin, Toulouse, le quadruple champion de France en titre, s'est imposé 29-23 sur la pelouse de Vannes, le promu cette saison. Le sport, c'est aussi de la moto et Jorge Martin qui a remporté la course sprint du Grand Prix de MotoGP d'Autriche. L'Espagnol avait juste avant signé la pole position. Il s'élancera ce soir en tête devant son grand rival pour le titre mondial, l'Espagnol Marc Marquez. Le départ de cette course en Autriche, ce sera à 23h, heure de Nouméa. Il est pas 23h du tout, il est midi 31 sur l'antenne de Radio Rythme Bleu. C'est la fin de ce journal, merci de l'avoir suivi. Il sera disponible d'ici quelques minutes en réécoute sur notre site internet, le www.rrb.nc. Je vous souhaite de passer un très bon dimanche, bon après-midi. On se retrouve à 13h pour faire un nouveau point sur l'actualité.
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8: Merci Lionel et Mickaël Juleski. À tout à l'heure donc. Allez, pas trop vite pour ce début d'après-midi. Bon appétit à tous et un bon dimanche. Bibi, tout doucement. Dans un instant, un duo américain des débuts des années 80. Petite surprise, ça va suivre dans un instant. Petit succès également avec les Dangerous Sweat juste derrière.

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1: Les avis qui vont suivre concernent les décès pour Monsieur Sercamp Mathieu, Monsieur Bondira Jean, Madame Belin Martine, Monsieur Acri Anthony, pour Madame Assé Louise Angoune et Oudaré, pour Madame Rigal Daniel né Saminadin, Madame Queneville Kioko né Matsunaga, Monsieur Lepeu Enzo Doui, pour Monsieur Tanchan Marco et pour Madame Ferré Pisani né Poncé Janik. On nous prie d'annoncer le décès de Monsieur Mathieu Sercamp, survenu le 6 septembre dans sa 25e année. À l'occasion des obsèques, ses parents aimeraient que chacun puisse, suivant son souhait et ses possibilités, apporter une fleur blanche et porter une tenue colorée à son image. Ces petites attentions entièrement libres seraient pour eux une belle manière de rendre hommage, un dernier hommage à leur enfant. Merci à chacun pour sa présence et son soutien, ainsi que ses pensées en ce moment si douloureux. La veillée se déroulera aujourd'hui dimanche à partir de 15h30 au salon funéraire. Ce sera jusqu'à 20h. Elle reprendra demain lundi de 8h jusqu'à la levée du corps. La crémation, la cérémonie religieuse sera célébrée au salon funéraire. Ce sera demain lundi 21 septembre à 11h15, suivi de la crémation au crématorium de Nouméa à partir de midi. Son épouse, ses enfants, ses petits-enfants et arrière-petits-enfants ont la douleur de vous faire part du décès de Monsieur Bondira Jean, survenu le 17 septembre. La veillée aura lieu au centre funéraire du Pont des Français demain lundi de 16h à 19h. La cérémonie religieuse sera célébrée également demain à 17h30. La crémation se fera dans l'intimité familiale. Pas de condoléances. Ses enfants, ses frères et sœurs ont la douleur de faire part du décès de Madame Belin Martine, survenue le 11 septembre. La veillée aura lieu au centre funéraire de Nouméa le mardi 22 à partir de 8h. La cérémonie religieuse sera célébrée le même jour à 13h15 dans la chapelle du centre funéraire, suivie de l'inhumation au cimetière du 5e kilomètre. On nous prie d'annoncer le décès de Monsieur Acri Anthony, survenu le 17 septembre. La veillée se déroule aujourd'hui dimanche jusqu'à 20h. Elle reprendra demain lundi jusqu'à la levée du corps, suivie de la crémation au crématorium de Nouméa. Il n'y aura, selon la volonté, il n'y aura ni fleurs ni couronne. On nous prie d'annoncer le décès de Monsieur Assé Émile Leca, ses enfants et ses petits-enfants. On nous prie de vous faire part du décès de Madame Assé Louise Angoune et Oudaré, survenue le 17 septembre au Médipol dans sa 67e année. La veillée aura lieu au centre funéraire de Nouméa demain lundi de 13h à 20h et mardi à partir de 8h jusqu'à la levée du corps. Un office religieux sera célébré en la chapelle du centre funéraire. Ce sera le mardi 22 septembre à 12h15, suivi de l'inhumation à 13h au cimetière du 5e kilomètre. On nous prie d'annoncer le décès de leur maman, grand-mère et arrière-grand-mère, Madame Rigal Daniel née Samina d'un survenu dans sa 93e année. La veillée se déroule à la morgue de Nouméa aujourd'hui jusqu'à 20h et demain lundi de 7h à 11h15. La levée du corps et la cérémonie religieuse auront lieu au centre funéraire municipal de Nouméa demain lundi 21 septembre à 12h15, suivi de l'inhumation à 13h au cimetière du 5e kilomètre. Sans condoléances et une urne sera à disposition. On nous prie d'annoncer le décès de Madame Queneville Kioko née Matsunaga, survenue le 17 septembre dans sa 95e année. La veillée se fera à la morgue de Nouméa. Ce sera le mercredi 23 septembre de 8h à 20h. La cérémonie religieuse sera célébrée au centre funéraire. Ce sera le lendemain à 13h15, suivi de l'inhumation au cimetière à 14h. On nous prie d'annoncer le décès de Monsieur Enzo Doui Lepeu, survenu dans sa 26e année. Il sera inhumé à la tribu de Ouagap à Pointe-d'Imier. La famille invite les proches et les amis qui souhaitent lui rendre un dernier hommage à se joindre à elle lors de la cérémonie d'obsèques qui vous sera communiquée ultérieurement. Dans cette douloureuse épreuve, la famille souhaite de vous faire part de son chagrin et vous remercie pour votre soutien, vos pensées, vos prières et votre présence à ses côtés. On a l'immense douleur de vous annoncer le décès de Monsieur Tanchan Marco, survenu dans sa 52e année à son domicile à la tribu de Mia à Canala. Le 14 septembre, la veillée aura lieu à son domicile. Ce sera aujourd'hui à partir de 17h. Elle se poursuivra jusqu'à la levée du corps demain lundi 21 septembre dans matinée au cimetière de la tribu de Mia. On a la douleur de vous annoncer le décès de Madame Ferry Pisani née Poncé Janik, survenue le 19 septembre dans sa 67e année. La veillée aura lieu au centre funéraire. Ce sera le mardi 22 de 14h à 20h. Elle reprendra mercredi à partir de 8h, suivie de la crémation dans la plus stricte intimité familiale. Excellent début d'après-midi. Dans un instant, le retour de l'information sur Radio Rythme Bleu.

0: À suivre dans un instant sur Radio Rythme Bleu, le monde des livres avec l'émission littéraire de Ropin, La Voix est libre. On vous souhaite un bon début d'après-midi, quelques notes de musique de David Sandberg pour rejoindre le carillon de 13h, puisqu'il est 13h. Info Express, on retrouve Lionel Sabou.
1: Le général Aouchine, le commandant de la gendarmerie en Nouvelle-Calédonie, était vendredi midi l'invité d'Elisabeth Noir dans le magazine Transparence. Il a été interrogé sur la réorganisation du fonctionnement de la gendarmerie, sur la situation de la délinquance et sur ses priorités. La capacité de rétablissement de l'ordre cumulé à une force blindée suffisante en Nouvelle-Calédonie, affirme le général. Émission que vous pourrez réentendre ce soir après notre journal de 17h45. Une fresque dévoilée à Nouméa en l'honneur du bataillon du Pacifique, une prise d'armes au Quai Ferry. La Calédonie s'est souvenue du 19 septembre 1940, date marquant le ralliement du territoire à la France libre durant la Deuxième Guerre mondiale. Des commémorations étaient organisées hier en fin d'après-midi. Cérémonie se déroulait en présence des autorités civiles et militaires. Plus de 10 000 personnes hier au Mont d'Or pour le premier carnaval de la commune. Deux villages festifs avaient été installés à Place des Accords, mais aussi au centre culturel. Plus d'une vingtaine de troupes ont pris part au défilé sur un parcours d'environ 1,5 km. Au total, 21 groupes et plus de 900 carnavaliers, mais aussi 15 chars ont défilé. Une réussite pour le maire du Mont-d'Or, Nina Juillet, que vous avez entendu. Alors que le vote du prochain budget promet déjà d'être explosif, voilà une nouvelle qui ne va rassurer absolument personne. Selon le ministre de l'Économie et des Finances, la dette publique de la France va encore augmenter en 2027. Selon Bercy, il s'agit d'une hausse mécanique. Hausse mécanique certes, oui, mais qui va tout de même faire exploser le taux d'endettement de la France. Le chef de l'État est à Saint-Pierre et Miquelon jusqu'à demain. Emmanuel Macron va aborder les questions de souveraineté maritime dans l'Atlantique. Il sera aussi question de pêche, d'énergie et de montée des eaux. Demain, il s'entretiendra avec le Premier ministre canadien avant de participer jusqu'à mardi à l'Assemblée générale des Nations Unies à New York. Le sport en Calédonie et les jeunes champions néo-zélandais qui s'imposent sur le triathlon du soleil à Nouméa, les invités kiwis qui sont imposés sur le format M qui comprenait 1200 mètres de natation, 36 km de cyclisme et 8 km de course à pied. Xavier Christie l'a emporté juste devant son frère jumeau Oliver Christie. Mélanie Button est arrivée, elle aussi de Nouvelle-Zélande pour l'occasion, l'a emporté. Chez les féminines, plus de 160 participants étaient réunis pour ce triathlon. Et puis la saison des courses hippiques s'est achevée sous les yeux de plus de 2000 personnes hier à l'hippodrome Henri Millard. La 8e et dernière réunion de l'année a été marquée par des juments de Robert Christian et Steven Adam de Villiers sur les deux courses phares de la soirée. Et Thiétard a gagné le Grand Prix du gouvernement, tandis que Paris Piper s'est imposé sur la Ladies Cup. Voilà pour l'information. Bel après-midi sur Radio Rythme Bleu. À tout à l'heure, 17h pour d'autres infos.
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2: Bonjour à tous et bienvenue dans La Voix est libre. Aujourd'hui, attention, direction l'au-delà, mais en fiction seulement. Ensuite, visite de bibliothèque, nous partirons chez la romancière Lynn Papin. Et à la fin de l'émission, les chroniqueurs bande dessinée et littérature jeunesse seront là. Mais d'abord, donc, c'est l'invité. Et lequel ? La Voix est libre, c'est parti. Premier chapitre. Il est belge, il est costaud, il est beau aussi, et j'adore ses romans, je le suis depuis très exactement 2013, et son manuel de survie à l'usage des incapables, le revoilà avec un roman extraordinaire, un sujet très costaud lui aussi, l'au-delà, carrément, enfin je suis pas sûr que ce soit l'au-delà, on va en parler. Bonjour Thomas Gunzig.
3: Bonjour Nicolas.
2: Ça s'appelle Spectre, au pluriel, c'est publié comme toujours aux merveilleuses éditions Le Diable Vauvert, et donc voici l'histoire de Tom. Compliqué, Tom. Enfance terrible. Au début, il était dans une famille favorisée, tout allait bien. Puis son père est devenu fou du jour au lendemain et tout a changé pour lui. Et aujourd'hui, bah, ça va à peu près. Et puis il y a Léa, sa compagne. Ce sera sa compagne bien plus tard. C'est elle l'héroïne du roman. Enfance compliquée aussi, mais simplement parce qu'elle a du mal à se contenter des explications qu'on lui donne à l'école. Elle veut tout comprendre dans le moindre détail du fonctionnement de l'univers, si bien qu'à l'école, elle finit par contredire la prof en citant la théorie de la relativité d'Einstein. Ça agace, forcément. Et elle a un rapport aux autres particuliers aussi. Les deux héros, bon, c'est plutôt Léa l'héroïne, mais enfin Tom, il fait bien partie de l'histoire aussi, c'est des gens inadaptés. Ça, vous aimez bien.
3: Oui, alors c'est parce que je crois que j'ai une fascination pour les gens adaptés, par contre. Ça, je comprends pas comment c'est possible d'être adapté dans le monde dans lequel on vit. C'est tellement brutal, ça va tellement vite, on n'y comprend tellement rien. Je ne comprends pas comment on peut être adapté et épanoui dans ce monde. Je pense que fondamentalement, la nature humaine est profondément inadaptée au monde dans lequel on vit.
2: Cela dit, c'est vrai que, bon, c'est pas le sujet du livre, mais personne se dit, moi je suis très adapté. Tout le monde a sa petite inadaptation aujourd'hui. C'est même un peu une sorte de fierté, comme ça.
3: Non, enfin, mais je vois des tas de gens. Moi, je vois des tas de gens, notre personnel politique, hein, comme on dit, ils ont l'air très très bien adaptés. Nos super riches, ils ont l'air super heureux.
2: Ouais, mais si on boit un café avec eux, ils diront ah ben moi je suis ceci, je suis cela. Moi, j'ai un rapport aux gens un peu particulier.
3: Ah oui, mais ils profitent bien du monde.
2: Bon, on s'égare. En tout cas, les deux se rencontrent dans des circonstances étonnantes, mais ils lui sauvent la vie quand même. Qu'est-ce qui s'est passé?
3: Ça nous met
2: bien dans l'ambiance.
3: C'est marrant, parce que vous me posez la question, j'ai dû me rappeler de, tiens, il lui sauve la vie, mais c'est parce que j'ai écrit ce roman il y a 2 ans déjà, ou 1 an et demi, donc je ne me rappelle pas de tout. Oui, il est réparateur de systèmes sportifs intégrés, donc c'est des combinaisons qui permettent de faire de la musculation. Un jour, il y a un bug et elle se trouve à l'intérieur.
2: Et ça, c'est génial.
3: Donc il vient à son secours.
2: Parce que je vous pose la question pour nous plonger dans l'ambiance. On est dans une sorte de futur présent, on ne sait pas trop, peu importe. Et donc, c'est de la science-fiction. Vous débarquez à la rentrée littéraire avec un roman de genre. Déjà, ça, c'est courageux. Mais surtout, ce qui est chouette, c'est que la science-fiction, ça permet de créer des gadgets. En plus de la vision du monde et de tous les grands trucs, ça permet aussi de créer des gadgets quand on est écrivain de science-fiction.
3: Ouais.
2: Et là, c'est un costume qui permet de faire de la musculation. C'est-à-dire que le costume se tend ou se détend en fonction des exercices qu'on veut faire.
3: Ouais, c'est pas de la science-fiction, c'est en développement. Ça existe déjà partiellement. Je pense que la science-fiction, je vais vous dire, je vais lancer un pavé dans la mare, si vous voulez, ça n'existe pas. Je pense qu'il y a un certain nombre d'outils dont les auteurs et les autrices peuvent se servir pour parler du présent, mais que la science-fiction, c'est tellement large, il y a tellement de textes qui peuvent rentrer là-dedans, ça peut aller de La Peste de Camus, La Servante écarlate à 1984, ou à du Philip K. Dick, voilà. Il n'y a pas moyen de définir la science-fiction, il y a des outils, la prospective, l'hypothèse, l'imaginaire, dont des auteurs et des autrices peuvent se servir pour parler du présent. Mais la science-fiction, en tant que genre, ça n'existe pas vraiment.
2: Vous citez Arthur C. Clarke, qu'on cite souvent, auteur de science-fiction, qui a dit cette chose merveilleuse. « Toute technologie suffisamment avancée est indiscernable de la magie. »
3: Ah ouais.
2: Et
3: ouais.
2: C'est ça aussi ce qui fait le succès de la science-fiction, c'est qu'il y a un côté incroyable et encore plus incroyable que la magie et que Harry Potter et que le Seigneur des Anneaux, c'est que là, ça existe vraiment.
3: Ben, ça existe vraiment. Je sais pas, vous vous souvenez probablement de la première fois où vous êtes servi d'une IA. C'était magique. Ce truc qui vous répond avec intelligence, sagesse, érudition, c'était magique. C'est effectivement indiscernable de la magie.
2: Bon, alors, il faut quand même qu'on avance dans l'histoire, Thomas Gunzig. Léa devient à force de vouloir comprendre le monde, devient une spécialiste de mathématiques et de physique, et elle arrive à l'université, elle est déjà au top niveau des scientifiques, et elle est très très très forte, et un jour, elle se rend compte d'un truc bizarre. Qu'est-ce que c'est ?
3: Alors, c'est...
2: Et alors, je précise tout de suite qu'on sent que vous avez bossé le sujet et que, certes, vous poussez le curseur, mais que tout a l'air basé sur des vrais trucs.
3: Mais c'est-à-dire que j'ai grandi dans ce milieu-là. Moi, mon père était professeur d'astrophysique, chercheur. Il bossait avec des prix Nobel comme François Englert ou Ilya Prigogine. Donc, j'ai baigné là-dedans. Donc, j'ai pas dû faire beaucoup d'efforts pour être pour avoir les bases théoriques, disons, de tout ça. Mais effectivement, j'avais envie de parler d'une théorie de physique qui m'excite particulièrement, qui est développée en particulier par un chercheur qui s'appelle Carlo Rovelli, qui est professeur à l'Université de Marseille, et qui développe, qui s'appelle la gravitation quantique à boucle. Alors, j'ai pas développé ici, on n'aura pas le temps, la gravitation quantique à boucle, mais en gros, ça explique que la réalité qui nous entoure n'est pas continue, mais elle est discontinue, elle est granulaire. Donc, il existe des espaces entre les granules de réalité, et Léa se demande que se trouve-t-il entre ces espaces de granules.
2: Et le romancier aussi.
3: Et moi aussi. Et ça me permet de placer une idée que j'ai eue justement dans ce livre que vous avez lu, donc le manuel de survie à l'usage des incapables, c'est ce qui venait tout à la fin, c'était « Et si on avait accès à la vie après la mort ?»
2: Il y a 15 ans.
3: Ouais.
2: Okay, d'accord, mais c'est extraordinaire les romans qui se répondent au fur et à mesure de l'avancée de l'écriture.
3: Mais oui, mais je sentais que cette idée était bonne. Qu'est-ce qui se passe si on a soudain accès à la vie après la mort et qu'il s'y trouve quelque chose d'exploitable ? Mais j'ai dû mettre 10 ou 15 ans pour retrouver le bon chemin.
2: Mais alors, vous avez lâché le morceau. Cette dimension, ce plan dimensionnel que Léa trouve, théoriquement pour l'instant en tout cas, ce serait... Ben on ne sait pas quoi au début, mais ce serait la vie après la mort.
3: Oui, en fait, la vie après la mort, comme je le définis dans le roman, c'est le stock de la mémoire collective de l'humanité. C'est là où la mémoire de tous les gens qui sont morts se retrouve stockée. Il y avait quelque chose de métaphorique qui me plaisait bien là-dedans, évidemment. C'était qu'est-ce qui se passe si soudain on se met à exploiter la mémoire collective, si on considère que la mémoire est un écosystème.
2: Pour l'instant, ce sont juste des équations qu'elle montre à son mentor et qui ricane un peu au début. Et puis finalement, il trouve ça assez extraordinaire et ça fait une parution mondiale. On racontera pas les circonstances de cette découverte, parce qu'il y a beaucoup, beaucoup de choses aussi en creux qui pendant les différentes étapes du roman. Toujours est-il que tout le monde finit par considérer que bah oui, sans doute, c'est l'au-delà et qu'on a trouvé les équations qui permettent de prouver que ça existe et que c'est là entre les espaces de la matière, bon, ok. Il y a un truc avec les humains très bizarre,
3: ouais.
2: C'est que dès qu'on découvre un truc théorique, il faut qu'on mette en pratique et il faut qu'on aille jeter un œil. On se retrouve dans un instant pour en parler avec vous, Thomas Gunzig, sur Europe 1.
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2: La voix est livre, toujours avec Thomas Gunzig pour son roman génial « Spectre ». Au pluriel, c'est aux éditions Le Diable Vauvert, et c'est l'histoire de Léa, qui est une scientifique assez géniale, et à l'université, elle a une intuition, elle creuse, elle calcule, elle regarde à droite, à gauche, elle essaye de travailler sur ce sujet qui commence à l'obséder, et elle finit par trouver ce qu'il existe entre la matière, il y a des vides entre la matière, elle arrive à prouver qu'en fait, il y a quelque chose, il y a un plan dimensionnel différent, on se rend compte assez vite que c'est sans doute carrément l'au-delà, ou ce qu'on appelle l'au-delà, la vision qu'on peut avoir de l'au-delà pour certains. Et donc, c'est ce que je disais, il y a un truc bizarre avec les humains, c'est qu'on veut toujours aller mettre nos sales pattes dessus. Et donc,
3: oui.
2: On essaye tout de suite d'envoyer une machine d'abord.
3: Oui, alors ce premier mouvement de l'humanité, moi, il me fascine, il m'émerveille et je l'adore, c'est la curiosité.
2: L'exploration.
3: L'exploration. C'est, je pense, ce qui nous a sauvés en tant qu'espèce, hein. Savoir ce qui se trouve derrière la première colline et puis la seconde colline, et puis savoir comment les collines sont fabriquées, savoir comment les traverser. La curiosité, l'imaginaire, l'intelligence, c'est ce qui nous a sauvés, parce qu'on n'est pas très costaud comme espèce, hein. Si vous faites attaquer par un chat, le chat aura le dessus. Mais on est les plus forts parce qu'on est les plus malins, voilà. Malheureusement, évidemment, le développement de notre intelligence et de la technologie qui a accompagné le développement de notre intelligence et de notre curiosité ne s'est pas accompagné d'un développement moral. Et c'est bien ça le pendant de la curiosité, c'est que derrière la curiosité qu'on peut avoir, il y a aussi l'envie d'exploiter les choses.
2: C'est ça, on y va, mais on peut pas s'empêcher de servir au passage. Et quand on se sert, bah donc on commence à envoyer avec des méthodes quantiques. Et là aussi, je suis sûr que vous avez travaillé le sujet, que potentiellement, ça serait possible. On envoie d'abord un robot, comme quand on envoie un robot sur la Lune.
3: Exactement.
2: Ou sur Mars.
3: Ouais.
2: Et le robot.

0: des retombées écologiques en fait. Qu'est-ce qui se passerait si on perturbait l'écosystème mémoriel de la vie après la mort? Alors c'est amusant parce que je me suis quand même posé la question, qu'est-ce qui se passe effectivement si on perturbe l'écosystème mémoriel? En fait, on le fait déjà maintenant, on le perturbe déjà maintenant, l'écosystème mémoriel. La technologie le perturbe déjà maintenant. Quand on voit que notre accès à la mémoire collective se fait à travers les écrans, en tout cas les ordinateurs, c'est-à-dire à travers les algorithmes de Google qui font des choix, qui privilégient le nouveau sur l'ancien, le clash sur la nuance, etc. Il y a déjà toute une sélection qui est faite sur l'accès à la culture qu'on peut avoir, et puis les IA, elles fonctionnent de manière probabiliste. Qu'est-ce qui est probablement le plus exact comme réponse en laissant tomber tout le reste? Et donc, en fait, il y a déjà maintenant une énorme perturbation de la mémoire collective qui est en lieu, de l'écologie de la mémoire, qui est relativement terrifiante, parce que la mémoire collective, c'est ce qui nous permet d'évoluer en tant qu'espèce. Et donc, je pense que notre accès à la mémoire collective qui se fait via l'ordinateur nous perturbe notre évolution en tant qu'espèce.
1: Mais vous avez fait comme beaucoup de romanciers, vous êtes fait plaisir en essayant de visiter l'au-delà par les romans, et donc en proposant une des vies après la mort possible. Et la plupart du temps, on s'amuse, quoi. C'est-à-dire, on arrive, il y a plein de gens, on retrouve des proches, etc. Alors vous, mais pas du tout, quoi.
0: Non.
1: C'est pas du tout accueillant.
0: Ouais, alors là, je me suis vraiment demandé à quoi ça pourrait ressembler. Je voulais un endroit qui était l'inverse de notre monde à nous, notre monde à nous qui est foisonnant, vivant, anthropique, quoi. Là, je voulais l'inverse, c'est-à-dire un monde froid, stable, avec une lumière absolument uniforme. La seule chose, c'est des collines noires qui s'étendent jusqu'à l'infini. Il n'y a même pas de distance, donc c'est un infini plus, quoi.
1: Il n'y a même pas de poussière qui vole, parce qu'il n'y a pas d'air comme ça.
0: Non, il n'y a rien.
1: Il faut une combinaison pour sortir.
0: Exactement.
1: On est un peu comme sur une autre planète, finalement.
0: Exactement. C'est vraiment le vide absolu, en apparence, évidemment, parce que toujours ce qu'on estime être le vide ou inexploitable recèle quelquefois des choses qu'on ne soupçonne pas.
1: Et il y a une société avec un milliardaire à la Elon Musk, en gros, qui décide d'aller exploiter le filon et d'envoyer sur place une sorte d'immense structure pour loger les salariés, et puis des grosses machines, des grosses pelleteuses.
0: Voilà.
1: Très très très impressionnante,
0: ouais,
1: et monstrueuse. Et il faut, quand on accepte de partir, on part pour 7 ans, impossible de revenir avant. Et puis ensuite, on sera dans ces containers pour pendant les 7 ans. Alors c'est très très bien payé. Évidemment, il y a beaucoup beaucoup de candidats aussi. Et Léa et Tom se retrouvent là avec leur fille Lou. et c'est aussi un des éléments narratifs, parce qu'il y en a beaucoup, on est en train de parler du point central, mais il y a beaucoup d'éléments narratifs qui se mêlent avec beaucoup de virtuosité, on va essayer d'en parler aussi. Mais donc il y a Lou, leur fille, qui un jour disparaît et personne ne la retrouve alors que c'est un endroit fermé.
0: Ouais, ça c'est un peu le
1: mystère de la chambre jaune.
0: Exactement, c'est le motif classique de la chambre jaune. Un roman, ça doit quand même emporter le lecteur, l'électrice. Vous devez quand même, a priori, avoir envie de lire, être pris dans ce qu'on appelle un suspense, quoi. Et faire disparaître un enfant dans un endroit, a priori, où il n'y a pas de sortie possible. D'ailleurs, déjà faire naître cet enfant alors qu'elle n'était pas censée naître là-bas. Parce que lorsque vous partez pour 7 ans dans cet endroit où tout est mesuré, calculé, vous n'êtes pas censé tomber enceinte. Cet enfant naît d'une manière un peu, une sorte d'immaculée conception. Et puis cet enfant, effectivement, disparaît un jour mystérieusement. Et le tenseur dramaturgique de l'affaire, c'est la recherche de l'enfant. Mais la recherche de l'enfant va mettre Léa sur le chemin de la réponse de ce que c'est que fondamentalement cet endroit-là.
1: Et vous saviez où est-ce qu'elle avait disparu dès le départ? Ou alors c'est en construisant le roman que vous avez trouvé la solution?
0: Alors moi, je suis un auteur très bordélique, c'est-à-dire que je construis au fur et à mesure. C'est-à-dire, je me laisse emporter par les questions que je pose au lecteur, sans savoir les réponses que je vais apporter. Quelquefois, ça me met un peu dans la merde, parce que je suis obligé de trouver des bonnes réponses à des questions que j'ai posées pour lesquelles j'avais absolument aucune réponse. Donc je ne savais pas du tout où elle était passée.
1: Bordélique, mais je suis sûr que vous avez dû tirer des lignes sur un papier pour vous y retrouver, parce que il y a des systèmes narratifs complexes, mais qui se voient pas. C'est-à-dire qu'on le lit avec beaucoup de clarté, mais il y a des allers-retours.
0: Ouais.
1: Dans le temps et dans les dimensions. On va y revenir dans un instant. Accrochez-vous, à tout de suite sur Europe 1.
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1: La voix est livre, toujours avec Thomas Gunzig pour son nouveau roman Spectre. L'histoire, c'est un peu de la science-fiction.

0: même beaucoup. C'est Léa, une scientifique, qui trouve des équations qui permettent d'accéder à une sorte d'au-delà, en tout cas le vide qui existe entre la matière. Ça, c'est vrai théoriquement aujourd'hui. Et Thomas Gunzig invente, grâce au pouvoir de la littérature et du roman, ce vide. Qu'est-ce qu'il y a dedans? Et il y trouve l'au-delà. Et nous, les humains, on envoie des machines pour exploiter le minerai super qui se trouve là-bas. On envoie des gens, dont Léa et Tom, qui sont les deux héros du roman, et leur fille Lou, qui va disparaître dans cette station, une sorte de station spatiale, en fait, dans l'au-delà. Qu'est-ce qui s'est passé? Ça, on saura. Qu'est-ce qui se passe dans cet environnement incroyable et fascinant? On verra aussi. Mais on reste pas là-bas. D'abord, on est un peu sur Terre. Et puis aussi, on revient de temps en temps sur Terre et on se dit, mais je suis où là? C'est qu'en fait, on comprend assez vite que cette exploitation du minerai de l'au-delà a perturbé l'espace-temps, si on veut.
1: Exactement.
0: Et quand Tom revient, il n'est pas dans la même réalité. Et vous, là, vous êtes fait plaisir parce que vous avez fait une sorte un roman dans le roman qui est un roman de zombies.
1: Ouais.
0: Avec Tom qui, lui, est conscient et qui se retrouve cerné par des gens qui marchent très lentement mais qui le suivent quand même. Et c'est jamais bon.
1: Non, mais alors c'est vrai que il faut quand même, en tout cas, je pense, avoir en tête la phrase de Robert Louis Stevenson, toute lecture digne de ce nom doit vous arracher à vous-même. C'est-à-dire qu'il y a quand même quelque chose qui tient du plaisir de la lecture, de la joie, de l'excitation de la lecture, à la fois quand on écrit, mais quand, en tant que lecteur, quoi, quand on lit, voilà. Proposer des scènes inattendues, proposer des ruptures de rythme, proposer des mystères, soudain passer de cette base de forage dimensionnelle à une terre complètement modifiée avec des scènes de, effectivement ça ressemble à des moments de, ça, on est un peu dans Walking Dead quoi. C'est très gai à faire parce que je sais aussi l'effet que ça va faire sur les lecteurs et je sais que ça va être surprenant, excitant et chouette à lire. Voilà. Et donc, j'avais peur à un moment qu'il y ait une monotonie qui s'installe, voilà, dans la lecture, parce qu'on est très confiné dans ce centre de recherche. Donc, j'avais effectivement les flashbacks avec l'histoire de Léa, l'histoire de Tom, mais je voulais aussi montrer qu'est-ce qui se passe sur Terre pendant qu'on perturbe l'écosystème mémoriel. Et donc, ça me permet ce voyage dans cette Terre ravagée par cette drôle de créature qu'on appelle les fracturés.
0: Et puis ça, c'est aussi un classique, mais c'est compliqué à faire. C'est-à-dire qu'il y a à la fois les grands mouvements de la population globale, mais il y a aussi les petits destins individuels des personnages. Et Tom, c'est un personnage assez fascinant parce que son père, quand il était gamin, ça on sait dès le début, est devenu complètement fou. Il était dans un milieu assez favorisé, assez bourgeois et tout, tout allait bien. Et puis tout à coup, son père est sorti dans la rue. Je raconte pas comment quoi, mais il est devenu vraiment très très très très fou, au point qu'il a été mis hors circuit quoi. Et du coup, la vie de Tom a chuté. Et évidemment, à un moment, on va comprendre ce qui s'est réellement passé.
1: Oui, alors. C'est intéressant parce que bah il y a beaucoup de moi dans ce roman évidemment. Je crois qu'il y a beaucoup de moi, il y a beaucoup de mon père aussi.
0: C'est-à-dire que
1: c'est un grand scientifique, c'est un roman sur la mémoire qui se perd. Mon père a la maladie d'Alzheimer donc il a complètement oublié qu'il était scientifique et puis mon père a mené une vie d'aventure étrange par moments qu'il a mené en prison en Inde quand j'avais 14 ans. Et c'est vrai que ça a perturbé beaucoup l'écosystème familial et il y a quelque chose qui se rapproche pas mal de la vie de Tom là-dedans.
0: Oui, Tom, Thomas, c'était facile en plus.
1: Oui, voilà.
0: Ce qui est étonnant avec la science-fiction, moi j'adore la science-fiction, mais j'observe que d'abord, on a réalisé à peu près toutes les inventions de la science-fiction des années 50, 60, 70, les robots, toutes les inventions de Retour vers le futur ont quasiment vu le jour aujourd'hui, celle de Jules Verne aussi, on est allé sur la Lune, etc. Bon, bref. Mais on ne tient jamais compte des signaux et des alertes envoyées par les auteurs de science-fiction qui disent « Voilà, je vous montre ce qui va se passer si on fait ça, ça va donc mal se passer ». Et on le fait quand même. C'est assez désespérant, non ?
1: C'est désespérant, oui, mais c'est je trouve, alors à la fois je n'aime pas dire que la science-fiction est un genre, et à la fois il y a des genres de livres qui sont intéressants, qui ont cette double dimension métaphorique et prophétique. Métaphorique parce que ce sont des livres qui disent toujours quelque chose sur le présent dans lequel ils ont été écrits, et puis prophétique parce qu'ils nous annoncent quelque chose, et généralement ce qu'ils nous annoncent c'est pas quelque chose de joyeux. Effectivement, j'ai écrit ce roman qui commence sur une terre qui est partiellement ravagée par un climat qui est déréglé. Et puis cet été, on a tous vu ce qui s'est passé. Et de nouveau, je me suis dit que l'été, le monde que je décrivais dans ce roman était un monde futuriste, mais en fait non, c'est le monde qui advient. Enfin, vous avez aussi vu les images, j'imagine, de cette catastrophe au Népal. Ce sont des catastrophes qui ont pour source le réchauffement climatique. Donc tout ce que je décris là, dans le roman, ce n'est pas du tout de la science-fiction, c'est le monde dans lequel on vit.
0: Il y a d'ailleurs un moment, un des personnages qui a très soif et qui tombe sur une bouteille d'eau enfin.
1: Ah ouais.
0: Et vous décrivez ça très très bien, je trouve, la recherche de ressources. En fait, on sent que vous avez aussi voulu écrire un roman post-apocalyptique, un truc à la Mad Max aussi.
1: Oui, oui. Alors c'est marrant qu'on emploie encore le terme post-apocalyptique parce qu'on est déjà dans un monde post-apocalyptique. Il y a déjà des problèmes d'accès aux ressources. On est en train de construire des méga-bassines pour pouvoir privatiser l'eau, quoi. On a des méga-feux, on a des populations entières, des milliers de gens qui doivent se déplacer d'un endroit à l'autre. On est dans l'apocalypse, on est même dans la post-apocalypse.
0: Mais alors, ça sert à quoi si vous avez pas de... Tout est fini, alors tant pis, ça sert à quoi d'écrire? À quoi bon?
1: Ah ben, vous savez, ça c'est une question que je me pose tous les jours, à quoi bon? Et ben, en tout cas, moi je pourrais pas faire autre chose, voilà. Mais je n'ai toujours pas compris à quoi ça sert.
0: Heureusement. Et vous parlez de choses terribles, mais on sent aussi que c'est écrit avec beaucoup de joie.
1: Ah ben oui, mais c'est indispensable. L'exercice artistique, c'est quand même quelque chose de très joyeux, parce que c'est partager avec vos lecteurs des émotions, c'est partager avec eux des images, c'est partager avec eux une aventure.
0: Ah, ça peut être laborieux, il y a des écrivains qui disent « Ah, moi je souffre d'écrire !»
1: Le travail en lui-même n'est pas agréable, parce que c'est un travail, donc c'est un labeur, effectivement. Il y a mille choses plus agréables à faire que de s'asseoir derrière son bureau et réfléchir à ce qui va se passer. Mais le bonheur d'avoir terminé votre livre, et puis de rencontrer les lecteurs, et de découvrir qu'avec eux, ils ont fait, vous avez fait un voyage et qu'ils ont fait un voyage avec vous, ça c'est merveilleux.
0: Vous préférez écrire, avoir écrit que écrire?
1: Ah oui, clairement. Mais le problème, c'est que lorsqu'on n'écrit pas pendant un certain temps, on commence à déprimer parce qu'on se demande un petit peu quelle est sa place dans le monde.
0: Bon, en tout cas, vous avez une belle place dans cette rentrée littéraire avec Spectre au pluriel. C'est au Diable Vauvert. Merci beaucoup, Thomas Gunzel.
1: Plaisir.
0: Dans un instant, visite de bibliothèque, nous partons chez la romancière Lynn Papin. On va réciter des poèmes par cœur, tiens.
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0: Lynn Papin publie un nouveau roman, Hanoï Stories, chez Albin Michel. Ça aurait pu s'appeler Retour à Hanoï, parce que l'héroïne qui part de France y trouve ce qu'elle savait déjà pour y avoir vécu enfant. Et par la fiction, Lynn Papin, elle-même franco-vietnamienne, dessine une fresque vietnamienne, faite de sensations et d'odeurs et de rencontres. Mais Lynn Papin n'en est pas à son premier roman, ça doit être son septième. Et je l'avais rencontrée déjà, et on avait parlé littérature, bien sûr, et je m'étais dit, oh, elle doit avoir une bibliothèque très très chouette. Alors j'ai profité de l'occasion pour vérifier et donc je vous emmène visiter sa bibliothèque sur Europe 1. Bonjour Lynn Papin.
4: Bonjour.
0: Merci beaucoup de nous recevoir chez vous. Au milieu de vos livres, c'est pas toujours le cas, mais chez vous, c'est très très très bien rangé, oui, et pourtant il y a beaucoup de livres.
4: Ça va ensemble justement, c'est pour s'y retrouver. Parce que ils sont classés par ordre alphabétique et par thème, c'est-à-dire qu'il y a les romans, d'un autre côté le théâtre, la poésie, d'un autre côté les essais, un peu plus société, philo, cinéma. Mais c'est comme il y en a beaucoup, en fait, si je les range pas, comment je les retrouve, quoi?
0: Ah ouais.
4: Donc là, je suis...
0: C'est pas pour tout le monde.
4: Mais ma question, comment ils les retrouvent?
0: Peut-être parfois ils savent où c'est d'instinct.
4: Ouais,
0: ils
4: ne
0: retrouvent
4: ça.
0: Pas, ils en rachètent souvent aussi.
4: Mais c'est comme les vêtements. C'est à un moment donné, il faut que ça soit à l'endroit où on sait où on va le trouver, quoi.
0: Mais ça fait aussi que c'est très joli. C'est-à-dire que ça crée une ambiance de couleurs. Parce que, on ne l'a pas dit encore, mais vous avez une bibliothèque, les romans, c'est trois quarts des poches.
3: Donc il y a beaucoup beaucoup de poches,
4: et
3: notamment des collecteurs poches, oui, c'est-à-dire les anciennes couvertures.
4: Ouais.
3: Vous aimez ça, vous collectionnez ou...
4: Bah déjà oui, et surtout je les ai depuis longtemps. Donc je crois que je les avais à l'époque, ou alors peut-être c'est dans des brocantes ou des choses comme ça. Mais c'est vrai que j'aime bien, bah, j'ai toute la collection, les Zola qui sont bleus, orange, jaune, et les pages à l'intérieur surtout.
0: Ils sont dans l'ordre, les Zola? Dans l'ordre d'écriture ou
4: non,
0: quand même pas. Mais ah ouais, ils sont super beaux, la
4: les
0: curée.
4: Pages un peu jaunies, en plus avec une odeur, c'est pas la même odeur que les livres neufs.
0: Ah bah oui. Vous aimez les odeurs de livres? Parce que j'ai un secte comme ça d'amateurs d'odeurs de livres. Mais les livres les plus anciens sont pas forcément ceux qui sentent le plus.
4: Non.
0: Parce que la colle s'évapore.
4: Mais c'est pas la même colle, à mon avis.
0: Voilà, en plus.
4: Parce que c'est pas la même odeur.
0: Mais les neufs, on peut quasiment distinguer entre un Grasset, un Lattès, un Albin Michel. C'est pas les mêmes colles. Et c'est pas les mêmes papiers.
4: Et vous faites des petits échantillons, comme les parfums. Ah
0: bah, c'est des soirées où chacun y va de son. Il faut essayer de retrouver à l'aveugle de quel roman il s'agit.
4: Ça, c'est un Welbeck, ça sent fort. Non, je rigole.
0: Vous avez aussi, parce que j'ai pas dit, mais on est dans votre petit appartement à Paris.
4: Ouais.
0: Petit appartement parisien par excellence, c'est-à-dire petit c'est salon vrai. Avec la petite cuisine ouverte et le. Tout est casé, tout a trouvé sa place de justesse. Il y a
4: c'est
0: un
4: vrai.
0: Très beau bureau. Je suis sûre qu'il a une histoire.
4: Oui, ce bureau, je l'ai acheté. C'est une fille qui, en fait, sur le Bon Coin, je l'ai chiné et c'est une fille qui repeint ses meubles. Et elle a tout repeint, elle a tout refait elle-même. Et je suis allée le chercher dans son garage. Voilà.
0: Eh ben, dites-moi, il est très joli.
4: Et oui, il est chic.
0: Je me suis fait avoir parce que je pensais qu'il avait été hérité.
4: Ah, pas du tout. C'est une histoire. Non, c'est une histoire banale.
0: Mais c'est très, très, très, très joli. C'est important pour vous, hein, parce qu'il y a l'ordinateur qui est évidemment au-dessus. Gros ordinateur, ouais. Comme ça. Vous y passez le plus clair de votre temps?
4: Non, en fait, j'écris sur différents supports. J'écris soit dans des carnets. Soit sur mon manuscrit format A4, soit sur un ordinateur portable. Enfin, c'est pas soit, je vais de l'un à l'autre. Mmh. Et sur le gros. Et je crois que changer de format, parfois je relis aussi sur mon iPhone. Et j'ai des notes. Et je crois que changer, c'est bizarre, mais j'ai l'impression que changer d'aller du petit écran au moyen écran, au grand écran, au petit carnet, au moyen carnet, au grand carnet, ça fait que mon texte, il change de forme.
0: Donc vous avez écrivé toute une partie à la main.
4: Ah ouais, j'écris, Et c'est important pour moi d'aller d'un lieu à l'autre, d'écrire d'un support à l'autre.
0: Il y a votre chat qui miaule et qui a l'air très concerné par les livres. C'est Marceline, c'est ça? Je vous ai entendu l'appeler?
4: Oui.
0: Pourquoi Marceline?
4: Je sais pas. Figurez-vous que...
0: Ça sonne?
4: Oui, exactement. Ça lui va bien, c'est très chic.
0: Pourquoi vous avez une affiche de Jaws, les dents de la mer?
4: Parce que j'adore Spielberg, déjà. J'adore ce réalisateur. Cette affiche, c'est l'affiche historique. Elle est super belle. Et c'est une métaphore. J'ai l'impression que c'est moi qui nage contre les courants.
0: Parce qu'on voit une femme qui nage à la surface.
4: Voilà.
0: Et en fait, on voit comme une coupe de l'eau. Et on voit le requin qui est en train de monter vers elle.
4: Voilà.
0: Gueule ouverte.
4: Et je trouve que c'est une métaphore de la vie.
0: C'est-à-dire très optimiste.
4: Qu'il faut toujours nager plus vite et fuir le danger.
0: Ah, il faut peut-être l'attaquer aussi, le requin. Il paraît qu'un coup sur le nez, ça le fait fuir.
4: Elle a peu de chance, là, je crois.
0: On n'a pas envie d'essayer. Alors, venons-en au livre, quand même. Je ne sais pas trop par où commencer, parce qu'il y a vraiment beaucoup, beaucoup de choses super et qui m'attirent beaucoup. On a à peu près les mêmes goûts. J'en prends un parce que je l'aime bien.
4: Ouais.
0: C'est Jim McInerney, Bright Light, Big City, et qui est un roman des années 80 d'un type qui est un peu à la Bret Easton Ellis. Jim McInerney, c'est 30 ans et des poussières aussi et tout. Mais Bright Light, Big City, j'aime bien parce qu'il n'a jamais été vraiment traduit, ce titre, parce qu'à chaque fois, il y en a eu une traduction, c'était Oiseau de nuit ou quelque chose comme ça, mais on échoue.
4: Un oiseau de nuit. Mais
0: Bright
4: je trouve
0: Light,
4: que
0: Big City,
4: c'est pas du tout. Ouais, je suis d'accord. C'est pas du tout la même chose.
0: Et vous l'aimez?
4: C'est pour ça que je l'ai acheté en anglais. Mais figurez-vous que le dernier livre que j'ai acheté, donc hier, j'étais en dédicace dans une librairie. Et donc j'en profite à chaque fois pour acheter des livres. Et c'est le 30 ans et des poussières.
0: Ah.
4: Qui est là parce que comme je viens de l'acheter et qu'il n'y a plus de place là-bas. Et comme j'ai eu 30 ans, cette année. J'ai vu le titre et je me suis dit, voilà, c'est pour moi.
0: Alors en plus, c'est intéressant parce qu'il vient de sortir la suite de la suite de la suite de 30 ans
4: et le dernier, le tout dernier.
0: Et oui, on retrouve toujours le même couple, Russell et Corinne, je crois, de mémoire. Et c'est comme ça une œuvre qui s'étend sur 40 ans.
4: Exactement.
0: C'est un fantasme d'écrivain génial, ça.
4: Ouais, et en même temps, ça fait un peu peur.
0: Et en parlant de personnages qu'on tire comme ça pendant des années, Sherlock Holmes est un bon exemple. Et je vois que vous avez un livre de Conan Doyle, œuvre complète, très très abîmé.
4: Ah bah alors là, non mais là, vous avez mis le doigt sur un... C'est fou, parce que ce livre-là est le seul livre piège de la bibliothèque.
0: C'est-à-dire ?
4: C'est-à-dire que c'est le seul, c'est un livre, je vous révèle mon secret, qui est en fait une boîte.
0: Oh,
4: voilà.
0: Il est creusé à l'intérieur, on peut cacher des trucs.
4: Exactement. Et c'est mon père qui me l'a offert.
0: Mais il est vide, vous cachez rien dedans ?
4: Bah non, mais c'est mon père qui m'a offert cette cachette.
0: Mais voilà. C'est lui qui l'a fabriqué ?
4: C'est lui qui l'a fait, oui, oui. Bah, il a... Ah. Voilà, donc c'est le seul livre...
0: Bon, bah maintenant, il faut changer de cachette.
4: Maintenant, parce exactement, parce que tout le monde est au courant, mais personne ne va venir chez moi.
0: C'est génial. Ça, c'est un fantasme, avoir une bibliothèque qui est en fait une porte dérobée.
4: Bah c'est un peu ça. Ouais,
0: vers une autre grande bibliothèque.
4: Exactement.
0: Alors, qu'est-ce qu'on a d'autre ici ? On a beaucoup de classiques. Et beaucoup de classiques en anglais aussi, quand c'est des Américains. Là, je vois To Kill a Mockingbird d'Harper Lee.
4: Bah, comme je lis l'anglais...
0: Tu ne tirais pas sur l'oiseau moqueur ?
4: Mais je me dis, c'est mieux que de lire la traduction, si possible.
0: Et donc, vous lisez systématiquement les livres en
4: Pas systématiquement, mais souvent. Parce que c'est la seule langue que je peux lire dans le texte. Enfin, je veux dire, c'est la seule langue dans laquelle je peux lire un livre en entier. Donc en anglais, oui, souvent.
0: Ah, il y a beaucoup de Michel Houellebecq aussi.
4: Ouais.
0: Vous aimez bien Michel Houellebecq ?
4: J'aime bien, oui, ouais, j'aime bien sa pensée, j'aime bien comment son parti pris. Après, je trouve que c'est un peu sombre. Moi, je parle souvent de l'âme d'un livre, c'est-à-dire que, évidemment, le style, le sujet m'intéresse, mais il y a certains livres, quand ils sont trop noirs, quand il n'y a pas de lumière, même si le style est beau, même si le sujet est intéressant, je vais quand même avoir du mal. C'est-à-dire que moi, j'ai quand même besoin, un moment, qu'il y ait de l'espoir, qu'il y ait de l'amour. Enfin, j'ai vraiment besoin de cette lumière-là dans les textes aussi.
0: Je suis allé un peu vite, je suis passé un peu vite pour To Kill a Mockingbird d'Harper Lee. Ne tirez pas sur l'oiseau moqueur en français. C'est l'histoire d'une jeune fille, 12-13 ans, Scott, qui habite dans l'Alabama. Elle a un frère, Jem, et son père, qui est avocat et qui accepte de défendre un certain Tom Robinson, je crois, qui est un noir accusé d'avoir violé une blanche. Mmh. Et c'est perdu d'avance dans le sud des États-Unis, comme ça, à cette époque, parce qu'on est dans les années 30, je crois. Et c'est Scott, c'est ça, ce qui est génial, c'est que c'est la petite fille qui raconte, et qui raconte comment elle se fait embêter à l'école à cause de ça. Elle raconte le courage de son père qui a offert un jour des petites carabines à plomb à ses enfants, leur disant, vous pouvez tirer dans les boîtes de conserve et tout, mais ne tirez pas sur l'oiseau moqueur, qui est une sorte de métaphore de l'innocence.
4: Ouais,
0: vous avez lu ce livre quand vous aviez l'âge de Scott ou...
4: Je l'ai lu jeune, je l'ai lu, je pense que je devais avoir 17 ans. Et récemment, j'ai lu un livre qui m'a un peu fait penser, parce que j'ai eu une période Baldwin, il est là-haut couché à l'horizontale. Ah. Et il a écrit, donc Sibyl Street pouvait parler, qui est un livre aussi sur un garçon mais pour le coup accusé à tort cette fois de viol, et c'est sa fiancée qui vient le voir au parloir en prison. Sa fiancée tombe enceinte et donc le livre commence, c'est comme un film, c'est le scénario, c'est vraiment comme un film à suspense. Elle va le voir en prison, elle est enceinte et elle se dit il faut que je le sorte de là avant d'accoucher. Et Baldwin, voilà, il est sur des thèmes difficile, mais il écrit toujours, je trouve, avec beaucoup de lumière. Les personnages sont à la fois complexes, à la fois pleins d'espoir. Enfin, voilà, j'ai ma plongée Baldwin récemment.
0: Et vous avez beaucoup, beaucoup d'Américains, donc toujours en anglais. Et là, je vois toute la collection Fitzgerald.
4: Ouais.
0: This Side of Paradise, ce côté-ci du paradis.
4: Non, mais les titres, pour le coup.
0: Thunder in the Night, entendrait la nuit. Les titres, justement, The Crack Up, c'est la fêlure dans la version française. Mais souvent, il y a plusieurs versions françaises des titres de Fitzgerald.
4: Parce que les titres sont tellement beaux.
0: Eh oui.
4: On ne sait pas comment, comment faire. C'est pour ça que je les ai en anglais. Et en plus, les couvertures sont très belles, là, pour le coup.
3: Et d'ailleurs, ça comptait beaucoup pour Fitzgerald, les titres, parce que comme il a la mévente de Gatsby à l'époque, The Great Gatsby, Gatsby le Magnifique, il avait accusé son éditeur, on a les lettres, d'avoir s'être trompé sur le titre, et que c'est pour ça qu'ils en avaient vendu si peu, parce que ça aurait dû être Gatsby tout court, et non pas The Great Gatsby. Sans doute que non, mais vous connaissez les écrivains, n'est-ce pas? Il faut bien trouver des excuses et des raisons, en fait, c'est inexplicable, une mévente.
4: Bien sûr.
3: C'est vexant.
4: Mais c'est beau aussi de voir des géants comme ça douter autant, se vautrer autant. Je trouve Fitzgerald en est un exemple, parce qu'il a tellement douté toute sa vie de lui, de son talent, de... et finalement il est resté comme un grand, quoi.
3: Vous avez l'air d'être assez comment dire, exhaustive dans vos lectures, c'est-à-dire que dès que vous avez un auteur, j'ai l'impression que vous avez...
4: C'est vrai, oui.
3: Là, je tombe sur Hemingway.
4: Ouais.
3: Vous en avez peut-être pas toute l'œuvre, mais vous avez beaucoup.
4: Ouais, je le fais
3: pareil
4: à chaque fois.
3: Gérald, pareil pour Baldwin, on en parlait.
4: Mais je fais ça avec les films aussi. Mais c'est plus une curiosité de me dire qu'est-ce que l'auteur développe. Enfin, en fait, je fais ça souvent. Ça peut arriver, par exemple, même quand je rencontre quelqu'un, j'ai envie de lire, de voir. Et je fais ça avec des documentaires. En fait, c'est juste une curiosité de la personne, quoi.
3: Je vois que vous avez beaucoup de Nabokov qui n'était pas toujours satisfait des traductions, parce qu'il vérifiait, il retraduisait lui-même en anglais.
4: Ouais.
3: Mais vous avez beaucoup, beaucoup de Nabokov, mais vous n'avez pas Lolita.
4: Si, je l'ai.
3: Ah si, il y est.
4: Il doit y être, je l'ai lu, et je dois dire qu'il m'a impressionné ce livre quand je l'ai lu. Je l'ai lu en anglais, et pour le coup, voilà, il est là, en anglais. Et le début... je le connais par cœur d'ailleurs.
3: Mais dites donc, il est dérangé alors celui-là, ce livre.
4: Eh ben oui, qu'est-ce qu'il fait? C'est Marceline peut-être qui l'a déplacé.
3: Mais je trouvais ça intéressant que vous ne l'ayez pas justement.
4: Ah, disant, si. Bon, là il est là aussi.
3: Lolita, pourquoi pas, mais je préfère les autres. Non,
4: mais en anglais, pour le coup, en plus, les premières phrases sont sublimes, quoi.
3: Et qu'est-ce qui vous a plu chez Nabokov? Pourquoi vous avez décidé de lire toute l'œuvre?
4: Bah, l'écriture, et puis aussi il avait donné une interview pour le coup sur Lolita, où le journaliste lui disait, mais alors tout est vrai dans ce que vous racontez ou pas? Et il répond de manière un peu provocante, il dit, oui, tout est vrai, sauf le moment où j'ai dit que la mouche se pose sur l'épaule. Elle ne s'était pas posée sur l'épaule, elle s'était posée sur le nez. Donc c'est un auteur qui est controversé pour ce texte, mais en même temps qui a défendu aussi son...
3: Et qui a toujours dit, lui, que c'était une dénonciation, évidemment, de ce genre de choses. Quoi.
4: Après aussi, c'était une autre époque.
3: Ben oui, mais c'est sûr, il l'a vraiment souligné dans une interview, où il dit, mais il n'y a pas du tout d'apologie. Quoi.
4: Bien sûr, mais après, l'écriture et son écriture, même ses autres textes, Ada, c'est beau, quoi.
3: Tiens, il y a encore une traduction bizarre, là, de Hemingway. Paris est une fête. Mais sauf qu'en anglais, il n'y a pas du tout Paris dans le livre. C'est A Movable Feast.
4: Ouais.
3: C'est bizarre aussi, ça. C'est bizarre. On comprend bien pourquoi on l'a traduit comme ça en français.
4: Bah ouais. Mais,
3: surtout que Paris est une fête, c'est une sorte de titre classique.
4: Oui, c'est vrai.
3: Il y a des titres comme ça qui servent après, comme Les raisins de la colère, qui servent dans les titres de journaux. Ils sont un peu transformés dès qu'on veut dire quelque chose, faire une astuce avec un titre.
4: Une fête mouvante. Une fête mouvante.
3: Qu'est-ce qu'on a d'autre? Tiens, toujours américain, on a Charles Bukowski, qui est le poète qui est malheureusement un peu connu à cause de cette histoire avec Pivot, où il est arrivé dans Apostrophe.
4: Ah ouais, je sais pas.
3: Ouais, c'est un extrait un peu gênant, où il est sous l'empire de la boisson.
4: Ah ouais, d'accord.
3: Et les autres invités ricanent un peu de ce type-là, alors que c'est un immense poète.
4: Ouais. Mais c'est comme Brötigan, pour le coup, c'est un poète il y a beaucoup d'espace dans les livres. C'est-à-dire que je trouve que ce sont des livres que l'on peut lire, c'est comme de la poésie. Ça laisse beaucoup de place aussi au lecteur. Il y a beaucoup d'espace blanc.
3: Alors, vous avez prononcé le mot magique.
4: Ah, on change
3: Brötigan, et on change de bibliothèque. On va dans celle de la poésie. Puisque j'ai vu, en entrant, c'est la première chose qu'on voit, vous avez le gros volume qui rassemble tous les poèmes de Brötigan qui ont été retraduits brillamment au Castor Astral, avec une préface de ce cher Mathias Malzieu. Et le livre s'appelle « C'est tout ce que j'ai à déclarer ». Ça fait 800 pages à peu près. Ouais. Et ce qui est bien, c'est qu'il y a la version bilingue d'un côté, la version anglaise d'un côté et la version française de l'autre. Et ce sont des poèmes... assez géniaux, des petits instantanés comme ça. Qu'est-ce qui vous plaît dans Brantigane? Qu'est-ce qui vous a touché? Pourquoi vous avez ce livre?
4: Ce qui me plaît, c'est l'absurde. Et ce qui me plaît, c'est aussi justement ce côté où on peut aller picorer dans le texte. C'est comme s'il avait peu d'égard pour... pas forcément pour son texte, mais comme il s'amuse avec, que c'est très ludique, je trouve qu'il ne se prend pas au sérieux. Et ça décomplexe aussi l'entrée dans son univers. Et donc là, la semaine dernière, j'ai lu son roman Willard et ses trophées de bowling. Et c'est pareil, je trouve que...
3: Chez Bourgois.
4: Ouais. Et je trouve que ça, c'est vraiment... On se laisse porter dans cet univers absurde. Et moi, ça m'a égayé mon quotidien, pour le coup.
3: Par exemple, il y a ce poème qui s'appelle... Rien que le titre, on comprend un peu l'idée de Brantigane. C'est s'appelle Mince, tu es si belle qu'il se met à pleuvoir.
4: Bah c'est de la poésie, ça.
3: Bah oui,
4: c'est trop
3: rien
4: joli.
3: Rien que le titre. Ou pour toujours, H-O-U, ou pour toujours. Tourbillonnant comme un fantôme sur la base d'une toupie, je suis hanté par tout l'espace que je vais vivre sans toi.
4: Hyper joli.
3: C'est rigolo et terrible.
4: Bah oui. Et en même temps, il y a du Éluard là-dedans, je trouve. Il y a quelque chose d'aussi absurde, d'aussi décousu.
3: Ah bah dans celui-là aussi, très court. Ouvre-boîte critique, ça c'est le titre. Et le poème, il y a quelque chose qui cloche dans ce poème, pouvez-vous le trouver?
4: Oui, il fait des énigmes aussi.
3: Fin du poème.
4: Exactement. Il fait des énigmes.
3: Vous avez toute une bibliothèque de
4: poésie.
3: De poésie, c'est ce qu'on disait.
4: Ouais.
3: Vous avez plein de recueils, ça va de Dubélet, à donc Mallarmé, en passant par Neruda, donc Brantigane, etc. Vous avez des Américains, des Français, Robichard. Comment vous les compulsez? Est-ce que de temps en temps, vous allez en chercher un pour
4: eh bien,
3: le poser avant de dormir? Comment ça se passe?
4: Ouais, en fait, j'ai commencé mon entrée vers les textes. C'est fait par la poésie, puisque mon père me faisait apprendre quand j'étais petite des poèmes par cœur, et il me faisait apprendre Ronsard, Dubélet, Apollinaire, pour avoir mon argent de poche. Et donc quand j'avais 10 ans, 11 ans, 12 ans, je devais apprendre chaque mois un poème que je ne comprenais pas souvent, parce que c'était Hérédia, enfin, et j'apprenais phonétiquement. Sans comprendre, et je récitais et j'avais 10 euros ou 20 euros. Et donc, en fait, mon entrée dans les lettres, c'est fait par la poésie. Parce que je ne comprenais pas le sens, mais je voyais que ça sonnait bien et qu'il fallait réciter comme une chanson. Et c'est vrai que j'ai pris l'habitude depuis, non seulement d'en lire, mais d'en apprendre par cœur aussi. Et ça me calme.
3: Mais attendez, vous me cherchez là?
4: Non, je vais pas... Mais ça me calme.
3: Juste un petit peu, juste une strophe de celui que vous voulez.
4: Je suis le ténébreux, le veuf, l'inconsolé, le prince d'Aquitaine à la tour abolie. Ma seule étoile est morte et mon luth constellé porte le soleil noir de la mélancolie. Dans la nuit du tombeau, toi qui m'as consolé, rends-moi le posilip et la fleur d'Italie, et la mère d'Italie, la fleur qui plaisait tant à mon cœur désolé et la treille où le pampre à la rose salie. Suis-je amour ou Phébus, lusignant environ, mon front est rouge encore du baiser de la reine. J'ai rêvé dans la grotte où nage la sirène et j'ai deux fois vainqueur, traverser l'Achéron, modulant tour à tour sur la lyre d'Orphée les soupirs de la sainte et les cris de la fée. Voilà. Ça, c'est El Desichado de Nerval.
3: Incroyable. Et c'est-à-dire que vous les avez toujours sur vous, tous ces poèmes. C'est ça ce qui est génial.
4: Mais en fait, comme je les ai appris très jeune, ne comprenant rien. Parce que l'Achéron.
3: Mais on sent dans la manière dont vous le récitez que.
4: Que je comprends rien.
3: que vous l'envoyez.
4: Ouais,
3: et qu'après,
4: ouais,
3: vous
4: exactement.
3: Pouvez éventuellement le télécharger
4: exactement.
3: Pour le regarder
4: exactement.
3: Un peu mieux.
4: Exactement. Mais je le connais comme une. Parce que j'ai tellement appris et les soupirs de la sainte et les cris de la fée, je trouve ça très très drôle en fait de réciter ça à 10 ans, on n'a aucune idée de ce que ça veut dire. Mais il est vrai que du coup, pour moi, c'est comme, c'est bizarre, ce sont des choses qui me rassurent. C'est-à-dire que quand je me le récite, je pense que ça me ramène à une époque de ma vie... Où c'était l'enfance, où je récitais ça dans le bureau de mon père. Donc s'il y a quelque chose de familier.
3: Vous vous souvenez de tous ceux que vous avez appris à l'époque ou il y en a, non? Ou alors c'est parti?
4: Franchement, je me souviens quasiment de tous.
3: Et vous vous réentraînez de temps en temps?
4: Ça m'arrive. Ça m'arrive pas pour m'entraîner, mais parce que, comme je dis, ça me console. C'est-à-dire qu'il y a des moments, même parfois quand je suis... C'est rigolo, mais quand je suis... triste, il m'est arrivé à un moment donné par exemple d'avoir une rupture amoureuse et d'être triste, mais un moment restreint dans le temps, et en fait j'ai appris des poèmes d'Apollinaire et ça m'a fait du bien. Donc pour moi c'est comme des pansements, ou alors je me re-récite les anciens poèmes et en fait c'est quelque chose qui me console vraiment, quoi.
3: Vous continuez à en apprendre?
4: Je continue, ouais, là j'ai appris des poèmes d'Apollinaire, ouais.
3: Lesquels?
4: Ce sont des poches, je les connais moins bien parce qu'ils sont plus récents, mais je peux les montrer parce que du coup j'ai mon carnet de poésie de quand j'étais bébé. Et c'est le même carnet dans lequel j'ajoute. Donc on voit, voilà.
0: Ah, vous avez collé, découpé et collé des poèmes, c'est super.
4: Bah ça c'est quand j'avais 10 ans quoi. Et donc il y a des illustrations, voilà, de, du dormeur du Val avec deux trous rouges au côté droit. Il y a ça. Et donc c'est le même carnet que j'avais quand j'étais enfant.
0: Ah ouais, c'est votre collection de poèmes.
4: Bah, que je devais apprendre.
0: C'est génial.
4: Le Mallarmé, auquel, autant dire, je ne comprenais rien, mais j'ai fait des petits dessins.
3: La chair est triste, hélas, voilà. Brise marine.
4: 11 ans. Donc, j'ai illustré, et donc, je continue sur ce même carnet à mettre, voilà. Éluard, les muets sont des menteurs, parle. Je suis vraiment en colère de parler seule, et ma parole éveille des erreurs, mon petit cœur. Très Brotigan.
3: Et vous avez dessiné un petit cœur.
4: Et j'ai mis un petit cœur, ouais. Voilà. Donc, il y a plein de choses là-dedans.
0: Oh là là, ah ouais.
4: Que j'essaye de...
0: Il y a du Nietzsche aussi, j'ai vu.
4: Ouais, bah ça c'est des...
0: Là, c'est pas que des poèmes, c'est aussi des extraits.
4: Mais ce sont des choses que j'essaye d'apprendre.
0: Et vous êtes hypermnésique ou pas particulièrement ou...
4: Si, je me souviens de beaucoup de choses. Et d'ailleurs, je crois que c'est assez troublant pour les gens parce qu'ils ont l'impression qu'ils sont exceptionnels dans le sens où... Parfois, je recroise quelqu'un que j'ai vu il y a 10 ans et je dis « Ah, mais oui, je me souviens quand t'avais dit ça et que t'as vu ça et que tu portais tel... » Et en fait, la personne pense que j'ai eu un maxi coup de foudre alors que pas du tout, je me souviens de tout, quoi. Donc, ça m'est arrivé récemment.
0: Ah, donc, vous faites attention à pas toujours dire ce dont vous vous souvenez.
4: Bah, normalement,
0: pour
4: le
0: pas
4: dis,
0: créer de malentendu.
4: Je le dis, et récemment, j'ai compris que ça pouvait un peu porter, enfin, que ça pouvait mettre mal à l'aise. Parce que pour moi, c'est tellement naturel, mais j'ai vu que ça avait vraiment ébranlé certaines personnes.
0: J'aurais dû commencer par là, mais il y a toute une série de livres anciens qui sont cachés derrière le canapé.
4: Ils sont des Balzac.
0: Ah, d'accord.
4: Qui sont, je l'avoue, principalement esthétiques. C'est-à-dire que juste là, je trouve ça très joli. Quoi.
0: Il y en a une trentaine des livres anciens, mais vous les avez chinés vous-même ou alors c'est...
4: Ouais, c'est une collection. Enfin, c'est quelqu'un qui vendait la collection.
0: D'accord, c'est vous qui l'avez acheté. C'est pas, vous n'avez pas récupéré ça dans la maison de votre grand-père
4: Enfin, si, je l'ai récupéré chez mon père, qui, lui, pour le coup, a une bibliothèque immense, avec beaucoup de vieux livres. Et j'avoue que je préfère les lire version poche ou version un format plus facile à transporter, donc je ne lis pas dans ces livres reliés, mais je trouve ça joli en fait. C'est comme le Racine là, que je trouve trop beau, qui est illustré, et pour le coup lui je le trouve, les pages sont incroyables. Et lui, je le trouve trop beau, quoi.
0: Là, vous l'avez sorti, posé sur le canapé, des vieilles pages jaunies.
4: Quand j'étais petite, parce que je l'avais plus jeune, d'avoir un papier calque sur une photo.
0: Sur l'illustration.
4: Je me disais, mais c'est tellement précieux.
0: Britannicus.
4: Ça, c'était le comble de la préciosité, quoi.
0: Mais ça se feuillette, ou ça se lit pas comme ça in extenso, quoi.
4: Non, mais avouez que le calque.
0: Ah ouais, j'adore ça aussi, ouais. Un petit calque pour protéger les illustrations.
4: Voilà.
0: C'est magnifique. Merci beaucoup, Lynn Papin.
4: Merci, Nicolas Caro. Merci.
0: À bientôt.
4: À bientôt.
0: Retour en studio, Lynn Papin, je rappelle, Hanoï Stories, c'est chez Albin Michel. Dans un instant, encore des livres, littérature jeunesse et bande dessinée au programme. À tout de suite sur Europe 1.
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0: Les voici, les voilà, les chroniqueurs de La Voix est libre avec notre libraire du soir, la fantastique Sandrine Babu de la librairie L'Instant, rue de Lourmel à Paris, dans le 15e. Oui.
5: La meilleure.
0: Héloïse Gua. Super Héloïse Gua pour la littérature jeunesse.
6: Pas mal non plus.
0: Flamboyant Sébastien Bordenave pour la bande dessinée.
6: Il se maintient.
0: Bonsoir à tous les trois.
7: Salut
0: bonsoir
7: tout le monde.
6: Bonsoir Nicolas.
0: Et honneur au libraire comme toujours ce soir. Sandrine, vous avez quoi pour nous?
5: Alors moi je suis encore dans la rentrée littéraire hein, parce que c'est pas fini.
0: Ah puis on en a encore pour jusqu'à novembre.
5: Il y en a encore beaucoup
7: mais
5: cette année.
7: Mais c'est bien. Et à nouveau un premier roman parce que c'est bien les premiers romans. Une maison qui s'appelle Finitude, maison indépendante
0: qu'on adore.
7: Bordeaux. Mmh. Ouais. Premier roman de Anne Pitelou qui s'appelle Fille 2.
5: Très belle couverture.
7: Très belle couverture avec une femme un peu énigmatique. Mmh. C'est un roman, attention, c'est un roman à clé.
0: Attention.
7: Plus loin. Attention.
5: Ah oui. Ah oui,
7: attention,
5: ah oui,
7: c'est un roman, mais c'est attention.
5: Attention.
7: Alors, qu'est-ce que vous feriez, vous, si vous pouviez publier un livre sous un autre nom et avoir immédiatement une notoriété pour ce livre, un succès incroyable?
0: Qu'est-ce que
7: vous
0: feriez?
7: Quel livre on publierait? Ah non, mais si vous pouviez publier votre texte sous un autre nom, mais ouais. vous sauriez tout de suite que ça aurait un succès incroyable. Mais par contre, vous ne pourriez pas revendiquer votre livre.
6: Mmh, c'est pas mal.
7: Ah voilà, bah, c'est la question quoi.
6: Oh, c'est pas mal de ne pas se montrer de temps en temps. C'est génial, ouais. On prend juste l'argent quoi.
0: Puis on ricane.
7: Bon, évidemment, ça pourrait être simple, mais ce n'est pas aussi simple. Donc en gros, dans ce livre, Chloé, l'héroïne du livre, c'est la fille d'un grand écrivain. Le grand écrivain qui n'a écrit que deux livres, ensuite qui n'a plus rien écrit pendant 30 ans. Qui était dans son bureau là-haut en train d'écrire, on pense qu'il est en train d'écrire. Et à sa mort, il s'agit de, pour son éditeur, parce que c'est aussi une peinture du monde littéraire, du monde de l'édition, d'aller chercher les nouveaux livres pour les sortir et gagner un peu d'argent. Mais quand elle ouvre le bureau et qu'elle ouvre les livres, c'est des pages blanches.
6: Aïe, aïe, aïe.
7: Et c'est là que la supercherie commence, l'imposture commence. À un moment d'ailleurs, elle parle d'Emmanuel Carrère, en parlant de l'adversaire de cet homme qui s'était inventé une vie, Jean-Claude Roman. Et donc, on est dans l'imposture dans ce livre parce qu'elle va choisir de lire à sa mère qui est aveugle, donc qui ne peut pas se rendre compte que les pages sont blanches, son propre roman. Comme sa mère aime son roman, en fait, elle dit à son éditeur que c'est le livre de son père et ça part comme ça.
6: Ah donc, oui, c'est pas un pseudo, elle prend l'identité de son père.
7: Elle prend l'identité de son père. Donc tout le livre c'est sur cette imposture, jusqu'où ça va la mener, et ça va la mener assez loin. Donc beaucoup de tension, mais aussi une histoire sur ce qu'on hérite de ses parents, parce que quand même ce père qui a laissé croire qu'il écrivait, qu'il s'est pas occupé de sa famille pour écrire et qu'il n'a rien fait. Donc ça parle de création, ça parle de pourquoi on écrit des histoires, de relations familiales, de relations de couple aussi, parce que son conjoint elle voudrait bien avoir un enfant, mais elle est plutôt en train d'enfanter des livres. Voilà, donc ça mêle plein de sujets. C'est tenu, c'est très fin, et ça mène à une fin qu'on n'attend pas.
6: Fils
7: ça
6: donne très envie.
0: Le nom de l'autrice.
7: Anne Pitelou.
0: Qui est forcément un pseudo, j'imagine.
7: Elle est suisse.
0: D'accord.
7: Voilà.
0: Ça ne... Mais c'est un pseudo ou c'est pas?
7: Non,
0: c'est
7: je ne crois pas. D'accord. C'est une bonne question.
0: Merci Sandrine. Héloïse Goua.
6: Je suis sûre que vous lisiez beaucoup, vous tous, là, quand vous étiez ados.
7: Oui.
6: C'est quoi le livre qui vous... Pas tant que ça, Nicolas?
0: Moi, j'ai commencé tard. Hein. 16 ans.
6: Ah oui, pas tôt. Vous
8: Cimetière, Stephen King.
0: Ah bah oui.
7: Les Mille et une Nuits.
6: Pas mal.
0: Dumas, Monte Cristo.
6: J'étais sûre que vous c'était Dumas. Eh ben moi j'ai un autre livre pour les ados aujourd'hui, Les Contes du Haras de la Lune de Manon Hardisson. Alors si ce nom vous dit quelque chose, oui c'est bien ça. Manon c'est la fille de Thierry Hardisson. C'est une productrice de cinéma et de télévision et voici donc son tout premier roman qu'elle adresse donc aux adolescents et aux adultes aussi, ça marche. Bon, je sais que c'est jamais terrible de présenter quelqu'un comme la fille d'eux, mais il faut dire que dès le prologue, on sent qu'elle n'est pas restée insensible aux émissions de son père puisque dans ce roman, ce soir-là, Minoir, animateur préféré des stationautes, s'apprête à interviewer le président de la République tout en haut de la station spatiale. Alors, qui est Minoir? Eh bien, c'est un animateur de talk show du samedi soir, sexagénaire, cheveux noirs, parfaitement gominés. Bref, je vous laisse faire le rapprochement, c'est pour ça que je me permets. Mais en fait, le clin d'œil est presque anecdotique. Ce qui frappe dans ce livre, c'est surtout l'univers qu'elle invente. L'histoire nous emmène dans un futur où la Terre est devenue inhabitable. Alors, les humains vivent désormais dans l'espace, sauf en Normandie, où subsiste un endroit hors du temps, le Haras de la Lune. C'est un refuge peuplé de fées, d'animaux qui parlent et de secrets de famille. D'ailleurs, ce haras dont elle parle ressemble beaucoup à son haras où elle a grandi. Jusqu'au jour où une vieille malédiction menace de tout faire disparaître. Et ce qui m'a plu dans ce roman, c'est ce mélange assez inattendu. On commence dans une science-fiction presque dystopique qui se passe dans l'espace, et puis très vite, on bascule dans un conte écologique rempli de magie, de mythologie et de créatures fantastiques. Je vous ai dit qu'elle était productrice de cinéma. Eh ben, on sent l'influence du cinéma dans ce livre. Les décors sont très visuels, les scènes s'enchaînent comme dans un film, et on imagine très bien cette histoire adaptée à l'écran.
7: Et ça parle de père et de fille. Alors,
6: absolument.
0: On est dans le thème. Là.
6: Et oui, c'est vrai. Les Contes du Haras de la Lune, c'est publié chez Gallimard Jeunesse.
0: Merci, Loïse. Sébastien Bordenave, qu'est-ce que vous avez?
8: Akujo, AKUJO, sur la couverture de cette BD, une femme fume et derrière la couverture, l'autrice prévient, la cigarette est utilisée dans la BD à des fins esthétiques. Ne fumez pas parce que vous allez mourir jeune. Et aussi, si vous avez des pensées suicidaires, composez le 3114. L'autrice, ça s'appelle Asako Yamazaki. C'est édité chez Actes Sud BD Virage Graphique. C'est du très bel ouvrage. J'ai jamais vu ça. C'est sublime. Graphiquement, c'est époustouflant.
0: Vous le dites souvent quand même.
8: Oui, c'est vrai. Là, il y a quand même une ambiance vaporeuse. C'est dessiné comme un songe. C'est l'histoire de Rai qui a une grande sœur artiste qu'elle admire trop pour lui dire, avec qui elle est brouillée d'ailleurs. Rai vit dans le malaise. On va découvrir petit à petit pourquoi. Sachez juste que l'héroïne croit, je cite, qu'elle a la même maladie que maman. C'est pas le dénouement l'intérêt, mais bien le cheminement psychologique de l'histoire. L'esthétisme japonisant est vraiment à couper le souffle, j'insiste.
0: Il y a des photos,
8: il y a des photos, c'est sublime. Il y a des murennes comme ça qui sont dessinées, qui passent dans les pages comme si sournoisement un danger était tapis. Et effectivement, il est tapis le danger. Akujo, c'est vraiment la BD de la rentrée. Voilà, je lui mets 3 Nicolas Caro.
0: Et il y en a combien en tout, maximum?
8: 3.
0: D'accord.
8: Donc voilà. Akujo. Ensuite, autre BD qui s'appelle Billy the Kid, c'est chez Casterman, dessin du brillant Loïc Sécheresse, scénario d'Alexandre Chenet. Billy the Kid, il a tué 21 personnes à 21 ans. C'était une belle ordure, sans foi ni loi. Sauf que ça, c'est ce qu'on a toujours essayé de nous faire croire. Comme le dit si bien la BD en sous-titre, l'histoire est toujours écrite par les vainqueurs. En fait, ce qu'on sait de Billy the Kid, c'est ce qu'il y a écrit dans le livre La véritable histoire de Billy the Kid, qui a été écrite par le shérif qui a tué Billy the Kid. Sauf que ce shérif, il a écrit un chapitre et que les 19 autres, c'était par un écrivain de roman de garde, donc tout a été romancé. La BD démystifie le Far West viriliste. La BD n'est peut-être pas la vraie histoire, mais personne ne peut écrire la vraie histoire. On a commencé à s'intéresser à Billy the Kid en 1950. Il était déjà mort depuis
0: on
8: longtemps.
0: On passe notre temps à déboulonner les mythes et à réhabiliter
8: et
0: les assassins. C'est bien, oui et non.
8: Les assassins, on ne sait pas, parce qu'en fait, on peut se dire aussi que Billy the Kid, il y en a encore beaucoup aujourd'hui, des personnes qui sont assignées comme ça à la délinquance. BD sérieusement divertissante, Billy the Kid chez Casterman, c'est vraiment passionnant. Parce que tout est peut-être un peu plus compliqué que la version
0: absolument,
8: tu vois.
0: Absolument, absolument.
5: On nous raconte des histoires.
0: On refait le tour, Héloïse Gouin.
6: Les contes du haras de la lune de Manon Hardisson chez Gallimard Jeunesse.
5: Fille 2 de Anne Pitelou chez Finitude.
0: Parfait, merci beaucoup. Une citation pour terminer, Sébastien.
8: Au fond rangé, c'est foutre le désordre dans son désordre, le chat de Gueluc.
0: toujours efficace, le chat de Gueluc. Merci beaucoup à tous les trois. C'était le dernier chapitre de La Voix est libre pour cette semaine. Merci aussi bien sûr à Linda Rejdal pour la préparation de l'émission et à François Desmoulins pour la réalisation. Nous, on se retrouve la semaine prochaine pour d'autres livres. Salut.
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1: Hello à tous, bienvenue dans votre ITRRB, 30 minutes de son frais, de mouvement du classement et de vibrations internationales depuis notre coin du Pacifique Sud. Au programme aujourd'hui, cap sur les États-Unis pour notre escale du Tour du Monde. Côté classement, grande question. Adèle Castillon avec « L'été avec toi », va-t-elle réussir l'exploit de verrouiller le sommet pour une troisième semaine d'affilée? Mystère.
2: L'été avec toi, est-ce que tu t'en souviens?
1: On fait tomber le suspense très vite, mais tout de suite, place à notre nouveauté qui fait le buzz. Les légendes écossaises du rock new wave, les Simple Minds, font un retour remarqué. Avant de découvrir leur tout dernier morceau, retour sur des tubes d'il y a 40 ans, retour sur une sélection de leurs plus grands hymnes.

toujours bonheur pour les oreilles. Après des décennies de tubes intergénérationnels, la bande à Jim Kerr prouve qu'elle n'a rien perdu de sa magie avec leur tout nouveau single. Voici Simple Minds et le titre Beginner Boys. C'est la nouveauté qui fait le buzz.

Simple Minds avec Beginner Boys, une nouveauté qui n'a pas fini de faire parler d'elle. Allez, on entre dans le vif du sujet avec le classement de votre hit RRB. Après avoir régné 2 semaines consécutives au sommet, les 2 membres de Tumper City accusent le coup et glissent de 2 rangs. Self-Aware s'installe en 5e et dernière position.

1. Grignotage de terrain réussi pour le DJ marseillais Yougel. Il gagne une place cette semaine et installe son rythme solaire en 4e position avec Moving to the Sun. On met le classement international entre parenthèses quelques minutes, le temps de traverser le grand océan pour notre escale musicale de la semaine. Le tour du monde des hits, direction les États-Unis. Récapitulatif du top 5 américain du moment. En 5e position, Bruno Mars assure le spectacle avec Residual.

Deux morceaux qu'on connaît bien dans le hit RRB en première et en deuxième place. Mais aux USA, la sensation du moment se trouve sur la troisième marche du podium. On fait un focus sur la jeune californienne Olivia Rodrigo à seulement 23 ans. L'ancienne star du Disney Channel enchaîne les succès mondiaux avec une maturité désarmante. On s'écoute son titre, Drop Dead, numéro 3 aux États-Unis.

0: C'était Olivia Rodrigo avec Drop Dead, actuelle médaille de bronze des charts américains. La semaine prochaine, on pose nos valises dans l'Hexagone pour prendre le pouls des playlists françaises. De retour sur le ITRRB où le soulman américain Teddy Swims poursuit sa belle ascension. Une marche de gagné pour Mr. Know It All qui vient se poser en troisième position.
1: Numéro 3.

Statu quo au deuxième rang, le producteur roumain DJ Goja, épaulé par la star américaine Jason Derulo et Melody, confirme leur fauteuil d'argent avec l'incontournable Mexico.

0: numéro 1.
1: Et tout en haut du RRB, pas de changement. Le patron reste la patronne. La Française Adèle Castillon transforme l'essai et s'offre une troisième semaine consécutive au sommet avec « Été avec toi ». Un véritable plébiscite? Conservera-t-elle sa couronne la semaine prochaine face aux assauts de Teddy Swims et à la concurrence roumano-américano-brésilienne? Réponse dans 7 jours, avec en bonus notre escale Tour du Monde en France. D'ici là, gardez la pêche à l'écoute d'RRB.

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1: Que l'on revienne en train, en avion, en voiture, il y a dans nos souvenirs de vacances des éclats de rire ensoleillés, des couchers de soleil inoubliables et des peaux plus bronzées que l'année dernière. Beaucoup de belles histoires que les hommes se racontent à certaines heures pâles de la nuit, comme disait Léo. Accompagner le temps d'une chanson, d'un piano de hasard, qui prolonge le moment avant que tout le monde se quitte. Et puis quelquefois, ces hommes-là éprouvent l'envie de se raconter dans une longue carte postale de leur vie. Alors ça déroule sec, ça défile à toute allure, ça tourne comme sur un manège. En voulant parler de lui, on se rend compte que finalement, il va beaucoup évoquer des personnages de rencontre, ceux qu'il a connus ou pas, ceux qu'il a aimés surtout, celles qui l'ont aimé aussi. Il y a tout au long de ce récit les témoins de sa jeunesse, et puis des comédiens, des comédiennes, des metteurs en scène, des auteurs, des maisons, des paysages, où il s'arrête pour non plus repartir. Il y a des films, des matchs de foot, des années de Tour de France, de Tour d'enfance. Lui, qu'on pouvait imaginer s'attacher à un terrain de foot, justement, ou à un terrain de camping, se souvient de la bibliothèque Budet, à Villiers-sur-Marne. Elle avait un charme fou, dit-il. Adorait venir lire dans cet endroit au milieu des boiseries et de l'odeur de cire qui montait du parquet. Il en parle comme d'une Madeleine de Proust, se révélant poète avec une sensibilité nostalgique qui n'est pas forcément son image de marque. Lui qui a charmé ses contemporains par le rire et la comédie. Faites attention, un train peut toujours en cacher un autre. La preuve. Il est aussi capable d'être philosophe à ses heures. Quand il écrit que l'aventure est dangereuse, certes, mais que l'immobilisme et la routine sont mortels. Il confie que sa passion pour le vélo remonte à ses 12 ans, où comme dans un sketch de Coluche, il a vu son premier Tour de France en regardant la radio, sur des commentaires de Robert Chapat peut-être. Celui que j'accueille aujourd'hui sur l'antenne d'Europe 1 est pour moi ce que Léo Ferré appelait un frangin de l'entremise. Si cet été vous avez passé vos vacances dans un camping, il est impossible que vous n'ayez pas pensé à cet homme qui porte dans son art le mot populaire comme une légion d'honneur. Et moi, j'éprouve une grande admiration pour le cinéaste qu'il est devenu, mon camarade Fabien Antoniente. Et alors, on n'a pas attendu Fabien, nous ? Bien sûr que si.
2: Merci, merci pour ce...
1: On t'a attendu tout l'été.
2: Pour ce texte. Tout l'été, oui.
1: On est le 30 août.
2: Je suis un copain d'été.
1: Ouais, t'es un copain d'été. Nous, voilà. C'est notre reprise. C'est la 6e saison de Dis-moi ce que tu chantes.
2: Ah.
1: Et moi, personnellement, je suis très heureux de la commencer avec toi.
2: Ah bah moi aussi, je suis très heureux. Puisque bon, l'été, c'est une saison qui pour moi amène aussi une petite période de mélancolie, parce que moi je me rappelle l'été, bah c'était un peu comme la chanson de Jonas, on allait au bord de la mer, on suçait des glaces à l'eau, etc. Mais en fait, il y avait aussi parfois des petites choses qui remontaient, qui étaient enfouies, et bah voilà, c'était ça aussi l'été. Et mais voilà, puis ça amenait la rentrée, parfois les problèmes qui arrivaient, mais moi je suis plutôt un gars qui aime bien toutes les saisons. Donc j'aime bien aussi cette rentrée qui arrive.
1: C'est ton petit côté Vivaldi, mais là on va écouter un truc qui se rapporte à l'été. C'est ton premier choix, c'est Laurent Voulzy, Fit Dizzy. Je ne sais pas ce que ça veut dire.
2: Ça veut dire qu'il a fait une rencontre avec Dizzy Lapesse, et en fait c'est sur le surf.
1: D'accord.
2: Parce que c'est mon petit hobby quand je suis sur la côte basque, je fais un peu de surf.
1: On l'écoute en attendant d'en faire. Laurent Voulzy, surfeur.

0: Laurent Voulzy featuring j'adore parler anglais, featuring Dizzy's. Ouais, ouais, ça veut dire qu'ils ont fait un truc, ouais, combi. C'est Rémi Duprat qui m'a appris ça là, pendant que la chanson passait. Et Laurent Voulzy, lui, ça fait depuis 77, il nous promène en vacances.
1: Ouais, c'est ça, il a une voix de vacances.
0: Tu te souviens de Surfing Jack aussi?
1: Ah, Surfing Jack, Surfing Jack, Surfing.
0: Ouais. Ah non, non, lui...
1: Mais moi, j'écoutais beaucoup, beaucoup, c'est Voulzy en vacances. En fait, faut que je t'avoue que c'était un enfin, j'allais à l'école avec le frère de Laurent Voulzy.
0: Ah, ben bah oui, Villiers-sur-Marne, Champigny, ouais, machin, ouais, ils étaient à côté de nos gens.
1: Et puis, le frère, il me disait... Tu sais, mon frère, il va faire un album, tout ça. On le prenait un peu pour une trompette.
0: Oui, bien sûr. C'est... Bah oui, 77.
1: Et puis, tout d'un coup, j'ai entendu ce Rock Connection.
0: Ah, ouais.
1: Et effectivement, et dans Rock Connection, il y avait un couplet.
0: Rock Connection.
1: Ouais, qui disait au camping des Flots Bleus, je me paye des tonnes de cafards.
0: Je me traîne des tonnes de cafards. Si j'avais bossé un peu, je me serais payé une guitare.
1: Et ben, c'est ce camping des Flots Bleus qui a été pour moi le camping générique de camping.
0: Bah oui, j'en doute pas. Ça a été ton starter à toi. Quand il dit dans le texte, elle était belle comme un poster, il voyait qu'elle dans l'atmosphère. Ça, c'est une définition qui marque une époque, une façon d'aimer. Il y avait combien de posters dans ta chambre à toi? Il y avait qui surtout?
1: Ah ouais.
0: Dans ta chambre de gosse, d'ado?
1: Il y avait déjà Michel Platini.
0: Oui.
1: Il y avait du footballeur. Et il y avait, parce qu'on partageait la chambre avec ma sœur, et elle était fan, et il y avait du Delpech.
0: Du Delpech, je veux, mon neveu.
1: Et il y avait le dernier de la dynastie Gibb, Andy Gibb.
0: Andy Gibb, oui.
1: Qui plaisait beaucoup.
0: Ben, il était magnifique.
1: Oui.
0: Il était très beau garçon. C'était le quatrième Bee Gees, on peut dire.
1: Voilà.
0: Andy Gibb. Il bossait avec ses frères de temps en temps.
1: C'est une drôle d'histoire, ces Bee Gees.
0: Ouais. Ils sont exceptionnels.
1: Ils sont
0: australiens.
1: Et c'est des types qui étaient toujours en studio, qui travaillaient tout le temps.
0: Ils n'arrêtaient jamais.
1: Et surtout, ils ont eu des up and down assez incroyables. Et je sais qu'il y a eu, à un moment donné, ils étaient prêts à vendre des frites dans une baraque. Et il y a Barry Gibb qui a entendu, il passait le pont de Brooklyn. Et sur ce pont, il y avait des petites lattes. Et le toucher du pneu sur les lattes faisait tic, tic, tic, tic.
0: Et ça lui a donné le tempo.
1: Le tempo du disco.
0: Du disco. Le garçon qui est en face de toi, mine de rien, il a bien connu les Bee Gees.
1: Oh!
0: À Miami, en studio.
1: Oh!
0: Avec Julio Iglesias.
1: Incroyable.
0: C'était les voisins.
1: Incroyable.
0: Ils venaient faire les chœurs. J'ai halluciné le jour où je les ai vus rentrer dans le studio. J'ai halluciné.
1: Et parce que la chanson dont je te parlais, ça s'appelle You Should Be Dancing.
0: Yeah?
1: You Should Be Dancing.
0: Je m'en souviens.
1: Et donc, c'est leur histoire,
0: c'était
1: elle était.
0: C'était
1: tellement...
0: Robert Stigwood, leur producteur à l'époque, je me souviens.
1: Alors là. Le garçon qui est en face de toi, ça,
0: tu vois,
1: merci,
0: le
1: merci.
0: Mec à qui tu sers la louche, il a serré la main des Bee Gees. Donc, un peu par transmission, tu as aussi serré la main des Bee Gees. Quand il finit en disant « Maintenant, elle aime un maître nageur », ça te plaît ces chutes de chansons?
1: Oui, ça me fait rire. Mais non, cette chanson me plaît parce que, bon, comme je me suis essayé au surf, il y a tout un climat de bien vivre, de relax, et de couleur aussi. Parce que là, j'ai une image où on surfe le soir vers 19h30 au coucher du soleil. On ne fait pas beaucoup d'efforts, mais quand on prend une vague, on essaie qu'il dure longtemps parce que c'est pas toujours le cas.
0: Ben non, puis il y en a moins à cette heure-là.
1: Oui, c'est ça.
0: Souvent.
1: C'est ça. Donc il y a une espèce de.
0: Elle dure moins longtemps.
1: D'atmosphère de vivre, de lifestyle très cool. Et voilà. J'ai découvert ce sport. Et surtout, j'ai un professeur qui est brésilien. Parce que j'y vais jamais sans lui. Et qui met un peu de musique dans sa combi.
0: Ah ouais.
1: Avec un petit appareil qui protège avec du plastique.
0: Et ça aide à surfer.
1: Ben, ça crée un climat.
0: Ouais, je comprends.
1: Une petite banane qui pointe au coin des lèvres.
0: Ouais, un surfing nonchalance.
1: Ouais, c'est ça.
0: Tu vois, un petit truc. Le Brésil, mon Dieu.
1: Et puis, comment il parle, tout est un peu tranquille. Il n'y a pas grand chose de difficile.
0: Pas difficile. Non, je peux pas le dire parce que c'est moi les phrases que je connais en brésilien, on peut pas les dire à la radio. Non, on peut pas. Franchement, on peut pas.
1: D'accord.
0: Mon invité dans cette, je le redis parce que je suis fasciné d'être à la sixième saison de cette émission.
1: Magnifique. Ah,

J'adore ce choix. C'est une chanson très sentimentale. Ça, c'est ton côté caché. Parce que toi, tu es un mec qui fait de la comédie, qui fait rire. Mais tu es un mec qui a une grande sensibilité. Ça, ça me plaît. Claude Nougaro, avec Michel Legrand. Les enfants qui pleurent.

0: Deux magiques, deux génies, je veux dire, les génies, c'est pas des animaux quand même. Claude Nougaro, Michel Legrand, Les enfants qui pleurent. C'est beau, hein.
1: Ah, c'est une association improbable.
0: Comment chantait ce Claude Nougaro? Mais moi, j'en étais dingo, hein, depuis tout petit, depuis je suis sous ton balcon. Oh, Marie-Christine.
1: Je me rappelle très bien de cette chanson.
0: Quand il était sous, putain.
1: Ah oui.
0: C'est magique.
1: Et puis une voix et qu'il articulait bien les mots.
0: Et puis c'est beau, ces enfants qui pleurent ne sauront jamais ni compter les heures, ni le temps qu'il fait. Ça, on le doit à Eddy Marnay. Ça sent un peu le blues du dimanche après-midi dans nos banlieues, le 17 novembre à 18h30.
1: Pour moi, le pic, c'était...
0: C'est presque un hymne aux chagrins d'enfance.
1: Ah oui, c'est vrai.
0: Et il faut avoir beaucoup de sensibilité, comme la tienne, pour se préoccuper de ça, pour avoir ce choix.
1: Oui, parce que je me rappelle, je regardais à travers le rideau de ma chambre d'enfant l'extérieur de la rue, il ne se passait pas grand-chose.
0: Il passait le train.
1: Le train, ouais, mais il y avait cette boule qui montait dans l'estomac, qui a tenu à peu près son pic quand j'entendais le générique de Stade 2. Et puis après, il y avait le film du dimanche soir qu'on regardait.
0: Ouais, ciné de minuit.
1: Voilà, et qu'on regardait par un reflet de miroir. Mmh. Mais t'es couché,
0: j'ai vécu exactement la même chose que toi.
1: Voilà.
0: On était au lit.
1: On était au lit, mais on se levait. Par un reflet.
0: Voilà, on faisait aucun bruit. Et on voyait le truc et on pouvait revoir le cinéma de minuit.
1: Voilà. Et donc c'était...
0: Avec le générique.
1: Ah putain. Ah, ce générique.
0: Il me met un blues.
1: Oui, oui. Mais toute cette période du dimanche après-midi, ça commençait pour moi vers 14h, 14h30.
0: Je suis d'accord avec toi. Voilà, après le repas du dimanche.
1: Il existe encore pour moi.
0: Moi aussi. Après gigot, flageolet. Enfin, depuis que j'ai mes enfants.
1: Ah oui.
0: Moins. Parce que... D'abord, j'ai pas envie de transmettre ça.
1: Ah non, ça c'est pas.
0: Et mes filles, elles ont pas ce truc-là, tant mieux. Je crois que c'est un truc de banlieue, ça.
1: C'est un truc de BDS, ouais.
0: T'es d'accord avec moi?
1: C'est un truc de banlieue, ouais.
0: Et j'ai connu Martine, elle avait 13 ans. Les amours adolescentes, tu t'en souviens?
1: Ben oui, parce que mon premier amour s'appelait Martine Tachot. Donc,
0: d'où le choix de la chanson.
1: C'était un nom vraiment de l'époque.
0: Mais
1: il n'y en a plus beaucoup des Martines.
0: Mais écoute-moi. Les gens vont croire que l'émission, c'est un truc de mytho, que c'est monté. La mienne. Même prénom.
1: C'est pas vrai.
0: Je le jure. Devant Dieu, sur la tête de mes enfants.
1: Voilà. Donc, tout est dit. Moi, j'étais à l'école. Les garçons et les filles étaient séparés par une haie, n'étaient pas dans le même cours. Et je me rappelle, par-dessus la haie, comme dans un dessin de Sampé, avoir vu Martine. Et je lui ai dit : tu veux te marier avec moi ? Elle dit : on verra plus tard. Voilà, c'était ça sa réponse. Mais c'était comme les dessins de Sampé. Il y avait deux petits gamins sur la pointe des pieds qui se regardaient à travers une haie. Voilà.
0: Et quand Eddy Marnay écrit, parce que j'adore ces phrases, ma voiture est morte d'un chagrin d'amour. C'est sublime d'écrire ça. Et derrière la porte, je t'attends toujours. C'est du romantisme, j'allais dire moderne, c'est de l'Apollinaire presque.
1: C'est ça.
0: T'es d'accord avec moi ? Ma voiture est morte d'un chagrin d'amour.
1: Oui, oui. Mais ce que j'adore dans la chanson, c'est qu'on peut faire on a des licences poétiques, et en fait on comprend ce que ça veut dire. Alors que si on te demande d'expliquer ça point par point, c'est très difficile.
0: C'est très compliqué.
1: C'est l'ensemble.
0: En fait, c'est plus un ressenti, c'est ça qui est agréable dans ces mots-là, dans ces musiques-là, qu'une explication. Il y a des choses qui ne s'expliquent pas, il ne faut pas les expliquer.
1: Non.
0: Ça ne sert à rien.
1: Quand je parle de Mathilde Seigné, je dis, elle est décembre, je suis avril. Mais en fait, nous, on se comprend avec ce mode d'expression. C'est comme dans les chansons.
0: C'est joli, ça.
1: Ouais.
0: Je vais te le gauler. Quand tu entendras ça dans une chanson, elle est décembre, je suis avril.
1: Voilà. Ça raconte les gens. Et je trouve que c'est pour ça que j'aime la chanson. J'aime la chanson française, parce qu'il y a des licences poétiques qui font qu'on peut raconter une jolie histoire en 3 minutes. Et tout est dit. Et moi qui écris des histoires beaucoup plus longues, je peux te dire, c'est pas une mince affaire.
0: Ben oui, mais ce qui est étonnant chez toi, c'est que tu as cette poésie comme ça, à fleur de peau, que t'exprimes pas forcément dans tes œuvres.
1: Non, non, Non, non. Mais par contre, quand on traverse Paris en marchant avec Mathilde, on raconte des chansons françaises, on se raconte des chansons françaises. L'autre jour, j'ai traversé le jardin du Luxembourg en écoutant Ginette Renaud. Enfin, elle me faisait Ginette Renaud.
0: Ouais, elle chantait dans
1: Elle me faisait Ginette Renaud. Elle était Ginette Renaud. Donc j'ai redécouvert les mots de Ginette Renaud. Et c'est vrai que la chanson, pour nous, c'est notre deuxième langue.
0: Ouais, ouais, je sais la passion folle de Mathilde pour la chanson française. Folle, hein.
1: Folle.
0: Je me souviens d'une soirée avec Johnny Hallyday, mais on avait ri. Mais ri. Et alors, c'est une anecdote que j'aime raconter parce qu'il était tard. Disons qu'on avait un peu consommé du liquide. Et je me souviens, Mathilde avait choisi des chansons de Reggiani. C'était un quiz, fallait faire comprendre, nanana. Et Johnny Hallyday dit, moi, je vais faire Brassens. Il était franchement 2h du mat. Je me dis, si Johnny nous fait du Brassens à 2h du mat, moi, je me fais évêque demain matin. Écoute bien, la dame de la maison avait une guitare sèche chez elle. Et alors, exprès, elle s'empresse. Ah, mais Johnny, j'ai une guitare dans la chambre. Allez la chercher, la guitare. Alors, elle va chercher la guitare. Tu crois qu'il nous a chanté du Brassens deux titres sans se tromper une seule fois, lui qui chantait tous ses tours de chant devant des prompteurs. Il se souvenait de ses chansons au millimètre, et à la fin, j'ai dit, mais Johnny, c'est un truc, c'est un gag, ça. Mais comment tu te souviens de ces chansons-là? Il me dit, que tout le monde croit que j'ai appris la guitare avec les chansons d'Elvis Presley. C'est faux. C'est sur Georges Brassens que j'ai commencé à chanter. C'est une histoire magique. Hein.
1: C'est magique, ça.
0: Ah, mais j'adorais Johnny Hallyday. Il était d'un surprenant.
1: Mathilde le limite très, très bien parce que quand on rentrait, pour pas qu'on ait...
0: Elle l'a surtout longtemps fréquenté, très bien connu.
1: Il nous conseillait des chemins pour rentrer, alors qu'il les empruntait jamais.
0: Non, ben non.
1: Tu vas prendre après le buisson, et puis tu vas prendre la côte. Et... il avait une sensibilité et un imaginaire assez fort.
0: Oui, oui, oui. Mais à chaque fois qu'on évoque Johnny, je suis heureux parce que c'était un personnage beaucoup plus, fantaisiste et complexe qu'on pouvait imaginer.
1: Je suis tout à fait d'accord.
0: Beaucoup d'humour, il était drôle. Il adorait faire des blagues, te planter dans des trucs. Et venant de lui, tu disais, non, mais il n'a pas pu m'envoyer là-bas faire 20 fois le tour du pâté de maison. Mais si. Bien sûr que si, mesdames et messieurs. Si. Vous êtes bien sur Europe 1. Mon invité est bien Fabien Antoniente. Alors là, je ne connais pas cette chanson de Robert que tu as choisie. Robert Charlebois, ton troisième choix.
1: Oui, Robert
0: Les
1: Charlebois.
0: Les talons hauts.
1: Il faut dire que Robert, c'est l'idole de ma vie. D'ailleurs, quand j'ai commencé ce livre, il faut savoir que moi, on s'est retrouvés, tous les enfants, dans un appartement où ma mère devait partir à l'EHPAD. On était comme des âmes en peine, on se séparait des objets qui ne voulaient plus rien dire. Ces jouets de Noël qui faisaient les beautés de Noël étaient un petit peu désincarnés.
0: T'as vu comment ça devient? C'est fou, hein.
1: Le temps avait enlevé toute force à tous ces objets. Je me rappelle de ces marionnettes qui ne voulaient plus rien dire. Et ma mère avait archivé tous mes films, même les courts-métrages, les moindres articles dans Télé 7 jours, tout. Et à un moment, je vois les pochettes de disques que j'achetais.
0: Elles font ça, les mamans. Elles gardent des archives.
1: Elles gardaient tout. Tout. Elle avait tout archivé, ma vie. Et je vois les pochettes de disques qui étaient soigneusement rangées. Il y avait Robert Charlebois. Alors, Robert Charlebois, la chanson que j'adore, c'était Ordinaire, mais il y en a une qui plaît beaucoup à ma femme, et en fin de soirée, quand parfois je mixe au Pays Basque, je mets cette chanson qui est un peu plus fun que les autres, et j'adorais quand il se produisait sur scène, elle me faisait un effet, cette chanson de Robert Charlebois, alors j'ai voulu la passer pour tous les auditeurs.
0: Alors on l'écoute, vous êtes bien sur Europe 1, ça s'appelle Les Talons Hauts, et c'est parti.

0: Étalon rouge, j'allais dire du Charlebois dans le texte, mais c'est faux. C'est un texte de Luc Plamondon avec des formules. Il n'y a que les Québécois pour écrire comme ça. Elle l'avait choisi comme escorte au bal des finissantes.
1: Un bal, c'est beau.
0: C'est beau comme phrase. Et il y a une phrase que je n'ai pas compris. Les deux yeux dans graisse de bine. Moi, je suppose que c'est une boisson.
1: Ah ouais, ouais.
0: J'arrive pas à comprendre.
1: Je la chante.
0: Quand il en oubliait ses mots, il se serait dans son micro les deux yeux dans graisse de bine. Faudrait que je demande à Luc un peu ce que ça veut dire, ça. T'en as connu des balles de fin d'année comme ça à l'école?
1: Ah oui, oui, oui.
0: T'aimais ça?
1: Oui, j'aimais ça, oui. Mais c'était moi, c'était surtout mes premiers émois, c'est les balles de camping.
0: J'allais t'en parler, jeune homme. T'étais amoureux de la plus belle de l'école ou de la plus belle du camping?
1: La plus belle, c'était à mes yeux.
0: Oui. Ah ben c'est le plus important.
1: C'était la fille qui avait un petit regard amusé, épicé, qui savait lire derrière ta personnalité un peu maladroite, qui savait lire autre chose. C'est ça qui me touchait, qui me dit ben viens. J'avais toujours l'impression d'être un peu emprunté, et les filles m'ont toujours un petit peu emmené un peu plus haut.
0: Décomplexé, ouais, moi aussi. Tu penses que t'as aimé à ta juste mesure ou bien t'as toujours aimé un peu au-dessus de tes moyens, toi ?
1: J'ai aimé un peu.
0: Belle question, ça.
1: C'est une belle question. Ouais. C'est une bonne question. Cette question. Non, j'ai un peu aimé au-dessus de mes moyens parce que.
0: Tu m'aurais déçu si t'avais dit le contraire. Ouais. Parce que c'est ça qu'il faut faire.
1: C'est
0: dans
1: ça
0: la vie.
1: Qu'il faut faire.
0: Toujours aimer au-dessus de ses moyens.
1: Et même quitte à prendre des
0: râteaux.
1: Voilà,
0: ouais,
1: les râteaux. Ouais. Moi, il fallait que je me lance. Et puis, alors, j'écrivais beaucoup. Je suis retombé il n'y a pas longtemps lors d'une dédicace sur une fille qui m'a donné toutes les lettres que je lui avais écrites.
0: Oh là là là là.
1: Et ça, j'ai regardé ça, mais j'ai vite refermé. Mais c'était.
0: Dingue, les points de.
1: C'était assez mélancomique, en fait.
0: Mélancomique. Les points qu'on a en commun, moi, j'ai connu le même truc. Et ça commençait par mon amour, alors que j'avais quoi, 15 ans et demi.
1: Ouais.
0: Qu'est-ce que j'allais écrire, mon amour?
1: J'écrivais des trucs insensés.
0: On était cinglés. On va pas trop changer de sujet dans ton quatrième choix. Par contre, là, t'as fait très fort. T'as choisi une chanson de Michel Delpech. C'est fou. La fin des vacances, que je connais pas. Par contre, ce que je sais, c'est que c'est pas lui qui l'a écrite. C'est extrêmement rare. Que Delpech ne participe pas du tout à l'écriture d'une chanson. Elle est écrite par un auteur, par contre, que je connais. Claudine Debizy, qui écrit très très bien, et composée par le complice qu'il a toujours eu, Roland Vincent.
1: Eh oui.
0: On l'écoute, La fin des vacances. Michel Delpech.

0: Michel Delpech, la fin des vacances, bah c'est ce qu'on vit.
1: C'est là, d'actualité.
0: Ce dimanche-là, hein, c'est à fond dans l'actualité.
1: Il y a, vous
0: c'est
1: savez
0: bon. Elle sent vraiment 1965.
1: Ouais, le son.
0: L'arrangement. Le son.
1: L'arrangement. Les intonations de Michel qui sont un petit peu désuètes aussi.
0: Oui, mais c'est bon. Bien. C'est bon. Et je te disais hors micro, parce que moi je dis tout à nos auditeurs, je te disais, écoute dans le même genre, mais elle est beaucoup plus mélancolique, L'oiseau des vacances de Charles Trenet, tu risques de pas t'en remettre.
1: Aïe, aïe, aïe.
0: Ah, tu vas voir.
1: Et je cherche ça.
0: C'est un déchet d'œuvre de Trenet. C'était
1: client.
0: Important quand t'étais ado, la fin des vacances?
1: Eh ben, ouais, parce que bon, bah, c'était souvent lié. On avait souvent peut-être rencontré, ça m'est arrivé de rencontrer une jeune femme et on s'écrivait dans les premiers temps. Puis après, les feuilles tombaient et on s'écrivait un peu moins.
0: Ouais.
1: Mais on était encore dans ce mood où voilà, moi j'étais paralysé, il fallait que j'ai des nouvelles de cette fille que j'avais rencontrée
0: lors
1: de l'été, quoi.
0: Et tu voyais le train partir et tout ça, t'étais voilà. Fracassé.
1: En fait, c'est beaucoup de chagrin, tout ça.
0: Ouais, bien sûr. Et moi qui fais des enquêtes grâce à Maryse Jacquet sur toi, c'est simple, je vais juste te dire un prénom. Paola.
1: Hop.
0: Pas voilà. Ça y est, mesdames et messieurs. Ça y est, il est en sanglots. Il pleure. Paola. Ça se voit pas, mais ça y est. T'écrivais aussi les
1: lettres. Ah oui, mais en fait, j'ai écrit beaucoup, beaucoup de lettres, de poèmes.
0: Mmh.
1: Alors, c'est marrant parce que je parlais de ça avec Frédéric Botton, qui est un compositeur avec qui j'ai travaillé pour Camping, qui m'a fait une musique magnifique. Et je lui disais, tu sais, c'est quand même curieux, je fais des comédies et j'écoute que des chansons tristes. Et j'adore pleurer.
0: Je suis comme toi.
1: J'adore pleurer. Alors donc,
0: faut qu'on parte en vacances ensemble.
1: Et donc j'ai une petite boule qui monte pas. C'est comme le dimanche, mais elle vient vers le 15 août et elle s'éteint un peu début septembre. Et donc voilà. Donc c'est des souvenirs de personnes. C'est aussi des souvenirs de lieux, parce que nous, les petits Parisiens, quand on allait à la campagne, eh ben, on était en liberté, donc on rentrait un peu dans nos cages à poules quand arrivait début septembre.
0: C'est clair.
1: Donc c'est toujours mêlé à du chagrin. Et moi, les vacances, par exemple, les gens me disent, mais camping, c'est mélancolique. La partie visible de camping, c'était le bateau et c'est de la comédie, mais la quille du bateau, c'est de la mélancolie.
0: C'est de la tendresse, surtout.
1: Et c'est cet équilibre qui fait les films que
0: c'est de la tendresse pour ces personnages.
1: Voilà.
0: C'est là où t'as appris la nostalgie.
1: Ouais, c'est là.
0: Au retour des vacances.
1: Ouais, c'est les vacances.
0: Tout ça.
1: En fait, j'ai toujours vu quelque chose. Mais dans l'enfance, hein, j'ai toujours regardé le monde avec une petite tristesse. Moi, je me rappelle quand mes parents recevaient à table, j'étais un peu sauvage, je suis toujours un peu sauvage. Mais j'allais sous la table et je regardais les chaussures des gens. Et j'essayais de comprendre qui ils étaient. Et parfois, j'avais de la peine pour eux parce que je me doutais de la vie qu'ils devaient avoir. Donc,
0: avec
1: je m'imaginais,
0: leur paire de chaussures.
1: Voilà.
0: Ouais, c'est génial.
1: C'est un truc de fou.
0: Non, mais c'est bien d'avoir eu, c'est bien qu'un gosse, il ait cette démarche qui, en fait, traduit un des vrais sentiments. Ça a l'air débile de regarder les chaussures des gens pour avoir des sentiments. Ben si, ça en dit beaucoup.
1: Oui.
0: Et ça en dit beaucoup dans le bonheur que tu peux imaginer et leur petite vie aussi,
1: ouais,
0: quelquefois. Et ça te met le blues. Moi, j'étais comme ça quand j'étais gosse. Voilà.
1: Regardais la vie des gens.
0: En fait, on était dupes de rien. En fait,
1: c'est ça. Dupes de rien.
0: On comprenait. Et pas besoin qu'on nous explique, qu'on fasse des études, des machins, qu'on nous montre des sondages, des trucs. On savait qui étaient nos gens, qui nous entouraient à la campagne, dans les banlieues, tout ça.
1: Alors j'avais trouvé une combine pour contrer cette mélancolie, c'est de rire.
0: Mais la preuve, tu nous as fait rire après pendant des années. Fabien Antoniente. Puis on va parler de... Alors, on n'attend pas Fabien. On va en parler dans la dernière partie de l'émission. A tout de suite sur Europe 1.
2: 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Didier Barbelivien sur Europe 1. Dis-moi ce que tu chantes.
0: Fabien Antoniente est mon invité sur l'antenne d'Europe 1 cet après-midi. Roulez doucement, de façon c'est bourré d'embouteillage le 30 août, on le sait, on le sait. Restez calme, prenez ça en patience, écoutez-nous, réécoutez l'émission au cas où.
1: Et puis surtout, soyez pas pressés de rentrer,
0: ah non.
1: Les ennuis arrivent.
0: Ah oui, oui, oui, oh là là. Si on pouvait rentrer le 3 septembre au lieu du lundi et demain elle reprend l'école, pour la plupart c'est le lundi matin. Tu l'avais le blues de retour à l'école.
1: Mais une fois qu'on y était, on était content.
0: Bah ouais, parce qu'on voyait
1: les affaires
0: copains.
1: De classe étaient neuves. On avait des nouveaux bouquins.
0: Tu te souviens de l'odeur de la trousse?
1: Ah, je me souviens.
0: Et des bouquins qu'on recouvrait avec le plastique transparent.
1: Ah, j'adorais.
0: Bien voir, pouvoir lire quand même les Lagardes et Michard et tout ça.
1: L'odeur des cahiers, des protège-cahiers, l'odeur de la trousse un peu, l'odeur du cartable et puis l'odeur de la colle avec le petit goût d'amande.
0: La colle, le petit goût d'amande. Bon allez, on va se mettre à chialer. On écoute Dalida, Les Petits Mots. C'est ton cinquième choix.

0: Les petits mots, c'est le cinquième choix de mon invité Fabien Antoniente. Tu y crois, toi, à l'importance de ces petits mots, ces trucs qu'on se dit, qui en fait font le bon vivre ensemble, c'est quand même...
1: C'est des petits mots, ça dépend, parce qu'il y a des petits mots qui veulent dire « je t'aime » alors que tu dis « j'ai mal aux dents », et c'est les petits mots « va te faire foutre ».
0: Mais en fait, ils font tourner les manèges de la vie quand même.
1: Les manèges de la vie. Donc c'est pour ça que ces petits mots, cette petite ritournelle, elle exprime tout ce qu'on peut se dire et que parfois on regrette. Voilà,
0: c'est un peu la vie de quartier.
1: C'est la vie de quartier, ouais. Oui, c'est ça.
0: Ça a l'air de rien.
1: D'une fenêtre à l'autre.
0: Bonjour madame l'épicière.
1: Oui, on va pas vers le beau temps, hein.
0: Bah, c'est ça, j'adore. Ça, les réflexions sur le temps.
1: Hein ? Ah oui. On va pas vers le meilleur, hein. Bah oui, mais c'est une façon d'entamer la conversation.
0: Bah ouais. Et c'est les mots de passe, en fait.
1: C'est les mots de passe.
0: Voilà. C'est les petits mots de passe.
1: C'est pour ça que je voulais rendre hommage à tous ces petits mots qu'on se dit tous les jours.
0: Toi, je sais que tu restes sensible à la vie de ton quartier parce que ce bouquin que j'ai entre les mains là, j'espère qu'il y en a qui l'ont lu sur le sable, alors on n'attend pas Fabien. Mmh. Sinon, vous pouvez vous rattraper à la rentrée. C'est un tourbillon. Je te l'ai dit, je t'ai appelé quand j'ai fini de le lire. Ça m'a fait un bien. Tu m'as fait revivre des trucs, des émotions, des quartiers, des grands boulevards, du Paris d'avant, des rencontres, de tes débuts dans le cinéma qui correspondent à mes débuts dans la chanson, à des moments. C'est magique.
1: C'est surtout que j'ai voulu donner la possibilité à au lecteur de se dire que rien n'est tout est toujours possible dans la vie, parce que bon, vu que j'avais dans de dimanche de mon HLM, et je disais c'est pas forcément gagné d'aller respirer l'air des box office,
0: c'est sûr,
1: mais comme je le dis, il faut dire quand on est en haut du HLM, on voit grand, on voit plus haut,
0: et on voit plus loin.
1: Et moi, j'ai toujours aimé regarder un peu vers le haut.
0: Enfin, moi,
1: et voilà. Donc, je veux dire que tout est possible. Et même si le chemin, parfois, comme vous l'avez dit, est plus dur, si l'aventure est dangereuse, la routine est tellement mortelle que ça vaut le coup. Je pense que de toute façon, ça vaut le coup d'emprunter des chemins plus tortueux. Et puis aussi,
0: Tous ces portraits de gens que tu fais, que tu as connus, Claude Berry, tout ça, oh là là là là.
1: Coluche,
0: Franck Dubosc, tout le monde y est, Jean-Yann, tout le monde.
1: Jean-Yann, pour moi, c'était un maître absolu parce que, bon, d'abord, j'aime les gens de mauvaise humeur. Et donc, c'en était.
0: Il faisait exprès, hein.
1: Oui.
0: Pour avoir la paix,
1: ben oui.
0: Il était toujours en chant. Alors qu'il était génial, il était généreux.
1: Il était gentil, comme
0: tout.
1: C'était un nounours. Mais moi, j'aime les gens qui... Et il râlait, mais moi, j'aime les gens qui râlent. Parce que bon, je m'entoure beaucoup de gens comme ça. Dans un premier temps, ça ralouille. Mais en fait, on s'aperçoit que c'est les plus grandes portes qui s'ouvrent, quoi. Et Jean-Yann m'a donné plusieurs expressions que j'ai conservées dans la vie. D'abord, c'était un nanar hors pair, un anarchiste. Sa devise était ni Dieu ni maître, même nageur.
0: Ça m'étonne pas. Même nageur.
1: Et il refusait les récompenses. Il disait la Légion d'honneur, c'est comme les hémorroïdes, tout le monde peut en avoir.
0: Ouais.
1: Donc voilà, il a parsemé ma vie de mots, de fantaisie. Et en plus, il a fait des films assez audacieux. Donc voilà, j'aime beaucoup.
0: C'était un merveilleux comédien en plus.
1: Ouais,
0: merveilleux comédien.
1: Mais par exemple, comme il a été récompensé une fois à Cannes pour
0: Nous ne vieillirons pas ensemble.
1: Ouais, pour ce film-là.
0: Et
1: en fait, il a donné parce qu'il trichait pas. Et il disait, les gens pensent que je joue bien parce que je baisse les yeux. En fait, je baisse les yeux parce que je lis mon texte.
0: Ouais, je me souviens de ça. Voilà.
1: Donc il avait raconté profondément ça. Honnête. Hein.
0: Ah ouais, il était. Faut oser le dire. Hein. j'ai eu le prix d'interprétation parce que je lisais mon texte. Alors forcément, j'ai une tête de chien battu et voilà. Tout ça. Non, il était génial. Et là, je vais faire un enchaînement merveilleux que tu me merveilleux, dit-il en se en se caressant le front. Non, je vais te dire pourquoi ça me fait rire parce que. Il y a un chapitre que j'essaie de retrouver qui est consacré à ta femme, qui s'appelle « Devant moi marchait Nathalie ». Et moi, je t'ai choisi en chanson du patron, en accord avec toi, un homme qu'on aimait et qu'on aime encore, qu'on dit, continue d'aimer tous les deux. Monsieur Gilbert Bécaud, c'est en septembre, cette circonstance, et c'est une magnifique chanson.
1: Quel cadeau.
0: C'est parti.

0: Gilbert Bécaud, c'est en septembre un petit chef-d'œuvre de la chanson française coécrit avec Neil Diamond et dont Maurice Vidalin a écrit le texte. Maurice Vidalin, c'était un auteur exceptionnel.
1: Ah ouais, c'est...
0: Te rends compte avec les mots où il t'emmène là. D'ailleurs, tiens, on va être fou. On va la dédier aux vacanciers de septembre.
2: Ah bah voilà.
0: Soyons dingos. Voilà.
1: On va leur souhaiter une belle rentrée.
0: On va vous souhaiter une belle rentrée. Enfin, eux, ils partent.
1: Oui.
0: Là, c'est les Aoussiens qui reviennent.
1: Ils croisent, oui, oui. Est-ce qu'il y en a beaucoup maintenant qui prennent?
0: Mais énormément. Et ceux qui partent en juin aussi.
1: Il y en a. Nous, on adorait tourner camping en septembre parce que c'était
0: la lumière.
1: La lumière,
0: c'est magnifique.
1: Elle est belle.
0: Non, c'est de l'émotion, mesdames et messieurs. Mais c'est bien de revenir aussi. On est content de vous revoir.
1: Ben oui.
0: Enfin, moi, j'adore. En fait, à la fois, ça me met le blues, mais quand même, j'aimais bien ce truc de rentrer, puis ça allait être l'automne.
1: Oui, oui.
0: Il allait avoir les marrons dans les allées, les feuilles qui jaunissent.
1: Tu m'enlèves tout.
0: Mais je te dis qu'on partira en vacances
1: possible.
0: Ensemble, Fabien Antoniente.
1: L'odeur
0: on est des
1: marrons,
0: frangins de l'entremise. Mais je te dis qu'on va foutre le camp ensemble. Mesdames et messieurs, on est obligés de vous laisser, mais on le reverra, Fabien Antoniente.
1: Ben merci.
0: C'est pas possible que j'ai autant de trucs en commun avec toi.
1: Ces premières odeurs de l'automne.
0: C'est une folie.
1: Mais c'est une folie.
0: Bonne rentrée à tous. On vous embrasse, on vous aime.
1: On vous aime.
0: Et nous, on t'embrasse aussi, Fabien.
1: Merci beaucoup.
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9: Bonjour à tous, ravi de vous retrouver. Installez-vous confortablement, le Hit Pacifique commence. On se donne une demi-heure pour voyager en musique d'île en île et pour découvrir comment évoluent nos tendances cette semaine. Au programme aujourd'hui, nous ferons une halte du côté de nos coups de cœur. J'ai sélectionné pour vous deux nouveautés très différentes. Une escale au Samoa,

Avant de poser une oreille sur ces découvertes, rappelez-vous, la semaine dernière, ce sont les Fidjiens Jay Tauleka et Mr Sam qui décrochaient la première place avec leur titre Dre Dre. Ont-ils réussi à maintenir leur cap au sommet aujourd'hui? On fait le point ensemble dans quelques minutes.

classement à la 5e place avec Massamoaou. Après avoir passé 2 semaines tout en haut du tableau, le titre micronésien Sherpain glisse doucement d'un échelon, mais reste bien présent parmi nos 5 titres favoris.

0: C'était Kyler avec Mahana. L'artiste des îles Salomon poursuit tranquillement son chemin et gagne une position pour venir se caler en quatrième position du hit. On souffle un instant dans le déroulé du classement. C'est le moment de découvrir nos repérages de la semaine.
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0: On met d'abord le cap sur les Samoa pour rencontrer Tistana. Il repousse les curseurs avec une production particulièrement dynamique et rythmée comme on les aime. Ça s'appelle Lomi et c'est notre premier coup de cœur.

Tristana avec Lomi. Nous étions au Samoa et c'était notre premier coup de cœur de la semaine. Pour notre seconde nouveauté, direction Hawaï avec Glen Awong, l'âme et la voix de Maoli. Il s'associe cette fois à la chanteuse américaine Maddie Fonte pour un duo à la croisée du Reggae Island et de la country. Le titre s'appelle « Running Me Off ».

0: Maoli et Maddy Fonte avec Running Me Off, entre reggae et country music, pourquoi pas. Maoli avec Maddy qui n'est autre que la moitié du duo de country Maddy & Tay, un duo qui vient d'être dissous. C'était notre deuxième coup de cœur de la semaine, on verra dans les semaines à venir si ces deux titres, ces deux coups de cœur, trouvent leur chemin jusqu'à notre classement.
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0: On reprend le fil de notre hit pacifique pour aborder le podium. À la troisième place cette semaine, on retrouve Djiboug et Buzzy Signal. Après leur semaine passée en tête, puis leur passage par le deuxième rang, les deux artistes cèdent encore une petite marche aujourd'hui.

0: Quelle belle trajectoire pour Umuburn! Nous l'avions découvert il y a quelques semaines dans cette même émission. Et depuis, le Samoan ne cesse de monter. Son titre Trip gagne encore une place et s'offre aujourd'hui la deuxième marche du podium.
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0: numéro 1.
1: Et pas de changement au sommet aujourd'hui. Passé en tête la semaine passée, ils confirment leur belle dynamique et gardent notre préférence à tous 7 jours de plus. Venu des îles Fidji, le duo formé par Jay Tauleka et Mr. Sam conserve la première place avec Dre Dre. C'est le numéro 1 du Hit Pacifique. C'est sur ces sonorités fidjiennes que s'achève notre rendez-vous du jour. Merci pour votre écoute et votre fidélité sur RRB. Je vous donne rendez-vous la semaine prochaine pour suivre les mouvements du prochain classement. Mais d'ici là, gardez la pêche à l'écoute d'RRB.

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1: Et il est 17h45, on retrouve tout de suite Lionel Sabot et toute la rédaction de RRB pour Info Week-end.
2: L'ancien foyer des jeunes travailleurs de Conné a été la proie des flammes ce matin. La structure est partiellement détruite. Le bâtiment qui appartient à la province nord se trouve derrière le collège de Conné. La suite de la troisième session de l'année de la cour d'assises, demain et pour trois jours, c'est une affaire de violence volontaire ayant entraîné la mort sans intention de la donner qui sera jugée. Trois personnes seront dans le box des accusés. 86 ans après le ralliement de la Nouvelle-Calédonie à la France libre, une série de commémorations se déroulait hier pour se souvenir du 19 septembre 1940. L'édito de Charles Sapin sur France Inter supprimé sous la pression des syndicats de Radio France. L'affaire prend une tournure très politique. Explication dans ce journal. Emmanuel Macron en déplacement à Saint-Pierre-et-Miquelon. Le président doit y accueillir le Premier ministre canadien. Enjeu de cette rencontre, l'approvisionnement en pétrole de la France. Le sport et les cyclistes calédoniens qui font le doublé sur le Tour de Tahiti. Ryan Lachny s'impose chez les messieurs. Sandra Gerald l'emporte chez les dames. Et puis les jeunes champions néo-zélandais s'imposent sur le triathlon du soleil à Nouméa. Les invités kiwis ont trusté les podiums chez les messieurs comme chez les dames. Bonsoir et soyez les bienvenus dans ce journal au chapitre des interventions des forces de l'ordre et des secouristes. Pas de faits graves à signaler ce week-end, c'est une excellente nouvelle. On signalera toutefois Michael Juneski, la mobilisation des pompiers de Conné pour plusieurs feux ce dimanche.
3: Oui, tout d'abord au cœur du village ce matin, l'ancien foyer des jeunes travailleurs a été la proie des flammes. L'édifice, construit essentiellement en bois, s'est rapidement embrasé. La structure a été en grande partie détruite, il n'y a pas eu de blessés. Le bâtiment appartient à la province nord et se trouve derrière le collège de Conné. Il n'était plus utilisé. Une enquête doit être ouverte par les gendarmes pour déterminer les circonstances du sinistre et notamment pour savoir si c'est un incendie d'origine criminelle. Un autre incendie sévit encore sur la commune de Conné, cette fois-ci dans la Chaîne, au lieu dit Carimbé. Un feu de brousse sur lequel les pompiers sont encore mobilisés ce soir. Près de 200 hectares de végétation sont déjà partis en fumée.
2: Ouvrons à présent, Michael, l'agenda de la semaine qui va commencer dans l'actualité judiciaire. La suite à partir de demain de la troisième session d'assises de la troisième session de l'année de la cour d'assises.
3: C'est une affaire de violence volontaire ayant entraîné la mort sans intention de la donner qui sera jugée sur trois jours. Il s'agit d'une bagarre au squat du Caillou Bleu en avril 2022. La victime s'était plainte d'une voiture stationnée sur la route près d'un Acamal. Écoutez l'avocat général Pierre-Yves Mijot.
4: Un différend entre automobilistes, hein, qui sont... tout le monde est alcoolisé dans cette affaire. Pour une histoire de voiture garée sur le chemin qui empêche le passage, ça commence par une dispute verbale, puis ça dégénère en coups, et finalement, la victime de ce dossier va être violemment rouée de coups par trois individus qui vont lui porter des coups à la tête, des coups de pied en particulier, et elle décédera finalement d'un traumatisme crânien.
3: Les trois co-accusés encourent 20 ans de réclusion criminelle. Mardi, le syndicat Unité Police se mobilisera devant le commissariat central de Nouméa. Mobilisation nationale relayée en Nouvelle-Calédonie au cœur des revendications. L'attitude jugée laxiste de la Direction Générale de la Police Nationale sur la journée du 24 septembre. Une journée qui n'est pas considérée comme fériée par la direction parisienne. Mercredi, les élus de la province sud se retrouveront pour une séance publique. À l'ordre du jour, l'examen d'une dizaine de délibérations techniques dont la délibération instituant un dispositif d'aide à l'aménagement pour sécuriser les locaux des entreprises et favoriser leur accessibilité. Jeudi, ce sera le 24 septembre, jour du rattachement de la Nouvelle-Calédonie à la France en 1853, il y a 173 ans. Il s'agit d'un jour férié au cours duquel les communautés du territoire sont appelées à se retrouver pour la fête de la citoyenneté. Cette année, le gouvernement de la Nouvelle-Calédonie organisera des festivités au centre Tchibaou. La fin de semaine sera festive avec la foire de Koumac qui se tiendra vendredi vendredi, samedi et dimanche prochain. Une foire de Koumac à vivre sur Radio Rythme Bleu. Par ailleurs, c'est dimanche prochain la fin des soldes d'hiver. Enfin, au chapitre sportif, c'est samedi qu'aura lieu la 22e édition de la méga rando sur le domaine de Deva à Bouraille.
2: Vos rendez-vous sur l'antenne de Radio Rythme Bleu juste après ce journal, ce sera la rediffusion du magazine Transparence. Elisabeth Noir recevait vendredi à la mi-journée le général Aouchine, commandant de la gendarmerie en Nouvelle-Calédonie. Demain à 7h30, nous reviendrons sur la mobilisation du syndicat Unité Police, mardi devant le commissariat central. Nous recevrons Daniel Tamanoyi, le secrétaire zonal région Pacifique du syndicat Unité Police. Enfin demain soir, après le journal de 17h45, c'est Gilles Kepel, spécialiste français du monde musulman et de l'islam en France, qui sera l'invité du grand rendez-vous Europe 1. C'est News, les échos. Ce week-end était marqué par les commémorations du ralliement de la Nouvelle-Calédonie à la France libre, le 19 septembre 1940. Plusieurs séquences se déroulaient hier à Nouméa pour se rappeler l'engagement des Calédoniens qui ont répondu à l'appel du général de Gaulle durant la Deuxième Guerre mondiale. La fresque du bataillon du Pacifique a été inaugurée sur les murs de l'ancien CHT Gaston Bourret. Une prise d'armes s'est aussi déroulée au Quai Ferry. Ce devoir de mémoire doit être respecté selon le général Soubrier, commandant supérieur des forces armées en Nouvelle-Calédonie.
5: Je pense que c'était d'autant plus émouvant que le ralliement de la Calédonie à la France libre n'aurait pas eu cet impact et n'aurait pas eu ce caractère exceptionnel s'il n'y avait pas eu l'engagement très concret de Calédoniens derrière qui ont embarqué et qui sont partis se battre. Et puis c'est aussi une transmission sur l'ensemble du territoire. Il y avait énormément de Kanaks qui venaient notamment de la tribu de Poinda, de la grande chefferie de Poinda, et qui étaient là pour célébrer leur vieux Jules Gorodé qui est mis à l'honneur sur la fresque. Et donc c'était un beau moment. Et bien sûr la famille Tranap, de Jean Tranap qui est là, puisque le pagnon du bataillon du Pacifique que l'on voit sur la fresque, c'est bien Jean Tranap qui est représenté.
2: Et les différentes commémorations se déroulaient en présence des autorités civiles, militaires et coutumières, ainsi que d'une classe de défense du lycée Jules Garnier. Une journée d'animation à Dimbéa avec Dimanche à vélo, événement organisé à l'occasion de la Semaine européenne de la mobilité sur une partie de la voie Néobus qui était ouverte aux cyclistes toute la journée du rond-point de Conforama jusqu'au rond-point des Érudits. Belle occasion de profiter de cet axe autrement, à vélo et en toute sécurité. Au programme des ateliers de réparation et de remise en selle, une vente de vélos d'occasion ou encore dons de vélos d'occasion ou à réparer et des rencontres et échange autour de la pratique du vélo. À cette occasion, le maire de Dimbéa, Cynthia Jean, a signé un protocole d'entente avec l'Agence calédonienne de l'énergie relatif à l'accompagnement du projet de transition énergétique de la ville de Dimbéa.
6: Pour mener deux actions. La première, c'est s'engager avec l'Agence calédonienne de l'énergie dans une convention cadre avec notamment le développement du vélo comme moyen de transport à Dimbéa. Pourquoi le vélo comme moyen de transport ? D'abord parce que on s'aperçoit que c'est un mode de transport qui ne coûte pas cher. Et dans la période difficile dans laquelle on vit, c'est un moyen de se déplacer qui est peu onéreux. Ensuite, c'est un mode doux, donc évidemment avec un impact nul sur les aspects écologiques. Et enfin, c'est un sport santé, hein, c'est un moyen de se déplacer, c'est un mode actif, comme disent les spécialistes, qui permet d'entretenir aussi sa bonne santé. Donc pour toutes ces raisons, deux actions symbolisées aujourd'hui, c'est le financement grâce à l'Agence calédonienne de l'énergie d'une étude pour financer la construction d'une piste cyclable entre Dimbéa Mall et Apogoti.
2: Les propos recueillis par Kéline Dabouakou. Et jusqu'à 16h, les cyclistes ont pu emprunter librement la voie Néobus à Dimbéa. Plus de 1200 visiteurs ont fait le déplacement au salon Toyota, la salle des expos à Nouville. Ils étaient près d'une vingtaine d'exposants à proposer à l'ancienne maison des artisans des avantages exceptionnels sur les véhicules neufs et d'occasion pour ce deuxième salon Toyota de l'année. Pour l'occasion, différents partenaires étaient sur place, banques, crédits, assurances, défiscalisations ou encore accessoiristes. Le bilan avec Jérémy Larocque, directeur général chez Gladius.
7: Un bilan très positif. En tout cas, on a fait deux premières journées vraiment intéressantes où on voit beaucoup de clients qui viennent nous voir pour voir les nouveaux modèles, notamment le Hilux et la Corolla Cross. donc des clients satisfaits de ces véhicules. Aujourd'hui, on a encore pas mal de monde pour cette dernière journée. On a même des clients de l'IFU là qui s'occupent maintenant d'envoyer leurs véhicules avec la CMI. Donc du sud au nord, en passant par les îles Loyauté, Toyota est présent partout, je pense, et ça se voit à travers nos salons. Nous, en termes de modèles, c'est sûr que la Corolla et le Hilux ont le mieux performé, car c'est des nouveautés. Comme c'est notamment la partie pick-up, on a pas mal d'accessoires qui ont été demandés chez nos partenaires accessoiristes, et les banques ont assez bien tourné pour financer ces véhicules. Mais voilà, en termes de fréquentation, on est sur à peu près les mêmes standards que ce qu'on avait eu en début d'année. On a fait un premier salon en mars. À peu près 1000-1200 personnes sur les deux premières journées. Des véhicules vendus. Je pense qu'on devrait être approché des 80 véhicules sur les trois premiers jours. Et on verra, après, c'est des offres qui durent surtout le mois de septembre et octobre. Donc il y aura sûrement d'autres offres qui vont être faites dans les prochains mois et prochaines semaines.
2: Et le salon Toyota refermé ses portes à 16h à l'ancienne maison des artisans à Nouville. Il est 17h et pratiquement 56 minutes. On va marquer une première pause dans ce journal. Vous restez avec nous dans un instant, l'actualité en métropole et dans le monde.
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1: La suite de votre journal d'actualité en métropole avec Lionel Sabot.
2: Charles Sapin l'a donc annoncé sur X, France Inter supprime son édito hebdomadaire. Édito de 2 minutes 30, prévu au départ le dimanche matin et contesté, vous le savez, depuis des semaines par le personnel de la radio. Radio France dit avoir proposé un aménagement au directeur adjoint de Valeurs Actuelles sous la forme d'un débat qu'il a décidé de décliner. Une affaire qui est devenue très politique, avec des réactions de l'ensemble de l'échiquier politique. Alexandre Chevaux pour Europe 1.
14: Oui, soutien unanime à droite, des Républicains au Rassemblement National, face à ce que Charles Sapin qualifie lui-même de censure préventive. Inutile d'attendre qu'un chroniqueur dise quelque chose de répréhensible, il suffit d'imaginer ce qu'il pourrait penser, de s'en indigner, puis de faire grève contre ce qu'il n'a jamais prononcé, écrit le directeur adjoint de Valeurs Actuelles sur X. Message salué par Bruno Retailleau, tout ce petit théâtre antifasciste pourrait presque être risible s'il n'était pas financé par les impôts des Français, tacle le président des Républicains. Soutien également du président du RN, Jordan Bardella.
15: Ça dit que le pluralisme n'existe plus et que, en réalité, la maison de la radio a été privatisée par la gauche, qui déteste la démocratie, qui n'aime pas le pluralisme, et qui considère qu'à partir du moment où vous êtes en désaccord avec eux, il ne peut pas y avoir d'opinion, je ne vais pas dire contraire, mais au moins d'opinion plurielle sur le service public. Ça pose un véritable problème.
14: Chez LFI, Antoine Léaumont salue au contraire, je cite, une victoire des salariés antifascistes. La direction de France Inter, elle, dit prendre acte de la décision de Charles Sapin et indique que la station continuera d'être un lieu de dialogue reflétant la diversité des sensibilités.
2: Alexandre Chevaux du service politique d'Europe 1. Emmanuel Macron en déplacement à Saint-Pierre-et-Miquelon pour une visite de 2 jours. Le président doit notamment y accueillir le premier ministre canadien, une première dans l'histoire locale. Parmi les enjeux de cette rencontre, l'approvisionnement en pétrole, puisque les Canadiens sont de gros producteurs. En pleine crise des carburants, Emmanuel Macron espère bien trouver des solutions alternatives.
16: Évidemment qu'il y a aujourd'hui un marché mondial qui est très sous tension. Hormuz, c'est à peu près 20% des productions et des sorties. Donc on a réussi ces derniers mois à trouver des voies de contournement avec ce pipeline qui va d'est en ouest en Arabie Saoudite, qui a été frappé ces derniers jours. Et donc on a aujourd'hui un niveau très bas et moins de la moitié de ce qui est produit qui sort. L'hiver arrive, donc il faut être très vigilant et nous ne voulons pas manquer. Donc on a reconstitué nos stocks de gaz, on sécurise nos approvisionnements. Par exemple, en diesel, on consomme à peu près 600 000 barils jour, on en importe la moitié, on sécurise cela. On n'a pas à craindre ou à faire peur aux gens. On a à leur dire la vérité sur l'instabilité géopolitique et ce qu'elle crée dans notre pays. et on a à s'y préparer. C'est exactement ce que fait la France et ce qu'elle a accéléré ces dernières semaines.
2: Le président de la République a profité de son arrivée à Saint-Pierre-et-Miquelon pour rappeler que Saint-Pierre-et-Miquelon était bien un territoire français. Propos en réponse à une carte publiée par Donald Trump couvrant du drapeau des États-Unis toute l'Amérique du Nord. Dans l'actualité de ce dimanche soir également à Beauvais, un homme menaçant a été tué par la police. L'individu d'une trentaine d'années a été aperçu en train de tirer des coups de feu au guidon de sa moto. Les forces de l'ordre sont alors intervenues. Elles tentaient de pénétrer dans son domicile quand elles ont essuyé des tirs. Les fonctionnaires ont alors dû faire usage de leur arme. Selon le procureur de la République, l'homme venait de sortir d'un hôpital psychiatrique. Le pape Léon XIV arrive en France la semaine prochaine. Le souverain pontife est attendu ce vendredi pour une visite de 4 jours dans l'Hexagone. Léon XIV se rendra à Paris, à Saint-Denis, à Lourdes, mais aussi à Metz pour plusieurs célébrations et rencontres. Plus de 700 000 personnes se sont déjà inscrites aux différents rassemblements. C'est le cas de ces jeunes fidèles lillois rencontrés par le correspondant d'Europe 1 dans le Nord, Maximilien Carlier.
17: Un chapelet, une Bible et un foulard blanc et bleu, génération Léon. La valise de Lucas n'est pas encore prête, mais il sait ce qu'il va mettre à l'intérieur. Ce jeune catholique de 27 ans a hâte de voir Léon XIV.
18: C'est un honneur de pouvoir recevoir le pape sur le territoire national. C'est vraiment quelque chose qui nous rend très heureux. On se demande quels seront les messages que le pape va porter à la jeunesse catholique et aux catholiques français de manière générale.
17: Au programme, veillée au Stade de France vendredi et grande messe en plein air samedi après-midi avec 600 000 fidèles attendus sur place, dont Gaspard.
19: Ça va être marquant. C'est des choses qu'on racontera plus tard à nos enfants, à nos petits-enfants. Ça procure toujours une émotion particulière de pouvoir communier avec plusieurs autres catholiques venant de France et même d'ailleurs.
17: Et signe qui montre l'engouement grandissant pour la visite du pape. Le service pèlerinage du diocèse est débordé. Il y a une cinquantaine de demandes par jour pour aller voir Léon XIV à Paris. À Lille, Maximilien Carlier, Europe.
2: Et cette visite du pape sera encadrée par un important dispositif de sécurité. Pas moins de 14 000 policiers et gendarmes seront mobilisés. L'actualité à l'étranger, alors que le conflit s'enlise autour du détroit d'Ormuz, l'Arabie Saoudite fait face depuis la nuit dernière à une attaque massive des Houthis. Le mouvement yéménite chiite, allié de l'Iran, a visé l'aéroport international de Riyad après avoir déjà lancé plusieurs salves de frappe contre le royaume ces derniers jours. Vague d'attaques qui fragilise un peu plus l'Arabie Saoudite, déjà touchée par le blocage des exportations de pétrole, comme l'explique David Rigoleros, chercheur associé à l'IRIS et rédacteur en chef de la revue Orion Stratégique.
20: L'Arabie Saoudite se retrouve dans un piège. D'abord, il y a un verrouillage des deux détroits qui hypothèque la sortie d'hydrocarbures. Son oléoduc Est-Ouest a été touché, donc il est temporairement arrêté, ce qui représente quand même 5% de la production mondiale. Et les Houthis ne se privent pas de viser spécifiquement l'Arabie Saoudite, d'autant plus que ils ont le sentiment que les Américains n'interviendront pas directement pour protéger le royaume. Puisque le 9 septembre dernier, il y a eu une fin de non-recevoir de la part de Donald Trump après un appel téléphonique de Mohamed bin Salman pour une intervention directe. Alors, il y a plusieurs raisons. C'est que les Américains n'ont pas envie d'avoir à gérer deux fronts. Il y a un accord de cesser le feu avec les Houthis qui renvoie à mai 2025, après 3 mois de frappe militaire américaine sur les Houthis. Donc ça montre l'isolement relatif de l'Arabie Saoudite et les difficultés de la communauté internationale pour appréhender ce problème, puisque c'est la première fois qu'un groupe non étatique est en mesure de peser sur des flux maritimes mondiaux.
2: David Rigoleros, rédacteur en chef de la revue Orion Stratégique, invité d'Europe 1 Week-end. Donald Trump tient sa première victoire dans le dossier du Groenland. En tout cas, ainsi que le président des États-Unis décrit son accord avec le Danemark sur un renforcement des moyens militaires américains sur le territoire de l'Arctique. Le texte sera signé par les deux pays en marge de l'Assemblée générale des Nations Unies prévue à New York la semaine prochaine. 18h03, une dernière pause dans ce journal. À suivre, le sport et la météo.
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1: La fin de votre journal Le Sport avec Lionel Sabot.
2: Et les cyclistes calédoniens qui ont brillé sur le Tour de Tahiti. La compétition s'est achevée aujourd'hui en Polynésie française, Michael Juneski.
3: À l'issue des 8 étapes de ce Tour Tahiti Nui 2026, nos représentants se sont effectivement largement illustrés dans toutes les catégories d'âge. Avant tout, Ryan Lachny qui a remporté le classement général chez les messieurs, alors que Paul Roy a terminé 3e de ce même classement. Ryan Lachny qui termine avec le maillot jaune, tout comme Sandra Guerrero chez les féminines pour un doublé calédonien après 1100 km de course, sans oublier le maillot de meilleure grimpeuse pour Mélanie Allier. Les détails avec Laurent Lecaille, le responsable de l'équipe de Nouvelle-Calédonie.
4: Le bilan est vraiment positif puisque nous avons eu à l'arrivée aujourd'hui à Wahine la victoire finale pour Ryan Lachny qui remporte le maillot jaune chez les hommes et aussi la victoire finale pour Sandra Guerrero qui remporte le maillot jaune chez les femmes. Un rythme très soutenu et la montée de la côte de Fayé, c'était vraiment un mur. Le peloton a littéralement explosé dans cette montée. Et surtout le jeune Paul Roy qui a pris une belle deuxième place. Un bilan très, très, très positif. Sans oublier les autres coéquipiers du maillot jaune et surtout aussi les jeunes de l'école calédonienne du vélo qui ont fait une belle prestation. Très, très belle équipe féminine et bien sûr aussi une belle équipe masculine avec Ryan Lachny, Paul Roy, Hugo Pommelet, Kéril Moutry, Florian Barquette. Ils ont fait un boulot extraordinaire. Très très belle prestation de la sélection calédonienne et tous les cyclistes calédoniens.
3: Et l'équipe de Nouvelle-Calédonie qui a terminé en tête du classement par équipe. On rappelle que 18 coureuses et coureurs avaient fait le déplacement. Le staff technique a également répondu présent pour préparer au mieux les prochaines grandes échéances. Les cyclistes ont notamment pu découvrir l'étape de Moria pour une reconnaissance du futur site des Jeux du Pacifique en 2027, mais aussi du championnat des Outre-mer qui se déroulera également l'année prochaine en Polynésie française.
2: Sur le territoire, Michael, ce sont les Néo-Zélandais qui se sont illustrés ce matin sur le triathlon international du soleil à Nouméa.
3: En effet, les invités kiwi se sont imposés sur le format M qui comprenait 1200 mètres de natation, 36 km de vélo, 8 km de course à pied. Oliver Christie l'a emporté juste devant son frère jumeau, Xavier Christie. Melanie Button, arrivée elle aussi de Nouvelle-Zélande pour l'occasion, l'a emporté chez les féminines. En tout, plus de 160 participants étaient au rendez-vous le long des baies de la ville. Eric Savignac, le président de la Ligue calédonienne de triathlon.
5: Ce qui est bon, c'est déjà que tous les participants aient pris du plaisir et rentrent au bercail en bonne santé. La présence de ces trois jeunes néo-zélandais juniors encore et qui sont dans l'équipe néo-zélandaise, ben voilà, ils ont montré toute leur qualité. Là, l'idée sur le parcours qu'on va petit à petit finaliser et pérenniser, sans changer chaque année de lieu, l'idée est peut-être de passer sur un format un peu plus petit, c'est le format S, celui qu'on utilise à la fois pour les Jeux du Pacifique, pour les test events et dans pas mal de compétitions aux alentours, Nouvelle-Zélande, Australie. C'est plus dynamique. Les gens ont un petit peu moins peur de la partie natation. 1300 mètres, ça fait toujours un peu peur. Il faut qu'on mène une réflexion. On essaie de s'adapter. C'est pas évident. En termes de sécurité, là, avec les zones de baignade, on est au top.
3: Les vainqueurs du jour, âgés de tout juste 19 ans, étaient heureux de découvrir le territoire et espèrent revenir prochainement. Melanie Button et Oliver Christie.
23: C'était une bonne course, j'ai beaucoup apprécié. Un bon temps, agréable, un accueil chaleureux. C'est une bonne chose, c'est un très bel endroit. Je reviendrai, c'est sûr.
24: Je suis très contente d'avoir eu cette opportunité de venir en Nouvelle-Calédonie. C'est une course incroyable, c'est tellement joli ici.
3: Et Michael Laclos est classé 3e chez les messieurs, tandis que chez les féminines, Caroline Favier a terminé 2e, suivie de Myriam Jégot. Caril Laigle s'est lui imposé sur le parcours XS, tout comme Hortense Huet chez les filles, et Wayne Butts sur le parcours XXS, tout comme Selma Duval chez les féminines.
2: La saison 2026 des courses hippique qui a tenu toutes ses promesses. La dernière réunion de l'année se déroulait hier sur l'hippodrome Henri Millard.
3: Un feu d'artifice pour clôturer l'année sur les deux dernières courses phares. L'écurie de la Wingy a brillé. Les juments de Steven Adandevilliers et Robert Christian l'ont emporté, à chaque fois monté par Nivesh Tiluk. Thiétard s'est imposé sur le Grand Prix du gouvernement, alors que Paris Pepper a de son côté remporté la Ladies Cup, réservée aux juments nés et élevés en Calédonie. Nicolas Schneider, le président de la Fédération Calédonienne des courses hippiques.
25: Ce qui est important
0: important, c'est cette ferveur qui se dégage des tribunes, cet engouement qu'ont manifesté le public à se rendre sur cet hippodrome. Et on avait mis la carte de la festivité en avant-première et en fait c'est une vraie réussite, hein, c'est le cas de le dire. Les courses sont merveilleuses, on a eu franchement, même la Ladies Cup, hein, une lutte entre Paris Paper et Chrissy Girl jusqu'au poteau. Et puis un grand prix du gouvernement où je faisais la remarque, on a les 5 premiers en moins de 5 longueurs. Une soirée magnifique, un président heureux bien sûr, vous vous en doutez. C'est de bon augure pour repositionner la saison 2027.
3: Le spectacle était au rendez-vous sur la boucle nouméenne, sans oublier les nombreuses animations en marge des courses. Pour cette dernière réunion hippique de la saison 2026, plus de 2000 spectateurs étaient dans les gradins.
2: Allez, le sport sur la scène nationale et la cinquième journée de Ligue 1 qui s'achèvera demain matin par le classique, le duel entre l'OM et le Paris Saint-Germain.
3: Un drôle de retrouvaille pour les meilleurs ennemis. C'est un PSG en préchauffage moteur qui va se déplacer à Marseille. Les Parisiens n'ont décroché qu'une seule victoire sur leurs 4 dernières sorties en championnat de France. C'était le week-end dernier sur la plus petite des marques, 1-0 face à Brest. Le bilan du double vainqueur de la Champions League interroge. Actuellement, le PSG est 10e de la Ligue 1, avec au compteur une victoire, 2 nuls et 1 défaite. Mais la situation n'est guère mieux pour Marseille. Après son coup d'éclat lors de la première journée, l'OM s'est littéralement éteinte et reste sur 4 défaites de rang, toutes compétitions confondues. Bruno Genesio, l'entraîneur des Phocéens, comprend l'amertume des supporters.
6: Lorsque vous êtes supporter, avec tout ce que ça représente, c'est encore plus important d'avoir l'équipe qu'on supporte qui gagne des matchs et non pas qui en perd 4 de suite. Évidemment, je les comprends. Je pense que mon groupe aussi les comprend et on est aussi les premiers touchés par ce qui arrive.
3: Marseille-PSG, le choc à suivre à partir de 5h45 demain matin. Auparavant, Auxerre affrontera Brest dès minuit et Nice sera opposé à Lille à partir de 2h15 du matin.
2: Un choc en vue aussi sur les terrains de rugby.
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2: La 3e journée du championnat de France se terminera par un duel entre l'Union Bordeaux-Bègles et le Stade Français.
3: L'UBB, double champion d'Europe, corrigé la semaine dernière par le Stade Toulousain, retrouvera le Stade Français actuellement à la 11e place. Il faut s'attendre à voir des Girondins revanchards sur leur terre, alors que les Parisiens sont, eux, en difficulté dans ce nouveau championnat de France actuellement à la 11e place avec seulement 4 points gagnés depuis le début de la saison. Coup d'envoi de ce match UBB-Stade Français à 6h05 demain matin pour nous. On rappellera du jour. Les succès de Toulouse sur la pelouse de Vannes, 29-23, de Montpellier sur Perpignan, 50-13, de Lyon sur la section paloise, 51-25, du Racing 92 à La Rochelle, 20-10, de Bayonne sur Clermont, 46-24, et de Castres sur le RC Toulon, 29-27.
2: Un petit mot de cyclisme et les mondiaux sur route qui débutent la nuit prochaine au Canada, à Montréal. L'épreuve du contre-la-montre féminin aura lieu dès minuit. Le peloton messieurs s'élancera, lui, dans cet exercice demain matin à partir de 3h45. Et puis les sports mécaniques avec le Grand Prix d'Autriche de MotoGP et le Bol d'Or.
3: Avec l'Espagnol Jorge Martin qui a remporté la sprint race du Grand Prix d'Autriche, reprenant la tête du classement mondial après avoir signé déjà la pole position. Les deux Français, Fabio Quartararo et Johan Zarco, partiront eux respectivement des 9e et 10e positions. Course principale programmée ce soir à partir de 23h. Et sur deux roues toujours, le championnat du monde d'endurance moto qui se poursuit ce week-end avec le Bol d'Or. La BMW numéro 37 était toujours en tête de l'épreuve après 16 heures de course sur le circuit du Castellet. Le constructeur allemand a l'occasion de décrocher ce soir le titre mondial en cas de victoire.
2: Merci beaucoup à Mickaël. On termine ce journal avec la météo.
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8: Cette nuit, le ciel se dégagera progressivement sur la côte est. Ailleurs, les passages nuageux resteront nombreux, mais le temps demeurera globalement sec. Quelques gouttes pourront toutefois se produire sur le sud-ouest, l'île des Pins et les Loyautés. Sur le nord-ouest, les éclaircies finiront par reprendre le dessus au fil de la nuit. Le vent de sud-est soufflera autour de 10 nœuds aux Loyautés. Sur le reste du territoire, il faiblira entre 5 et 10 nœuds, devenant même localement variable et inférieur à 5 nœuds en fin de nuit. Les températures resteront fraîches avec des minimales comprises entre 12 et 17 degrés et localement autour de 10 degrés. Demain matin, quelques nuages pourront encore donner de faibles gouttes aux Loyautés ainsi que sur le sud-ouest en début de matinée, mais dans l'ensemble, le soleil dominera largement.
2: 18h et pratiquement 15 minutes sur Radio Rythme Bleu. C'est la fin de ce journal. Merci de l'avoir suivi. On va se retrouver à 19h pour un dernier point sur l'actualité. Tout de suite, la rediffusion du magazine Transparence. Vendredi midi, Elisabeth Noir recevait le général Aouchine, commandant de la gendarmerie en Nouvelle-Calédonie. Excellente soirée.
9: Bonjour et bienvenue en Transparence, le magazine de la rédaction qui parle de l'actualité et qui donne la parole à ceux qui font l'actualité. Et notre invité ce midi, c'est le commandant de la gendarmerie en Nouvelle-Calédonie, le général Aouchine. Général, bonjour.
10: Bonjour Madame Moir.
9: Merci d'accepter votre invitation. Alors vous avez pris vos fonctions en juillet 2025, ça fait un peu plus d'un an maintenant. On a envie de vous demander comment s'est passée cette première année, qu'est-ce que vous avez appris? Est-ce que vous avez été surpris par certaines choses que vous avez pu découvrir en Nouvelle-Calédonie?
10: Très bonne question. Tout d'abord, avant de commencer mon propos, je voudrais simplement ici rappeler tout l'attachement de la gendarmerie de Nouvelle-Calédonie à son territoire. Et je voudrais rendre un hommage tout particulier à nos hommes et à nos femmes, ou plutôt à nos femmes et à nos hommes de terrain, qui, de Bélep, Ouégoua, jusqu'à l'île des Pins, en passant par les îles Loyauté, font un travail extraordinaire, extraordinaire, en autonomie, en immersion au milieu de leur population. Et c'est à eux qu'on doit aujourd'hui cette sécurité qui est perfectible, mais qui va quand même vers le mieux.
9: La gendarmerie qui a été en première ligne, notamment lors des violences insurrectionnelles de mai 2024, vous savez que c'est un événement qui a profondément marqué la Nouvelle-Calédonie, qui l'a traumatisé. Aujourd'hui, deux ans après, deux ans et demi après, comment vous sentez les choses? Est-ce qu'on est revenu à une situation normale ou est-ce que c'est encore des événements qui marquent la Calédonie et qui marquent vos activités?
10: Ce sont bien évidemment des éléments qui... des événements qui ont marqué la Calédonie, qui continuent de la marquer. Enfin, on ne peut pas nier le traumatisme. Il est vivant au sein de chaque conversation, au sein de chaque échange. Et moi, j'ai une pensée pour tous ces gens qui ont souffert et qui souffrent encore de ce traumatisme. Il est vraiment important. On ne peut pas l'ignorer. Il ne faut pas le mettre sous silence. Et pour autant, il faut avancer. Il faut avancer. Vous me demandiez tout à l'heure quel était finalement mon bilan après déjà une année passée sur cette terre que j'aime particulièrement. Bien, je vous dirais que ma mission était de transformer l'outil gendarmerie. La gendarmerie aussi doit se transformer, elle l'a fait, elle a tenu les enseignements des retours d'expérience pour répondre à la crise, et aujourd'hui juguler une délinquance du quotidien, qui est une délinquance, j'allais dire, propre à chaque outre-mer, hein, mais assez violente malgré tout, avec beaucoup d'atteintes aux biens, mais malgré tout, une délinquance plutôt du quotidien qui empoisonne la vie des gens. Hein, ce sont autant de victimes. Et je peux vous assurer que nous mettons tous les moyens juridiques, les moyens opérationnels pour prévenir et améliorer les taux d'élucidation et se montrer en forte visibilité tout en étant visible mais imprévisible pour l'adversité. Oui, ça, clairement, oui, ça fonctionne.
9: C'est une délinquance qui n'est plus du tout politique, si on peut dire. Je veux dire, c'est une délinquance... ordinaire, entre guillemets.

0: alors c'est une expression controversée, les d'insécurité en Nouvelle-Calédonie, un peu partout dans l'agglomération, à l'intérieur aussi. Est-ce que l'insécurité, la délinquance baisse ou non sur le territoire depuis notamment depuis deux ans ?
1: D'un point de vue clairement objectif, la délinquance, je dirais qu'elle est plutôt maîtrisée. Le sentiment d'insécurité existe, il est réel, mais nos préoccupations vont vraiment vers les atteintes aux biens et en particulier les cambriolages. Et je devrais même commencer par là, par les violences au sein de la sphère familiale. Donc oui, là, effectivement, il y a de la délinquance, c'est vrai, on ne va pas la nier. Hein. Il y a de la délinquance, mais en réalité, même elle est importante. J'ai quand même rappelé quelques ratios. La délinquance, par exemple, en matière de violences intrafamiliales, on est à un point au-dessus de la moyenne des Outre-mer, et on est à 75% supérieur au ratio métropolitain, pour ne parler que de cela. Je pourrais vous parler également des atteintes aux biens. Les atteintes aux biens, la Nouvelle-Calédonie, c'est l'un des territoires les plus touchés. Bon, on est deux fois supérieur au ratio métropolitain, c'est vrai. Pour autant, moi je ressens, depuis maintenant un quadrimestre, que la situation est en train de s'améliorer. Les tendances sont plutôt à la baisse, il faut le dire, parce qu'il y a un vrai travail collectif, hein, qui est fait, hein, entre le gendarme, les élus, mais également le parquet, des traitements appropriés de la délinquance sur des territoires bien ciblés. Donc il y a encore beaucoup de travail. Il y a encore beaucoup de travail dans un territoire qui est très particulier, qui est assez effervescent malgré tout. Mais je crois que nous sommes sur la bonne voie.
0: Les vols de voitures également, ça a toujours été une spécificité de la Nouvelle-Calédonie. Beaucoup de vols de voitures, oui, ça a repris un peu, non ?
1: Ah oui, ça je vous le confirme, ça reprend un peu. Mais pour des raisons simples. L'argent, facile, et puis peut-être aussi les stupéfiants.
0: La lutte contre les stupéfiants, c'est l'une de vos priorités également. Alors, quel type de stupéfiants ? Parce qu'on voit la Polynésie parle beaucoup, notamment de l'arrivée des drogues très dures avec l'ICE. La Calédonie est encore exempte de ce genre de drogue ? C'est l'un de vos soucis quand même ?
1: C'est l'un de nos soucis, il faut rester vigilant, mais je dirais que le problème, il est assez endogène. On a des zones de production, puis on a des zones de consommation, il ne faut absolument pas le nier. Nous sommes encore dans une économie un peu vivrière tournée autour de la vente de stupéfiants et des produits que cela procure au groupe et de ce que cela génère derrière. Donc il faut faire attention à ce qui n'est pas une économie parallèle, mais c'est un véritable sujet. Je dirais même plus que c'est un fléau, au même titre que toutes les conduites addictives, au même titre que l'alcool. Donc là, clairement, il y a un donc opérationnel à tirer, c'est que nous allons intensifier des contrôles sur les axes, dans la profondeur de la Nouvelle-Calédonie, en particulier de nuit, pour essayer de juguler, attraper, déstabiliser ces gens qui finalement assurent les passages entre les lieux de production et les lieux de consommation, bien que l'on consomme sur toute l'île. Hein. Mais l'intérêt de la Nouvelle-Calédonie aussi, c'est que ces axes de passage sont autant de points de passage obligés. Il nous faut davantage être présents sur ces lieux. Il nous faut concentrer nos efforts et nos moyens en des points particuliers, et il faut absolument lutter contre le trafic de stupéfiants.
0: Alors, vous voulez mettre des gendarmes partout, en quelque sorte. Enfin, vous voulez ressusciter la peur du gendarme. C'est ce qui marche encore.
1: Je n'ai pas une approche quantitative des choses, puisque j'ai demandé à mes gendarmes, je ne leur ai pas demandé de faire plus, mais de le faire mieux. C'est-à-dire, tout simplement, mieux cibler les endroits, les lieux de passage, les points de deal, mais encore mieux cibler judiciairement ce que l'on veut obtenir pour étayer, construire, contextualiser les procédures judiciaires pour permettre au juge l'appréciation finale. C'est là l'enjeu, c'est de travailler qualitativement sur un phénomène important en concentrant et en utilisant les ressources, comme je le fais depuis un an, au bon endroit. Et ça, cela produit des effets.
0: Alors on va parler d'un sujet qui fâche, enfin en tout cas général, je sais que vous n'aimez pas qu'on aborde sous cet angle-là, mais les effectifs des gendarmes en Nouvelle-Calédonie, notamment les mobiles, on en parle beaucoup, il y avait 20 escadrons de gendarmes mobiles après les émeutes, c'est descendu progressivement, aujourd'hui on en est à 8, ça fait à peu près 600 gendarmes mobiles. Franchement, est-ce que c'est suffisant, même si vous ne voulez pas être quantitatif ?
1: C'est pas du tout ça, c'est qu'encore une fois, je vous répondrai la chose suivante, les professionnels de la sécurité raisonnent en capacité. Donc si vous me demandez si la capacité de rétablissement de l'ordre cumulé à une force blindée suffisante, je vous réponds trois fois oui. Le sujet n'est pas tant là que d'être en capacité d'augmenter et d'intensifier le contact avec la population pour capter le pouls, mais également de disposer de gendarmes départementaux en nombre

0: suffisant en mesure d'acter et de produire tous les actes d'enquête nécessaires à un état de droit.
1: Alors justement, d'un point de vue purement technique et professionnel, hein, pas politique, est-ce que c'est parce que la question a été abordée, et vous le savez, entre le député et le député Mazdoff et le ministre de l'Intérieur, est-ce que c'est mieux d'avoir davantage d'escadrons mobiles ou davantage de gendarmes territoriaux pour assurer la sécurité, pour assurer le maintien de l'ordre, s'il y a encore des besoins forts ?
0: S'agissant du maintien de l'ordre, je tiens à le dire et profiter de votre antenne ici, voire même du rétablissement de l'ordre, nous sommes suffisamment dotés en capacité, que ce soit clairement dit. En revanche, nous avons besoin de professionnaliser notre approche. Un gendarme mobile, ce n'est pas un gendarme qui produit une enquête judiciaire devant un magistrat. J'ai besoin de gendarmes départementaux, et c'est tout l'enjeu que porte actuellement le directeur général de la gendarmerie, c'est de doter les Outre-mer, de gendarmes territoriaux en nombre suffisant, et afin qu'ils puissent disposer également d'un immobilier qui soit, j'allais dire, correct. Et là, il y a manifestement de grandes marges de progrès. Je m'y attelle. Ce travail a commencé, restaurer des capacités d'hébergement attractives, mais également disposer de gendarmes enquêteurs de terrain qui fonctionnent très bien en autonomie, parfois très loin de Nouméa. Et c'est à eux que je pense au quotidien, et c'est avec eux qu'on arrivera à retourner vers le droit commun.
1: Et c'est dans cet état d'esprit que vous avez lancé un recrutement de gendarmes adjoints volontaires et de réservistes opérationnels. C'est pour augmenter les forces locales, entre guillemets.
0: Ce qui fonctionne en Nouvelle-Calédonie, vous me posiez la question tout à l'heure, si je devais faire un bilan, ce serait celui du lien et de l'échange. Les échanges sont toujours constructifs. Ils sont parfois francs, directs, mais toujours cordiaux. Et moi, je sens auprès de mes partenaires et des élus locaux en particulier, une véritable volonté d'avancer et de faire mieux pour leur population. C'est indéniable. Je ne rencontre pas un élu qui n'ait pas envie de faire mieux pour sa population et d'être constructif. Donc de ce point de vue-là, les choses sont plutôt très positives pour la Nouvelle-Calédonie. D'une manière plus globale, je le répète, vouloir augmenter la qualité de nos gendarmes en Nouvelle-Calédonie par des gens affectés et professionnalisés, c'est-à-dire des gendarmes départementaux, c'est la meilleure réponse pour capter le pouls de la population, pour être présent, pour aller vers les populations et pour être en capacité de mener des enquêtes dans un état de droit, je le répète, qui soit fourni, étayé, afin qu'au bout du bout, on ait une réponse judiciaire qui soit, j'allais dire, la plus équilibrée, la plus juste, mais la plus percutante possible.
1: Et alors, ce recrutement de gendarmes que vous avez lancé, est-ce que ça marche ? Est-ce que les jeunes Calédoniens sont intéressés par les carrières de la gendarmerie ?
0: Eh bien, écoutez, les prémices nous montrent que cela fonctionne. J'ai l'intention de doubler la réserve opérationnelle, de la passer de 120 à plus de 250 gendarmes. Et encore une fois, je vais vous répondre qualitativement. De quoi avons-nous besoin ? Nous avons besoin d'une réserve opérationnelle fidélisée, mais aussi territorialisée. Quel intérêt de projeter un gendarme réserviste opérationnel qui habite Nouméa à Ouégoua ? Il n'y en a aucun. Donc il vaut mieux recruter des gens à Ouégoua. Il vaut mieux recruter des gens à Yéguen, à Vaux, à Poya, à Koné. Là, ça devient intéressant. Et y compris d'ailleurs dans le Grand Nouméa. C'est tout ce travail-là dont nous avons besoin. La réserve opérationnelle, j'ai l'intention d'en faire une cinquième compagnie du Comgendre, parce que c'est important, parce que ce sont de véritables relais d'influence, ce sont aussi des gens qui, au quotidien, et de manière inopinée, sont capables de se mobiliser et de venir nous prêter main forte. Donc il y a un intérêt de lien, il y a un intérêt opérationnel, il y a un intérêt finalement général pour la Nouvelle-Calédonie.
1: Vous nous dites que vous avez des effectifs suffisants, hein, trois fois oui. Vous avez beaucoup de matériel aussi, et ça c'est presque un acquis des émeutes, beaucoup de matériel est arrivé, vous l'avez gardé.
0: Eh bien oui, on l'a gardé et on le conserve. vous faites notamment allusion à la composante blindée, elle est essentielle. Hein. J'ai donné des instructions, et maintenant c'est les faits, que l'ensemble de la Calédonie passe en tout VIPG, véhicule d'intervention polyvalent de la gendarmerie. Ce sont donc les Centaures. Vous les voyez déjà et vous les verrez. Ils ne sont pas cantonnés à Nouméa. Ils rayonnent de part et d'autre de l'île à l'est et à l'ouest. Et cette composante blindée nous permet de faire face avec nos vieux VBRG qui ont dû de bons services, avec nos véhicules de l'avant blindés et avec une trentaine de VCB dont on en a renouvelé 15 nouveaux Toyota blindés, j'allais dire d'une approche police, beaucoup moins agressif, mais tout aussi efficace pour porter notre effort au plus loin dans la profondeur.
1: Et ça, on va vous les laisser. On imagine que ça doit être compliqué en plus de les renvoyer en métropole, mais on sait que il y a en métropole des besoins en ordre public. Il va y avoir des. Enfin, on pressent un certain nombre de tensions dans les mois qui viennent. On va vous laisser tout le matériel. Ça, il y a pas de doute.
0: Non, pour moi, il n'y a pas de doute, ces véhicules blindés sont là. Enfin, c'est compliqué, un véhicule de 15 tonnes pour le faire repartir en métropole. On l'a payé deux fois en l'emmenant par avion, donc maintenant, je pense qu'ils vont rester.
1: Vous nous parliez de l'hébergement des gendarmes. On sait qu'effectivement, il y a un certain nombre de problèmes. Vous allez avoir des financements pour refaire les casernes, les hébergements des gendarmes.
0: Ça, c'est un sujet extrêmement politique, puisque ce sont les représentants de la nation qui se mobiliseront pour cela, je l'espère. Hein. Nous avons des députés. Le centre de gravité de la gendarmerie, c'est sa capacité à vivre au sein des populations dans des casernes. Je considère que certains casernements ne sont pas aux normes. Je l'ai dit à un certain nombre de maires, je ne les nommerai pas parce que ce n'est pas le but. Mais lorsque une caserne n'est pas en état, les gendarmes s'en vont.
1: Donc il faut les remettre en état.
0: Il faut les remettre en état ou trouver d'autres solutions alternatives. Nous sommes sur un temps long, on peut trouver des solutions alternatives, mais c'est extrêmement important d'avoir des gendarmes qui soient bien logés au sein de leur famille, surtout quand on vit un isolement à 16 000 km de la métropole. La gendarmerie de Nouvelle-Calédonie, ce sont 30% d'originaires et 70% de métropole par rotation tous les 3-4 ans.
1: Et les gendarmes mobiles, ils ont été bien hébergés ici. À part ils n'étaient pas tous en hôtel. Est-ce que vous avez estimé que l'hébergement qu'on leur a offert était à la hauteur de leur tâche ?
0: L'hébergement était à la hauteur de l'accueil. Donc les gendarmes mobiles ne se plaignent pas en Nouvelle-Calédonie. Au contraire. Mais malgré tout, cela coûte de l'argent. Donc il faut aussi rationaliser tout ça, concentrer cette force qui est très utile dans les intervalles de la profondeur, où en tant que de besoin, j'allais dire au coup de sifflet, sous très court préavis, est en capacité de se remettre en configuration de maintien de l'ordre ou de rétablissement de l'ordre. C'est le cas depuis mon arrivée, je vous l'assure. Et donc pouvoir combiner tous ces effets en les localisant dans des emplacements judicieusement choisis, c'est toute la pertinence du dispositif.
1: Alors on parle effectif, on parle gendarme mobile, on parle Centaure. On est obligé de vous parler de la situation au Mont d'Or qui retient toujours l'attention après la levée.
0: Je m'y attendais.
1: La levée au mois d'août du verrou nord et des incidents sporadiques encore sur la RP1 avec un certain nombre de jets de pierre. Comment est-ce que vous assurez la sécurisation de cet axe et comment est-ce que vous pouvez rassurer les usagers qui sont toujours inquiets ?
0: Alors c'est vrai que les usagers sont toujours inquiets parce que c'est vrai que sporadiquement on a encore quelques jets de pierre. Presque culturel, hein, pour tout vous dire, de ci, de là, et c'est jamais agréable d'avoir à constater qu'une personne a pris une pierre. Mais d'une manière très générale, et moi je suis aussi là pour le temps long et sur l'observation du temps long, je considère que ça a quand même énormément baissé. Ce sont 5 km, j'ai coutume de dire, presque les mieux surveillés de France. Il y a des patrouilles permanentes de petits blindés. Il y a des embuscades parfois qui sont menées pour lutter contre quelques idiots, quelques délinquants qui ne trouvent pas mieux que finalement de salir. Tout le travail qui est fait par la collectivité, qui est fait par la mairie, qui est fait avec l'ensemble des populations pour faire en sorte que l'on circule librement. Et puis aussi, surtout, à travers cela, moi j'y vois autre chose. J'y vois une manière de maintenir le lien et de travailler avec les associations, de travailler avec la mairie, de bien protéger nos maraîchers, de travailler également avec les coutumiers. Et là, je rencontre des gens extrêmement positifs qui ont envie d'avancer. Donc c'est ça que je veux retenir. Je nierai qu'il n'y a jamais un caillou, c'est faux. Et d'ailleurs, qui pourrait le nier également en métropole, dans les banlieues des grandes villes désormais, où nous faisons face également à ce genre de phénomène, en plus à coups de mortier. Donc ce n'est pas le cas ici en Nouvelle-Calédonie. Ceci dit, je ne sous-estime pas l'impact psychologique que cela peut avoir pour des populations qui sont extrêmement marquées, hein, loin de là, à mon idée. Hein. Je comprends ces choses-là. Je me déplace régulièrement sur le terrain, j'y suis presque tout le temps. Donc j'ai la bonne information et les élus auprès de qui je suis en contact me le disent et on échange beaucoup sur ce sujet, ils savent me le dire et à juste titre.
1: C'est sporadique les jets de pierre, c'est culturel en Nouvelle-Calédonie. Ça se concentre quand même un peu sur cette partie du territoire. La tribu de Saint-Louis, ça reste un point de fixation. C'est un endroit que vous surveillez particulièrement.
0: C'est un endroit que l'on surveille particulièrement d'un point de vue humain, par des survols de drones, par un certain nombre de contrôles. Hein. Il nous arrive de temps en temps, comme en métropole, hein, de fermer l'axe et de procéder à des contrôles. Nous rentrons dans la tribu de Saint-Louis comme nous le voulons. En règle générale, 8 fois sur 10, ça se passe bien. 2 fois sur 10, ça se passe un peu moins bien. Ben, on revient. Mais systématiquement, lorsque des délinquants sont surpris en train de s'adonner à des jets de projectiles, eh bien, nous intervenons et nous faisons le nécessaire avec la plus grande des fermetés. Ne vous y trompez pas. On peut être dans la prévention, mais lorsqu'il s'agit d'être dans la répression, j'ai la main lourde. Et ça, c'est important. Et puis, enfin, je ne voudrais pas non plus focaliser uniquement sur la tribu Saint-Louis. Des pierres, on en prend dans le Grand Nouméa. On en a eu pris également du côté de Pointe-Boute, Conné. Donc, c'est quelque chose qui arrive. Je ne sais pas pourquoi, mais ici, le jet de pierre et puis l'incendie, c'est comme ça. En Nouvelle-Calédonie, il faut s'habituer.
1: C'est culturel. Enfin,
0: il faut s'habituer. Non, on ne s'y habitue pas, mais c'est quelque chose à prendre en compte et...
1: retrouve moins dans d'autres collectivités d'outre-mer.
0: Oui,
1: c'est spécifique à la Calédonie.
0: Oui, il y a quand même une petite spécificité calédonienne sur le sujet. Il y a d'autres choses dans les autres outre-mer, aux Antilles notamment, bien plus graves d'ailleurs. Hein. Il y a les armes à feu, les dégâts de la drogue dure. Je ne parle pas de la Guyane, je parlais de ce que je connais en Nouvelle-Calédonie. Donc, oui, il y a des jets de pierre, il faut les traiter. Au final, ce sont des délinquants qui commettent un acte de délinquance, donc il faut les traiter. Et la justice fait le travail derrière.
1: Alors vous parlez de cette réorganisation en interne de la gendarmerie. Quelles sont exactement les missions que vous confiez à vos hommes et à vos femmes aujourd'hui? Qu'est-ce que vous leur dites? Qu'est-ce que vous attendez d'eux pour justement réorganiser la gendarmerie, qu'elle retrouve toute sa place, peut-être qu'elle reprenne le contact avec toute la population? Et où en êtes-vous?
0: C'est exactement ça. Déjà, ce n'est pas une politique de sécurité qui sort de nulle part. Elle est faite sous l'autorité de monsieur le haut-commissaire et également en déclinaison des grandes orientations que m'a fixé le directeur général en arrivant en Nouvelle-Calédonie. Il m'a dit la chose suivante: tu me transformes l'outil gendarmerie à hauteur d'homme, tant dans l'opérationnel que pour le soutien. Cela veut dire quoi concrètement? Cela veut dire que, retour d'expérience de 2024, nous sommes organisés en état-major otanien. Parce que je considère que le Comgend est un Comgend en opération permanente et donc en capacité d'être renforcé à n'importe quel moyen, à n'importe quel moment, par tous les moyens venus de la métropole et de façon très homothétique d'ailleurs avec l'ensemble du fonctionnement des armées. C'est un fonctionnement qui est connu, qui est simple et qui permet à chacun d'être responsabilisé. C'est ça la grande idée. C'est que la transformation de l'outil permet un commandement par finalité. Je dis là où on doit aller et ce sont les subordonnés, les grands commandeurs et les gendarmes au quotidien qui me décline le comment et qui me propose le comment. Et c'est comme ça qu'on favorise l'initiative, et c'est comme ça qu'on aboutit à des choses très intéressantes. Très concrètement, lorsque je me suis déplacé sur le secteur de Ponérimoin, la brigade de Ponérimoin, il y a un gendarme qui m'a dit, ben moi, il y a quelque chose que j'aime bien faire, c'est que j'aime bien faire passer pas le permis de conduire, mais préparer les jeunes au permis de conduire. Parce que je me suis rendu compte qu'en brousse notamment, les temps de passage entre le moment où vous obtenez le code et le moment où vous passez le permis sont assez longs. Eh bien, ce gendarme, cet adjudant, avec l'appui de la mairie, qui lui met une salle à disposition, il prend les jeunes pendant une heure, et puis il explique ce qu'est une chaussée, et il explique tout un tas de règles, parfois il décode, et ça, je trouve que c'est très bien. Et des initiatives comme ça, mais j'en ai partout. Et c'est ça qui fait la force.
1: Et c'est efficace, ça fait diminuer la délinquance à terme, c'est l'objectif?
0: C'est l'objectif. Les effets seront difficiles à mesurer, mais je considère que plus on va voir les gens, surtout quand on n'a rien à dire, mieux c'est. Et donc, je dis toujours aux sous-officiers de gendarmerie que j'ai sous mes ordres, allez voir la population, n'hésitez pas. Et je dis aussi à la population, n'hésitez pas à arrêter les gendarmes pour discuter avec eux.
1: Ça se passe bien dans le Nord, dans les îles également?
0: Alors, ça se passe bien dans le Nord, ça se passe bien dans le Sud, ça se passe aussi bien dans les îles, parce que malgré tout, la population calédonienne, enfin moi je n'ai vu que des sourires, c'est une population qui est vraiment attachante, d'un côté comme de l'autre, blanc comme noir, caldoche comme kanak, européen. Honnêtement, il y a quelques sujets, mais d'un point de vue opérationnel nous concernant, je pense que rien ne vaut la prévention et le contact, parce que je vais vous dire très clairement, derrière, on est plus à l'aise également lorsqu'il s'agit de réprimer, et fortement, parce que les choses sont dites.
1: Alors, parmi les spécificités de la délinquance, on a déjà vu un certain nombre. On a parlé de la drogue, de l'alcool, on a parlé des jets de pierre. Vous avez évoqué la délinquance, les violences intrafamiliales, dans lesquelles, effectivement, la Calédonie a des chiffres qui sont assez effrayants. Les violences sexuelles et les affaires de pédocriminalité, on en parle beaucoup ces derniers temps, notamment avec plusieurs affaires épouvantables en métropole, qui ont révélé notamment que des plaintes n'étaient pas suivies d'effets. Est-ce que le cas existe également en Nouvelle-Calédonie, ou est-ce que quand il y a des plaintes de mineurs notamment, elles sont forcément instruites et suivies par vos gendarmes ?
0: Toutes les plaintes de personnes victimes dont la gendarmerie a connaissance ou dont la justice a directement connaissance sont parfaitement enregistrées, suivies, tracées. Sous l'impulsion du procureur de la République et du procureur général, nous avons été dotés de magistrats référents. Chaque militaire de la gendarmerie enquêteur a un contact régulier avec son magistrat de référence. Toutes les affaires sont enregistrées et depuis le mois de juin, nous nous sommes dotés d'un outil de gestion des procédures interactif. Les procédures peuvent être lues par la hiérarchie. Si la procédure est escaladée, elle peut être lue aussi à distance par d'autres personnes qui actent à un autre endroit. Donc d'une manière globale, toujours rester prudent. Mais moi, je ne vois pas de cas tels que vous les évoquez. Et c'est peut-être d'ailleurs l'un des grands enseignements de la triste affaire et sordide affaire de Liana, c'est que ça nous oblige encore davantage. Et j'allais dire, les gendarmes ont toujours fait beaucoup en matière de prévention des violences intrafamiliales, la maison de la protection de la famille, les dispositifs d'écoute. Il y a mille choses qui sont faites, mais effectivement, il faut être encore plus performant parce que là, il s'agit de la personne humaine, il s'agit de la dignité humaine. Donc là, il y a zéro écart.
1: Alors, il y a un autre secteur dramatique en Nouvelle-Calédonie, c'est celui de la sécurité routière. Il y avait un mieux ces derniers temps, et puis depuis quelques semaines, les chiffres des victimes sont repartis à la hausse. À quoi est-ce que c'est dû et est-ce que vous allez faire un effort dans ce secteur ?
0: Alors bien évidemment, ce n'est pas acceptable. On a eu une série de 2-3 accidents mortels quand même assez conséquents avec de jeunes personnes qui décèdent. Le problème, ce n'est pas la sécurité routière. Le problème, c'est l'alcoolisme. Le problème, c'est l'alcool. Ce sont les vitesses non maîtrisées. Ce sont des véhicules inadaptés. Et d'ailleurs, même s'il y a des accidents emblématiques sur les grands axes de la Nouvelle-Calédonie, on se tue beaucoup sur les petites transversales, les accès aux tribus notamment, parce qu'on croit savoir conduire, parce qu'on est alcoolisé, parce qu'il y a 4 personnes dans une benne. Ça, c'est pas possible. On est davantage sur la prévention de conduites addictives. On est davantage sur une culture de sécurité routière. Donc, il va falloir à la fois travailler, et les élus sont très sensibles à cela, avec les élus et l'ensemble des partenaires, peut-être pour faire passer quelques messages par les médias, pour sensibiliser les jeunes avec les vecteurs adaptés, d'une part, et d'autre part, je pense aussi que maintenant, je vous parlais de concentration des efforts, eh bien, il y a peut-être des efforts à faire d'une manière générale en matière de contrôle des flux et des mobilités, parce que lorsque l'on est sur la route la nuit, eh bien, on prévient les cambriolages, on prévient les vols de véhicules, on prévient également les trafics, et puis aussi, on prévient l'alcoolisation au volant. Donc tout l'enjeu sur ce territoire qui est absolument énorme, c'est encore d'accroître la visibilité, mais aussi la dissuasion sur les points de passage obligés de l'île. C'est la deuxième étape de mon temps de commandement, la concentration des efforts pour accentuer le contrôle de mobilité, accentuer l'attrition judiciaire de l'adversité, et maintenir le cap en matière de aller vers, parce que c'est important. Hein. Toutes les populations sont visitées, ça c'est un axe très fort. La Calédonie, c'est une terre de liens, c'est une terre d'échanges, c'est une terre parfois où les gens peuvent se gronder pour rester poli, mais ça reste malgré tout de l'échange, donc il faut travailler l'échange. Donc il faut augmenter la prévention, et à mesure qu'on augmente la prévention, bien on durcit la répression.
1: Le commissaire vient d'interdire la vente d'alcool jusqu'au 24 septembre en raison de plusieurs événements qui vont avoir lieu ces prochains jours. Il a raison, vous n'allez pas me dire non. Mais c'est efficace ce type de mesure.
0: Bien sûr que c'est efficace, parce qu'on se rend compte que sur une période assez longue, eh bien, les gens qui parfois n'ont déjà pas beaucoup d'argent et en passent une grande partie dans l'achat puis la consommation d'alcool, à un moment les effets s'estompent puisqu'il n'y a plus d'argent et qu'il n'y a plus d'alcool. Donc c'est quelque chose qu'il faut prendre avec beaucoup de précautions. Parce qu'il y a énormément d'enjeux derrière. Mais sur des périodes dites très très sensibles, le commissaire a parfaitement raison, c'est très limité dans le temps, et pas si souvent que ça d'ailleurs. Mais malgré tout, oui, si on veut passer ce cap-là du 24 septembre, notamment, pour lequel je n'ai pas vraiment d'inquiétude, eh bien, l'alcool, oui, l'alcool accentue de toutes les manières les rixes, les bagarres, les violences au sein de la famille et les morts sur la route. Donc, oui.
1: Il faut l'interdire de temps en temps. Justement, vous le disiez, cette période comprend ou se termine avec la date du 24 septembre, toujours une date un peu sensible en Nouvelle-Calédonie. Est-ce que vous avez des... Vous n'avez pas d'inquiétude particulière, vous n'avez pas d'alerte pour l'instant sur de possibles troubles à l'ordre public, vous êtes mobilisé autour de cette date ?
0: Mais voilà, je pense que vous avez dit le mot, l'intérêt c'est d'être mobilisé et d'être extrêmement vigilant. Donc cela suppose quoi, très concrètement ? Eh bien une forte visibilité, une forte présence, typiquement, je peux vous l'annoncer, moi les gendarmes de Nouvelle-Calédonie n'ont pas de repos le 24 décembre, le 24 septembre. Donc tout le monde est mobilisé, l'ensemble des troupes est mobilisé. Donc c'est essentiel. Donc vous voyez qu'en concentrant les efforts sur des périodes limitées, on produira des effets de visibilité, de réassurance et puis aussi de dissuasion. Mais moi j'ai aucune espèce d'inquiétude parce qu'objectivement il n'y a pas de raison d'en avoir à ce stade.
1: D'un peu plus de 2 ans après ces émeutes et un peu plus d'1 an après votre présence, comment est-ce que vous voyez la situation de la Nouvelle-Calédonie ? Est-ce que vous êtes plutôt serein et quels vont être vos objectifs dans les prochains mois ? Continuer cette réorganisation de la gendarmerie
0: La réorganisation de la gendarmerie, elle est aboutie. Maintenant, elle commence à produire de premiers effets. Hein. Les premiers effets, c'est la visibilité et la présence sur le terrain. D'une manière générale, je pressens, mais là, vous faites appel à ma sensation. Moi, je sens que ça frémit. D'une manière générale, les populations ont envie que ça reparte. D'une manière générale, les gens ont envie de, quelque part, de tourner la page et d'avancer. Il y a un réel besoin de se projeter vers l'avenir. C'est pas facile, hein. Les temps sont durs malgré tout, hein. Mais je sens cette envie d'avancer. Je sens ce frémissement. Et tout l'enjeu de mon institution, la gendarmerie, c'est d'accompagner de ça et de contribuer à la hauteur de nos moyens dans le périmètre qui est le nôtre, c'est-à-dire la sécurité, c'est d'accompagner cela.
1: Général Aouchine, commandant de la gendarmerie en Nouvelle-Calédonie, merci d'accepter cette invitation, Speedy.
0: Merci, madame.

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Prochain rendez-vous 18h55 pour vos avis de décès et le rappel des titres à 19h. Mais tout de suite, un peu de musique avec Roxette, Fading Like a Flower. Il est 18h44, bonne fin de week-end sur les ondes de Radio Rythme Bleu.

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1: Les avis qui vont suivre concernent les décès de M. Néron Jean-Paul, M. Sercombe Mathieu, M. Bandiera Jean, Mme Belin Martine, M. Achery Anthony, M. Wabourourou Cédric, dit pas Chrismaël, Mme Assel Louise Angou, née Oudaré, M. Mévin Jean-Michel, Mme Rigal Daniel, née Saminadin, Mme Kenville Kiyoko, née Matsunaga, et M. Lepeu Anzo Toui. Nous avons la douleur de vous faire part du décès de M. Néron Jean-Paul, survenu le dimanche 13 septembre à l'âge de 32 ans. L'inhumation se fera au cimetière de la Tribu, le dimanche 20 septembre à 9h. Nous avons la douleur de vous faire part du décès de Mathieu Sercombe, survenu le 6 septembre dans sa 25e année. La veillée aura lieu le dimanche 20 septembre au salon funéraire de 15h30 à 20h et reprendra le lundi 21 septembre de 8h jusqu'à la levée du corps. La cérémonie religieuse sera célébrée au salon funéraire le lundi 21 septembre à 11h15, suivie de la crémation au crématorium de Nouméa à 12h. Nous avons la douleur de vous faire part du décès de M. Bandiera Jean, survenu le jeudi 17 septembre. Une veillée se déroulera au centre funéraire du Pont des Français 188, rue de la Carrière, le lundi 21 septembre de 16h à 19h, et la cérémonie religieuse sera célébrée ce même jour à 17h30. La crémation se fera dans l'intimité familiale, pas de condoléances. Nous avons la douleur de vous faire part du décès de Mme Belin Martine, survenue le vendredi 11 septembre. Une veillée se déroulera au centre funéraire de Nouméa le mardi 22 septembre à partir de 8h et la cérémonie religieuse sera célébrée ce même jour à 13h15 en la chapelle du centre funéraire de Nouméa, suivie de l'inhumation au cimetière du 5e kilomètre. On nous prie de vous faire part du décès de M. Achery Anthony, survenu le 17 septembre. Une veillée aura lieu le dimanche 20 septembre de 9h à 20h et reprendra le lundi 21 septembre de 7h jusqu'à la levée du corps, suivi de la crémation au crématorium de Nouméa. Selon sa volonté, il n'y aura ni fleurs ni couronne. On nous prie de vous faire part du décès de Mme As Louise Angou, née Oudaré, survenue le 17 septembre au Medipol dans sa 67e année. La veillée aura lieu au centre funéraire de Nouméa le lundi 21 septembre de 13h à 20h, puis le mardi 22 septembre à partir de 8h jusqu'à la levée du corps. Un office religieux sera célébré en la chapelle du centre funéraire le mardi 22 septembre à 12h15, suivi de l'inhumation à 13h au cimetière du PK5. Nous avons la tristesse de vous faire part du décès de M. Mévin Jean-Michel, survenu le 14 septembre. L'inhumation aura lieu le dimanche 20 septembre dans la matinée à la tribu de Nédivine. Nous avons la douleur de vous annoncer le décès de Mme Rigal Daniel, née Saminadin, survenue dans sa 93e année. Une veillée se fera à la morgue municipale en ce dimanche 20 septembre de 8h à 20h et reprendra le lundi 21 septembre de 7h à 11h15. La levée du corps et la cérémonie religieuse aura lieu en centre funéraire municipal de Nouméa le lundi 21 septembre à 12h15, suivie de l'inhumation à 13h au cimetière du 5e kilomètre. Sans condoléances, une urne sera à disposition. Nous avons la douleur de vous faire part du décès de Mme Kenville Kiyoko Nematsunaga, survenue le 17 septembre dans sa 95e année. La veillée aura lieu à la morgue municipale de Nouméa le mercredi 23 septembre de 8h à 20h. La cérémonie religieuse sera célébrée à la chapelle du centre funéraire de Nouméa, le mercredi 23 septembre également à 13h15, suivie de l'inhumation au cimetière à 14h. Nous avons la tristesse de vous faire part du décès de M. Enzo Doui Lepeu, survenu à l'âge de 26 ans. Il sera inhumé à la tribu de Wagap à Pointe-d'Imier. La cérémonie vous sera communiquée ultérieurement. Nous avons la douleur de vous faire part du décès de Mme Kenville Kiyoko Nematsunaga, survenue le 17 septembre dans sa 95e année. La veillée aura lieu à la morgue municipale de Nouméa le mercredi 23 septembre de 8h jusqu'à la levée du corps et la cérémonie religieuse sera célébrée à la chapelle du centre funéraire de Nouméa le mercredi 23 septembre à 13h15, suivie de l'inhumation au cimetière à 14h. C'était vos avis de décès.

0: Et il est 19h, on retrouve tout de suite Lionel Sabot pour le rappel des titres.
1: Les feux sur Connet sont maîtrisés ce soir concernant l'incendie survenu à l'ancien foyer des jeunes travailleurs situé derrière le collège. Le bâtiment est détruit. Le bois s'est rapidement embrasé. Ce matin, une enquête a été ouverte. Les pompiers du Civum VKP ont également été mobilisés pour des feux de brousse, dont un qui a ravagé près de 200 hectares de végétation. Des maisons ont été un temps menacées. Les deux principaux foyers ont été fixés ce soir. Ils resteront sous surveillance dans les prochaines heures. Une affaire de violence volontaire ayant entraîné la mort sans intention de la donner, jugée pour 3 jours à partir de demain. Il s'agit d'une bagarre au squat du Caillou Bleu en avril 2022. La victime s'est plainte d'une voiture stationnée sur la route près d'un Acamal. Après une altercation verbale, 3 individus l'ont roué de coups. La victime est morte de ses blessures. Les accusés encourent 20 ans de réclusion criminelle. 86 ans après le ralliement de la Nouvelle-Calédonie à la France libre, une série de commémorations se déroulait hier pour se souvenir du 19 septembre 1940. À cette occasion, la fresque du bataillon du Pacifique a notamment été inaugurée. Elle figure sur le mur de l'ancien CHT Gaston Bourret au niveau de la rue Gallieni dans le centre-ville de Nouméa. Les différentes commémorations se déroulaient en présence des autorités civiles et militaires. En métropole, Charles Sapin, elle a donc annoncé sur X, France Inter supprime son édito hebdomadaire, édito de 2 minutes 30, imprévu au départ le dimanche matin et contesté depuis plusieurs semaines par le personnel de la radio. Radio France qui dit avoir proposé un aménagement au directeur adjoint de Valeurs Actuelles sous la forme d'un débat qu'il a décidé de décliner. L'affaire prend une tournure très politique. Emmanuel Macron en déplacement à Saint-Pierre-et-Miquelon pour une visite de 2 jours. Le président de la République doit y accueillir le Premier ministre australien. Parmi les enjeux de cette rencontre, l'approvisionnement en pétrole, puisque les Canadiens sont de gros producteurs en pleine crise des carburants. Emmanuel Macron espère bien trouver des solutions alternatives. Le sport dans la région, les cyclistes calédoniens font le doublé sur le Tour de Tahiti. Ryan Lachny a terminé en tête du classement messieurs, tandis que Sandra Gerald a fini avec le maillot jaune chez les dames à l'issue des 8 étapes de la compétition. 18 Calédoniens avaient fait le déplacement pour cette édition 2026 du Tour Tahiti Nui. Sur le territoire, plus de 160 participants engagés sur le triathlon international du soleil à Nouméa ce dimanche, le long des baies de la ville. Les jeunes invités néo-zélandais se sont imposés sur l'épreuve reine. Et puis sur la scène nationale, il y aura du football avec demain matin le classique entre l'Olympique de Marseille et le Paris Saint-Germain. Ce sera en clôture de la 5e journée de Ligue 1. Les Parisiens iront défier Marseille après avoir enregistré leur premier succès de la saison en Ligue 1 la semaine dernière. Dernière contre Brest. Les Marseillais restent eux sur 4 défaites de rang, toutes compétitions confondues. Paris est 10e alors que l'OM est 15e du championnat de France. Coup d'envoi de la rencontre demain 5h45 heure de Nouméa. Voilà pour l'information. Je vous souhaite de passer une très belle soirée sur l'antenne de Radio Rythme Bleu.
0: Et on vous remercie Lionel Sabouille. On vous souhaite également une très très bonne soirée bien entendu aussi sur Radio Rythme Bleu. Allez, nous on va continuer tout de suite. On va clore ce bulletin d'information avec la météo.
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0: Et cette nuit, le ciel se dégagera progressivement sur la côte est. Ailleurs, les passages nuageux resteront nombreux, mais le temps demeurera globalement sec. Quelques gouttes pourront toutefois se produire sur le sud-ouest, l'île des Pins et les Loyautés. Sur le nord-ouest, les éclaircies finiront par reprendre le dessus au fil de la nuit. Le vent de sud-est soufflera autour de 10 nœuds aux Loyautés. Sur le reste du territoire, il faiblira entre 5 et 10 nœuds, devenant même localement faible variable, jusqu'à 5 nœuds en fin de nuit. Les températures, quant à elles, resteront fraîches avec des minimales comprises entre 12 et 17 degrés, localement autour de 10 degrés. Demain matin, quelques nuages pourront encore donner de faibles gouttes aux Loyautés ainsi que sur le sud-ouest en début de matinée, mais dans l'ensemble, le soleil dominera largement. Voilà pour la météo de cette nuit et de demain matin. Tout de suite, nous allons continuer notre dimanche. Une rubrique pour prendre un petit peu de hauteur sur l'actualité politique. On va décrire un petit peu l'actualité, les décisions qui font parler, le regard de Philippe Devilliers sur cette semaine. C'est tout de suite sur Radio Rythme Bleu.
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4: Bonjour à tous, ravi de vous retrouver pour Face à Philippe de Villiers. Philippe de Villiers, bonjour.
5: Bonjour Elliot, bonjour Geoffroy.
4: Geoffroy, le jeune directeur de la rédaction du JDD. Cher Geoffroy, bonjour.
6: Bonjour les amis.
4: Nous sommes ensemble sur Europe 1. Philippe de Villiers, commençons cette émission et c'est vous qui souhaitiez parler d'une femme que les Français peut-être ne connaissent pas et pourtant c'est une grande femme. Elle s'appelle Jeanne-Françoise Hutin. Elle est présidente d'honneur de Ouest-France et elle a décidé de rendre sa Légion d'honneur à l'Élysée en signe de protestation contre la loi euthanasie. Elle avait reçu cette Légion d'honneur des mains d'Emmanuel Macron sous les ors du palais présidentiel. Et cette semaine, lorsqu'elle est allée déposer sa Légion d'honneur, elle a été reçue sur le trottoir. Pourquoi, Philippe de Villiers, avez-vous souhaité commencer cette émission par un hommage donc à Jeanne-Françoise Hutin ?
7: Oui, parce que cette image m'a beaucoup frappé. Sur cette image se trouve le grand drame que la France est en train de vivre avec un président de la République qui s'est mal comporté vis-à-vis des Français et par rapport à l'avenir de la France. Et puis il y a une dame qui sauve l'honneur, toute seule. Elle arrive avec sa Légion d'honneur et elle vient déposer sa Légion d'honneur dans les mains de celui qui la lui a remis. Mais il n'est pas là et c'est un huissier qui prend la Légion d'honneur sur un coussin pour la remettre au président de la République. Madame Hutin est la femme du président mythique de Ouest-France que j'ai bien connu, sur Régis Hutin, François Régis Hutin. Il était là quand Solzhenitsyn est venu en Vendée le 25 septembre. Il a fait de Ouest-France un grand journal. On avait parfois des points de désaccord, notamment sur la question européenne. Mais sur beaucoup de questions qui touchent à la matrice anthropologique, il était très ferme. Et c'était quelqu'un qui faisait de son journal à l'époque un journal de mission, un journal de vocation locale enraciné. C'était un homme enraciné. Et donc je dis, cette dame, Madame Hutin, en cet instant, elle incarne la France.
4: Et Jeanne-Françoise...
7: Le courage français.
4: Jeanne-Françoise Hutin sera notre invitée demain, samedi, à 10h30, dans l'heure des pros, où elle pourra nous raconter pourquoi elle a fait ce choix et comment s'est passée cette remise de la Légion d'honneur. Et c'est vrai que personne n'en avait parlé, et c'est vous, Philippe de Villiers, qui avez décidé de commencer cette émission avec cette image-là. Vous avez parlé du président de la République. Philippe de Villiers, la colère des Français ne cesse de monter face à la hausse des prix à la pompe, des prix de l'énergie, de l'alimentation, nos finances qui sont dans le rouge. Et face à cela, Emmanuel Macron, ce vendredi, a organisé une réunion d'urgence avec les principaux représentants des partis politiques où il a été question des guerres en Ukraine et en Iran et des conséquences sur notre économie. Il a pris la parole face à plusieurs journalistes pendant plus d'une trentaine de minutes. Et on vous a concocté toutes les fois, quasiment toutes les fois, où le président de la République a décidé d'expliquer que ce qu'il se passait sur le terrain de la hausse des prix de l'énergie et des difficultés françaises n'était pas de sa responsabilité, mais de la responsabilité des conflits internationaux. Écoutez Emmanuel Macron, cette petite séquence montée.
8: La deuxième crise que nous vivons, ce sont les conséquences de la guerre au Proche et Moyen-Orient, et en particulier les conséquences sur le prix de l'énergie et sur la vie de nos compatriotes. Cette situation, elle est due intégralement aux guerres et à la situation internationale. Et elle est en particulier due, puisque la guerre en Ukraine, elle dure depuis 4 ans, à la fermeture du détroit d'Ormuz et aux conséquences des attaques qui ont été lancées par les États-Unis d'Amérique et Israël en Iran. Vous le savez, cette guerre, la France ne l'a pas choisie. Elle n'y a d'ailleurs pas participé. Mais comme beaucoup d'autres pays, nous vivons les conséquences de ce qu'elle a déclenché. Cette situation, à laquelle s'ajoute la destruction des infrastructures énergétiques en Russie et en Ukraine, conséquence de la guerre d'agression russe, ont conduit à une explosion des prix de l'énergie partout dans le monde. La situation que nous traversons est grave. Elle est grave du fait de la situation internationale et des conséquences des guerres que nous subissons. La situation que nous vivons aujourd'hui sur les prix à la pompe, comme sur l'ensemble des prix des hydrocarbures fossiles, n'est pas la conséquence de décisions gouvernementales. Elle est la décision, elle est la conséquence de la situation géopolitique. Et il faut avoir l'honnêteté de le rappeler. Cette flambée des prix n'est pas la conséquence de décisions gouvernementales ou de mesures nationales, mais de la situation géopolitique.
4: Geoffroy Lejeune.
6: Alors, cher Philippe, qu'avez-vous pensé de cette prise de parole d'Emmanuel Macron ?
7: Je suis tombé par terre, c'est la faute à Voltaire. Le nez dans le ruisseau, c'est la faute à Rousseau. Voilà. C'est pas moi, c'est pas ma faute, c'est les autres. Moi, je lui réponds de ceci à Emmanuel Macron. Il a fait preuve d'inconséquence et d'imprévoyance. Et je le démontre. Puisqu'il évoque les guerres, en expliquant que ce sont les guerres qui expliquent la détresse des Français et de leur pouvoir d'achat. Alors examinons le problème des guerres, des deux guerres. Par rapport à la guerre en Ukraine, il a fait preuve d'inconséquence. Pourquoi ? Parce qu'il se plaint de la Russie, il se plaint de l'ours russe qui nous menace, dit-il. Mais c'est lui qui nous a mis en situation de co-belligérance. On a déjà dépensé 26 milliards d'euros, est-ce que les Français le savent ? Et surtout, on a obéi à l'OTAN, qui nous a demandé de prendre des sanctions anti-russes, qui nous ont coupé du gaz et du pétrole russe pour nous forcer à acheter le GNL américain, le gaz liquéfié américain, qui est 4 fois plus cher et 4 fois plus polluant. Donc le responsable, celui qui a suivi von der Leyen dans cette entreprise folle de la guerre en Ukraine, avec le statut de pré-belligérance, et celui qui a écouté l'Amérique, l'OTAN, en nous coupant du gaz et du pétrole russe, 4 fois moins cher que le gaz américain et le pétrole américain, c'est Emmanuel Macron. Et j'ajoute un autre point, dont jamais personne ne parle. Agnès Verdier-Moulinet en a parlé un jour, dans une chronique remarquable sur Europe 1. En 2017, quand il arrive au pouvoir, qu'est-ce que fait Macron ? Pour faire plaisir à son ministre de l'écologie, disparu depuis, Nicolas Hulot, il prend une décision qui pèse encore sur nous aujourd'hui. La décision, c'est d'interdire à jamais, en France, toute exploration du sous-sol français. Or, tous les spécialistes, des gens comme Fabien Bouglet, par exemple, avec qui je parlais cette semaine, remarquable spécialiste des questions d'énergie, tous les spécialistes disent il y a dans le sous-sol français des réserves de gaz et de pétrole. Je cite un exemple, la Guyane, au large de la Guyane. On a interrompu l'exploration, alors que pendant ce temps-là, le Suriname, lui, regorge d'énergie. Tous les pays qui sont autour de la Guyane ont une énergie qui vient du sous-sol. Et donc, on s'est interdit en France d'avoir une énergie indépendante. Donc, on s'est coupé du gaz russe et du pétrole russe. On s'est coupé de toute possibilité d'avoir des forages à partir de notre exploration pétrolière en France. Et maintenant, il vient nous donner des leçons. Non, Emmanuel Macron nous a précipités dans la guerre en Ukraine. Il ne faut pas s'étonner que l'ours russe s'ébroue. Et il n'a pas su prévenir ce qui est en train de se passer. Moi, je me souviens d'avoir parlé avec lui il y a fort longtemps, dès 2018. Attention, tous les géostratèges nous expliquaient il y a 2 endroits à surveiller dans le monde, avec les routes de la soie. C'est le golfe, le détroit d'Ormuz et le détroit de Bab-el-Mandeb. On le savait. Ils le savaient. Le renseignement, puisqu'il a fait venir le renseignement pour parler avec les hommes politiques, ils le savaient. Ils le savent, tout ça, depuis longtemps. Donc, ils n'ont rien fait, en fait. on est gouverné par des sourds et des aveugles, par des gens qui ne veulent pas voir, qui ne veulent pas entendre, qui ne veulent pas comprendre le monde dans lequel on est entré. Voilà. En fait, je dirais en synthèse, si vous me permettez l'image, le Mozart de la finance est devenu le premier violon du Titanic. Monsieur le Président, on coule.
4: On revient dans quelques secondes, Philippe de Villiers, pour la suite de notre émission. Et vous avez parlé de l'impératrice de la norme. On reviendra sur son discours d'Ursula von der Leyen, la présidente de la Commission européenne, qui a prononcé mercredi son discours de rentrée devant le Parlement européen à Strasbourg. A tout de suite sur Europe 1 pour la suite de Face à Philippe de Villiers.
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4: De retour sur Europe 1 pour la suite de Face à Philippe de Villiers avec Geoffroy Lejeune, bien sûr, qui nous accompagne. Philippe, parlons de la présidente de la Commission européenne, Ursula von der Leyen, qui a prononcé mercredi son discours de rentrée devant le Parlement européen à Strasbourg. Et quelques heures seulement après ce discours, à Ceuta, le chaos migratoire se poursuivait. Philippe de Villiers, le discours de l'Union d'Ursula von der Leyen, quelle réflexion vous a-t-il inspiré?
7: Ah ben c'est la fuite en avant. Avec une annonce qu'elle a faite à la fin et qui est passée inaperçue, sur laquelle je voudrais revenir un instant. Elle a donc annoncé, à l'occasion des 70 ans du traité de Rome, la réunion d'un congrès fondateur, refondateur. Et elle a fait allusion à un autre congrès qui a eu lieu à La Haye en 1948, que je connais bien, parce que je connais bien cette histoire. Et ce congrès de La Haye, en fait, ça s'appelait la Fédération.

0: à l'étape suivante, c'est-à-dire un État fédéral définitif. Donc ça, c'est la première annonce. La deuxième annonce, elle dit, une phrase que je porte à votre attention, elle dit « Seule l'Europe peut apporter la souveraineté, texte seulement. » Ça veut dire qu'il n'y a plus de souveraineté possible pour les nations, pour les États. Ça veut dire qu'en fait, les États deviennent des protectorats. On y est. Des protectorats de Bruxelles. Avec deux corollaires qui sont dans son texte, dans son discours. Le premier corollaire, c'est un impôt européen. Ah, ben ça y est. Ah oui, un État européen qui dit État dit impôt. Donc, ressources propres, expression qu'elle utilise. Et deuxièmement, le transfert de la compétence défense avec un Conseil supérieur de sécurité européen. En copie de l'OTAN, mais évidemment dans la subordination de l'OTAN, vu que de toute façon tous les pays d'Europe, sauf la France, vont acheter leur matériel et leurs armes aux États-Unis. Troisièmement, et ça c'est le plus troublant, et le plus étonnant et le plus amusant, c'est la gaffe, en fait. Parce que là, il y a plein d'européistes que je connais, que j'ai eu aujourd'hui dans la journée, qui sont des européistes vraiment chauds, bouillants, vous voyez, et qui disent, ah là, c'est pas possible. Alors, qu'est-ce qui est pas possible? Elle a dit, on va faire une union, on va élargir l'Europe à Canada, qui va devenir membre associé. Et ensuite, dans les couloirs, elle a ajouté, et puis derrière, il y aura l'Australie, la Nouvelle-Zélande. Ah! Alors, vous me direz, ben pourquoi pas? Plus on sera nombreux, plus on va rigoler. Hein. Avec les Canadiens, c'est sympathique. Hein. Ça fera plaisir à Mathieu Bock-Côté. Mais j'ai pensé à Mathieu en me disant, en fait, elle se prend pour Champlain ou pour Jacques Cartier, qui en 1534, envoyé par François Ier, est allé découvrir le Saint-Laurent, et ça a été la Nouvelle-France. Donc en fait, François Ier, il a voulu faire la Nouvelle-France s'ajoutant à la France ancienne. Vous voyez, c'est toujours la même histoire. Et elle veut faire une nouvelle Europe, là-bas, au Canada. Et enfin, quelque chose qui m'a frappé, c'est elle parle de la menace intérieure. Et la menace intérieure, en fait, c'est ce qu'elle appelle les nationalistes et les anti-européens. Ça veut dire que si on émet une critique contre cette Union européenne-là, on est anti-européen, ultra-nationaliste, on devient dangereux et donc s'exerce sur nous la censure. Ah, il y a de beaux jours pour nous.
1: Parlons de l'économie à présent. 54 milliards, Philippe de Villiers, c'est l'effort budgétaire envisagé par son chef du gouvernement, Sébastien Lecornu, pour le prochain projet de loi de finances, avec une promesse également, la stabilité fiscale. C'était à la une des colonnes du Figaro aujourd'hui, des efforts aujourd'hui pour éviter des sacrifices demain. Et en miroir de cet entretien, je voudrais vous faire écouter la colère d'un marin pêcheur, un homme qui était l'invité de Pascal Pro cette semaine. Écoutez.
2: Moi et mes marins, cette semaine, ils ont travaillé 4 jours, ils ont fait 60 heures de travail. Quand j'ai enlevé le carburant sur la débarque de ma semaine, les gars, ils ont gagné 300 euros pour la semaine. Ils ne seront même pas au SMIC ce mois-ci. Nos salaires, ils se sont divisés par deux. Le gasoil, quand je vous parle, il y a 6 mois, avant le début du conflit au Moyen-Orient, on était à 60 centimes. C'est entre 60 et 70 centimes, c'est ce qu'il faut pour un chalutier pour qu'il soit à peu près pérenne. Et là, on est passé à 1,20 €.
1: Geoffroy Lejeune.
3: Alors Philippe, dans ce contexte très compliqué, est-ce que vous avez un conseil à donner au président de la République ou au chef du gouvernement?
0: Oui, vous allez voir. D'abord, je voudrais dire que on est devant un étranglement. Un étranglement énergétique mondial, j'y reviens pas, avec les deux détroits. C'est inouï, inattendu, même si c'était prévisible. Ensuite, un étranglement de l'État. Il y a un chiffre à retenir. C'est le chiffre qui me frappe le plus. C'est que la charge de la dette est devenue aujourd'hui le premier poste budgétaire français devant l'éducation nationale. 78 millions.
1: Milliards,
0: pardon. C'est-à-dire qu'en fait, quand on disait ça il y a 5 ans, tout le monde souriait en disant non. Quand même, ça n'arrivera jamais. Donc en fait, on est devant une spirale hélicoïdale et on monte de jour en jour. Et puis le troisième étranglement,

0: c'est l'étranglement des ménages. J'avais, cette semaine, j'ai vu deux personnes, une infirmière qui m'a dit « je peux plus aller voir mes malades », en pleurs, pour ses malades, parce qu'elle peut plus payer son essence. Et ensuite, un marin pêcheur, un sardinier de Saint-Gilles, qui m'a dit « bon, ça y est, je dépose le bilan cette semaine ». Il peut plus payer son carburant. Donc la situation est gravissime. Et moi je dis à Macron, le cornu et leurs équipes, partez, tout de suite. Le pays vous sera reconnaissant. Pourquoi ? Parce qu'en fait, vous nous coulez chaque jour par votre indécision ou vos mauvaises décisions. Parce que vous cherchez à faire durer le pouvoir. Un pouvoir qui n'a plus de forme et qui n'a plus de sens. Partez, avant qu'il ne soit trop tard, parce que dans quelques mois, la situation sera plus reprenable. Partez, parce que non seulement vous avez échoué, mais vous avez nargué les Français, et vous continuez à les narguer avec le président qui nous explique que c'est pas ma faute, c'est à l'extérieur de nous. Partez parce que, en fait, dans la Ve République, la clé de voûte, c'est le chef de l'État. Or, il n'y a plus de chef et il n'y a plus d'État. Il faut changer la clé de voûte tout de suite. Et donc, ce serait une preuve magnifique de civisme, de dévouement, une forme d'honneur, que l'équipe qui est au pouvoir s'adresse aux Français et dise « voilà, on s'en va ». Parce qu'il est temps que les Français décident. On rend la parole au peuple. On lui rend les clés de la maison. Je ne sais pas si je serai entendu, mais je crois profondément qu'on ne peut pas durer plusieurs semaines de plus. La situation est trop grave. Le Titanic coule et bientôt, on n'aura plus rien à manger que des algues.
1: La suite de Face à Philippe de Villiers, c'est dans un instant et nous parlerons de la polémique de la semaine, polémique politique, à savoir la préférence nationale. À tout de suite sur Europe 1.
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1: La suite de Face à Philippe de Villiers, c'est sur Europe 1 avec Philippe de Villiers, avec Geoffroy Lejeune. Et Philippe de Villiers, vous souhaitez parler politique et préférence nationale. Voilà un mot tabou. Depuis le discours de Marine Le Pen à Hénin-Beaumont lors de sa rentrée politique le dimanche 13 septembre, eh bien le concept de préférence nationale agite les débats politiques et médiatiques. Écoutez Marine Le Pen.
3: La première mesure sociale que nous prendrons sera un droit nouveau pour tous les Français. Nous allons garantir à tous les Français, comme cela se pratique dans tous les pays du monde, un droit naturel et juste. Avec nous, les Français, quelle que soit leur couleur de peau ou leur religion, leur origine ou leur résidence, quelle que soit leur région ou leur condition sociale, seront prioritaires chez eux.
1: Et cette idée de préférence nationale, un certain Philippe de Villiers en 1994, lors d'un débat, une émission qui s'appelait 7 sur 7, l'évoquait notamment sur les questions économiques et d'industrie. Je vous propose de réécouter votre intervention.
4: Il y a 700 000 vélos produits en France. Et il y a 2 700 000 vélos qui arrivent de Malaisie, d'Indonésie et de Chine. Et qui arrivent 10 fois, 15 fois, 30 fois moins cher. Alors, l'équipementier de Saint-Étienne, le fabricant de vélos de Saint-Étienne, il me dit ceci, et il vous dit ceci, et il nous dit à tous ceci, moi je veux bien que vous me mettiez en concurrence avec les pays européens, l'Europe des 12, l'Europe des 15. Ça, c'est le marché commun, au sens de la fin des droits de douane entre nous. Un marché unique, un marché où on commerce librement avec la concurrence, l'émulation, la compétition, l'innovation, la baisse des prix. Mais à la condition qu'on consomme d'abord et qu'on donne la priorité d'abord à la production qui est chez nous. À partir du moment où vous mettez le producteur de vélos de Saint-Étienne en concurrence directe avec les vélos chinois, on ne peut pas tenir. Il y a deux solutions, Anne Sinclair. Il y en a deux, il n'y en a pas trois. Ou bien on installe un minimum de protection économique autour de l'Europe, des 12, des 15, etc., minimum de protection économique pour garder notre protection sociale, ou bien alors on entame notre protection sociale avec l'ajustement des salaires vers le bas.
5: Vous interdirez aux producteurs français de délocaliser, parce qu'il y aura toujours des différences. Mais non, moi je suis un libéral, je n'interdis pas les lois
4: de l'économie. Je dis simplement qu'il faut un minimum de protection, c'est-à-dire un système de membrane, ce que j'appelle le bouclier, l'Europe bouclier, qui a été aboli par le traité de Maastricht.
1: Là. Long, là. Geoffroy Lejeune.
6: Alors Philippe, qu'avez-vous pensé cette semaine de cette polémique? Et puis au-delà de la polémique, que pensez-vous de cette notion de préférence nationale?
0: Alors, la préférence nationale, qu'est-ce que c'est d'abord? La préférence nationale, elle établit la distinction entre le citoyen et l'étranger. Par exemple, cette distinction, elle conduit à donner le droit de vote aux citoyens, mais pas à l'étranger. Pourquoi? Parce que le citoyen est chez lui pour la suite des temps, donc c'est normal qu'il vote sur la suite des temps, pas l'étranger. Ensuite, et surtout et d'abord, il y a la pérennité du séjour. Pour le citoyen français, pas pour l'étranger. L'étranger n'est pas chez lui, il est chez lui, il est là de manière temporaire. J'ajoute que la préférence nationale est légitime. Il y a une préférence familiale. Qu'est-ce que c'est? La préférence, c'est la primauté d'un ordre. Donc, le père de famille, il a le devoir de préférence familiale, c'est-à-dire de s'occuper d'abord de ses enfants. Ensuite, il y a une préférence locale. Un Corse, il a envie de donner du travail à des Corses. Un Breton à des Bretons, ça n'a rien de choquant. Même si l'Union européenne nous empêche aujourd'hui l'accès au marché public pour l'artisan vendéen, pour un marché qui concerne le Conseil général de la Vendée, c'est absurde. Et ce que j'aborde en présence de Jean-Pierre Chevènement, qui est à fond sur cette ligne à l'époque, on est en 1993, c'est qu'on vient de faire sauter avec Maastricht la préférence européenne. Jusqu'à 1992, il y a une préférence européenne, c'est-à-dire il y a un marché commun avec un cordon douanier pour protéger la production européenne par rapport aux productions extérieures. On appelle ça la préférence européenne, ça ne choque personne. Et je dirais qu'aujourd'hui, la préférence nationale, elle est vitale, à cause de ce qu'a dit Milton Friedman. Il a dit, vous pouvez avoir une immigration massive et vous pouvez, ou alors un État social. Mais si vous avez les deux, un État social, une immigration massive, votre État social, qui deviendra l'État-providence, sera une pompe aspirante. Et vous ne pourrez pas vous en sortir. Alors ce qui est amusant et symptomatique, c'est que la bien-pensance aujourd'hui, culturel, artistique, qui multiplie les pétitions, s'en prend à la préférence nationale pour les personnes, mais réclame la préférence nationale pour les œuvres de l'esprit, pour les copains. C'est-à-dire ce qu'on appelle l'exception culturelle. L'exception culturelle, c'est la préférence nationale appliquée aux questions artistiques. Donc 40% de films obligatoires sur les chaînes de télé, 40% de chansons obligatoires, chansons françaises obligatoires sur les radios, et puis les taxes, etc., pour faire payer au cinéma américain le cinéma français. Alors, moi, je suis un vieux complice de cette opération, parce que je l'ai renforcée quand j'étais au ministère de la Culture, en 1986. Mais c'est amusant de voir que les mêmes qui critiquent la préférence nationale en disant « fasciste », réclament la préférence nationale pour eux-mêmes, c'est-à-dire pour l'exception culturelle. Et quand on va au fond des choses, Elliot Geoffroy, ces gens-là qui critiquent la préférence nationale, en fait, et qui veulent l'exception culturelle, en fait, ils veulent la préférence étrangère. Pourquoi? Parce que c'est la seule manière pour eux de durer, la loi SRU. C'est-à-dire d'avoir des logements sociaux répartis dans toute la France, pour une opération de répartition de l'immigration de masse et permettre à Madame Roland à Nantes de gagner la ville. C'est-à-dire qu'en fait, leur idée, c'est de changer d'électeur puisque leur électorat traditionnel est parti. L'électorat ouvrier est parti. Et comme il est parti, à cause d'eux, puisque c'est eux qui ont délocalisé, désindustrialisé. Alors, les gens de gauche se disent, il faut qu'on rattrape des électeurs. Pour rattraper les électeurs, il y a les logements sociaux. On va installer partout des logements sociaux, avec des sanctions, et grâce aux logements sociaux, on aura une nouvelle population, on aura un nouvel électorat, peut-être qu'on pourra se sauver cette fois-ci encore.
1: Philippe Devilliers, on va parler histoire, culture, patrimoine dans quelques instants pour la suite de Face à Philippe Devilliers. À tout de suite.
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1: La dernière partie de notre émission face à Philippe Devilliers, avec Philippe Devilliers bien sûr, avec Geoffroy Lejeune. Et ce samedi, c'est la journée du patrimoine. Vous avez beaucoup œuvré pour le patrimoine historique et monumental, Philippe Devilliers. Dans quelle situation le patrimoine français se trouve-t-il selon vous ?
0: Le patrimoine français est en situation très délicate. Très délicate. D'abord, le patrimoine historique est en grande difficulté. Selon les chiffres du ministère de la Culture, sur 38 000 monuments historiques, 36 000, pardon, il y en a 8 000 qui sont en péril ou en mauvais état. Deuxièmement, le patrimoine rural, ce qu'on appelle au ministère de la Culture le petit patrimoine, est en grande difficulté. Songez que 50% des châteaux qui sont à l'abandon sont rachetés par des étrangers. Il n'y a plus personne aujourd'hui pour avoir l'argent nécessaire. Alors, que faut-il faire ? Il faut refaire un peuple de propriétaires et un peuple d'héritiers. Un peuple de propriétaires, ça veut dire que ça passe par l'abolition des droits de succession. Pour redonner le goût de transmettre. Et un peuple d'héritiers pour redonner l'appétit pour aller chercher dans le temps long, fût-il lointain, le meilleur de nos accomplissements sublimes qui nous ont précédés, qui nous ont protégés. Il faut qu'on sorte de cette société, de ce monde des éternels premiers venus, de ce monde qui fait que beaucoup de parents regardent leurs enfants comme les fils de personne. Il faut retrouver en France, pour retrouver l'âme de la France, le culte du temps long. Et c'est la raison pour laquelle je pense que la grande réforme de l'éducation nationale, ce serait l'éducation artistique. C'est-à-dire la proximité des chefs-d'œuvre, l'apprentissage d'une discipline et l'histoire de l'art. Pour donner aux Français le goût du patrimoine. C'est-à-dire qu'un Français qui traverse la France, il faut qu'il soit attentif à ce qu'il voit. Et qu'est-ce qu'il voit ? C'est ce que Pierre Nora appelait des aides-mémoires.
1: Autre sujet à présent, et on l'avait annoncé en grande pompe la semaine dernière, force est de constater qu'il n'est même pas encore dans les librairies puisqu'il n'est qu'en précommande, mais vous trustez déjà les premières places, Philippe Devilliers, sur Amazon notamment, Philippe Devilliers, Résurrection, le retour de la France éternelle, Geoffroy Lejeune.
6: Alors Philippe, c'est un livre, Elliot l'avait souligné la semaine dernière, mais étonnamment optimiste, en tout cas le titre, puisque pour l'instant on n'a pas eu la chance de le lire.
1: J'allais vous poser la question, parce que je vous ai à l'œil, si vous l'avez lu avant moi,
6: non, j'oserais pas.
1: J'arrête de proposer cette émission.
6: Je n'oserais pas, mais on n'a pas eu de privilège cette fois-ci. Et donc c'est très optimiste. À quoi selon vous tient aujourd'hui l'espérance française ?
0: Alors, d'abord le livre il n'est pas imprimé, en tout cas moi je ne l'ai pas, hein.
6: Ouais, ouais.
0: Mais la différence entre vous et moi, c'est moi je sais ce qu'il y a dedans. Et en fait, je l'ai conçu, écrit comme un voyage haletant, tourmenté. On ne quitte plus le livre quand on a lu la première page. Vous verrez pourquoi. Un voyage au cœur de la France. Qui désespère et qui espère. C'est-à-dire que j'ai voulu montrer, enfin j'ai écrit sur le bimillénaire d'espérance française. C'est-à-dire, j'ai écrit sur la France, l'ancienne France, comment l'ancienne France a duré si longtemps et comment la nouvelle France sera, et plus vite qu'on ne le croit, et j'explique pourquoi, tabula rasé par la France éternelle. En fait, ce ne sont pas les majorités qui font l'histoire, ce que j'explique. Ce sont les minorités qui font l'histoire. Les civilisations déclinent par masse et se sauvent par poignée. Et aux heures décisives, quand les institutions sont vides, que les élites ont quitté le forum, quand le nombre lui-même choisit l'insignifiance, alors le destin d'un peuple repose sur une minorité salvatrice. Et c'est ce que j'explique dans mon livre.
1: Et c'est donc déjà en précommande sur toutes les plateformes, mais ce sera à découvrir dans les librairies le 7 octobre prochain. Je me suis demandé si c'était pas votre anniversaire, Philippe Devilliers, parce que on va reprendre une dose de Philippe Devilliers à 21h. Pour le Puy du Fou, ce soir sera diffusé un documentaire extraordinaire, le Puy du Fou, raconté par Philippe Devilliers. Je vous propose d'en découvrir un extrait. C'est lorsque vous parlez de trois mélodies que vous entendez lorsque vous êtes enfant, et ces trois mélodies composent une symphonie.
0: Là, il y a quelque chose qui me revient. C'est le matin, là, j'écoutais trois mélodies avant de partir à l'école. Les cloches, donc l'Angélus. On avait l'enclume qu'on entendait, le bourg juste à côté, et le coq. Et en fait, ces trois mélodies composent une symphonie intime. Et j'ai fait une scène là-dessus, la scène du marché, où on entend, il y a l'enclume, on entend les cloches, et on entend le coq.

0: j'ai fait un petit clin d'œil à mon enfance ici.
1: Je constate que quand vous êtes en Vendée, la cravate n'est pas de mise. Geoffroy Lejeune.
2: Alors moi, j'ai la chance d'avoir vu ce documentaire que j'ai trouvé extraordinaire. Les gens qui l'ont réalisé ont vraiment travaillé de manière formidable. Ils vous ont accompagné partout. Vous racontez le parc, toutes les histoires qui ont conduit à ce qu'on connaît aujourd'hui. Mais la question qui me vient, c'est pourquoi vous avez voulu raconter ça et qu'est-ce que vous avez voulu dire?
0: Alors, c'est une idée d'Éric Pierrot, le grand réalisateur, le grand producteur, qui est un des meilleurs producteurs français, remarquable. Et qui un jour est venu nous voir au Puy du Fou avec Nicolas et nous a dit voilà, je vais raconter l'histoire des premiers moments. Alors, je vais vous dire, en fait, j'ai fait le Puy du Fou quand j'étais à l'ENA. J'ai fait l'ENA Buissonnière. J'avais 9 mois pour faire le Puy du Fou. Pendant mes études, pendant ma scolarité, j'ai pris ces 9 mois. Et la première a eu lieu le 16 juin 1978. J'étais en face d'une ruine. Mais cette ruine, elle a une caractéristique particulière qui m'intéressait, c'est l'œuvre de Thurau des colonnes infernales. Et de la terreur. Et donc je voulais faire de cette ruine piteuse une ruine glorieuse. Et mon idée, c'était de faire un requiem pour la Vendée, un hymne à la France. En me disant, si Ernest Clavis, le créateur du roman national, revenait aujourd'hui, qu'est-ce qu'il ferait? Il ferait un Puy du Fou. C'est la raison du succès, parce que le Puy du Fou, c'est le haut lieu de la mémoire vivante du roman national. Et ce que je voudrais vous dire, pour que chacun sache ce que j'ai voulu faire, et aussi pourquoi il y a aujourd'hui encore plus de bénévoles qu'il y a 50 ans, 4600 bénévoles, c'est que d'abord la transmission s'est faite très bien avec Nicolas Gillier, qui mène d'une main experte les destinées de cette aventure, et ça reste une aventure humaine, artistique, culturelle, fondée sur le principe de gratuité. Le 11 mars 1978, je suis monté sur une barrique devant les 200 premiers curieux, appelés à devenir les 200 premiers membres actifs de l'association du Puy du Fou, qui est née à ce moment-là. Et je leur ai dit ceci, je lis dans vos regards le scepticisme. Parce que vous ne savez pas qui je suis, vous ne savez pas ce que je veux faire. Vous pensez peut-être que je veux faire du fric. Non, je ne suis pas venu déposer dans cette ruine un acte de business, mais un acte d'amour. Et donc, je prends en présence de Maître Gouraud, notaire aux épaisses. C'est bien vous, maître?
3: Oui.
0: Notez. Je prends plusieurs engagements. Je fais devant vous 4 serments. Premier serment, il n'y aura jamais de droit d'auteur pour le créateur. Deuxième serment, il n'y aura jamais de dividende au Puy du Fou. Ce sera toujours un modèle associatif qui sera propriétaire de l'œuvre. Troisième serment, il n'y aura jamais de subvention pour ne pas dépendre des collectivités publiques. Et quatrième serment, il n'y aura jamais de brevet extérieur. J'irai moins haut, peut-être, mais tout seul, Cyrano.
1: Philippe Devilliers, merci et à la semaine prochaine.
0: Merci Elliot, merci Geoffroy, à la semaine prochaine.
1: À la semaine prochaine Geoffroy Lejeune.
2: Bon week-end à tous les deux.
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La semaine touche doucement à sa fin, le rythme retombe, les lumières se font plus basses, et le jazz peut enfin prendre toute sa place. Un piano qui laisse respirer les notes, une contrebasse qui pose le pas, un cuivre qui vient troubler le silence juste comme il faut. Pendant l'heure qui va suivre, on va ralentir, laisser les morceaux raconter leur histoire et refermer cette semaine avec élégance. Bienvenue dans votre soirée jazz.

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1: 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L'information, c'est avec Wallis Glaise. Rebonjour Wallis.
2: Rebonjour Elliot, bonjour à tous. Le prix du gazole évolue à près de 2,41 € en moyenne en France. Il s'agit d'un nouveau record en pleine crise géopolitique où les approvisionnements sont fortement perturbés. Le Premier ministre Sébastien Lecornu tiendra des réunions demain qui pourraient déboucher sur de nouveaux dispositifs d'aide. Mis dehors à Saint-Pierre-des-Corps en Indre-et-Loire, violences qui ont débuté après une collision entre une voiture de police et une moto. Un homme a été blessé, son pronostic vital n'est pas engagé. Plusieurs voitures ont été incendiées. 9 policiers au total ont été blessés. 5 personnes ont été interpellées. À Rennes, 5 personnes également interpellées en marge d'une manifestation contre le projet de loi sur la présomption d'usage légitime des armes à feu. D'autres rassemblements sont prévus partout dans le pays. Face au risque d'incident, Laurent Nunez appelle les préfets à la vigilance. Des djihadistes français vont être jugés à partir d'aujourd'hui en Irak, 6 au total. Ce sont des membres présumés de l'État islamique, parmi eux Adrien Guial, qui a notamment revendiqué l'attentat de Nice le 14 juillet 2016, qui a fait, je le rappelle, 86 morts. 14 000 policiers et gendarmes seront mobilisés, J-6 avant l'arrivée du pape à Paris. Léon XIV attendu pour une visite de 4 jours dans l'Hexagone. Plus de 700 000 personnes se sont déjà inscrites aux différents rassemblements prévu à Paris, Saint-Denis, Lourdes et Metz. Une évidence, Saint-Pierre-et-Miquelon est bien un territoire français. Ce sont les mots d'Emmanuel Macron hier à son arrivée sur place pour une visite de 2 jours. En réponse à une question sur une carte publiée par le président américain Donald Trump et qui avait fait polémique. Aujourd'hui, le président de la République doit rencontrer le Premier ministre canadien. À l'étranger, Moscou ciblé par l'Ukraine. Le maire de la capitale russe accuse Kiev d'ingérence afin de perturber les élections législatives en cours en Russie. Plus de 1600 drones auraient été envoyés, dont 450 vers Moscou. Le dernier au revoir à Catherine Ringer. Ses obsèques avaient lieu hier à Paris au cimetière de Montmartre. Des proches et plusieurs personnalités étaient réunies. La chanteuse d'Erita Mitsuko est décédée, je le rappelle, des suites d'un cancer à l'âge de 68 ans. Et puis enfin, un mot de rugby avec la suite de la 3e journée de Top 14. Ce soir, à l'affiche, Bordeaux-Bègles, Stade Français, rencontre à suivre à 21h05, bien évidemment sur les antennes de Canal+.
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1: Merci Wallis Glaise pour le point sur l'information. On vous retrouve à 13h, bien sûr.
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1: Elliot de Vallée-Vous, c'est jusqu'à 13h en direct sur Europe 1, bien sûr. Et n'hésitez pas à réagir au 01 80 20 39 21 ou sur l'application WhatsApp. On est toujours avec Georges Fenech, Éric Revel qui feuillette le journal du dimanche. Et il y a dans le journal du dimanche un entretien absolument passionnant de Pierre Chasseret, le directeur général de 40 millions d'automobilistes. Dans cette partie d'émission, et vous pouvez échanger bien sûr avec Estelle Lafond, on va parler carburant, hausse des prix du carburant, pouvoir d'achat, c'est la priorité des Français. Et face à la flambée des prix du carburant, Pierre Chasseret réclame une baisse massive de la fiscalité et alerte sur le risque d'un nouvel embrasement social. Il a une formule qui est une formule extraordinaire, maligne, qui est très imagée. Il dit la cause de l'asphyxie des Français vient du détroit de Bercy. Je trouve cette formule mais génialissime et il dit plus concrètement qu'il faut un effort d'au moins 50 centimes par litre et on verra dans cette partie d'émission ce que font nos voisins européens et pourquoi nous
5: et
1: on
5: l'Allemagne
1: est incapable
5: notamment
1: de baisser ces fameuses taxes. Non mais c'est incroyable.
6: 30 pays, l'Allemagne, la Slovénie, le Portugal, l'Autriche, jusqu'à la Zambie, ils ont tous baissé leurs taxes sauf nous.
1: Emmanuel Macron qui a encore pris la parole depuis Saint-Pierre et Miquelon pour une visite de 2 jours et qui appelle à sécuriser les approvisionnements en pétrole. Écoutez.
7: Évidemment qu'il y a aujourd'hui un marché mondial qui est très sous tension. Hormuz, c'est à peu près 20% des productions et des sorties. Donc on a réussi ces derniers mois à trouver des voies de contournement avec ce pipeline qui va d'est en ouest en Arabie Saoudite. qui a été frappé ces derniers jours. Et donc, on a aujourd'hui un niveau très bas et moins de la moitié de ce qui est produit qui sort. L'hiver arrive, donc il faut être très vigilant et nous ne voulons pas manquer. Donc, on a reconstitué nos stocks de gaz. On sécurise nos approvisionnements. Par exemple, en diesel, on consomme à peu près 600 000 barils par jour. On en importe la moitié. Ben, on sécurise cela. On n'a pas à craindre ou à faire peur aux gens. On a à leur dire la vérité sur l'instabilité géopolitique et ce qu'elle crée dans notre pays. Et on a à s'y préparer. C'est exactement ce que fait la France et ce qu'elle a accéléré ces dernières semaines.
1: Mais il ne dit pas toute la vérité, rien que la vérité. Vous dites formidable, Éric Revel.
5: Ah, formidable,
1: c'est
5: formidable.
1: En fait.
5: Il connaît tous les chiffres sur le doigt, sur le bout des doigts. Il a des raisonnements, rien n'est de sa faute. Il est au pouvoir depuis 10 ans. La géopolitique, oui, Elliot, elle pèse. Mais la réalité, c'est que les Français, maintenant, font un choix très clair, la plupart d'entre nous, entre remplir le réservoir d'essence ou remplir le frigidaire. Donc, si vous voulez, les déclarations brillantes d'Emmanuel Macron, lui qui ne vit pas, évidemment, comme vivent les Français, en fait, pardon, mais on n'en a plus grand-chose à faire. Emmanuel Macron, il est président de la République, il a avec lui des ministres, ce que veulent les Français, c'est récupérer du pouvoir d'achat. Bon. Aujourd'hui, la vérité, et je fais mon mea culpa, parce que pendant des mois, j'ai défendu au nom de l'orthodoxie financière, budgétaire, l'idée que l'État ne pouvait pas baisser le prix de l'essence en rognant sur les taxes et les différents impôts qui grèvent le prix du litre d'essence, parce que les caisses étaient vides et qu'on allait accroître encore plus. Mais depuis, qu'est-ce qui s'est passé, Elliot ? Le prix de l'essence est tellement cher que non seulement les gens arbitrent entre manger tous les jours et remplir son réservoir d'essence, mais en plus, il déconsomme en matière d'essence. C'est-à-dire qu'on s'est aperçu, on s'aperçoit là, que la consommation d'essence ou de gazole baisse de 7 ou 8%. Pourquoi ? Parce que les Français ne peuvent plus mettre d'essence dans leur voiture, et parce que, par exemple, les entreprises de transport qui véhiculent les produits alimentaires pour alimenter les rayons de supermarché, un certain nombre d'entre elles sont en faillite. Donc aujourd'hui, l'incroyable scénario est en train de se produire. L'État a peur de perdre des recettes en baissant les recettes fiscales sur le litre d'essence. Mais comme la consommation s'effondre, ils sont en train de perdre des recettes. Et avec le budget qu'on nous propose, c'est la croissance qui va sans doute, ce qu'il en reste, être massacrée. Et donc les recettes de l'État vont de nouveau baisser. Donc si vous voulez, s'il n'y a pas de réforme majeure, il n'y aura pas...
1: Ça va être une catastrophe économique et un blocage économique majeur.
5: Nous expliquer qu'il raisonne bien.
1: On regarde ce que font nos pays et européens, nos voisins européens. Que font-ils ? Pourquoi ils ont cette capacité à jouer sur ce levier qui est la baisse des taxes ou le plafonnement des prix ? Bah, tout simplement parce qu'ils ne sont pas à l'agonie en matière d'économie. On va dépasser les 121% du PIB en matière de dette publique, c'est du jamais vu. Voilà où on en est en France.
5: Depuis 95.
1: Depuis 95, et les chiffres de l'INSEE. Donc il faut remercier le Mozart de la finance. On regarde ce sujet et on écoute attentivement parce que c'est passionnant de voir ce que font nos voisins européens.
8: Pour faire baisser la facture à la pompe, chaque pays a sa méthode. Au Portugal, le gouvernement a choisi de baisser les taxes, l'ISP plus précisément, l'impôt sur les produits pétroliers et énergétiques. Aujourd'hui, cette baisse représente environ 23 centimes par litre, essence comme gasoil, dispositif qui vient d'être prolongé jusqu'à la fin de l'année. Même stratégie en Pologne, la TVA a été abaissée de 23 à 8%, plafonnement qui a aujourd'hui pris fin. Mais le gouvernement polonais réfléchit désormais à une taxe de 60% sur les superprofits des compagnies pétrolières pour financer une nouvelle baisse des prix. En Espagne, la TVA sur l'essence a été divisée par deux, passant de 21% à 10%. Résultat, entre 30 et 40 centimes de moins par litre, des mesures qui ont pris fin le 1er juillet. Chez nos voisins allemands, la baisse temporaire de la taxe énergétique a permis de retirer environ 17 centimes par litre de carburant. Berlin envisage désormais de réduire de 14 centimes la taxe énergétique. Un plafonnement du prix à la pompe, lié au cours du pétrole, est aussi en discussion. Si la majorité des pays ont opté pour soulager rapidement les automobilistes, en France, pas de baisse générale de la fiscalité. Le gouvernement a choisi une aide ciblée de 100 euros pour les grands rouleurs. Une exception à la française, alors que les taxes représentent plus de 60% du prix du carburant.
1: Et Virginie est en direct avec nous. Elle nous appelle de Nouvelle-Aquitaine et c'est la parole d'une infirmière. Donc c'est intéressant aussi d'avoir votre regard parce que votre voiture, c'est votre deuxième bureau en quelque sorte.
9: Oui, complètement. Bonjour Elliot, bonjour à tout le monde. Je suis vraiment très contente de vous avoir en ligne. J'ai essayé de vous appeler, enfin je vous ai appelé hier parce que il y avait une auditrice qui parlait de, heureusement qu'il y a les ronds-points. Parce que il faudrait même aller voir Monsieur Macron et vous disiez bon non à l'insurrection, je suis pas du tout à l'insurrection. Mais qu'est-ce qui nous reste d'autre que de manifester et puis de parler à votre antenne? Oui, c'est très compliqué. C'est ma deuxième. Je travaille matin, soir. Là, c'est mon cinquième jour. D'ailleurs, je vous appelle entre deux patients. Et je suis sortie justement de la pompe à essence tout à l'heure. Là, j'ai fait le plein. Je prends du sans-plomb 95, enfin 98, il était à 2,11 lundi, il est à 2,18 là, donc ça grimpe. Voilà, et puis nous, on est quand même, on roule énormément, mais on n'a pas du tout d'aide venant de l'État. De toute façon, il n'y a pas de sous, donc c'est ce qu'ils nous disent.
1: Mais ce que je ne comprends pas, il n'y a pas une aide pour les gros rouleurs? C'est-à-dire que vous n'êtes pas considéré comme gros rouleur?
9: Non, parce que c'est lié aussi à nos ressources. Et comme faut toujours justifier ce qu'on gagne, et comme c'est toujours lié à ce qu'on déclare de l'année d'avant, on n'est pas les plus malheureux. J'entends aussi des personnes, je vous écoute régulièrement, qui vont hésiter entre faire leurs courses et faire le plein. Moi d'ailleurs, je fais quasiment plus le plein. Je vais mettre 70, alors que le plein c'est 100 euros, parce que ça réduit énormément.
1: Oui, parce que vous êtes au litre près pour le coup, intéressant d'entendre ces témoignages-là. Je pensais que moi, pour les infirmières, il y avait des aides, les infirmières libérales ou les infirmiers libéraux.
9: Alors nous, on est payé 2 euros, non même pas, pardon, je suis un peu 0,75 centimes. À chaque déplacement à domicile, sur chaque acte, on touche 75 centimes. Mais pendant le Covid, on a eu, 4 centimes en plus. Mais une fois que le Covid a été terminé, on nous a retiré. Donc, au niveau de nos actes, voilà, on a ça et ça c'est tout le monde. Mais depuis que ça a augmenté, on n'a aucune aide.
1: Et quand et on plus, voit ce qui se passe à l'étranger...
9: On n'est pas bien représenté non plus. Je vois nos amis pêcheurs. Je suis contente qu'ils aient obtenu quelque chose, mais ils ont manifesté. C'est compliqué, surtout dans le libéral. Déjà, on n'a pas de remplaçante, donc on s'auto-remplace pour les vacances. Et on aimerait aussi manifester notre...
1: Heureusement
9: qu'il y a votre radio pour un peu... Et je parle au nom de toutes mes collègues et je leur fais un coucou parce que on travaille tous les jours, matin et soir, et c'est compliqué pour tout le monde. Et moi, je suis en train de me demander si je vais pas passer à l'électrique, même si j'avais pas envie. Mais on est un peu poussé aussi vers une nouvelle acquisition d'automobile, alors que c'est pas juste. Enfin, on a même plus le choix de ce qu'on veut.
1: Et puis c'est surtout que ça coûte excessivement cher. C'est-à-dire que aujourd'hui, les Français ne peuvent pas se permettre souvent de passer aussi rapidement à l'électrique. Vous avez eu raison de saluer toutes vos collègues, Virginie.
9: Oui, on les embrasse.
1: On les embrasse fort. J'espère qu'elles nous écoutent.
9: Merci pour votre émission. Vraiment, je vous écoute. Évidemment, vous faites un peu partie de ma deuxième maison, hein, parce que voilà,
1: c'est émouvant de dire ça.
9: Avec Pascal Praud aussi, et heureusement que voilà, il y a des lignes pour.
1: Merci Virginie.
9: Pour donner son avis.
1: Vous serez toujours la bienvenue. Écoutez, n'hésitez pas à nous rappeler. Moi, c'est toujours très émouvant quand on entend ces messages de sympathie. Et surtout, cette formule, vous êtes un peu ma deuxième maison. C'est-à-dire que le lien qui se crée avec les auditeurs, les auditrices d'Europe 1, qui est un lien filial presque. C'est-à-dire qu'on est en permanence ensemble. Et c'est vrai que quand je croise Virginie ou les auditeurs d'Europe 1 ou les auditrices d'Europe 1 dans la rue, on se parle comme si on était des copains de longue date. Et j'aime bien ce rapport-là, parce qu'il y a quelque chose qui s'est créé. Merci beaucoup, Virginie. On ira voir Christophe en Occitanie dans quelques instants. Quand est-ce que les taxes vont baisser sur les prix du carburant? C'est la question qu'on vous pose. Est-ce que le gouvernement en fait suffisamment? Eh bien, on en parle. parle dans quelques secondes. À tout de suite.
10: Et appelez-nous pour témoigner, bien sûr. Comment faites-vous au quotidien? 01 80 20 39 21. Eliott de Vallée-Vous, c'est en direct sur Europe 1 jusqu'à 13h. À tout de suite.
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8: Bientôt midi 20 sur Europe 1. Merci d'être avec nous pour la suite d'Elliot Deval et vous. Et ce sujet rythme nos émissions d'une semaine à l'autre car rien ne change. Les Français étouffent au quotidien du prix de l'essence qui frôle de nouveaux records. À quand une baisse des taxes à l'image de certains de nos voisins européens? Appelez-nous pour témoigner. Comment faites-vous au quotidien? 01 80 20 39 21. Toujours en compagnie d'Éric Revel et de Georges Fenech.
9: Les prix à la pompe s'envolent et le week-end, les clubs de sport. C'est intéressant de voir aussi les clubs de sport amateurs qui se retrouvent en grande difficulté. Alors c'est l'art de la débrouille, minibus mutualisé, covoiturage forcé, prix des locations de bus en hausse. La crise oblige les clubs sportifs amateurs à s'adapter. On voit cela avec Charles Bouchin.
10: Pour éviter de faire peser le prix de l'essence sur le portefeuille de ses joueurs, l'AS Lassane Football utilise en priorité son minibus pour ses déplacements. Le club isérois prend en charge les frais.
11: En moyenne, on est à plus de 100 euros par week-end en frais de gasoil. La saison dernière, on était en dessous des 80 euros.
10: Georges Delos Moureau, c'est responsable des jeunes dans ce club de 240 licenciés.
11: Si ça continue trop, au bout d'un moment, je pense qu'on n'y arrivera plus. Je pense qu'on sera sur le point d'être obligé de demander une petite participation pour les frais d'essence.
10: Même casse-tête pour les rugbymen du Bidar Union Club. Le covoiturage est privilégié, mais au-delà de 50 km, ils préfèrent louer un bus. Et là aussi, la facture a bondi de 30%, explique le président Dominique Argagnon.
12: Un bus avant coûtait entre 800 et 900. Maintenant, on est plutôt passé de 1200 à même 1500.
10: Et pour supporter une telle somme, le club va devoir faire une croix sur ses activités extrasportives.
12: Si on paye des bus, on ne peut pas payer une sortie de fin de saison. On ne peut pas faire un bel arbre de Noël pour nos enfants.
10: Les deux clubs ont prévu de chercher d'autres partenaires pour obtenir des subventions et survivre cette saison.
9: Midi 21 sur Europe 1. Je me permets d'ouvrir et de fermer la parenthèse très rapidement. On a ouvert l'émission sur les émeutes du côté de Saint-Pierre-des-Corps, en Indre-et-Loire, avec des policiers qui ont été blessés, avec un policier en garde à vue, avec un motard qui était présent lors d'un refus d'obtempérer et d'un rodéo urbain, selon les sources policières, qui lui aussi était blessé grièvement à la jambe et qui était actuellement hospitalisé. Et ça a entraîné des émeutes. On est d'accord? Bon, Thomas Porte, député de la France Insoumise, qu'est-ce qu'il dit? Le fameux accident entre guillemets à Saint-Pierre-des-Corps, en mettant une vidéo, ce n'est pas un accident. Il sait mieux que la justice, il sait mieux que les enquêteurs qui sont en train de mener l'enquête pour comprendre ce qui s'est passé. Ce n'est pas un accident, dit-il. Une fois de plus, une voiture de police a tamponné un jeune homme à moto, des méthodes d'intervention qui tuent. La police de ce pays doit être rénovée de la cave au grenier, dit Thomas Porte, député de la France Insoumise.
13: Ces gens sont d'une dangerosité absolument incroyable. Comment est-ce que vous voulez que des jeunes, déjà désœuvrés, respectent les forces de l'ordre et ne prennent pas au pied de la lettre ce genre de considération avant même qu'on ait les conclusions exactes? Comment ne pas comprendre que ce genre de déclaration d'un député de la République encourage en réalité la défiance, voire la violence de ces jeunes en direction des policiers? Ces gens sont d'une dangerosité incroyable. Cette déclaration, et c'est juste un scandale.
9: Mais c'est la France Insoumise, oui. Et
14: quelle
9: faut
14: est la valeur de cette parole?
9: Comment?
14: Quelle est la valeur de cette parole de Thomas Porte?
9: La valeur?
14: La valeur,
9: c'est la valeur d'un député de la République.
14: Pour moi,
9: vous êtes marrant, Georges Fenech.
14: Mais un député qui s'immisce comme ça sur une affaire aussi sensible et qui donne sa version, c'est pas un député qui respecte la République.
9: Au-delà de ça, pardonnez-moi, c'est un député qui était élu, qui a été soutenu. C'est un député d'un parti qui a été également soutenu pendant les législatives anticipées par le Bloc central, du moins une partie du Bloc central.
14: Ah, il est légitime,
9: et ne vous étonnez pas que

0: Aujourd'hui, vous ayez ce genre d'individu à l'Assemblée nationale. Voilà, Thomas Porte. Et au contraire, sa parole, elle compte. Elle est très importante, Thomas Porte, puisque c'est l'un des chefs de file de la France insoumise. Mais ça va plaire, évidemment, à tous ceux qui essayent de comprendre ce qu'il s'est passé du côté de Saint-Pierre-des-Corps et tous les policiers qui, toute la nuit ou toute la soirée, ont été visés par des tirs de mortier d'artifice, des pavés, après cet accident. Mais visiblement, Thomas Porte est bien mieux renseigné que les enquêteurs en cours ou alors que les policiers sur le terrain.
1: Et ça remet des billes sur le feu, Elliot, puisque vous parliez ce matin de la possibilité qu'avec cette fameuse loi sur la légitime défense des policiers, des manifestations, voire violentes, reprennent jusque y compris à Saint-Pierre-des-Corps. Mais en fait, ce genre de déclaration remet de l'huile sur le feu. C'est-à-dire que vous encouragez les émeutiers
0: midi 24,
1: à passer de l'huile.
0: Revenons au carburant. Midi 24, revenons au carburant avec les témoignages. C'est ça qui nous intéresse ce matin. Vos témoignages au 01 80 20 39 21. Sur WhatsApp également, Estelle Lafond.
2: Oui, on a du monde qui nous demande qu'en fait, ce n'est pas forcément une baisse des carburants qui les intéresserait à l'instant T. Ce serait le départ du Mozart et de tout son orchestre de musiciens. Des gens qui sont
0: le
2: très,
0: Mozart
2: très
0: de la Italie, finance. Christophe nous appelle d'Occitanie. Bonjour Christophe.
3: Oui, bonjour Elliot et bravo pour votre émission.
0: Merci Christophe,
3: alors,
0: sympa.
3: Ça tombe bien, moi aujourd'hui je suis chauffeur de car, je transporte une équipe de rugby qui va rencontrer des adversaires du côté de Montpellier, mais j'ai surtout la chance et je vais éviter vos auditeurs. J'habite à la frontière espagnole, à 15 minutes.
0: Paul chanceux, Paul chanceux.
1: Il paye un 40 d'essence.
3: Voilà, donc si vous voulez, quand vous payez votre litre de gasoil 1,69€ à la frontière espagnole et que vous entendez Macron donner des leçons à la terre entière et nous expliquer qu'il faut avoir peur de la guerre, vous vous dites que c'est vraiment du foutage de gueule. Alors, Monsieur Macron qui donne des leçons à la terre entière, il aura besoin d'avoir des leçons aussi de ses voisins européens et qu'il aille en Espagne pour qu'on comprenne pourquoi c'est 60 centimes de moins là-bas et 60 centimes de plus dès que vous passez la frontière française. Les caisses sont vides, c'est un scandale. Il a ruiné la France en 10 ans. Et comme disait le précédent auditeur, que Mozart et sa troupe dégagent rapidement parce qu'on est au bord du gouffre. Moi, je le vois autour de moi. Les gens sont à cran et pourtant, nous ici, on a l'Espagne à côté. Mais je peux vous dire qu'aux élections prochaines, c'est évidemment Marine Le Pen qui tient la dragée haute à tout le monde parce que les gens n'en peuvent plus. Et le discours de Macron qui consiste à faire peur, nous faire croire qu'il va y avoir la guerre avec la Russie, c'est un scandale. Il détourne notre regard de la réalité de ce pauvre pays qui est en train de dégringoler dans l'Union européenne. Moi, je suis furax. Et là, mes jeunes rugbymen qui vont bientôt rencontrer une équipe adverse.
0: Ils ont quel âge, vos rugbymen, vos jeunes joueurs?
3: Alors, ce sont des jeunes qui ont entre 17 et 23 ans. Et ils sont de l'Aude. Et là, on rencontre une équipe à Montpellier. Et un bus comme le mien qui roule, c'est 35 litres au 100.
0: Ah
3: donc,
0: oui.
3: Vous imaginez que toutes ces équipes, elles sont effectivement, vous le disiez tout à l'heure, en train de faire des comptes parce qu'elles ne peuvent plus se permettre de faire des rencontres comme elles le faisaient avant. Et
0: mais
3: ça,
0: ben,
3: ça devient un problème. Parce que quand je vois ces jeunes, écoutez, j'avais envie de dire, des jeunes, si vous voulez, plein d'entrain, la vraie France, la gentillesse et puis le...
0: La France passion, du rugby, c'est la France
3: la
0: de l'Ovalie.
3: Mais ils sont juste exceptionnels. Quoi. Ouais. Les rugbymen
0: mais vous,
3: sont exceptionnels.
0: Vous les prenez au retour également ou pas? Parce qu'entre l'aller et le retour, il y a le match, il y a la troisième mi-temps.
3: Rugbymen, on est sur Europe 1, est-ce que vous pouvez crier pour votre équipe? Elliot.
0: Salut les amis. Ah bah écoutez, ils sont motivés, on va leur souhaiter merde pour leur match. On espère qu'ils vont gagner.
3: Vous avez le soutien d'Europe 1, l'émission Elliot Deval.
0: Bon, et bah, ils sont contents.
3: Bonjour.
0: Eh bah, merci Elliot, les amis.
3: Bonjour,
0: bah, c'est drôle.
3: Les rugbymen, dites bonjour à Elliot.
0: Eh bah, on vous embrasse. Bah, c'est génial. Salut les amis, merci beaucoup. C'est un bon sujet hein, quand même. Hein. 35
3: vous avez vu l'ambiance
0: litres. Ah oui, ça déconne pas dans votre... Enfin si, ça déconne justement dans votre bus. Mais je pense que c'est le retour qui doit être le plus marrant avec vous.
3: Le retour, il faut être extrêmement tolérant, accepter que ça bouge un peu, que ça chante un peu, que ça boive
0: tant
3: un
0: mieux,
3: peu,
0: mais tant mieux.
3: Mais ils sont tellement sympas, je vais vous dire.
0: C'est combien un plein
3: avec
0: votre car?
3: Je suis requinqué.
0: C'est combien un plein avec votre bus?
3: Alors, vous savez que nous, on ne sait pas combien on paye parce que c'est un peu moins cher, mais un réservoir, c'est 250 litres environ.
0: Voilà, bon, ok.
3: Et là, l'aller-retour que je fais depuis Perpignan, puisque c'est Perpignan du point de départ, bah, je vais consommer l'équivalent de 35 litres au 100, donc à peu près 100 litres. 100 litres, ah oui. Vous voyez, 2 euros ici en France. Ah,
0: c'est formidable. Bon, vous êtes adorable, Christophe. C'est très sympa comme séquence. Et merci. Et puis, quelle ambiance avec les auditeurs. Vraiment, merci. Oui, et merci au rugbyman. Bon match!
3: Ils sont contents, là, grâce à vous, je pense qu'ils vont gagner. Par contre, si on perd, je vous rappelle.
0: Si vous perdez, je ne serai pas là. Merci beaucoup. Vive
1: finie.
0: Christophe et vive le rugby.
2: Restez avec nous sur Europe 1, la suite d'Eliott de Vallée-Vous. C'est dans un instant, il est midi 29. Je vous rappelle que si vous souhaitez réagir en direct à l'émission, comme vient de le faire l'auditeur à l'instant, c'est 01 80 20 39 21. Et ça se passe également sur WhatsApp. C'est le même numéro. À tout de suite.
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2: Eliott de Vallée-Vous. Merci d'être avec nous, de nous rejoindre à midi 33 sur Europe 1 pour la dernière demi-heure d'Eliott de Vallée-Vous. À vos côtés, Eliott, ce dimanche, pour débattre et décrypter de l'actualité, le journaliste Éric Revel et ancien magistrat Georges Fenech.
0: Et vraiment, il faut lire l'entretien de Pierre Chasseret dans les colonnes du journal du dimanche. Face à la flambée des prix du carburant, le délégué général de 40 millions d'automobilistes réclame une baisse massive de la fiscalité et alerte sur le risque d'un nouvel embrasement social. Que dit-il, Pierre ? À 2,40 euros le litre, il y a des Français qui doivent choisir entre faire le plein du frigo ou celui de la voiture. La cause de l'asphyxie des Français vient du détroit de Bercy et il répond à Emmanuel Macron qui estime qu'avant de dépenser davantage d'argent public, il faut traiter les causes de la flambée des prix, notamment les tensions autour du détroit d'Ormuz. Ça, c'est l'idée d'Emmanuel Macron. Réponse de Pierre Chasseret, je m'insurge contre cette idée. Bien sûr que ce qui se passe dans le détroit d'Ormuz a un effet sur le prix du pétrole, mais la cause des prix exorbitants payés par les Français, ce sont les taxes. Elles représentent entre 55 et 60% des prix à la pompe, bien plus que prescrit l'Union européenne. Et lorsque le prix du carburant augmente, poursuit-il, la TVA amplifie encore la hausse. La cause de l'asphyxie des Français ne se situe pas dans le détroit d'Ormuz, elle se situe dans le détroit de Bercy. Il faut, conclut-il, un effort substantiel et durable d'au moins 50 centimes par litre. Si on passe de 2,40 euros à 1,90 euros, les Français verront que le gouvernement a réellement agi. Je regardais en 2016, le prix du litre était d'1,11 euros. Vous imaginez, en 2016, 10 ans plus tard, on est à en moyenne plus de 2,40 euros. Ruben est avec nous, ainsi qu'Éric, parisien et toulousain, et deux artisans. Donc c'est intéressant aussi d'avoir le regard des artisans. Bonjour Ruben.
10: Bonjour.
0: Merci de nous appeler au 01 80 20 39 21. Racontez-nous, Ruben, votre quotidien. Qu'est-ce que ça a changé, cette explosion des prix du carburant dans votre activité ?
10: Ben, ça réduit les marges, ça réduit énormément les marges. Et comme on se déplace avec de l'outillage, on est bien obligé d'être véhiculé. On n'a pas tous envie d'être en vélo pour porter nos outils.
0: Vous êtes artisan en quoi exactement ?
10: En serrurerie.
0: Serrurerie, ok.
10: Ouais. Et c'est vraiment pénible, d'autant qu'on roule très mal dans Paris. Enfin, je trouve que depuis que M. Macron est arrivé au pouvoir, c'est le grand blond avec une chaussure noire, quoi. Il se prend les pieds dans tous les tapis possibles et imaginables. Et alors à la rentrée, il vient nous parler qu'il y a des parcs d'attractions qui vont ouvrir. Mais qu'est-ce qu'on en a à faire ? Qu'est-ce qu'on en a à fiche ? Je sais pas. Les équipes de communicants autour de lui savent pas lui dire qu'il devrait se taire, en fait, je crois. Le minimum qu'il pourrait faire, c'est se taire.
0: Vous travaillez uniquement dans Paris intramuros ou pas ?
10: Paris est proche banlieue.
0: Oui, donc à vélo, effectivement, c'est compliqué. Mais c'est vrai qu'à Paris, je sais pas comment vous faites. Si vous êtes en moto, j'espère.
10: En voiture ?
0: En voiture. Ah bah, en voiture, c'est en une voiture. Galère totale. Je ne sais pas comment vous faites pour vous déplacer, Ruben.
10: On patiente, mais bon, si vous voulez, comme ça reste quand même des travaux physiques et qui sont fatigants, on a besoin quand même de pouvoir après se reposer dans la voiture pour pouvoir aller à nos autres interventions. On ne peut pas s'amuser en plus à pédaler et à se fatiguer d'autant plus, quoi. Donc c'est un minimum de confort dont on a besoin pour bosser, quoi.
0: Non mais c'est
10: je sais pas si Monsieur Macron vit sur la même planète que nous. J'ai pas l'impression. Je comprends pas ce type. Je ne comprends pas. Bref, voilà. Je voulais juste vous dire ça.
0: Eh ben écoutez, merci. Quand vous dites que ça réduit drastiquement les marges, vous avez réussi à le chiffrer ou pour l'instant, vous subissez et vous essayez de faire comme vous pouvez.
10: Oui, c'est un peu ça. C'est un peu ça. Mais voilà, c'est assez simple. Enfin, c'est mathématiquement assez simple, quoi.
0: Bien sûr. Ouais. Merci Ruben. Alors c'est intéressant d'avoir un autre artisan au téléphone. C'est Eric qui nous appelle de Toulouse. Bonjour Eric.
18: Oui, bonjour Eliott et bonjour à Monsieur. Bonjour Monsieur Deval et bonjour Monsieur Revel et Fenech.
1: Bonjour.
0: Vous pouvez dire bonjour aussi à Estelle Lafont, quand même. Hein.
18: Ah, pardon. Bonjour Estelle Lafont.
0: Vous êtes un goujat. Bon, non, mais Eric, vous êtes artisan en quoi ?
18: Moi, je fais des prothèses dentaires.
0: D'accord, prothèses dentaires.
18: Mais je suis artisan et je suis presque sauvé, parce que dans 6 mois, je suis à la retraite.
0: Ah, eh ben écoutez...
18: Je dis que je suis sauvé, parce que pour les artisans, les entrepreneurs, les micro-entreprises, tout ce que vous voulez... Ça va devenir impossible.
0: Eric, la connexion est un peu difficile. Je ne sais pas si c'est votre téléphone ou si vous avez un problème de réseau. Vous n'êtes pas en haut-parleur, Eric ? Bon, On vous entend mal. On va essayer de... Non, ça vous entend mal. On va essayer de faire des tests en régie, s'il vous plaît, pour qu'on puisse avoir une meilleure connexion. C'est dommage. Parce qu'il dit, je suis sauvé, je suis à la retraite dans 6 mois. Vous n'êtes pas sauvé tant que ça, parce que je peux vous dire que dans les retraités, ils vont mettre la main à la poche, Georges Fenech.
19: Oui, oui, les retraités vont être aussi mis à contribution. Mais j'ai fait un rêve cette nuit, Elliot.
0: Allez-y.
19: J'ai rêvé que Macron annonçait qu'il allait arrêter au moins pour 2 ans les subventions pour les éoliennes.
0: Ah oui, bah c'est effectivement...
1: C'était drôle de rêve, vous.
19: Non, mais pourquoi je dis ça?
0: Mais je sais que
19: parce que c'est 10 milliards.
0: Bah, bien sûr. Oui.
19: Et 10 milliards, c'est la baisse de la TVA. Donc, l'électricité avec les éoliennes, on n'en a rien à faire, puisqu'on en a à revendre avec notre nucléaire.
0: J'entends.
19: Donc, on pourrait peut-être mettre un petit peu sous le boisseau l'éolien pendant quelques temps et répondre à cette urgence vitale pour nos compatriotes, baisser le prix du carburant en baissant la TVA.
0: Vous avez entièrement raison, et c'est vrai que ces alternatives-là, elles ne sont pas dans les petits papiers du président de la République. Et
19: donc de l'argent, il y en a, vous voyez.
0: L'argent,
19: sauf qu'on l'oriente mal.
0: Mais je peux même vous trouver 4 milliards du jour au lendemain.
19: Ah, le service public de l'audiovisuel.
0: Je ne sais pas pourquoi vous pensez au service public de l'audiovisuel. Je vous dis que je peux vous trouver 4 milliards. Éric Revel, qu'est-ce qu'il faut faire urgence? Qu'est-ce qu'il faut faire pour aider les Français?
1: Mais il n'y aura jamais d'urgence. Il reste quoi, 7 mois, 8 mois avant l'élection présidentielle.
0: C'est immense, 7 mois.
1: Mais je suis d'accord, mais il ne se passera rien d'important. Si vous voulez, déjà, le budget annoncé par M. Lecornu de 54 milliards d'euros d'économies. Je rappelle que François Bayrou, il est tombé, lui et son gouvernement, pour avoir annoncé 44 milliards d'euros d'économies. Vous voyez, là, vous en avez déjà 10 de plus. En réalité, il ne se passera pas grand-chose. En fait, on essaie de trouver des recettes conjoncturelles pour arrêter le déficit budgétaire français qui est structurel. Tant qu'on ne prendra pas de mesures structurelles, notamment sur un certain nombre, il faut le redire, de dépenses de l'État, en fait, on ne fera que vider l'océan budgétaire de la France à la petite cuillère.
19: C'est la réforme de l'État,
1: bien sûr. C'est tout. Donc, si vous voulez, pendant ce temps-là, nous souffrons, les Français souffrent. On se demande... Voilà. Et puis alors, vous voyez, c'est un cri du cœur, Eric, notre auditeur de Toulouse. Il dit, je suis sauvé, je suis à la retraite, vous vous rendez compte? C'est-à-dire que je comprends l'idée, mais ça veut dire que les gens, aujourd'hui, dès l'instant, ils vont pouvoir toucher leur retraite, même si elle est désindexée, parce que ça va être le cas pour le régime de base, ça a été annoncé clairement, ben ils estiment qu'ils sont sauvés. Mais ils ont travaillé plus de 35 heures, ces gens, pendant des années, ils ont cotisé.
19: Là où je ne suis pas d'accord avec Eric,
0: Georges Fenech,
19: si vous permettez. Il nous dit, il ne se passera rien avant 7 mois. Là, je ne mettrai pas ma main au feu.
1: C'est-à-dire, vous croyez à un retour du mouvement des Gilets jaunes?
19: Ah oui, on peut
1: vous
19: craindre.
1: Vous croyez une démission d'Emmanuel Macron?
19: Quand le frigo est vide et que les enfants...
1: Ah, une censure du gouvernement, oui, c'est possible.
19: Ne dites pas qu'il ne se passera rien d'ici 7 mois, on n'en sait rien.
0: Je ne mettrai pas un billet sur le fait qu'il ne se passe rien d'ici 7 mois.
1: Quand je disais qu'il ne se passera rien du côté du gouvernement ou du côté des réformes.
19: Ils vont être contraints.
1: Je ne surestime pas ou sous-estime pas, Georges Fenech, la réaction des Français. Je parlais de rien... De la part du gouvernement, il ne se passera rien de majeur. Si vous voulez, il n'y a pas de majorité. Ce pays est à volo depuis la dissolution de 2024.
0: Midi 41, on revient dans quelques instants pour la suite d'Eliott Devalez-vous, la dernière partie de notre émission. Je regardais un peu les toutes dernières informations et je vais vous en informer après la publicité. À tout de suite.
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2: 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Midi 47, merci d'être avec nous, de nous rejoindre sur Europe 1 pour la dernière partie d'Elliott de Valez-vous chaque vendredi, samedi et dimanche en direct sur Europe 1, toujours en compagnie d'Éric Revel et de Georges Fenech.
0: Et nous sommes en direct avec Laurence, puisqu'on a parlé durant toute cette partie d'émission des prix des carburants, cette explosion des prix. Le patron et directeur général de 40 millions d'automobilistes, l'association, appelle à une réduction drastique des taxes avec une baisse de 50 centimes sur le prix des carburants. Et Laurence, qui nous appelle des Yvelines, c'est intéressant, puisque Laurence, vous êtes professeur des écoles. Merci d'être avec nous, Laurence.
33: Merci à vous, bonjour.
0: Et chère Laurence, vous nous expliquiez en régie que les prix de l'essence restreignent également les sorties scolaires?
33: Exactement, ça impacte complètement les sorties scolaires. Pour vous donner une idée, il y a 2 ans, un bus pour transporter 50 enfants sur une journée, c'était 680 €. Déjà, c'était lourd pour les coopératives scolaires à supporter. En juin dernier, c'était 830 €.
0: Mon Dieu.
33: Et en septembre, là, on a une sortie qu'on avait prévue, c'est 1 000 €.
0: Mais alors, attendez, pardonnez-moi de poser cette question qui peut paraître sotte, mais ça ne dépend pas de la distance plus que du prix des carburants?
33: Ça dépend, la distance n'a quasiment rien à voir, c'est sur
0: D'accord.
33: une journée.
0: Ok.
33: Voilà, c'est sur une journée.
0: On est passé, voilà. Donc, quelques années, de 680 € à 1 000 €.
33: Oui, et de la même façon, nous sommes une école qui organisons régulièrement des classes transportées, ce qu'on appelle des classes vertes. Et on avait l'habitude de partir sur 4 jours.
0: Ah, c'est sympa, sur les classes vertes.
33: Et oui,
0: ça me manque un peu. Hein. Vous partez où en classe verte?
33: Alors, on peut partir sur Alésia, on peut partir en Normandie, on peut partir.
0: J'étais parti à Barcelonnette en classe verte.
33: Ah, Ouais. Ben nous, on cherche toujours un rapport, toujours avec en rapport avec nos soit les Romains, soit les hommes préhistoriques. Voilà. On est toujours.
0: Ouais, bien sûr.
33: Voilà.
0: Bon, voilà. C'est une école
33: donc,
0: privée.
33: Dire, les classes vertes,
0: Laurence.
33: Non, du tout. C'est une école publique. Et il y a encore 2 ans, parce qu'on fait une classe verte tous les 2 ans, on était sur un budget pour les familles de 350 euros pour 4 jours.
0: C'est pas beaucoup.
33: Et bien là, cette année, en raison du prix des carburants, les organismes qui nous proposent ces sorties sont entre 480 et 500 euros.
0: Oui,
33: ce qui fait que nous, on ne peut plus proposer de classes transplantées aux familles parce que les familles ne peuvent plus supporter ce coût. Voilà.
0: Non, mais c'est vraiment d'une tristesse.
33: Donc nous, on se dit, vous voyez, ça va faire des cascades parce que nous, on ne consomme plus, entre guillemets, de sorties organisées. Et toutes ces entreprises qui créent des sorties organisées,
0: elles vont mettre la clé sous la porte.
33: Très rapidement, bien sûr.
0: En difficulté. Laurence, vous êtes professeur des écoles au primaire, au secondaire ?
33: En primaire, oui, les professeurs des écoles, c'est les primaires.
0: Bah oui, c'est ça, bien évidemment. Et vous avez des élèves qui ont quel âge aujourd'hui ?
33: Qui ont 8 ans, 8-9 ans.
0: 8 ans, donc 8-9 ans, c'est SCM1, si je ne dis pas de bêtises.
33: C'est CE2.
0: CE2.
33: Oui.
0: Et vous êtes professeur depuis combien de temps, Laurence ?
33: Depuis 40 ans.
0: Ah bah alors attendez, là j'ai besoin et on change de sujet, que vous m'expliquiez un peu. Non mais rapidement, en 40 ans, parce qu'on parle beaucoup des enfants, de l'apprentissage, de l'instruction, etc. Aujourd'hui c'est une situation qui vous préoccupe quand vous voyez le niveau des élèves d'aujourd'hui qui n'ont peut-être pas même niveau qu'il y a 40 ans.
33: Bien sûr.
0: À quel point, tiens c'est une bonne question, à quel point selon vous, les écrans ont un impact positif ou négatif sur les enfants qui sont avec vous ?
33: Moi, j'en vois essentiellement sur des impacts négatifs sur leur curiosité et leur imagination. Ensuite, sur leur niveau d'expression, sur leur capacité à s'exprimer. Mais surtout sur leur imagination, ça les bride complètement.
0: Imagination. Je note hein, en même temps, chère Laurence. Et par exemple, vos élèves qui sont en CE2, ils savent tous lire ou pas ?
33: Globalement, ça se passe pas mal chez nous. On est dans un endroit encore où ça se passe pas trop mal. Mm-hmm. Mais, c'est plus que c'était.
0: D'accord. Je veux pas vous mettre et Laurence entre nous, je veux pas vous mettre en difficulté. Attention, hein.
33: C'est simplement que. Non, vous mettez pas en difficulté. Mais vous savez, moi j'ai fait une réunion de parents comme on fait en début d'année.
0: Oui.
33: Et j'ai été très, je dirais, alarmante pour les parents, pour leur faire prendre conscience qu'il fallait qu'ils se bougent, qu'ils s'occupent davantage de leurs enfants et qu'ils se recentrent essentiellement sur leurs enfants, parce que il y a beaucoup de parents qui ne sont plus assez centrés sur leurs enfants.
0: Mais c'est peut-être qu'il y a beaucoup de parents qui considèrent désormais que l'école fait tout, que Laurence, la professeure des écoles, elle va faire aussi une partie de l'éducation de l'enfant, en oubliant que l'école, c'est l'instruction avant de l'éducation. L'éducation, c'est à la famille, à la maison. Et puis l'instruction, vous, Laurence.
33: Oui, mais c'est pour ça qu'il faut... qu'on a besoin malheureusement de recentrer et même lors des fois de réunions de parents et ben de jouer un peu le rôle presque de la maman des parents
0: Je
33: peux me permettre vu mon âge pour leur expliquer la vie et comment il faut faire un peu donc on déborde un peu toujours mais
0: j'entends.
33: C'est un peu ça il faut voilà
0: bon on change complètement de sujet mais je trouve ça absolument passionnant Laurence de vous avoir par exemple en CE2 vous leur apprenez quoi en histoire aux enfants.
33: Alors, les programmes ont changé. Donc, auparavant, on s'arrêtait à l'Antiquité et maintenant, on va aller jusqu'au Moyen-Âge.
0: Ah, bon. J'ai cru que vous allez me dire les programmes ont changé. Maintenant, c'est Staline.
33: Moyen-Âge.
0: Jusqu'au Moyen-Âge. Ouais. Et en mathématiques, vous avez, j'imagine, les mathématiques, le français, il y a quoi ? Il y a l'histoire, la géographie. Vous faites quoi d'autre ?
33: On fait sport.
0: Oui, bon,
33: sport, bien sûr. Musique, art visuel. Vous savez, arrivé à un certain âge.
0: Mais c'est pas vous qui
33: mes
0: faites.
33: Mes collègues ne sont pas forcément habilités à faire du sport.
0: Ah
33: mais
0: bah,
33: moi, je chante pas extrêmement bien. Vous voyez ce que je veux dire ?
0: Non, mais c'est pas vous qui faites le sport quand même. Il y avait des profs de PS, Laurence.
33: Mais bien sûr que
1: en
33: si,
1: primaire.
33: Monsieur.
0: Mais non, c'est vous qui vous occupez du cours de sport ?
33: Oui. Alors, vous avez dans certaines mairies des intervenants qui sont mis à disposition.
0: Oui.
33: Mais dans de nombreuses mairies, ce sont les instituts qui font le sport, bien sûr.
0: Incroyable.
33: Ah bah, et nous avons un... Non, mais nous, moi, je fais sport à mes élèves, oui. Oui.
0: C'est fou. Bah, écoutez,
1: des jeux de ballon.
0: Bah, ça va être des jeux de ballon, la course, à la récré, bien sûr, j'imagine. Bah,
33: après, tout dépend. Voilà, s'ils tombent sur une institut qui est sportive, ils vont faire du sport. Mais si vous tombez sur des instituts qui sont
1: des
33: enfants,
1: pour moi,
33: de sport.
1: Oui, c'est énorme, Laurence, plein de
0: choses à revoir. Mais... Éric Revel a une question.
1: Pardonnez-moi, ma chère Laurence, comme ça fait 40 ans que vous êtes enseignante, j'imagine que vous avez en gros le même âge que moi, on est moins enclin à faire du sport après un certain âge qu'avant un certain âge.
0: Mais qu'est-ce que vous dites là ?
1: Donc, je suis très admiratif du fait...
0: Ce que vous dites,
1: Laurence, vous êtes d'accord avec moi ?
0: Non, Laurence n'est pas d'accord avec vous. Laurence, elle peut faire du sport mieux que... C'est pas parce que vous arrêtez tout le sport que...
1: Mais pas du tout, c'est beaucoup plus difficile. C'est difficile, mon cher Aliot, vous verrez.
0: Bah, pas forcément.
1: Je vous souhaite de vieillir un peu.
33: C'est vrai qu'il faut prendre conscience de tout ça. C'est-à-dire que les instituts doivent faire l'art visuel, les instituts doivent faire également le chant. Voilà, donc on demande beaucoup aux instituts.
0: Heureusement, je vais vous dire que Georges Fenech n'est pas instit, parce que le chant, c'est pas sa matière première.
1: Ah, si, moi,
0: je vous taquine.
1: Sport, moi.
0: Merci Laurence, parce que vous nous avez permis de parler d'un sujet qu'on ne devait pas traiter, c'est-à-dire le quotidien des professeurs des écoles, des institutrices. Mm-hmm. Et c'était un plaisir de vous avoir. Et c'est l'occasion de... Moi, j'ai eu de la chance, j'étais privilégié, puisque j'étais dans une école privée catholique, Saint-Michel de Picpus, qui est extraordinaire dans Paris. Et c'est vrai que j'ai eu une instruction parfaite dans cette école primaire. Je vous remercie, et d'ailleurs au collège aussi. Laurence, en 10 secondes, s'il vous plaît.
33: Oui, en 10 secondes, je dirais aux parents, lâchez vos portables, parlez à vos enfants.
0: Bravo.
33: Surtout parler à vos enfants.
0: Bravo.
33: Regardez-les, et puis accompagnez-les dans leur scolarité.
0: Bravo,
33: et
0: Laurence.
33: Et marquez-les à la culotte, parce que jusqu'à 20 ans, il ne faut pas lâcher son gosse. Il faut être à côté de lui.
0: Et bravo, Laurence. Merci de nous avoir appelés. Je vous embrasse fort. Et merci à tous les auditeurs d'Europe 1. Merci à toutes les équipes en régie. Et on se retrouve le week-end prochain.
2: Bien sûr, Eliott Devalez-vous, vendredi, samedi, dimanche, 11h-13h, en direct sur Europe 1. La suite de vos programmes, c'est avec Aymeric Pourbet, en quête d'esprit, 13h-14h, ce sera juste après le flash de 13h. Passez toutes et tous un très bon dimanche. Toujours à l'écoute d'Europe 1, bien sûr. Bon après-midi.
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2: 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Trésor, l'essentiel de l'actualité, c'est avec Wallis Glaise. Bonjour Wallis.
17: Bonjour Estelle, bonjour à tous. Le prix du gazole évolue à près de 2,41 euros en moyenne en France. Il s'agit d'un nouveau record en pleine crise géopolitique où les approvisionnements sont fortement perturbés. Le Premier ministre Sébastien Lecornu tiendra des réunions demain qui pourraient déboucher sur de nouveaux dispositifs d'aide. Nuit dehors à Saint-Pierre-des-Corps en Indre-et-Loire, violences qui ont débuté après une collision entre une voiture de police et une moto. Un homme blessé, son pronostic vital n'est pas engagé. Plusieurs voitures ont été incendiées. 9 policiers au total ont été blessés. 5 personnes ont été interpellées. Des djihadistes français vont être jugés à partir d'aujourd'hui en Irak. 6 au total. Ce sont des membres présumés de l'État islamique. Parmi eux, Adrien Ghial qui a notamment revendiqué l'attentat de Nice le 14 juillet 2016 et qui avait fait, je le rappelle, 86 morts. 14 000 policiers et gendarmes seront mobilisés. J-6 avant l'arrivée du pape à Paris. Léon XIV attendu pour une visite de 4 jours dans l'Hexagone. Plus de 700 000 personnes se sont déjà inscrites aux différents rassemblements prévus à Paris, Saint-Denis, Lourdes et Metz. Pas de débat, pas de discussion. Emmanuel Macron a assuré que Saint-Pierre-et-Miquelon était bien français à son arrivée hier soir dans l'archipel situé à 4 300 km de Paris. Il répondait à une question sur une carte publiée par Donald Trump qui couvrait la région du drapeau français. Aujourd'hui, il doit rencontrer le Premier ministre canadien, le Canada, gros pays producteur de pétrole. À l'étranger, Moscou ciblé par l'Ukraine, le maire de la capitale russe accuse Kiev d'ingérence afin de perturber les élections législatives en cours en Russie. Plus de 1600 drones auraient été envoyés, dont 450 vers Moscou.
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18: Bonjour à tous et bienvenue dans Enquête d'esprit sur CNews et Europe 1. La jeunesse sera au cœur du voyage de Léon XIV en France. Une jeunesse en quête de foi et de racines. Lors de la veillée au Stade de France, le pape sera face à une génération Z qui a grandi sans repères solides, mais qui montre en France une vitalité étonnante. C'est sans doute une des raisons qui ont décidé Léon XIV à venir. Quelles sont les attentes de ces jeunes dans une société qui oublie son âme, la génération Z? Est-elle prête à entendre un appel à la sainteté, un discours à contre-courant qui l'engage à être connecté, mais d'abord avec le Christ? On en parle dans un instant avec nos invités pour cette émission qui est en partenariat avec l'hebdomadaire France Catholique. Bonjour Tancrède Guillotel, les informations avec vous et l'enthousiasme des fidèles qui continue de croître dans la perspective de la venue de Léon XIV.
1: Bonjour Aymeric, bonjour à tous. Effectivement, près de 600 000 personnes se sont inscrites pour assister à cet événement qui prend forme peu à peu. Devant cette affluence, le dispositif d'accueil des fidèles a été élargi. En plus de la place de la Concorde et des Champs-Élysées initialement prévues, le diocèse de Paris a annoncé une zone de déport place de l'Étoile et sur l'avenue de la Grande Armée. À cette occasion, 6 jeunes porteurs de trisomie 21 serviront la messe. Après qu'ils en aient fait la demande au pape en juin dernier à Rome, lors de sa rencontre avec la Fondation Jérôme Lejeune, de la part du Vatican, c'est un geste fort de soutien à la protection de la vie, même fragilisée. Nous avons interrogé François, l'un des jeunes concernés, un témoignage très émouvant. Écoutez.
19: Moi, je crois que je fais la messe tous les jours de la semaine. Et je suis très catholique en priant avec mes forces, c'est vraiment important et surtout que c'est ma première fois pour servir la messe avec le pape. Le pape est un homme important et il s'adresse à moi et tous mes amis porteurs de trisomie 21. Et ça me touche vraiment dans mon cœur et dans ma vie. Avec la Fondation Jérôme Lejeune, on te remercie à Léon XIV et on t'aime.
1: Jeanne-Françoise Hutin rend ses insignes d'officier de la Légion d'honneur. La veuve de François-Régis Hutin, le cofondateur de Ouest France, journal d'inspiration démocrate chrétienne, est fermement opposé à la loi sur la fin de vie, ce texte qui a été définitivement adopté à l'Assemblée nationale mi-juillet. La croix de SOS Calvaire qui sera installée au Stade de France à l'occasion de la venue du pape a été bénie hier par l'évêque d'Angers. Une croix pour la veillée des jeunes, réalisée par des jeunes. Sur le chantier, un reportage réalisé par Éloi Rochebrune.
20: Une croix pour Léon XIV. C'est la commande exceptionnelle que réalisent les charpentiers de SOS Calvaire. 5 mètres de haut, 2 mètres de large, elle sera placée au Stade de France lors de la veillée de prière du 25 septembre. Une fierté pour Sacha, apprenti dans l'atelier.
21: Il y a beaucoup de joie, beaucoup de stress de bien faire. C'est pas tous les jours qu'on a la chance d'accueillir le pape en France. J'ai pas grandi dans une famille catho, rien. Du coup, de fabriquer une croix de mes mains, fabriquer un truc concret pour le Christ, c'est une grande joie et c'est beaucoup de fierté.
20: Étape du jour, l'assemblage du stip et du patibulum. Puis la pose du Christ en fonte. Louis-Joseph, le charpentier, veut aussi s'adresser au pape.
22: Montrer que la France, voilà, il y a encore des gens qui travaillent, qui restaurent, il y a encore des artisans. C'est un message même au monde entier, de montrer que l'artisanat existe toujours et que c'est important de le conserver.
20: En plus de la croix du pape, sort de cet atelier à peu près un calvaire par jour, du petit patrimoine qui rayonnera au Stade de France. C'est l'objectif de Louis, directeur général de SOS Calvaire.
23: La croix, elle peut être partout. La croix, elle est universelle, elle s'adresse à tous. C'est montrer que le paysage, c'est évidemment l'œuvre du bon Dieu, mais il n'était pas chrétien avant qu'on y mette des croix. Et donc demain, mettre une croix au Stade de France, c'est aussi montrer que chaque petit coin de notre pays peut aussi avoir la marque du Christ.
20: Avant son installation pour la veillée de prière, la croix a été bénie hier par l'évêque d'Angers, Monseigneur Delmas.
1: Et puis la figure de Léon Armel au cœur de l'actualité. Le pape Léon XIV a visité le mois dernier une exposition consacrée à cet industriel français. Il est connu pour avoir mis en place au XIXe siècle la doctrine sociale de l'Église dans son usine. Un héritage dont nous parle Joseph Touvenel, ancien vice-président de la CFTC.
24: Léon Armel, c'est celui qui, dans la noirceur du 19e siècle, la noirceur sociale, a fait émerger une lumière, comme quelques autres, notamment en théorisant, en exprimant le fait que l'entreprise, c'était d'abord une communauté humaine qui devait travailler ensemble, sans opposition systématique entre les ouvriers et le patron, mais au contraire, bâtir ensemble. On voit que ce côté social chrétien d'affirmation de la valeur travail en respectant l'ouvrier, c'est à la fois bon socialement, bon économiquement, et il a fortement inspiré le pape Léon XIII pour l'encyclique Rerum Novarum, c'est-à-dire le premier texte à portée mondiale qui traite de l'économique et du social.
1: À noter que son descendant, Aymeric Secours-Armel, a publié l'année dernière un ouvrage à son sujet. Le texte a été récompensé cette semaine du prix de l'Académie d'études sociales. C'est la fin de votre JT. Tout de suite, votre émission Enquête d'esprit.
18: Merci Tancred Guillotel d'Enquête d'Esprit. Aujourd'hui, on parle de ce face-à-face dense, stimulant, qui sera extrêmement riche entre Léon XIV et les jeunes, au Stade de France, notamment lors de sa venue fin septembre. Que peut-on en attendre? Qu'en attendent aussi les jeunes? Eh bien, on en parle avec le cardinal François Bustillo, qu'on a la joie d'accueillir. Bonjour Éminence.
0: Bonjour.
18: Vous êtes évêque d'Ajaccio depuis 2021, cardinal depuis 2023, et à ce titre, donc conseiller du pape. Vous êtes franciscain d'origine, très attaché aussi à la piété populaire, les processions, les fêtes patronales, les confréries corses. Vous publiez chez Fayard la série de vos carnets corses où vous vous interrogez notamment sur une question cruciale, l'avenir des vocations en Corse dans un contexte de raréfaction des prêtres aigus. Et à vrai dire, c'est une interrogation vitale pour toute la France. Avec nous également l'abbé François de Dieu. Bonjour mon père, bienvenue.
7: Bonjour à tous.
18: Vous êtes curé de la paroisse Saint-Urbain-Sainte-Marie à la Garenne-Colombes, c'est dans les Hauts-de-Seine, et vous êtes un des porte-paroles de l'organisation francilienne qui accueillera le pape tout au long de l'année. Vous attachez notamment à l'accompagnement des nouveaux baptisés, hein, ces catéchumènes comme on les appelle, et vous êtes notamment l'auteur de Curé à durée indéterminée. C'est publié chez Arthège. Marie-Lise Pellissier est également avec nous. Bonjour, bienvenue. Vous avez 24 ans d'abord, c'est important de le souligner, puisque vous représentez donc ici les jeunes. Vous êtes porte-parole de la Marche pour la Vie, professeur de philosophie, et vous animez également la Le Jeune Academy, qui est une université d'été qui forme des jeunes à l'engagement au service de la vie. Ce sera le thème du voyage du pape aussi. Donc, et puis, lors de la veillée du Stade de, au Stade de France, vous serez bénévole pour accueillir ces mêmes jeunes. Véronique Jacquier, bien sûr, qui est avec nous. Bonjour Véronique.
8: Bonjour Aymeric, bonjour à tous.
18: Vous nous parlerez d'une méthode éprouvée pour progresser dans la vie spirituelle, pour essayer d'atteindre la sainteté. Ce sera le thème de cette veillée au Stade de France. C'est la méthode de Carlo Acutis qui a été canonisé, un jeune canonisé par Léon XIV récemment. Et puis Régis Gameny est avec nous. Bonjour.
9: Bonjour.
18: Et bienvenue. Vous avez 20 ans et vous êtes président de l'association Porta Fidei, un collectif de jeunes catholiques présents sur les réseaux sociaux et qui essaye de rendre accessible la foi, notamment par des vidéos. Vous visitez aussi des personnes qui sont dans la rue à travers des maraudes. Et autour de vous, eh bien, il y a beaucoup de jeunes qui demandent le baptême. Donc c'est intéressant, bien sûr, vous nous parlerez de ce phénomène. Et vous avez publié avec Porta Fidei, comment lire la Bible, donc c'est publié chez MAM. Alors, Abbé François de Dieu, vous êtes un des organisateurs, je le disais, cette veillée au Stade de France qui se prépare, ce qu'on en sait, parce que, évidemment, tout ne sera pas dévoilé avant le début, mais c'est qu'il y aura une alternance de scénettes qui montrera la richesse des saints de France, des origines à aujourd'hui, une sorte de puits du fou de l'histoire religieuse de la foi. Cette insistance sur la sainteté, c'est une volonté de, de votre organisation, mais c'est aussi exigeant, et c'est aussi peut-être une nouveauté pour un voyage du pape en France, certes qui n'avait pas eu lieu depuis longtemps, mais quand même, ça a été une volonté pour cette visite-là.
7: Les saints sont très importants pour nous à plusieurs titres. L'Église nous enseigne de manière très, très belle que nous trouvons en eux à la fois un modèle, une famille, un appui. Et à travers ces trois mots, je trouve qu'il y a beaucoup de choses qui sont dites pour les jeunes. On a besoin de modèles. On cherche comment se construire, qu'est-ce qu'on va pouvoir faire. Et bien voilà, des saints, nous parlions à l'instant et nous en reparlerons de Saint Carlo Acutis, ben voilà, un beau modèle. Une famille, ben ce sont des frères, des sœurs, qui ont vécu comme nous, ici-bas, qui ont eu les mêmes combats, des combats différents, mais qui ont eu aussi leurs combats. Et puis un appui, parce qu'au ciel, ils intercèdent pour nous, ils prient pour nous, et ils nous aident vraiment à avancer, ici-bas, à accueillir les dons que Dieu veut nous faire à travers leurs prières.
18: Cardinal Bustillo, dans votre livre, vous parlez beaucoup de ces catéchumènes, donc ces jeunes qui demandent le baptême, qui vous écrivent, donc, puisque vous êtes l'évêque, effectivement, encore. C'est une génération qui n'a pas reçu grand-chose, on peut le dire, en termes de foi. Est-ce que, justement, il y a une attente, vous percevez de leur part une attente d'une parole de vérité, notamment à l'occasion de la venue du pape ?
10: La nouvelle génération a connu l'absence de Dieu. Mais cette génération a soif de Dieu. Donc ils sont en quête de vérité, en quête d'authenticité, en quête de vie. Et je crois que la jeunesse d'aujourd'hui attend une parole libre, une parole de vérité. Et le pape vient en France pour, avec son style discret, déterminé, direct, avoir des paroles qui relèvent, je dirais des paroles pascales, des paroles qui remettent debout à des jeunes qui voient une société assez sombre. On nous parle souvent des difficultés, des problèmes, de la violence dans notre société. Et pour la jeunesse, il leur faut des paroles lumineuses, des vies lumineuses et des modèles qui encouragent à continuer le chemin.
18: Marie-Lise Pélissier, je m'adresse à vous aussi en tant que professeur, parce que cette histoire de France, cette histoire de sainteté dont on a commencé à parler, qui sera présentée à la veillée, globalement, on peut dire que les jeunes qui seront présents ne la connaissent que peu, ou voire pas du tout. Est-ce que c'est important pour vous de qu'ils puissent se réapproprier cet héritage de leur pays, la France, et un héritage de sainteté?
0: Alors, je pense aux paroles du pape Jean-Paul II à son premier voyage apostolique en France. Il disait « France, fille aînée de l'Église, es-tu fidèle aux promesses de ton baptême ?» Et en fait, cette phrase est incompréhensible si on ne connaît pas l'histoire de France, si on ne connaît pas l'histoire des saints. Il y a Clovis, Sainte-Geneviève. En fait, l'histoire de l'Église et de la France est totalement liée. Et je pense que le fait de connaître cette histoire va aussi nous permettre de voir, au-delà de ces personnages historiques, des saints et des personnes, comme vous disiez, qui sont des modèles, connaître leur vie spirituelle pour en faire des, enfin pour qu'ils soient nos exemples. Et donc ça allie vraiment, et je pense que la visite du pape c'est ça, c'est qu'il vient nous parler à la fois en tant que catholique et à la fois en tant que français, et réveiller en nous ces racines chrétiennes qu'il faut bien connaître pour mieux les aimer.
18: Régis Gameny, est-ce qu'aujourd'hui cette jeunesse que vous côtoyez, elle a besoin justement de s'identifier à des modèles que sont les saints?
8: Bien sûr.
18: Particulièrement.
8: L'exigence de sainteté, c'est quelque chose qui parle vraiment aux jeunes. Parce que l'exigence de sainteté, en fait, comme l'a dit Mgr Bustillo, on est vraiment confronté, les jeunes, à diverses actualités, diverses informations, surtout à travers les réseaux sociaux. Et l'exigence de sainteté, ça vient nous recentrer, vraiment recentrer notre relation avec Dieu pour la mettre au centre, qui vient d'abord, ensuite, nous permettre d'avoir une meilleure relation avec nous-mêmes, une meilleure relation avec les autres, une meilleure relation avec le monde. Et je pense que même si la notion de sacrifice peut faire peur, parce que la notion de sacrifice, ça évoque souvent la souffrance chez les jeunes. Je pense que la foi catholique, ce qu'elle enseigne, c'est que le sacrifice, avant d'être souffrance, c'est l'amour. Et c'est ça qui est important, je pense, pour les jeunes. Et c'est ça que nous enseignent les saints. La persévérance dans l'amour, c'est la grande science des saints, comme le dit saint François de Sales.
18: Alors, il va se produire quelque chose absolument extraordinaire au cours de cette veillée, c'est que il y aura la vénération de la Sainte Tunique d'Argenteuil qu'a porté le Christ lors de sa passion. Que représente ce tissu? Les explications de Tancrède Guillotel.
9: Au cœur de la basilique d'Argenteuil, les fidèles viennent se recueillir auprès de la Sainte Tunique du Christ. Ce vêtement brun est conservé, replié dans ce reliquaire. Si son histoire est lacunaire, les dernières recherches historiques et scientifiques tentent à prouver son authenticité. La présence de cette relique à la veillée du pape est un événement exceptionnel. En 1200 ans de présence à Argenteuil, elle n'est dépliée qu'en de rares occasions, et encore moins déplacée. Au Stade de France, elle sera là pour élever vers la sainteté les 80 000 jeunes réunis autour du Saint-Père.
11: La tunique du Christ, qu'est-ce qu'elle nous dit? D'abord, elle est inconsutile, elle est sans couture. Et le problème de notre vie, c'est qu'elle est divisée. Et donc, un des travaux de la sainteté, c'est d'unir nos vies, d'unir notre volonté à celle du Père. Et puis, également, un travail de dépouillement. Le Christ a retiré cette tunique au moment du lavement des pieds. Elle lui a été retirée au moment où il a été crucifié. Donc c'est vraiment un travail de dépouillement par amour.
9: Pour protéger la sainte tunique, un reliquaire en bois est actuellement réalisé. Gabriel Ostachi est l'ébéniste en charge du projet. Dans son atelier parisien, il porte les derniers coups de ciseaux à bois. Cette œuvre lui tient particulièrement à cœur.
12: En tant que croyant, avoir un objet qui a été porté par le Christ, qui sera dans une de mes fabrications, c'est quelque chose qui est hallucinant. Forcément, c'est pas mal d'émotions. On sera quand même pas très loin du pape, ce qui est assez impressionnant. Et je vais être jugé peut-être un peu sévèrement, parce que entre Saint-Joseph et le Christ, qui a priori touchaient aussi un peu les bouts de bois par leur métier, j'espère qu'ils seront satisfaits des qualités techniques de mon travail.
9: Avec Ilan, son apprenti, il ne leur reste plus que 4 jours pour finir le reliquaire. Il sera dévoilé avec la Sainte Tunique au Stade de France le 25 septembre prochain.
18: On se retrouve dans un instant sur Europe 1 pour la suite d'Enquête d'Esprit avec cette question à la suite de cette présentation de la tunique de la Passion du Christ. Jusqu'où sont prêts à aller ces jeunes catholiques aujourd'hui dans leur engagement? Ce sera dans un instant, vous restez avec nous.
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3: 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Former, transmettre, préparer les recrutements de demain, pourquoi les PME ont-elles toujours recours à l'alternance? Réponse avec un chef d'entreprise dans un instant.
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5: Suite d'Enquête d'esprit sur Europe 1, on parle du face-à-face positif, constructif, stimulant à venir entre le pape Léon XIV et les jeunes. Ce sera au Stade de France. Et nous sommes notamment en compagnie de Marie-Lys Pélissier, qui a 24 ans, qui est porte-parole de la Marche pour la vie, avec cette question posée par la Sainte Tunique du Christ, qui sera présentée et vénérée par les jeunes au Stade de France. Justement, cette tunique de la Passion, c'est le signe aussi que la suite du Christ, ça peut aller très loin. Jusqu'où votre génération est-elle prête à aller? C'est la question que je vous pose.
6: Je ne sais pas jusqu'où on sera prêt à aller. J'espère qu'on sera prêt à aller loin. Et Monseigneur le disait, notre génération a soif d'absolu, a soif de Dieu. Je pense que dans une société qui est totalement déchristianisée, on est obligé, d'un certain côté, à être héroïque. Alors je pense que cet héroïsme, il se trouve plutôt dans l'héroïsme du quotidien que dans les grandes choses. C'est la fidélité aux petites choses qui fera qu'on sera capable de faire des grandes choses. Et donc, effectivement, je pense que ça a devenu du pape, et le fait même qu'il y ait aussi cette tunique qui représente la passion et ce moment à la fois très douloureux de la vie du Christ, mais en même temps le moment crucial puisqu'il est venu pour la passion, nous montre que tout nous mène à la croix. Et bien sûr, derrière la croix, il y a la résurrection. Donc ça nous montre vraiment le chemin, c'est-à-dire que quand on est chrétien, oui, on souffre parfois par nos amis, parfois par la France, enfin voilà, par tous ceux qui sont les plus proches de nous, mais c'est après pour avoir une résurrection.
5: Monseigneur Boustillot, on a entendu aussi que cette tunique, cette sainte tunique, était sans couture, hein, donc effectivement, elle n'a pas été déchirée en morceaux au moment de la crucifixion. C'est un symbole de l'unité de l'Église. Et c'est vrai qu'il y a un désir très fort que l'on ressent de la part de ces jeunes de davantage d'unité entre les différentes sensibilités dans l'Église, les traditionalistes, les charismatiques, etc. En Corse, vous pratiquez beaucoup, et dans votre livre, vous parlez de grandir dans la communion. Comment favoriser aujourd'hui cette unité, selon vous ?
7: Le travail de l'unité est un chantier permanent, un chantier personnel et un chantier ecclésial. Il n'est pas évident de vivre l'unité. Je crois que malheureusement, l'Église, elle a été un peu touchée, je dirais même, je vais utiliser un gros mot, un peu profanée par le style social et par la vie sociale. Alors, on est toujours divisé parce qu'il est à droite, parce qu'il est à gauche, parce qu'il est ici, parce qu'il est... Voilà. On met toujours des étiquettes à tout le monde. Et finalement, je pense que dans l'Église, nous devons viser de la hauteur, de la profondeur dans notre manière d'être dans la société et se réjouir quand quelqu'un, comme vous dites, charismatique ou moderne ou tradit ou autre, et au lieu de voir la différence qui peut viser la division, il faut se réjouir de nos différences et célébrer la communion. Notre société, elle est trop crispée. Et on passe très vite de l'idéal à l'idéologie et de la différence à la division. La grandeur de la tradition chrétienne est de se réjouir de nos différences. Qui pouvait mettre ensemble Matthieu, un collecteur d'impôts, et Simon, un zélote? Il n'y a que Jésus qui pouvait le faire. Donc, dans le collège apostolique, il y a des différences. Mais Jésus a cette capacité de créer la communion. Dans notre société, dans notre Église, il y a des différences, il faut viser la communion. Il ne faut pas avoir peur de différences, il faut célébrer nos différences. Et la maturité humaine et spirituelle, elle est là, dans cette capacité de ne pas avoir peur que l'autre ait un parcours différent, une vision différente. Quand même, on oublie. Il ne faut pas oublier quand même qu'on croit en Jésus-Christ. Et parfois, on met l'accent tellement sur les différences de forme qu'on oublie le fond et on oublie qu'on croit en Jésus-Christ.

0: choix de Dieu, ce sera un des soucis peut-être du pape de contribuer à renforcer cette unité. L'unité, ce n'est pas l'uniformité, pour bien comprendre.
1: Oui, tout à fait. Je pense à un adage latin qui a été cité par Saint Jean 23 dans sa première encyclique, où il dit « In necessariis », je le cite en latin, excusez-moi un instant.
0: Je vous en prie.
1: Mais ça sonne bien.
0: Vous nous donnerez la traduction.
1: « In necessariis unitas, in dubiis libertas, in omnibus caritas ». Dans les choses nécessaires, l'unité. Les choses nécessaires, comme le disait le cardinal, c'est la foi en Jésus-Christ, les sacrements, l'obéissance vraie à l'Église et au pape, comme le disait le Concile Vatican I. Là, c'est les choses nécessaires, on est dans l'unité. In dubis, dans les choses douteuses, c'est-à-dire les choses discutables, savoir est-ce que je vais aller prier à Parelmonial, à un forum des jeunes, à Chartres avec Notre-Dame de Chrétienté, avec Thésée à tel autre endroit. Ben voilà, ce sont des choses qui sont tout à fait discutables. On peut même aller aux trois, et d'ailleurs les jeunes en général vont plutôt aller aux trois qu'à l'un ou l'autre, mais voilà, peu importe. Ça sera important aussi en matière de politique dans les mois qui viennent, de rappeler qu'il y a des choses sur lesquelles, eh bien, il y a une vraie liberté. Et puis, mais en toute chose, et pour qu'il y ait la communion, ça c'est essentiel, in omnibus, en toute chose, la charité. Voilà, la division, elle vient du péché en nous-mêmes, avec les autres, avec Dieu. La charité, eh bien, justement, c'est ce qui est le principe de la communion et qui doit s'appliquer à tout.
0: Régis Gamény, vous souhaitiez réagir, souhait d'unité de la part des jeunes ?
2: Le souhait d'unité de la part des jeunes, moi je rencontre souvent des jeunes qui concrètement sont embêtés par l'unité, parce que les jeunes, on l'a dit tout à l'heure, ils redécouvrent la foi catholique, mais quand ils y entrent, la division, ça les perd. L'unité qui est visible et qui est nécessaire, elle est très importante pour guider les jeunes qui rentrent et qui redécouvrent la foi chrétienne. Parce que la foi chrétienne, c'est des enseignements fondamentaux, comme on l'a rappelé, et c'est ça qui les amène à rentrer dans l'Église. Quand ils entrent dans l'Église et qu'ils voient d'un côté les charismatiques et de l'autre les traditionnalistes, et bien ils sont un peu perdus. Ils ont besoin d'avoir un chemin clair, et c'est un petit peu ça, je pense, la foi catholique aussi.
0: On se retrouve dans un instant pour la suite d'Enquête d'Esprit avec cet appel à la sainteté que lancera probablement Léon XIV en direction des jeunes de cette génération Z dont on parle tant et qui comporte ses forces et ses fragilités. Vous restez avec nous.
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0: De retour dans Enquête d'esprit, nous parlons de la rencontre future entre Léon XIV et les jeunes au Stade de France. Ce sera donc le vendredi 25 septembre. Cela approche et pour en parler, eh bien, nous sommes avec le cardinal François Boustillot qui est évêque d'Ajaccio, avec l'abbé François de Dieu, curé de la paroisse Saint-Urbain-Sainte-Marie à la Garenne-Colombes, avec également Marie-Lise Pélissier, porte-parole de la Marche pour la Vie, avec Véronique Jacquier, bien sûr, qui nous parlera de la méthode pour arriver à la sainteté de Carlo Acutis, un saint canonisé par Léon XIV, et puis également avec Régis Gameny, qui est le président de l'association Porta Fidei. Alors, peut-être faut-il commencer par rappeler, abbé François de Dieu, ce qu'est la sainteté, parce qu'effectivement, ce sera le grand message de cette veillée au Stade de France. Vous êtes un des porte-parole de l'organisation en Ile-de-France, justement. Mais en deux mots, c'est quoi la sainteté?
1: Être saint, c'est refléter l'amour de Dieu. En fait, au ciel, nous pourrons le refléter parfaitement parce que nous serons face à lui. Et ici-bas, il s'agit de refléter l'amour de Dieu en suivant Jésus-Christ, en vivant en enfant de Dieu, dans les petites choses de la vie ordinaire, pour le dire en quelques mots.
0: C'est la suite du Christ, en fait. On peut dire ça comme ça.
1: C'est la suite du Christ, bien sûr. Avec son aide, avec sa grâce, bien sûr.
0: Monseigneur Boustillot, les saints sont très présents dans les chapelles, dans les églises, à travers des statues, mais aussi des processions, comme c'est le cas en Corse avec ses confréries, hein, qui ont souvent un saint patron. Est-ce que cette piété populaire aujourd'hui, elle parle particulièrement aux jeunes? Est-ce qu'elle attire? Est-ce que les confréries attirent des jeunes aujourd'hui?
13: La piété populaire, elle nous parle. Parce que comme on l'a dit tout à l'heure, les jeunes ont besoin de modèles. Et si on regarde notre société, les modèles, ils sont presque souvent virtuels. C'est Spider-Man, c'est Superman, c'est Thor, je ne sais pas qui. Ils sont tous virtuels, mythiques. L'Église nous parle de la sainteté historique, des personnes qui ont incarné une vie, un sens, qui ont donné leur vie, qui ont sacrifié la vie. Et souvent, du côté sacrifice, on voit le côté sanglant, douloureux, doloriste. Mais le sacrifice, comme dans son étymologie, sacrificere, c'est faire du sacré. Donc il y a une dimension lumineuse dans le sacrifice. Et justement en Corse, il y a cette tradition de bouger, de vivre des pèlerinages, de se mettre en mouvement. Et on suit Sainte-Lucie, Saint-Roch, Saint-Érasme, la Vierge Marie, Saint-Joseph, etc. Quand on célèbre un saint, on le rend vivant, présent dans la vie sociale. Un homme ou une femme du passé nourrit la vie spirituelle des hommes d'aujourd'hui, stimule la vie spirituelle des hommes et des femmes d'aujourd'hui. Alors, le côté populaire et le côté peuple, le côté mouvement, le côté vie. Oui, on ne regarde pas vers le passé avec nostalgie, mais dans la mémoire.
0: C'est aussi une manière de garder, je dirais, dans le giron ou l'environnement de l'Église, des gens qui peut-être ne seraient pas des pratiquants réguliers toutes les semaines, mais en revanche se rendent à une procession parce que c'est leur saint patron ou le saint patron du village.
13: Moi, je pense qu'il y a une dimension missionnaire absolument remarquable. Moi, je me retrouve à faire des processions un peu partout en Corse, un petit village, et quand les touristes, surtout pendant l'été, vous faites une procession, les touristes, ils sont en train de manger leur pizza ou autre, et ils voient une procession avec les confrères qui chantent, avec l'évêque en crosse, avec sa crosse, sa mitre, etc. C'est un beau témoignage de simplicité, de tradition, donc on suit les traditions. On n'impose pas, mais on se promène dans les rues de nos villages et de nos villes. Alors moi, je trouve que la dimension populaire, les processions, c'est une manifestation publique. Elle n'est pas agressive, elle n'est pas violente. C'est un beau témoignage de sérénité. On chante et on sanctifie les rues de nos villages, de nos villes.
0: Marie-Lise Pélissier, Monseigneur Boustillot disait que ce n'est pas quelque chose du passé, la sainteté. Vous, comment est-ce que vous le vivez concrètement dans votre vie chrétienne, cette relation au saint?
14: Alors c'est vrai que la synthé, je vais aussi faire du latin, c'est hic et nunc, c'est ici et maintenant, et je trouve ça très fort de vraiment se le dire, parce que souvent on se dit je serai sainte plus tard, il va m'y arriver des choses voilà, qui vont peut-être permettre que je sois sainte, et en fait non, c'est vraiment ici et maintenant. Et par exemple, je prendrais l'exemple de Sainte Jeanne d'Arc, parce que Sainte Jeanne d'Arc, voilà, on la voit comme une héroïne, c'est une héroïne nationale, mais avant tout c'est une sainte. Et qu'est-ce qui l'a menée à accomplir sa mission? Eh bien, c'est sa vie simple, son éducation, sa vie de prière, sa fidélité au devoir d'État. Et je pense que vraiment, faire son devoir d'État par amour, tout en ayant aussi ses engagements, tout en faisant plus peut-être que son devoir d'État, mais c'est ça qui amène à la sainteté. Et les saints, moi, ce qui m'a beaucoup marqué, c'est on m'a dit que chaque saint avait un peu sa partition. C'est un peu comme une partition de musique. C'est chaque saint est vraiment très particulier. Et ce qui est fabuleux dans l'Église, c'est que les saints, on a vraiment des exemples très très différents, que ce soit une sainte Thérèse qui était dans son couvent et une sainte mère Thérèse qui était auprès des pauvres. Et donc en fait chacun peut s'y retrouver, c'est ça qui est incroyable. Et on peut même retrouver, on peut avoir plusieurs saints, enfin, moi j'avoue que j'ai beaucoup de saints préférés, et à chaque fois dans chaque saint on peut sentir là où on se retrouve. Et donc ce sont des exemples, mais en même temps ça sera toujours notre propre sainteté, on sera jamais un copier-coller d'un autre saint.
0: Alors Véronique, récemment Léon XIV a canonisé un jeune saint. Alors il n'est pas français, il est italien, mais enfin il a beaucoup de popularité, on va dire, également en France. C'est Carlo Acutis, ce même Carlo Acutis qui avait développé une méthode, peut-on dire, 5 conseils en tout cas pour tendre vers cette sainteté.
15: Oui, Carlo Acutis est mort à l'âge de 15 ans en 2006, donc c'est vraiment un saint ultra contemporain. Il a succombé à une leucémie foudroyante et il a été donc canonisé en septembre 2025. En fait, c'était un adolescent. Hein. Imaginez, il faisait le catéchisme et il était persuadé que tout le monde pouvait accéder à la sainteté. Et pour faire progresser ses petites ouailles dans la vie spirituelle, il a effectivement mis au point un kit de sainteté, donc quelque chose de très pédagogique pour faire comprendre que la sainteté, c'était aussi une progression. Ça se faisait pas du jour au lendemain. Alors, premier outil de ce kit, la messe quotidienne pour se rapprocher de Jésus. La messe est une autoroute vers le ciel, avait-il coutume de dire. Le deuxième point, la confession fréquente pour purifier les âmes. Ensuite, la lecture de la parole de Dieu, des évangiles pour mieux connaître le Christ. Le quatrième outil, la prière du rosaire, c'est-à-dire la récitation de 3 chapelets pour être unis à la Vierge Marie en permanence. Si c'est pas un rosaire complet, c'est de toute façon, on dit une dizaine de chapelets, voilà, tous les jours en union avec la Vierge Marie. Enfin, la pratique de la charité, parce que ça c'est le cinquième point pour Carlo Acutis, parce que pour lui c'était une véritable obligation chrétienne. L'amour du prochain est le véritable test de notre foi, disait-il. Il ne suffit pas d'aimer Dieu si nous ne sommes pas capables d'aimer les autres, en particulier les plus vulnérables.
0: On se retrouve dans un instant sur Europe 1 pour la suite d'Enquête d'Esprit. On fera réagir, bien sûr, d'abord l'abbé François de Dieu, qui est sur le terrain, auprès des jeunes notamment, pour savoir si ce discours exigeant peut parler aujourd'hui aux jeunes. Vous restez avec nous.
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0: Suite d'Enquête d'esprit sur Europe 1, on parle de cette rencontre à venir et capitale entre Léon XIV et les jeunes au Stade de France avec ce programme qui sera présenté, celui de l'horizon de la sainteté pour ces jeunes. Abbé François de Dieu, on a entendu la méthode de Saint Carlo Acutis, donc pour progresser vers cette sainteté. Est-ce que vous pensez que c'est un discours qui est audible pour les jeunes, car il est quand même extrêmement exigeant?
1: Je pense que oui, parce que les jeunes ont soif d'absolu. Et puis, un jeune parle au jeune aussi. Et je crois qu'il y a une vraie soif d'absolu, même s'il y a une conscience des difficultés. Comme le disait Véronique, il y a une dimension de progression. Et c'est un chemin aussi. On accueille la grâce de Dieu et puis on va avancer pas à pas. Je note aussi un point de vigilance. Donc, à la fois les jeunes qui ont cette soif de se former, de construire leur vie chrétienne. On se souvient que le pape Benoît XVI, quand il avait donné le Lucat aux jeunes, leur avait dit, vous devez...
0: Le catéchisme,
1: c'était un catéchisme pour les jeunes. Il leur disait, vous devez connaître votre foi comme un musicien connaît sa partition. Et donc effectivement, il y a, je crois, chez beaucoup de jeunes, cette vraie soif de se former, avec un point d'attention que je relève, une tentation quelquefois de démissionner au niveau de la conscience. Ce que je veux dire par là, c'est que parfois certains auraient envie qu'on leur dise ça c'est bien, ça c'est mal, et puis finalement il y a qu'à mettre ses pas dans ce qui nous est demandé. Et il n'y a plus à poser un acte de discernement, de prudence. Et donc voilà, c'est le petit point d'attention quelquefois quand on veut quelque chose de radical. On voudrait que tout soit clair. Ben oui, mais ce qui est clair, c'est qu'on est dans un monde où les choses ne sont pas toujours très claires. Et donc l'Église nous donne, à travers le magistère de l'Église, tout son enseignement, les repères nécessaires qui vont nous permettre d'éclairer notre conscience, de pouvoir poser ses actes pour suivre Jésus, avancer sur ce chemin de la sainteté.
0: C'est la liberté de chacun.
1: Exactement.
0: Régis Gameny, on parlait tout à l'heure de devoir d'État, et donc il y a sa demande, une certaine régularité. Comment on fait aujourd'hui, à l'heure des réseaux sociaux, du zapping permanent, et qui ne concerne pas que les jeunes d'ailleurs, mais pour justement avancer dans la fidélité, dans la persévérance chaque jour?
2: Je pense qu'on a des bons modèles pour ça, et notamment je pense à Sainte Thérèse de Lisieux, qui parle énormément aux jeunes. Sainte Thérèse, elle nous apprend, elle est déconcertante d'humilité. Dans l'histoire d'une âme, moi j'ai été très touché par ça. Elle nous apprend en fait à lire notre quotidien à travers les lunettes de sainteté. Et elle voit en fait chacune des actions, chacune des grâces de sa vie comme vraiment des grâces de Dieu, comme des dons de Dieu. Et je pense que c'est ça qui parle aux jeunes et qui peut vraiment être mis en place. Comme on le disait tout à l'heure, la sainteté, ça se vit au quotidien. Et je pense que ce qui est accessible mais à la fois exigeant, c'est de lire notre quotidien comme des dons de Dieu, en fait.
0: Mais vous vous retrouvez, par exemple, dans le programme de sainteté de Carlo Acutis, dont vient de parler Véronique?
2: Bien sûr.
0: La confession, par exemple. Aujourd'hui, on a l'impression que c'est extrêmement difficile de faire passer ce sacrement qui est quand même un peu relégué, on peut le dire, même dans la vie de chaque chrétien, auprès des jeunes.
2: La confession, moi, je pense que les deux sacrements dont je parle le plus souvent et dont j'ai l'occasion de parler le plus souvent, c'est la confession et l'Eucharistie. Parce que c'est des sacrements qui sont tellement au centre de notre foi, qui nous ressourcent. Je pense que la confession, les jeunes en ont pas mal peur, parce que ça nous invite un petit peu, ils ont l'impression de se mettre à nu. Et à l'ère des réseaux sociaux, comme on vient de le dire, la relation avec les autres, c'est pas si facile que ça. Mais une fois qu'ils y passent, il y a à chaque fois ce témoignage de « Ah, en fait, ça m'a fait du bien, en fait, j'en avais besoin, et je reçois les grâces de Dieu qui me permettent de grandir. » Je pense que la confession et l'Eucharistie, c'est des choses qu'on côtoie quotidiennement qui nous permettent d'avancer dans la sainteté.
0: Il faut oser en parler aux jeunes, quoi.
2: C'est ça.
0: Qu'on vous comprend bien. Monseigneur Bustillo, est-ce que finalement cette formation qu'on attend pour les jeunes, hein, pour ces catéchumènes notamment, elle passe pas d'abord par la pratique des sacrements? Parce qu'on pourrait se dire c'est une formation intellectuelle de connaissance de la Bible, de la tradition de l'Église, bon très bien, mais est-ce que la première formation c'est pas une formation spirituelle?
19: La formation spirituelle nous donne une structure intérieure. Donc justement, dans une période
13: où des jeunes cherchent et parfois trouvent. Et ils ont besoin quand même des questions extrêmement pratiques pour pouvoir bâtir leur foi. Ils sont en quête de sens et de vie. Et les sacrements, justement, c'est le côté sacré. Voilà, dans une vie parfois un peu vide, parfois un peu loin de tout, loin de tous, le côté sacré donne une structure intérieure. La colonne vertébrale, on ne la voit pas, mais elle nous donne la mobilité, la stabilité. Dans la vie spirituelle, on a besoin aussi d'avoir l'espace où notre vie, elle est structurée, elle est sereine, elle retrouve la liberté, elle retrouve aussi la vérité. Je pense que nos jeunes ont besoin de la parole de Dieu. Je pense beaucoup à la parole de Dieu parce que quand on est enfant, on a besoin de la parole des parents pour te dire, je sais pas, profondément, tais-toi, lève-toi, arrête, vas-y, je sais pas. Il y a des paroles d'autorité qui structurent la vie de la personne. Dans la vie d'un chrétien, on a besoin de la parole de Dieu. Dieu nous parle, Dieu nous éduque. Et quand on célèbre la messe, il y a toujours cette partie extrêmement importante, la parole de Dieu. C'est un Dieu qui n'est pas absent, c'est un Dieu qui n'est pas indifférent. Il nous parle, il nous éduque, il nous montre la voie à suivre. Je trouve merveilleux de savoir que notre Dieu, il est toujours là pour nous parler. Donc, parole de Dieu, sacrement, accompagnement de l'Église, accompagnement de pasteurs. À l'époque des coachs, il y a énormément de coachs pour tout, hein, pour les sports, pour parler en public, pour se coiffer, pour se coiffer des cheveux, enfin, pour plein de choses. On a besoin aussi d'accompagnateurs spirituels qui ne sont pas là pour dominer ou manipuler, mais pour accompagner, pour éclairer et pour orienter. Donc c'est dans la confiance qu'on a besoin de retrouver, vous avez parlé de la confession, on a besoin de retrouver la confiance par des personnes libres et qui nous libèrent.
0: Marie-Lise Pellissier, vous justement, dans cette vie, je rappelle que vous êtes à la fois professeur de philosophie, porte-parole de la Marche pour la vie, vous dirigez une université d'été pour les jeunes. Comment on arrive à préserver un espace d'intériorité dans une vie qui est bien remplie, hyper connectée, comme on l'est tous, et garder justement du temps pour la vie spirituelle, comment vous faites ?
14: C'est un vrai défi. Je reconnais, c'est un vrai défi. Mais j'ai eu la chance, la grâce de découvrir l'oraison et de comprendre que sans
0: l'oraison... Alors l'oraison, peut-être, pour nos téléspectateurs qui sont un peu loin, il faut expliquer.
14: L'oraison, c'est une prière silencieuse, un cœur à cœur avec Dieu. Donc après, elle prend la forme qu'on... Enfin, c'est l'Esprit Saint toujours qui prie en nous, donc ça prend une forme différente à chaque fois, mais c'est vraiment cette question où on va pas lire des prières, on va pas forcément lire la Bible, etc., mais vraiment avoir ce moment de cœur à cœur avec Dieu, lui parler comme un ami. Et en fait, ce moment de silence aussi, vous parliez, Monseigneur, dans une vidéo justement, du silence, de l'importance du silence, on peut pas entendre Dieu si on n'a pas ce silence-là. Et donc je pense qu'effectivement, ça demande une exigence, mais moi j'ai appris le matin quand je me lève d'avoir
0: tous les jours
14: 15, 20 ou 30 minutes d'oraison
0: chaque jour.
14: Tous les jours. Voilà. Et je sais et je sens le jour où je n'ai pas mis mon oraison le matin, je sens très bien que ma journée n'a pas la même harmonie.
15: Vous êtes progressivement à l'oraison. Comment vous avez fait ce chemin-là ? C'est pas évident quand même.
14: Oui, alors je l'ai mis en place dans un camp de jeunes parce que tous les matins, donc c'était un camp itinérant, tous les matins on nous encourageait à faire ce temps d'oraison. Et puis je l'ai mis petit à petit en place en d'abord 10 minutes, ensuite un quart d'heure et puis on augmente. Bon, parfois malheureusement on régresse et puis après on essaye de remettre en place. Mais c'est vrai que c'est vraiment une habitude. Enfin, c'est comme la vertu, c'est par répétition d'actes qu'on y parvient et c'est un combat. Mais c'est impressionnant d'en voir les fruits, parce que après l'important évidemment c'est d'avoir ces temps d'oraison en début de journée, mais de continuer à avoir ce qu'on appelle des oraisons jaculatoires pendant la journée, c'est-à-dire que dès qu'on a un petit temps de silence, un petit temps à soi, que ce soit dans le métro, sur notre vélo ou autre, bah, qu'on puisse parler au bon Dieu, mais ça peut être juste une petite phrase de rien du tout, et ça nous permet de garder, bah, y a la garde du cœur et puis surtout cœur à cœur avec Dieu en permanence.
0: Merci pour ce témoignage. Éminence Monseigneur Boustillot, je voudrais qu'on parle aussi un peu des vocations religieuses, parce que vous en parlez dans votre livre, vos carnets corses, et vous refusez de vous résigner à la raréfaction des prêtres, hein, qui est un phénomène réel à la fois en Corse, mais aussi dans toute la France et dans toute l'Europe finalement. Et c'est vrai que quand on parle de sainteté, ça peut aller jusque-là. D'ailleurs, on voit la première année de séminaire, on va dire, augmenter depuis des années. C'est quand même une bonne surprise. entreprise. Comment est-ce qu'on peut susciter des vocations? Est-ce que Dieu continue d'appeler, mais c'est nous qui n'entendons pas? Comment vous voyez les choses? Qu'est-ce qu'il faut mettre en place?
13: Le Seigneur n'oublie jamais les siens. Il n'oublie pas son peuple. Il envoie toujours des vocations. Il est vrai qu'il y a des périodes de vaches maigres où il faut tenir, se maintenir et aller de l'avant et persévérer. Saint Jacques dit avec beaucoup de force, constance et persévérance, imiter ceux qui ont tenu. Donc c'est dans l'épreuve qu'il faut tenir et aller de l'avant. Après, le Seigneur est le maître du chantier. Le problème de vocation n'est pas nouveau. Le Seigneur dans l'Évangile le dit, hein, la moisson est abondante, les ouvriers sont peu nombreux. Donc on continue. En même temps, il est important de savoir que le Seigneur veille sur son peuple. Et il permet parfois des périodes de vaches maigres, de sécheresse. Mais quand nous voyons les catéchumènes, quand nous voyons les jeunes qui demandent la confirmation, nous voyons qu'il y a un renouveau, qu'il y a une soif, qu'il y a une attente et qu'il y a une demande. Et je pense que les vocations, elles s'inscrivent dans ce mouvement. Après, c'est à nous quand même, les pasteurs, de faire attention. Quelle image nous présentons de l'Église? Ce n'est pas une question d'image
0: et du prêtre.
13: De forme et du prêtre. Si on dit, parce que souvent on nous le dit, hein, l'Église va mal, il n'y a que des personnes d'un certain âge à l'Église, il n'y a plus de jeunes, etc., etc. Si on sort la liste de ce qui ne va pas, écoutez, alors on ne donne pas envie. On fait pleurer au lieu de faire rêver. Si par contre on dit, moi je le dis souvent, les prêtres, mais quelle bénédiction dans notre vocation, parce qu'ils sont présents lors des moments bio-existentiels. Au moment de la naissance, ils sont là pour le baptême. Au moment de la mort, tu es là pour le dernier adieu. Au moment important comme la communion, la confirmation, le mariage, les prêtres sont là. Ils ont une parole, une présence, donc c'est une bénédiction d'accompagner les personnes lors des moments importants. Alors, si on présente la vocation du prêtre comme un moment où tu as une parole, une présence, et où tu as quelque chose à apporter à l'humanité, je pense que c'est stimulant d'être là. Nous ne sommes pas de boîte à solutions lors des moments difficiles de la vie, mais nous avons quand même une foi, une présence et une espérance à présenter.
0: Et on imagine bien sûr que ce sera aussi une des préoccupations lors de la venue de Léon XIV, notamment à Notre-Dame de Paris quand il rencontrera le clergé, abbé François de Dieu. Vous, dans votre paroisse, très concrètement, parce qu'il faut aussi regarder les choses de manière très concrète, vous avez beaucoup de servants d'hôtel, un garçon. Est-ce que c'est une voie, une pépinière, entre guillemets, sans obligation, mais quand même, vers justement un retour, un renouveau des vocations sacerdotales?
1: Le service de l'hôtel est un lieu favorable pour le discernement d'une vocation pour plusieurs raisons. La première, pour moi, c'est la proximité avec l'Eucharistie. Voilà, la proximité avec le Christ, on sert la messe, et ça, c'est la première chose. Une deuxième, proximité avec le prêtre, et même avec les prêtres. Vous parliez, Monseigneur, de l'image de l'Église, et puis Régis parlait tout à l'heure de la division qu'il peut y avoir entre différents chrétiens, même différents catholiques. Et en fait, je crois aussi que la fraternité sacerdotale, quand on voit plusieurs prêtres ensemble, des prêtres différents, il y a quelque chose qui est très appelant. Je connais d'ailleurs un prêtre du diocèse qui témoigne que sa vocation est née de voir une fraternité sacerdotale. Voilà. Donc il y a tout ça qui peut nous aider et qui rappelle donc dans l'image aussi, l'image que les prêtres renvoient et ce qu'on se tire dans les pattes. Ça peut arriver quelquefois. Les prêtres sont pécheurs eux aussi. Et
0: l'Église est humaine aussi.
1: Et voilà. En tout cas, elle est blessée.
0: Elle est sainte et humaine.
1: L'humanité est belle. Elle est créée par Dieu. Elle est belle. Mais d'une humanité blessée par le péché. Voilà. Mais effectivement, ça rejaillit sur les prêtres que nous sommes. Et à nous d'être vigilants aussi sur cette fraternité sacerdotale qui est belle. Moi, je vois dans mon diocèse, il y a une très belle fraternité sacerdotale. Les gens sont surpris parfois de voir de prêtres de styles très différents s'entendre aussi bien. Mais ça, je crois qu'il y a quelque chose qui est aussi très porteur pour les jeunes.
0: Alors, pour les quelques minutes qui nous restent, je voudrais qu'on s'interroge sur l'avenir de notre pays, de l'Église, bien sûr, avec ces jeunes donc qui s'engagent, qui écoutent le discours de l'Église. Marie-Lise Pellissier, notamment, vous êtes très engagée, puisque vous êtes porte-parole de la Marche pour la Vie. Donc, mais simplement, au nom de quoi, de quel état d'esprit, je dirais, de foi, vous avez choisi cet engagement dans la société ?
14: Alors, il y a deux manières de le vivre, je dirais, une manière un peu commune et une autre un peu plus personnelle. La manière commune, c'est la question de la vérité. Je pense qu'on doit transmettre la vérité. Je pense que la vérité rend libre et que par amour de notre prochain, on doit dire la vérité. Or, sur toutes mes questions, je parle des débuts, de la question du début et de la fin de vie, on ment beaucoup. Tout récemment, la loi sur l'aide à mourir est passée. Mais qu'est-ce que l'aide à mourir? C'est l'euthanasie, on ne dit même pas les termes. Et je pense que ce mensonge permanent mène à beaucoup de souffrances, beaucoup d'erreurs. Et donc, moi, c'est vraiment par amour de la vérité que je veux me battre et je veux transmettre. J'ai découvert une phrase d'Edith Stein qui disait « N'acceptez jamais un amour sans vérité, n'acceptez jamais de vérité sans amour. » Et donc, vraiment, le principe, c'est de lier toujours les deux. Et après, il y a aussi un aspect très spirituel. Je pense que, voilà, parfois, on me reproche, on me dit que mon combat ne sert à rien, que je suis un peu un prophète qui crie dans le désert, parce que effectivement, la société ne va pas dans le sens de la protection de la vie humaine. Eh bien, je pense que spirituellement, on peut vraiment toujours croire qu'il y a des fruits, parce que si on le vit en communion avec Dieu, Jésus demandait à plusieurs saints et d'abord à ses apôtres au moment de l'agonie de veiller avec lui, de prier et de le consoler. Il l'a dit à Sainte Faustine, sache ma fille que ton cœur, ton amour ardent et ta compassion furent une consolation pour moi au jardin des Oliviers. Donc je pense que tout engagement qu'on fait, que ce soit pour le respect de la vie humaine, pour l'évangélisation ou plein d'autres types d'engagements, aujourd'hui il y a quand même des jeunes qui sont très engagés dans plein de sujets, si on le fait avec cette volonté de consoler Jésus qui est triste du mal qui lui est fait et des offenses et aussi de la souffrance des hommes, eh bien on sait que ça ne sert jamais à rien.
0: Merci beaucoup. Peut-être un bref mot de conclusion, Monseigneur Boustillot, sur cette résilience plutôt française qui interroge jusqu'à Rome. Comment vous l'expliquez, tout simplement ?
13: Moi, je pense que l'esprit agit quand il veut et comme il veut. Parfois, on imagine que ça y est, tout est fini. Il peut y avoir une forme de fatalisme et de tristesse dans notre vie si on laisse de côté justement l'action de l'esprit. Et le Seigneur, le propre de Dieu, c'est de nous surprendre. Voilà, il est mort et ressuscité. Donc dans notre vie chrétienne, on ne peut jamais dissocier la mort et la résurrection. Donc parfois, on voit des signes de mort et on peut tomber dans une forme de fatalisme, ça y est, tout est fini. Et l'Esprit Saint agit quand même. Et la situation que nous vivons me dit, vivons dans l'espérance. Oui, on n'est pas abandonné. La peur ancestrale de l'homme, c'est la peur de l'abandon. Et là, elle nous dit, vous n'êtes pas abandonné, je suis avec vous jusqu'à la fin du monde, je ne vous laisse pas orphelin, donc vivons dans l'espérance. Le Seigneur, le Père du ciel, agit pour nous et veille sur nous.
0: Et on peut espérer que le Saint-Père de la Terre, donc le Pape, vienne effectivement prononcer des paroles d'encouragement et d'espérance pour toute la France. Merci infiniment à tous. Je rappelle les titres de vos ouvrages respectifs. Carnet Corse, Monseigneur, c'est publié chez Fayard. Abbé de Dieu, notamment Parrain Marraine, ça peut aider effectivement ceux qui cheminent vers la foi. Guide pratique, publié chez Arthège. Régis Gaméni, comment lire la Bible chez MAM. Voilà, et avec l'association Porta Fidei. Et puis Véronique, peut-être un dernier conseil de lecture.
15: Oui, un coup de projecteur sur France Catholique qui fait sa une sur l'engagement des catholiques dans la société, justement à l'approche de la visite du pape Léon XIV. Coup de projecteur également justement sur cette thématique, sur la belle figure de Léon Armel, un industriel français qui au XIXe siècle a agi en tant que patron, mais aussi en tant que chrétien. Voilà, France Catholique sur abonnement et donc sur le site france-catholique.fr.
0: Voilà, encore merci à tous, merci à vous d'avoir suivi cette émission, merci à Cécilia Ranson, à Émilie Dubot et à toutes les équipes techniques de CNews. Et puis la semaine prochaine, bien sûr, nous serons au cœur du voyage du pape, donc rendez-vous dimanche prochain à 13h, ce sera avec vous Véronique, aux commandes pour une émission spéciale, bien sûr, au cœur de ce voyage qui durera 2 heures, avec vos invités, avec les envoyés spéciaux à Lourdes, à Paris. Donc vous serez bien sûr à notre rendez-vous et en attendant, vous restez à notre écoute sur CNews et Europe 1, l'info continue.
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20: Europe 1, il est 14h, place au flash avec Wallis Glaise. Bonjour Wallis.
25: Bonjour Alexis, bonjour à tous. Nuit dehors à Saint-Pierre-des-Corps en Indre-et-Loire. Violence et qui ont débuté la nuit dernière après une collision entre une voiture de police et une moto. Un homme blessé, pronostic vital qui n'est pas engagé. Plusieurs voitures ont été incendiées, 9 policiers au total ont été blessés. 5 personnes ont été interpellées. Djihadistes français vont être jugés à partir d'aujourd'hui en Irak, 6 au total. Ce sont des membres présumés de l'État islamique, parmi eux Adrien Guial, qui a notamment revendiqué l'attentat de Nice. C'était le 14 juillet 2016, attentat qui a fait 86 morts. 14 000 policiers et gendarmes seront mobilisés, J-6 avant l'arrivée du pape à Paris. Léon XIV attendu pour une visite de 4 jours en France. Plus de 700 000 personnes se sont déjà inscrites aux différents rassemblements prévu à Paris, Saint-Denis, Lourdes et Metz. Le prix du gazole évolue à près de 2,41 € en moyenne en France. Il s'agit d'un nouveau record en pleine crise géopolitique. Le Premier ministre Sébastien Lecornu tiendra des réunions demain qui pourraient déboucher sur de nouveaux dispositifs d'aide. C'est une évidence, pas de discussion possible. Le président Emmanuel Macron a martelé dès son arrivée hier soir à Saint-Pierre-et-Miquelon, en pleine Atlantique Nord, que ce territoire était bien français et attaché à la France. En réplique à une carte postée sur les réseaux sociaux par Donald Trump qui couvre toute l'Amérique du Nord du drapeau étoilé des États-Unis. Aujourd'hui, Emmanuel Macron doit rencontrer le Premier ministre canadien. La fin de l'été n'a pas fait redescendre les températures. Alors que l'automne approche à grands pas, les risques d'incendie restent d'actualité en ce mois de septembre. Météo France place encore plusieurs départements du pourtour méditerranéen en alerte. Demain, le Gard passe même au niveau d'alerte maximale, le rouge. 6 autres départements, à savoir les Pyrénées-Orientales, l'Aude, l'Hérault, le Vaucluse, la Drôme et l'Ardèche, sont classés en orange. À l'étranger, Moscou ciblé par l'Ukraine. Le maire de la capitale russe accuse Kiev d'ingérence afin de perturber les élections législatives en cours en Russie. Plus de 1500 drones auraient été envoyés, dont 450 vers Moscou. L'attaque a fait 2 morts et endommagé une importante raffinerie. Et puis enfin, pour terminer, un mot de rugby avec la 3e journée de Top 14. Ce soir, à l'affiche, Bordeaux-Bègle, Stade français. Rencontre évidemment à suivre sur les antennes de Canal+, à partir de 21h.
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29: Bonjour à tous et bienvenue sur Europe 1 dans la semaine politique. Et tout de suite, écoutons l'interview de Sylvain Maillard, le député Renaissance, au micro de Romain Desarbres.
30: Bonjour Sylvain Maillard.
31: Bonjour Romain Desarbres.
30: Merci beaucoup d'être avec nous, député Ensemble pour la République de Paris et membre de la commission Défense de l'Assemblée nationale. On va balayer toute l'actualité, évidemment, on va parler du budget. Avant d'évoquer le budget à proprement parler, je voulais vous entendre sur l'état de la France. L'économie est à bout de souffle, on frôle la récession, on est à plus de 3 500 milliards d'euros de dettes, le chômage remonte. Emmanuel Macron va laisser le pays dans un état catastrophique, des ruines fumantes dans certains secteurs. C'est lui qui a flingué l'économie, comme le dit Gabriel Attal.
31: Non, ce que se disait Gabriel Attal, c'est qu'évidemment, après la dissolution, on est dans une période d'instabilité qui n'est évidemment pas propice pour le développement de notre économie et pour des changements.
30: Ça, mais la dissolution, c'est Emmanuel Macron.
31: Oui, mais
30: c'est le message politique de Gabriel Attal.
31: C'était une mauvaise décision et depuis 2024, évidemment, on est dans une situation compliquée, on n'a pas de majorité à l'Assemblée nationale, on ne peut pas porter de grands projets dans un monde qui change à une vitesse extrêmement forte et qui s'accélère.
30: Ça, c'est le cas pour tous les pays.
31: Bien sûr, mais c'est plus difficile quand vous êtes dans un pays où vous n'avez pas de majorité et donc vous naviguez à vue. C'est extrêmement difficile. Il n'y a pas un budget qui est passé sans un 49.3.
30: Les réformes n'ont pas été faites depuis 2017.
31: Bah, les réformes que nous avons portées, par exemple sur les retraites, nous avons dû revenir l'année dernière pour pouvoir avoir un budget du fait des socialistes. Et donc on voit bien qu'on n'arrive pas à porter de réformes. Après, plus fondamentalement, on traverse un nombre de crises extrêmement fortes. On a l'Ukraine, on a l'Iran à l'heure actuelle, qui font que l'ensemble des pays occidentaux traversent une période difficile. Nous avons une spécificité plus importante, c'est que nous avons une dette plus importante. Et donc quand les taux d'intérêt augmentent, ça nous coûte beaucoup plus cher et ça nous met dans la difficulté dans laquelle on est.
30: Mais sous Emmanuel Macron, elle a augmenté de plus de 1 000 milliards, cette dette. Donc il y a une responsabilité de l'équipe actuelle.
31: Alors,
30: c'est pas tombé du ciel.
31: Oui, alors on peut refaire, bien sûr, vous avez raison, on a une partie, le quoi qu'il en coûte, nous ne l'avons pas arrêté suffisamment. Enfin, je suis député depuis 2017. Tous les corps constitués, les entreprises et les autres nous demandaient toujours plus d'argent, ne voulaient pas qu'on arrête les dispositifs. Donc j'entends le fait que le gouvernement aurait dû arrêter plus vite. Enfin, la société ne voulait pas qu'on arrête plus vite. Quand on a accompagné sur la crise énergétique, rappelez-vous 2023, une explosion du prix d'électricité, l'explosion du prix du gaz, qu'est-ce qu'on a dit ? On a dit tout simplement, on a accompagné 50 milliards. Et puis les retraites. Nos gros problèmes, ce sont les retraites qui coûtent extrêmement cher. Il faut que nous puissions continuer la réforme. Et surtout, la suspension que nous avons dû faire l'année dernière, elle commence à coûter de l'argent. Et il faut que nous travaillions plus en France. Je le dis souvent à ce micro, nous ne travaillons pas suffisamment. C'est 7 milliards d'heures travaillées en moins par rapport à l'Allemagne en population comparable. 7 milliards par an. Nous ne travaillons pas suffisamment. Et j'entends tous les gens qui travaillent comme des fous, qui disent « mais moi, je fais ma part ». Oui, mais nous commençons plus tard que les autres et nous finissons plus tôt. À un moment, vous savez, le pouvoir politique, il peut pas tout faire. C'est qu'à un moment, il faut que nous puissions donner les capacités aux nos entreprises d'investir, mais il faut que nous travaillions collectivement un peu plus.
30: Et il va falloir remettre au travail des gens qui devraient travailler et qui ne travaillent pas, qui vivent d'aide sociale.
31: Nous portons une réforme de l'assurance chômage. Nous l'avons déjà réformée à deux reprises. Nous pensons qu'il faut raccourcir les délais de l'assurance chômage. Il faut énormément aider celui qui perd son emploi au début. C'est très important, l'accompagner encore plus fortement que ce que nous faisons. Mais par contre, il faut que ce soit moins long, parce qu'on le voit bien dans les courbes, la reprise du travail, elle se fait à la fin, quand elle se fait pas au début, majoritairement et très très fortement au moment de l'arrêt des aides.
30: Donc, ça veut dire quoi? Qu'il faut 6 mois d'indemnité, pas plus?
31: Bah, écoutez, dans l'ensemble des pays européens, c'est entre 8 et 12 mois. Nous sommes au-delà, entre 15, et ça dépend aussi de la génération dans laquelle vous
30: êtes.
31: Ça
30: peut aller jusqu'à 36 mois si on a plus de...
31: Exactement.
30: Si on approche la 60.
31: On accompagne évidemment les seniors, il faut qu'il y ait une démarche spécifique. Mais enfin, quand vous avez 30 ans, il faut qu'on puisse reprendre le travail plus rapidement. C'est ainsi. Mais il faut qu'on travaille sur les mobilités. Il y a beaucoup de choses sur lesquelles il faut qu'on s'améliore. Mais en tout cas, ce qui est certain, c'est qu'on ne peut pas continuer avec une partie de la population qui ne travaille pas, parce qu'elle peut aussi vivre du fait de ne pas travailler.
30: Ça, c'est le débat de la présidentielle qu'on vient d'avoir. Pour l'instant, on n'en est pas là. Il y a le budget d'abord. Et Sébastien Lecornu présente les grandes lignes de son budget. 54 milliards d'euros d'efforts, c'est suffisant?
31: En tout cas, c'est la maille de ce qu'il faut faire. Nous devons absolument réduire notre train de vie. Nous dépensons plus que ce que nous gagnons, et il faut qu'on puisse garder des marges de manœuvre, parce que les taux d'intérêt ont énormément augmenté. On emprunte à 4,5 maintenant. Je vous rappelle qu'il y a deux ans et demi, on était en moyenne sur la dette française à 1,8. Hein. Donc on voit bien à quel point la pression devient de plus forte. Le remboursement de la dette est ou sera dans les mois qui viennent le premier poste de dépenses de l'État. Nous devons réduire notre train de vie. Il a fait quelques propositions. Le groupe Renaissance en a fait d'autres. Et puis, on va travailler pendant les semaines qui viennent pour avoir la meilleure copie.
30: Alors, vous défendez l'idée d'une année blanche. Ça veut dire pas d'augmentation des retraites, pas d'augmentation des pour les fonctionnaires, pas d'augmentation des minima sociaux. Est-ce que vous pouvez nous expliquer?
31: C'est très simple. En réalité, c'est de dire ce que les prestations que vous receviez l'année dernière, vous recevez exactement la même chose à l'euro près.
30: C'est grignoté par l'inflation. S'il y a 3% d'inflation, vous perdez 3%.
31: Oui, mais enfin, quand on travaille, moi je veux que le travail.
30: Non, mais pour bien comprendre, oui, c'est ça.
31: Bien sûr, mais enfin qu'on soit clair. Quand vous travaillez, tout le monde n'a pas d'augmentation d'une année sur l'autre. Ça fonctionne pas comme ça.
30: Donc pas automatique.
31: C'est loin d'être automatique, ouais. Surtout dans les années plus difficiles, et probablement l'année prochaine va être plus compliquée pour les augmentations de salaire. Et donc à un moment dire, bah c'est très simple. Comme dans n'importe quel ménage, vous ne dépensez pas plus quand vous devez faire des économies que ce que vous avez dépensé l'année d'avant. Et donc, l'année blanche, le gros avantage, c'est que ça permet tout simplement de ne pas se dire « je donne pour telle catégorie, pas pour telle autre ». Et donc, de faire en sorte que les Français soient les uns contre les autres, en disant « pourquoi ce serait plus moral, entre guillemets, de donner à telle catégorie et pas à une autre ?» Moi, je pense qu'on reste ce que nous avons dépensé l'année dernière. Nous redépensons exactement la même chose et on repart sur une année, ce qu'on appelle une année blanche.
30: Sylvain Maillard, vous l'appliquez aux dépenses de l'État ?
31: L'idéal, évidemment. Après, il y a quelques postes sur lesquels nous avons besoin et nous avons acté. Par exemple, moi, je suis commissaire à la Défense. Nous devons nous réarmer. Et donc, ça, je pense que
30: c'est un dossier que
31: nous devons sanctuariser.
30: L'augmentation du budget de la Défense, vous le réduisez, vous l'enlevez ailleurs pour que ce soit à dépenses
31: égales. Le budget de l'État, c'est quasiment impossible, en fait. Ça n'a jamais été fait. D'ailleurs, c'est ce que propose le Premier ministre, c'est-à-dire de faire en sorte... Le budget a toujours augmenté en dépenses courantes, voilà, du fait de l'inflation, du fait des différents coûts. Ce qu'on veut, c'est déjà faire en sorte de tout bloquer. Vous pouvez appeler ça année blanche. C'est vrai qu'on a le temps à dire qu'une année blanche est plutôt dans ce qu'on donne comme prestation. Mais oui, l'idée, c'est tout simplement, c'est de rester à budget constant. Donc, l'enveloppe que nous devons mettre de supplémentaire sur la défense, elle doit être prise ailleurs.
30: Le Premier ministre ne veut pas toucher aux aides sociales, sauf aux APL. On peut remettre le pays sur les rails sans toucher aux aides sociales?
0: sans toucher au budget social.
31: C'est le choix du Premier ministre, on va en discuter à l'Assemblée nationale, vous connaissez le mien. Moi, c'est de dire tout simplement, je veux une année blanche. Ce qu'il y avait comme le montant qui était perçu par un tel ou tel Français, doit être exactement le même l'année prochaine.
0: Sylvain Maillard, quand on parle d'aide sociale, on parle d'assistanat. Est-ce qu'il faut mettre fin à l'assistanat en France ? Est-ce qu'il faut réduire cette culture de l'aide sociale ?
31: Oui, je crois.
0: Et remettre les Français au travail.
31: Nous n'en avons plus les moyens. Quand nous sommes arrivés, nous, en 2017... Ce que nous avons porté auprès d'Emmanuel Macron, c'est de dire nous allons faire grossir le gâteau pour faire en sorte qu'il y ait plus de travail, qu'il y ait plus de richesse, qu'on puisse répartir. La réalité, c'est qu'évidemment, on a créé largement des emplois, agrandi le gâteau, mais on voit bien qu'on arrive aux limites. D'abord parce que c'est la situation économique est bien plus difficile, parce qu'aussi on a des transformations à financer, transformations qui n'existaient pas avant. L'intelligence artificielle, l'accélération écologique que nous devons financer. Et donc il va falloir faire des choix budgétaires très importants. Il faut que nous mettions l'argent public dans l'investissement pour l'avenir, pour nos enfants. Je crois qu'à l'heure actuelle, en tout cas c'est ce qu'on peut dire très largement, nous mettons trop d'argent sur les retraités, sur ce qui est improductif, les personnes d'accompagnement, qui est tout à fait justifiable, on l'entend, sauf que nous n'en avons plus les moyens. Donc nos budgets, il faut les mettre sur la jeunesse et sur l'avenir.
0: Quand vous dites on met trop d'argent sur les retraités, j'entends les retraités s'étouffer. Qu'est-ce que vous entendez par là ?
31: En mettant trop
0: d'argent sur les retraités.
31: Nous avons extraordinairement réussi, dans les 30 dernières années, à faire en sorte que les retraités, entre guillemets, sortent... des difficultés que l'on peut avoir dans d'autres pays ont plutôt un train de vie qui est équivalent à ceux qui travaillent. Ce qui n'a jamais existé dans l'histoire même de notre pays. Et donc tant mieux, c'est une réussite politique incroyable sur les 30 dernières années d'avoir augmenté autant le niveau des retraités. Maintenant, il faut qu'on trouve un équilibre. Parce qu'il faut que ceux qui travaillent, qui financent les retraites, puissent gagner leur vie, puissent construire leur vie. Et gagne plus. Et donc, il faut qu'on trouve un équilibre. Donc, nous, ce que je propose, c'est évidemment une année blanche. Il y a un effort, évidemment, des retraités. Et cet argent nous permet de nous désendetter et surtout d'investir dans l'avenir.
0: Sylvain Maillard, avec nous ce matin. Emmanuel Macron reçoit ce matin, les chefs de parti à l'Élysée et certains candidats à la présidentielle. Réunion sur fond de dégradation de la situation internationale, c'est ce que dit Emmanuel Macron. Il va être question des carburants. Déjà, sur la thématique de cette réunion, est-ce que le président de la République n'est pas en train de dramatiser la situation pour en tirer un bénéfice politique ?
31: C'est très important que les chefs de parti et les candidats sachent exactement ce qui, pour certains d'entre eux, ne savent pas. C'est-à-dire la situation exacte sur différents fronts, l'Ukraine, où il y aura évidemment sur l'Iran aussi. Donc au-delà des conséquences politiques qu'on en tire, qu'ils sachent exactement quelle est la situation et les anticipations. Les anticipations sont compliquées. Vous savez, moi je ne ressors jamais d'une audition, souvent à huis clos, avec nos généraux, en commission de la défense, tout à fait le même homme qu'avant d'y être entré. Vous avez une certaine gravité qui vient en vous de la situation sur le terrain, avec des informations parfois confidentielles, nous devons garder, mais évidemment qui vont changer votre regard et qui vont changer ce que vous allez dire. Je crois que les présidents de partis et les candidats doivent être au courant exactement de la situation sur le terrain pour pouvoir aussi adapter des propositions qui sont quand même hors sol.
0: Il va être question également du prix des carburants, parce que ce qui se passe au Moyen-Orient a des conséquences à la pompe, bien sûr. L'essence avec un litre à 3 euros, c'est possible ?
31: Je n'en sais rien, moi je ne fais pas de prospective. Vous savez, ça monte, ça descend. Le prix depuis 3 jours, on a un prix du pétrole qui a tendance à descendre. C'est en fonction des décisions, des prises de position de Donald Trump très souvent. C'est très compliqué à anticiper. En tout cas, dans le budget la France, il y a des anticipations quand même de pétrole assez haut dans le budget que nous sommes en train de construire. Nous verrons bien ce qui se passe. En tout cas, ce qui est certain, c'est qu'il faut absolument tout faire sur le terrain. C'est ce que fait le président de la République, ce que fait la diplomatie française à son niveau, faire en sorte de libérer le passage d'Oman.
30: Sylvain Maillard, député Ensemble pour la République de Paris et membre de la commission défense de l'Assemblée nationale, avec nous ce matin sur CNews et Europe 1. Je voulais vous entendre également sur ce rapport de l'Observatoire de l'immigration et de la démographie qui nous apprend dans le Figaro magazine que si on maintient un niveau d'immigration élevé comme aujourd'hui, ils sont partis sur la base de 350 000 entrées par an, eh bien en 2040, les personnes d'origine extra-européenne deviendront majoritaires dans les naissances. En revanche, si l'immigration extra-européenne est fortement restreinte maintenant, la part des personnes extra-européennes augmentera un peu avant de se stabiliser et rester minoritaire. Deux scénarios très différents. Quel est celui que vous préférez ?
31: Nous, ce que nous portons à Renaissance, c'est une immigration de travail. Nous voulons mettre le paquet sur l'immigration de travail.
30: Ce basculement démographique, vous avez compris là, vous avez parfaitement compris les enjeux.
31: J'ai parfaitement compris.
30: Quel est le scénario que vous préférez ?
31: Mais c'est une question de nombre. C'est-à-dire, tout simplement, qu'est-ce que la société française a besoin ? Elle a besoin de gens extérieurs qui viennent travailler, parce que notre société a besoin de travail, de main-d'œuvre qualifiée, ou parfois peu qualifiée, mais nous avons besoin de travail, donc nous allons privilégier le travail. Par contre, tous ceux qui viennent, on a beaucoup, par exemple, d'étudiants, on a beaucoup, énormément de visas étudiants sans objectif, avec des étudiants qui restent 5 ans, 10 ans et qui ne repartent pas. Nous voulons faire en sorte que, parce que nous pensons que l'immigration est une chance quand elle est dans une migration de travail.
30: Et donc, nous allons mettre. Il y a une question d'identité également. Là, vous me parlez d'économie. Il y a une question également d'identité.
31: Je crois que
30: peut apparaître.

0: l'école sur les résultats scolaires.
1: Mais donc, si on n'y arrive pas, est-ce qu'il ne faut pas un moratoire, alors, le temps de reprendre notre temps de notre respiration, si je vous suis.
0: En fait, le moratoire, ça n'existe pas. Il faut une stratégie. Moi, ce que nous portons à Renaissance, c'est de dire, nous voulons une stratégie avec, en privilégiant les entrées pour le travail, c'est que 30.
1: C'était défendu par Gérald Darmanin.
0: Bien sûr.
1: Qui ne sont pas des dangereux
0: dictateurs. Bien sûr. Et c'est que 30 000 entrées par an. Les autorisations de travail, les venues pour le travail. Il nous faut, pour nous, maintenir, voire parfois augmenter dans certains secteurs dans lesquels nous avons. Par contre, les étudiants, plus de 130 000 par an, où on a beaucoup d'entre eux qui viennent, en fait, sans projet autre que de venir étudier, mais qui n'ont pas d'objectif ni pour leur pays d'origine, ni pour nous, je crois que là-dessus, il faut être plus réceptif. Et enfin, il faut évidemment, et ça, mon collègue Charles Rodwell qui vient de faire un rapport dessus, peut-être nous allons y revenir, mais enfin qui me semble très important, c'est-à-dire qu'il faut être très pragmatique, il faut que nous soyons beaucoup plus efficaces sur les OQTF, les retours dans le pays de ceux qui n'ont pas de papier, qui n'ont pas vocation à rester en France. Il fait des propositions, travaillons-y.
1: Je suis confus, hein, Charles Rodwell, mais Emmanuel Macron avait proposé et avait dit qu'avec lui, 100% des OQTF seraient impliqués. C'est 10% aujourd'hui, 10% des OQTF.
0: Quoi qu'il arrive.
1: Et 5% pour les personnes extra-européennes. 5% seulement, c'est-à-dire 95% ne sont pas appliqués. C'est-à-dire que ça ne sert strictement à rien.
0: Quoi qu'il arrive, nous n'aurons jamais 100% d'OQTF.
1: Alors pourquoi il avait dit ça? Déjà, petit 1. Et petit 2, à quoi ça sert de
0: prendre
1: une obligation de quitter le territoire français?
0: Très concrètement, c'est impossible d'avoir 100% puisqu'il faut l'autorisation du pays qui est de la nationalité d'origine et qui peut décider de ne pas reprendre ses ressortissants. Donc nous, ce qu'il faut, c'est qu'on soit beaucoup plus efficace quand on émet une OQTF dans nos procédures à nous. Dans nos procédures, combien sont mis en centre de rétention administrative et sont relâchés parce qu'on a fait la procédure trop tard, on s'est pas bien organisé. Organisons-nous. On a voté récemment une modification de la loi pour que les plus dangereux restent plus longtemps dans les centres de rétention administrative. Ça nous donne plus de chances pour préparer les dossiers, pour pouvoir les renvoyer. Il faut augmenter le nombre de places. Charles Rodwell a raison là-dessus. Il faut augmenter le nombre de places dans les centres de rétention administrative. Il faut faire en sorte que ceux qui n'ont pas vocation à être en France, en fait, ne soient pas tout simplement, et qui sont dangereux, n'ont pas vocation à se promener dans la société française.
1: Uniquement les OQTF dangereux, pas les OQTF tout court.
0: Il faut être pragmatique. Occupons-nous déjà de ceux qui sont extrêmement dangereux ou dangereux, qui n'ont pas à circuler et nous devons maintenir l'ensemble de la pression pour que les États les reprennent. Je crois qu'il faut être très pragmatique dans cette... Il n'y a pas de mesure miracle ou magique. Il faut être très pragmatique, s'occuper principalement déjà de ceux qui sont dangereux, dont nous ne voulons pas sur notre territoire, pour qu'ils puissent repartir le plus rapidement possible dans leur pays.
1: Sylvain Maillard, la grève à France Inter menée pour réclamer le départ du journaliste Charles Sapin et le fait que des personnalités aient signé une tribune pour réclamer l'éviction, l'expulsion d'un journaliste de France Inter. Parmi ces personnalités, il y a une actrice, Julie Gayet, la compagne de François Hollande, qui demande l'expulsion d'un journaliste de France Inter. Ça vous choque?
0: Bien sûr que ça me choque. Ça me choque parce que France Inter, c'est particulier.
1: Ce journaliste, c'est Charles Sapin, qui est le numéro 2 de l'heure actuelle.
0: France Inter, Radio France de façon générale, évidemment le service public, c'est nos impôts qui le payent. Et évidemment, il doit y avoir une pluralité de représentation qui fasse en sorte que, non pas que les invités politiques, mais aussi les éditorialistes, qui font aussi beaucoup l'opinion, puissent être de diverses opinions, y compris celles que je combats. Mais c'est très important, puisque nous finançons, nous devons financer cette pluralité. Et donc se dire que ça peut être un bastion, et un bastion de gauche, disons les choses, et le service public, et que finalement des opinions différentes, ou très différentes de ça, n'ont pas vocation, et dessus c'est quelque part une part réservée, bah oui, ça me choque. Dans le privé, au fond, vous avez l'ARCOM vous oblige à avoir certaines restrictions.
1: Un respect absolu, notamment sur CNews et sur Europe 1, de l'égalité de temps de parole.
0: Bien sûr, sur les personnalités politiques. Ça, je suis et évidemment, il faut que ça soit maintenu. Alors, vous avez, c'est une société privée, on ne paye pas, c'est la publicité qui vous finance. C'est pas pareil pour le service public. Donc, dans le service public, dans le cahier des charges qui est encore plus important, il est essentiel qu'il y ait la pluralité. C'est un bien précieux. Sinon, ça en fait quoi? Ça en fait une radio.
1: Salariés de radio.
0: Une radio comme une autre.
1: Cette
0: comme
1: radio
0: une
1: autre, leur appartient.
0: Et donc, il n'y a pas vocation à être payé par le service, par l'impôt des Français. Et donc, c'est très important. Moi, je veux le dire, c'est pas forcément très populaire, mais en ce moment, je trouve que la Sybille Veil, la patronne de Radio France, elle a fait déjà beaucoup de choses par rapport à ce que

0: Nous avons connu, moi-même, je connais, quand j'arrivais en 2017-2018, on n'était pas forcément toujours les bienvenus, nous-mêmes, hein, et Renaissance. Et donc, je trouve que ça s'est beaucoup plus ouvert. Il faut que ça continue, il faut qu'il y ait l'ensemble des interventions politiques possibles sur Radio France. Ça me semble essentiel et je comprends pas bien cette fronde syndicale, elle a l'air plutôt corporatiste et plutôt politique.
1: Restez avec nous sur Europe 1, la semaine politique revient dans quelques instants.
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1: De retour sur Europe 1, écoutons le compte-rendu du Conseil des ministres par la porte-parole du gouvernement, Maud Bréjon.
15: Bienvenue à ce nouveau compte-rendu de Conseil des ministres. J'ai le plaisir d'accueillir et comme vous le voyez, Jean-Didier Berger, ministre délégué auprès du ministre de l'Intérieur, qui vous présentera dans un instant le projet de loi casseur-payeur présenté ce jour en Conseil des ministres. Et Philippe Baptiste, ministre de l'Enseignement supérieur, de la Recherche et de l'espace, pardon, qui vous dira ensuite quelques mots sur le sommet international sur l'espace qui a fait l'objet d'une communication spécifique lors de ce Conseil des ministres. Un mot d'abord du propos liminaire du président de la République qui s'est bien sûr attardé sur la situation internationale et l'impact sur les prix du carburant que vivent nos concitoyens. Comme vous le savez, c'est une situation nationale qui résulte des tensions directes au Moyen-Orient, dans le détroit d'Hormuz, dans le détroit désormais de Bab-el-Mandeb. Et donc, le président de la République a... demander à son gouvernement la totale mobilisation sur l'approvisionnement d'une part et bientôt bien sûr sur la maîtrise des prix d'autre part. L'objectif c'est vraiment dans les jours et dans les semaines qui viennent pour le président de la République de sécuriser ses approvisionnements, sécuriser des volumes comme on l'a fait en début de semaine sur l'Irak, comme on continuera à le faire, comme il continuera à le faire avec ses échanges par exemple exemple avec le Canada lors de sa prochaine visite à Saint-Pierre et Miquelon. Donc sécuriser les approvisionnements gaz, carburant, bien sûr. Travailler aussi sur une possibilité d'avoir davantage de flexibilité dans la réglementation à l'échelle européenne. Et donc un certain nombre de dispositions ont été là encore mises à l'étude pour voir dans quelle mesure est-ce que sur la raffinerie par exemple, mais pas que, on pouvait gagner en flexibilité pour assouplir un petit peu le système. L'objectif étant, vous l'avez compris là encore, de tirer autant que possible les prix à la baisse ou tout au moins de maîtriser leur hausse. Je rappelle quelques points, mais vous le savez déjà, concernant les raffineries françaises, un certain nombre de dérogations avaient déjà été données, tant pour augmenter la production, par exemple, sur la raffinerie de Port-Jérôme, augmentation de production de 10%, que sur la possibilité de décaler la maintenance d'autres raffineries pour avoir une production optimisée et à son maximum. C'est le cas à l'heure où on se parle, et sur les difficultés d'approvisionnement au sens de la chaîne logistique. Environ 10% des stations ont une difficulté sur au moins un carburant. J'insiste sur le fait que l'immense majorité de ces stations-service, environ 9 sur 10, sont des stations du réseau Total Énergie. Ça s'explique bien, ils maintiennent, et c'est une bonne chose, ce mécanisme de plafonnement à la pompe sur l'essence et le diesel. Ça crée donc un afflux de consommateurs, des volumes vendus plus important que d'habitude, et une chaîne logistique qui parfois peut être en tension pour réapprovisionner, notamment à la suite des week-ends. On a vraiment donné l'ensemble depuis le départ, hein, des dérogations nécessaires, notamment pour la circulation des camions le dimanche, les jours fériés, vous vous en souvenez, lors des longs week-ends de pont de mai et juin. On continue bien sûr à le faire et à travailler avec eux. Donc je veux encore rassurer sur les chaînes logistiques qui n'ont pas de difficultés anormales par rapport à ce qu'elles sont d'habitude, et en revanche une mobilisation particulièrement accrue sur l'approvisionnement à l'échelle internationale, là encore je l'ai dit, avec nos partenaires, avec les pays producteurs, et bien sûr, mais je m'étendrai pas dessus, des échanges très réguliers entre le président de la République et ses homologues américains, iraniens, avec les pays de la région, pour continuer à travailler à un apaisement le plus rapide possible dans la région, la réouverture pacifique, évidemment, du Détroit. Je vous propose, dans un premier temps, donc, de laisser la parole à Jean-Didier Berger pour qu'il puisse vous présenter son projet de loi présenté aujourd'hui, casseur-payeur. Dans la foulée, vous pourrez, si vous le souhaitez, si vous en avez, lui poser les questions relatives à ce projet de loi ou à tout autre sujet, qui concerne son ministère. Et on procédera de même ensuite avec Philippe Baptiste, et puis je reprendrai les questions dans la foulée. Je vous remercie.
11: Merci beaucoup, Madame la porte-parole, chère Maude. Très heureux de vous retrouver donc pour la présentation de ce projet de loi casseur-payeur qu'avec le ministre de l'Intérieur, Laurent Nunez, nous portons. Vous vous souvenez, les Français se souviennent des dérives, des exactions qui ont été commises en marge de la dernière finale de la Ligue des Champions 2026, mais malheureusement, un épisode qui n'est pas un épisode isolé. Et depuis 2017, il y a eu beaucoup de choses de faites pour faciliter la détection, l'interpellation, la sanction des personnes qui commettent des actes de violence et des dommages dans le cadre d'actions collectives. En 2019, il y a même eu une loi qui a été mise en œuvre, votée par le Parlement et mise en œuvre, mais cette loi, elle trouvait des limites dans son application. Par conséquent, ces 5 articles dans le projet de loi que nous avons présenté ce matin au Conseil des ministres, ils permettent de faciliter l'action de l'État en créant un nouveau régime de responsabilité civile pour faute, pour tenir solidairement responsables tous ceux qui participent dans des groupements, dans des attroupements à des actes de violence. Ça n'était pas possible auparavant et ça le devient. En clair, ne sera plus seulement rechercher la responsabilité de celui qui met le feu à l'abribus, de celui qui pille le magasin, mais de tous ceux qui sont autour et finalement, par leur présence, participent à cette action d'incendie, de pillage ou d'attaque sur les forces de l'ordre, notamment à travers les tirs de mortier. Faciliter également l'action de l'État pour le recouvrement des peines qui sont prononcées, jusqu'à 10 000 euros par individu. Recouvrement facilité, notamment en permettant à l'État de se constituer partie civile, y compris après les réquisitions du ministère public. Et puis la possibilité également, à travers une nouvelle dérogation au principe d'incessibilité des allocations familiales et des aides personnelles au logement, de saisir ces allocations, ces aides personnelles au logement dans la limite des restes à vivre des familles concernées. Mais il n'y a absolument aucune raison que ces personnes définitivement condamnées ne participent pas à travers la saisie de ces allocations aux dommages dus, aux dommages et intérêts même, dus aux victimes ou à l'État lorsque l'État est directement concerné. Voilà des mesures extrêmement concrètes, la possibilité également pour l'État de transiger pour récupérer plus facilement ces sommes ou les transformer en travaux d'intérêt général, des mesures particulièrement concrètes qui vont nous permettre d'obtenir encore davantage de résultats en matière de maintien de l'ordre public. Et je me tiens à votre disposition pour répondre à vos questions éventuelles.
16: Bonjour, Mathieu Cirino pour TF1-LCI. Concernant ces remontées, cette violence, on voit ce matin qu'il y a eu des blocages de dépôts de pétrole. Est-ce que vous avez des remontées concernant de la violence sur le territoire par rapport justement au prix des carburants, ce genre de questions, potentiellement par rapport à un potentiel mouvement qui serait en train de...
11: Écoutez, nous suivons évidemment les choses avec beaucoup d'intérêt et de vigilance partout sur le territoire français pour l'instant. Nous n'avons pas de remontée qui nous permette d'aller dans cette direction de façon globale, mais évidemment nous restons particulièrement vigilants.
17: Bonjour Monsieur Jean-Louis Berger, Oscar Tessonneau pour l'hebdomadaire Redbrain Magazine. Un ensemble d'éléments permettent aujourd'hui de montrer qu'un ensemble d'enquêtes avait été fait sur des policiers municipaux à Carcassonne sur des faits de violence qui ont été commis. Donc l'article 40 du code de procédure pénale oblige normalement tout fonctionnaire à avertir quand des faits de violence similaires ont lieu. Est-ce qu'aujourd'hui, vous avez des informations supplémentaires à nous apporter sur les faits de violence qui ont été, en tout cas, rapportés dans la ville de Carcassonne ?
11: Non, le ministre de l'Intérieur l'a dit. Il a demandé à ce que les autorités compétentes soient saisies. Et donc, c'est à l'issue de ces investigations que toute la lumière pourra être faite sur ce qui s'est passé à Carcassonne et qui, évidemment, a fait l'objet d'images qui ont particulièrement choqué les Françaises et les Français.
17: Je vous remercie.
15: Merci beaucoup, chers collègues, cher Jean Didier. Donc, sans plus attendre, je vous propose de céder la parole à Philippe Baptiste.
18: Merci, Madame la Ministre. Alors, peut-être un tout petit mot pour revenir sur le sommet international de l'espace qui s'est tenu la semaine dernière, le 9 et le 10 septembre, sous la coupole du Grand Palais. Sommet qui était donc co-présidé avec l'Allemagne, avec 2000 participants qui sont venus d'une centaine de pays différents, toutes les organisations internationales qui traitent du spatial, une soixantaine de représentants, enfin, chefs d'État ou de représentants de gouvernement. Et il a aussi réuni, je crois, toutes les parties prenantes du spatial, c'est-à-dire à la fois les industriels de partout dans le monde, les entrepreneurs, les chercheurs, des étudiants qui étaient là aussi, évidemment. En termes de bilan un petit peu chiffré, une cinquantaine d'accords qui ont été annoncés pour un total de 20 milliards d'euros, donc quand même des montants qui sont très significatifs et pas simplement des accords entre la France et un autre pays ou des accords ou des partenariats commerciaux qui concerneraient que l'Europe, vraiment du multilatéral. Le sommet, je crois qu'il a permis vraiment de réaffirmer, c'était quand même une ambition forte, la place multilatérale aussi de l'espace. L'espace peut pas être une zone de l'endroit, c'est un bien commun. C'est pas une zone qui est exclusivement à l'usage d'un pays ou d'une organisation. La France a proposé plusieurs déclarations multilatérales qui ont été endossées par une quarantaine de pays. Une sur la soutenabilité des opérations spatiales, avec en particulier des questions autour des débris, de la congestion des orbites et la manière dont ça doit être nécessairement régulé. Et c'est pas par passion de la régulation, c'est véritablement un phénomène physique, hein, la congestion des orbites. Et donc, là, il faut être capable de réguler ce phénomène. Un sur les fréquences qui sont devenues un enjeu absolument crucial dans le développement dans le développement du spatial et un objet de compétition, et en affirmant le fait que, évidemment, l'usage des fréquences doit là aussi être, c'est pas simplement première arrivée, premier servi. Et puis une troisième déclaration qui concerne l'intégrité des données scientifiques spatiales, avec des principes d'accessibilité, d'ouverture sans naïveté et d'intégrité de ces données. Donc je crois qu'il y avait vraiment comme objet aussi de réaffirmer une ambition spatiale forte pour la France et pour l'Europe, et je crois que ça a été le cas avec, au travers à la fois du discours du président de la République et de la présidente de la Commission von der Leyen, une accélération du programme IRIS², hein, qui est vraiment maintenant acté et qui est parti, et avec des premiers lancements qui arriveront en 2029. C'est aussi tout un ensemble de contrats qui ont été signés par les grandes entreprises européennes, à commencer évidemment par ArianeGroup, avec plusieurs nouveaux lancements qui ont été signés avec de grandes entreprises américaines. Et alors, c'est une vision aussi à long terme pour l'avenir des lanceurs, avec un véritable objet politique qui est un objet de préférence européenne, de dire simplement que demain, on veut évidemment que les satellites européens soient lancés sur des lanceurs européens. Ça peut paraître être une banalité de dire ça, c'est pas encore le cas aujourd'hui. L'Europe est le seul continent encore aujourd'hui à ne pas respecter cette notion de préférence, et donc évidemment il faut qu'on fasse ça. La France s'est aussi engagée pour la science, la technologie, dans une perspective internationale, avec une réaffirmation d'un soutien au programme Copernicus, qui est quand même le grand programme européen d'observation de la Terre pour le climat, pour comprendre les évolutions du climat. C'est vraiment un programme où l'Europe est leader, hein, mondialement sur ces sujets-là, et donc il faut qu'on continue à le soutenir. Il y aura aussi un investissement additionnel de 40 millions d'euros via le CNES dans un nouveau programme d'observation de la Terre spécifique. Voilà, et puis mentionner enfin simplement qu'au-delà, il y a aussi eu au Grand Palais pendant le week-end une manifestation grand public qui a attiré énormément de participants.
1: Voilà. Restez avec nous sur Europe 1, la semaine politique revient dans quelques instants.
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1: Vous êtes sur Europe 1 et nous continuons à écouter le compte-rendu du Conseil des ministres par la porte-parole du gouvernement, Maude Bréjon.
27: Bonjour Madame la Ministre, Francesco Fontemaggi pour l'agence France Presse. La présidente de la Commission européenne, Ursula von der Leyen, a annoncé aujourd'hui dans son discours sur l'état de l'Union sa volonté d'une interdiction des réseaux sociaux en Europe au moins de 13 ans, avec un régime plus spécifique entre 13 et 15 ans. Le président, la France, demandait une interdiction globale au moins de 15 ans. Est-ce que ça va dans le bon sens? Est-ce que la France est satisfaite ou est-ce qu'elle continue de pousser pour une interdiction plus dure?
15: L'objectif qu'a fixé le président de la République, c'est de trouver un cadre légal, national et ou européen d'ici au printemps, qui protège nos enfants et nos adolescents des dangers que présentent les réseaux sociaux. Dans ce cadre, l'annonce qui a été faite dans le discours d'Ursula von der Leyen, va évidemment dans le bon sens, et pour le reste, je vous renvoie vers l'Élysée. Mais tout ce qui va dans le sens de poser un cadre juridique clair qui permette, encore une fois, de protéger nos jeunes et nos adolescents, va indéniablement dans le bon sens. Et on pousse pour cela depuis longtemps maintenant. Le président de la République, vous le savez, est très engagé. On continue donc à travailler, encore une fois, pour cet objectif.
0: Bonjour. Je vous en prie, Christelle Méral, France Télévisions. Le Premier ministre a proposé que l'amende infligée à Google soit redistribuée aux États membres. Alors, combien est-ce que la France, elle espère récupérer? Et puis, par ailleurs, est-ce que ça veut dire que pour boucler le budget français, il faut rogner sur le budget européen?
15: Non, c'est du bon sens. Il est trop tôt pour poser des chiffres. C'est une discussion qu'on doit avoir avec Bruxelles. Ce n'est pas d'ailleurs la première année que ce type de discussion a lieu. Ce n'est pas un rabais français, comme ce que j'ai pu entendre ici ou là. C'est simplement la prise en compte d'une amende infligée à Google sur les appels de fonds, les contributions de l'ensemble des États membres. Voilà. Et donc, en fait, c'est, je pense, voilà, encore une fois, quelque chose d'assez logique et d'assez cohérent. Et ce n'est pas la première fois qu'on a ce type de démarche-là.
0: Oui, mais est-ce que ce n'est pas donné aussi le grain à moudre à, par exemple, le Rassemblement national qui dit qu'il faut diminuer la contribution européenne?
15: Précisément non, parce que ça n'a rien à voir. Précisément non, parce que ça n'a rien à voir. Et je vous invite à ne pas confondre ce que demande Jordan Bardella et ce que fait aujourd'hui le gouvernement en demandant simplement à ce que soit retranchée du budget rectificatif une amende infligée à Google qui n'avait pas été anticipée et légitimement au moment où ce budget a été élaboré. Ça n'a rien à voir avec une baisse unilatérale de la contribution de la France qui revient en fait à un désengagement national au sein de l'Union européenne que prônent le Rassemblement national, Marine Le Pen et Jordan Bardella.
0: Pour boucler le budget français, il y a besoin justement d'aller faire appel à ce type de nouvelles de recettes.
15: On est dans une situation budgétaire qui nécessite des efforts, qui est difficile, qui résulte massivement du contexte international. Là encore, on en a beaucoup parlé. Et donc, dans ce cadre-là, il est normal d'avoir, là encore une fois, le maximum d'efficacité là où l'on peut. On le fait sur l'ensemble des chantiers français. Il est normal qu'on ait ce type de discussion à l'échelle européenne. On les aurait eu de toute façon.
0: Et justement, dernier point, est-ce que pour le coup, c'est pas contradictoire avec le fait que le chef de l'État, lui, régulièrement s'exprime en faveur plutôt d'un élargissement du budget européen?
15: Encore une fois, vous dites qu'il s'agit simplement de retrancher une amende imposée à Google et que ce budget, ce montant plus exactement, n'avait pas été intégré dans le budget. Nous ne sommes pas en train de discuter du cadre financier pluriannuel. Nous parlons là du budget rectificatif 2026. Et c'est donc assez logiquement, puisqu'on fait un budget rectificatif, on prend en compte les évolutions, et cette amende en fait partie, qui ont eu lieu ces dernières semaines et ces derniers mois. Voilà. Et ça ne vise pas spécifiquement la France, ça vise là encore l'ensemble des États membres. Donc je vous invite vraiment, je comprends la tentation qui est la vôtre de faire un parallèle entre le Rassemblement national, Jordan Bardella, les propositions anti-européennes qu'il porte et la simple mise à jour budgétaire, encore une fois, d'un budget en cours. C'est deux choses très différentes. Ne laissez pas penser à vos auditeurs ou à vos téléspectateurs qu'il s'agirait de décisions similaires parce que ce n'est pas le cas. C'est un peu technique et je pense que c'est important que chacun prenne le temps de l'expliquer. Merci. Bonjour, Alison Tassin pour Le Parisien aujourd'hui en France. Vous citiez le président de la République en introduction qui demande notamment qu'on étudie la possibilité d'avoir davantage de flexibilité sur la réglementation européenne, sur la raffinerie et pour tirer autant que possible les prix vers le bas. Est-ce que vous pouvez nous donner une idée de quelles sont ces marges de manœuvre dans la réglementation européenne qui pourraient avoir un impact sur les prix du carburant chez nous?
4: D'abord, on le fait déjà à l'échelle nationale. J'ai eu l'occasion de citer notamment la raffinerie de Gonfreville pour laquelle on a permis le décalage de la maintenance, la raffinerie de Port-Jérôme pour laquelle on a permis une augmentation de production. Ça fait plusieurs mois maintenant et ça va dans ce sens, c'est une bonne chose. Ensuite, il y a un certain nombre de mécanismes à l'échelle européenne. On l'avait par exemple fait pour le jet fuel, rappelez-vous. Là encore, avant l'été, permettant l'importation de jet fuel américain, ce qui n'était pas le cas, normalement, en tout cas pas utilisé dans les aéroports français, pour permettre de détendre un peu le système. Donc c'est dans cette même logique-là, je ne vais pas vous lister les mécanismes de flexibilité possibles. Enfin, on sait qu'il y a des normes environnementales qui, et c'est normal, contraignent en partie la production et la raffinerie. Donc est-ce qu'on peut y regarder et avancer dans ce sens-là? La question est posée. L'incorporation de biocarburants est aussi une des réglementations, voilà, qui sous-tendent la production, et donc il y a probablement à avancer dans cette direction, en tout cas à instruire ce qui est possible de faire. Donc je ne vais pas rentrer dans le détail précisément parce que les décisions ne sont pas prises, mais c'est normal qu'on ait à un moment où on a de la tension sur le marché, cette double démarche, ce que fait le président de la République encore une fois avec ses homologues. J'ai cité l'Irak, vous savez que le premier ministre irakien était à Paris en début de semaine, j'ai cité le Canada, et ce qu'on peut faire à l'échelle de l'Union européenne, là encore parce que l'ensemble des États membres sont dans une situation similaire, alors avec des différences sur le remplissage des stocks de gaz par exemple, mais enfin on est tous confrontés à cette situation internationale qui impacte le prix des carburants, le prix du gaz, et donc touche nos stocks et le pouvoir d'achat de nos concitoyens.
0: Et cette demande de flexibilité, elle a déjà été adressée à l'Union européenne? Il y a déjà des discussions en cours?
4: Il y a des discussions en cours depuis le début de la crise et on adressera un certain nombre d'autres demandes. Je n'en dirai pas davantage aujourd'hui.
5: Bonjour Madame la Ministre, Thomas Becker pour RMC. Comment est-ce que le gouvernement regarde la colère sociale des derniers jours? Est-ce que vous estimez qu'il y a un cap qui a été franchi sur cette colère, sur cette attente des Français? On voit qu'il y a des citoyens qui s'organisent, des blocages qui sont organisés du côté de la Méditerranée, dans le sud de la France. Est-ce que le gouvernement compte apporter une réponse nouvelle parce qu'il y aurait un cap qui a été passé?
4: D'abord, nos concitoyens vivent des situations très difficiles pour beaucoup d'entre eux, et nous n'ignorons pas la difficulté qu'ont beaucoup de Français à faire le plein, pour ceux qui peuvent encore faire le plein, qui n'ont pas d'autre choix que d'utiliser leur voiture, et c'est la majorité des Français. On a apporté des réponses depuis le premier jour de cette crise. Je tiens à le rappeler, tant pour les entreprises que pour les particuliers, les gros rouleurs, les Français qui travaillent et sont dans des situations de précarité particulière. J'ai annoncé la prolongation de ces dispositifs jusqu'au 30 septembre pour le chèque gros rouleur, jusqu'à fin octobre pour les mesures sectorielles qui touchent les pêcheurs, les agriculteurs notamment. J'ai également annoncé que le chèque énergie serait bien intégré dans le projet de loi de finances 2027. Je le rappelle, entre 177 et 250 euros en moyenne pour 4,2 millions de Français versés automatiquement. Et je ne ferme pas la porte à de nouvelles mesures sectorielles ou pour les particuliers dans les semaines à venir, parce que depuis le début, on s'adapte en fonction d'une situation géopolitique, militaire, internationale, et c'est important de le rappeler, cette situation n'est pas une situation franco-française. Les prix du carburant n'ont pas monté tout seul, cette hausse résulte très directement de ce qui se passe au Moyen-Orient, d'où l'action du président de la République sur le plan diplomatique et géopolitique depuis plusieurs mois maintenant. Et donc nous ne fermons pas la porte à de nouveaux dispositifs parce que cette situation devient de plus en plus difficile, et particulièrement depuis quelques semaines pour les Français.
5: vous ne fermez pas la porte. Est-ce qu'une piste, par exemple, est à l'étude sur les certificats d'économie d'énergie? On en a beaucoup parlé ces derniers mois. Ça revient encore dans le débat, et notamment de la présidentielle, parce que c'est une mesure qui pourrait avoir un effet direct assez important sur les prix du carburant. On parle de 10, 15 à 20 centimes. C'est direct, c'est pour tout le monde, c'est pour les particuliers. Est-ce que vous y réfléchissez?
4: Je ne ferai pas de commentaires supplémentaires sur les mesures qui sont à l'étude. Tout simplement. Et j'ai par ailleurs déjà exprimé la position du gouvernement sur les certificats d'économie d'énergie.
5: Ça n'a pas changé.
6: Bonjour, Hugo Capelli pour BFM TV. Dans la foulée de ce que vous venez d'annoncer à l'instant, comme quoi il pourrait y avoir de nouvelles aides dans les prochaines semaines, c'est-à-dire quand est-ce que vous mettez la deadline, si je puis dire, à partir de quand est-ce que vous dites là, il faut qu'on s'active, il faut qu'on apporte de nouvelles aides, parce qu'on voit bien qu'il y a de la colère dans le pays. Donc, est-ce que vous avez déjà un calendrier? Qu'est-ce que vous pouvez vous permettre de faire en termes de budget? On sait que les finances publiques sont dans le rouge. Est-ce que vous avez déjà des estimations des nouvelles aides que vous pourriez faire aux Français, ces fameuses aides sectorielles? Voilà. Est-ce que vous avez des précisions justement à ce sujet au vu des contestations qui sont de plus en plus grandes dans le pays? Il y a quand même des attentes très importantes.
4: Oui, et ces attentes, on y répond autant que possible depuis le premier jour de la crise. Je ne vous donnerai pas de calendrier de jours et d'heures précises. On regarde ça bien sûr avec la plus grande attention. On sait à quel point, je l'ai dit, c'est dur pour beaucoup de Français. On étudie évidemment les différents types de situations. Donc, on reviendra évidemment vers vous le moment venu.
6: Pas de date précise, en tout cas.
27: Rebonjour. On parlait du contexte budgétaire contraint qui est celui de cette crise sur les carburants, etc. Nous sommes dans la période des arbitrages budgétaires avant la présentation du projet de loi de finances pour 2027. Est-ce que le président a aussi évoqué ce sujet? Est-ce qu'il a aussi demandé une mobilisation au-delà des efforts pour le carburant pour que le déficit soit contenu dans la borne de 5% qui avait été évoquée pour l'an prochain? Est-ce qu'il y a un message de sa part là-dessus?
4: Ça n'a pas été évoqué lors du Conseil des ministres. Du reste, la mobilisation du gouvernement, de l'ensemble des membres du gouvernement pour la construction d'un budget qui réduit le déficit public est une évidence. Vous avez probablement vu la lettre du Premier ministre adressée aux différents membres du gouvernement hier pour leur demander de nouveaux efforts eu égard à la situation là encore internationale et nationale. Donc ça n'a pas été évoqué, mais cela va de soi.
1: Merci d'écouter la semaine politique sur Europe 1 et on se retrouve juste après les informations.
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1: Europe 1, il est maintenant 15h et le flash, c'est tout de suite avec Wallis Glaise. Bonjour Wallis.
18: Bonjour Alexis, bonjour à tous. En Indre-et-Loire, nuit dehors à Saint-Pierre-des-Corps. Violences qui ont débuté après une collision entre une voiture de police et une moto. Un homme a été blessé. Le pronostic vital n'est pas engagé. Plusieurs voitures ont été incendiées. 9 policiers au total ont été blessés. 5 personnes ont été interpellées. Une enquête a été ouverte. Des djihadistes français vont être jugés à partir d'aujourd'hui en Irak. 6 au total, ce sont des membres présumés de l'État islamique. Parmi eux, Adrien Ghial, qui a notamment revendiqué l'attentat de Nice le 14 juillet 2016. Un attentat qui avait fait, on le rappelle, 86 morts. Le prix du gazole évolue à près de 2,41 € en moyenne en France. Il s'agit d'un nouveau record en pleine crise géopolitique où les approvisionnements sont fortement perturbés. Le Premier ministre Sébastien Lecornu tiendra des réunions demain qui pourraient déboucher sur de nouveaux dispositifs d'aide. Sa déclaration, c'est une évidence, pas de discussion possible. Le président de la République Emmanuel Macron a martelé hier soir, dès son arrivée à Saint-Pierre-et-Miquelon, en plein Atlantique Nord, que ce territoire était bien français et attaché à la France, en réplique à une carte postée sur les réseaux sociaux quelques jours plus tôt par Donald Trump. Une carte qui couvrait toute l'Amérique du Nord du drapeau étoilé des États-Unis. Aujourd'hui, Emmanuel Macron doit rencontrer le Premier ministre canadien. La fin de l'été n'a pas fait redescendre les températures alors que l'automne approche à grands pas. Les risques d'incendie restent d'actualité. En ce mois de septembre, Météo France place encore plusieurs départements du pourtour méditerranéen en alerte. Demain, le Gard passe même au niveau d'alerte maximale, le rouge. 6 autres départements, à savoir les Pyrénées-Orientales, l'Aude, l'Hérault, le Vaucluse, la Drôme et l'Ardèche, sont classés en orange. À l'étranger, Moscou ciblé par l'Ukraine. Le maire de la capitale russe accuse Kiev d'ingérence afin de perturber les élections législatives en cours en Russie. Plus de 1600 drones auraient été envoyés, dont 450 vers Moscou. L'attaque a fait 2 morts et endommagé une importante raffinerie. Côté ukrainien, au moins 4 personnes, dont des enfants, ont été tuées dans une attaque russe dans la région de Kiev, selon un nouveau bilan diffusé aujourd'hui par les autorités ukrainienne. La Corée du Nord a tiré aujourd'hui un projectile non identifié au large de sa côte est. Indication, information des forces armées sud-coréennes. Le ministère japonais de la Défense a précisé que le projectile était déjà retombé sans donner davantage de détails. Et puis enfin, un mot de rugby et de sport avec la 3e journée du top 14. C'est la fin de la journée ce soir avec une belle affiche. Bordeaux-Bègles, Stade français, rencontre à suivre à 21h05 sur les antennes de Canal+.
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1: Europe 1, il est 15h03. La semaine politique d'Alexis de la Fontaine, ça continue.
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1: Bonjour à tous et bienvenue sur Europe 1 dans la semaine politique. Et tout de suite, écoutons l'interview de Sylvain Maillard, le député Renaissance, au micro de Romain Desarbres.
24: Bonjour Sylvain Maillard.
25: Bonjour Romain Desarbres.
24: Merci beaucoup d'être avec nous, député Ensemble pour la République de Paris et membre de la commission Défense de l'Assemblée nationale. On va balayer toute l'actualité, évidemment, on va parler du budget. Avant d'évoquer le budget à proprement parler, je voulais vous entendre sur l'état de la France. L'économie est à bout de souffle, on frôle la récession, on est à plus de 3 500 milliards d'euros de dette, le chômage remonte. Emmanuel Macron va laisser le pays dans un état catastrophique, des ruines fumantes dans certains secteurs. C'est lui qui a flingué l'économie, comme le dit Gabriel Attal.
25: Non, ce que disait Gabriel Attal, c'est qu'évidemment, après la dissolution, on est dans une période d'instabilité qui est évidemment pas propice pour le développement de notre économie et pour des changements.
24: Ça, mais la dissolution, c'est Emmanuel Macron.
25: Oui, mais
24: c'est le message politique de Gabriel Attal.
25: C'était une mauvaise décision et depuis 2024, évidemment, on est dans une situation compliquée, on n'a pas de majorité à l'Assemblée nationale, on ne peut pas porter de grands projets dans un monde qui change à une vitesse extrêmement forte et qui s'accélère.
24: Ça, c'est le cas pour tous les pays.
25: Bien sûr, mais c'est plus difficile quand vous êtes dans un pays où vous n'avez pas de majorité et donc vous naviguez à vue. C'est extrêmement difficile. Il n'y a pas un budget qui est passé sans un 49.3.
24: Les réformes n'ont pas été faites depuis 2017.
25: Bah, les réformes que nous avons portées, par exemple, sur les retraites, nous avons dû revenir l'année dernière pour pouvoir avoir un budget du fait des socialistes. Et donc, on voit bien qu'on n'arrive pas à porter de réformes. Après, plus fondamentalement, on traverse un nombre de crises extrêmement fortes. On a l'Ukraine, on a l'Iran à l'heure actuelle, qui font que l'ensemble des pays occidentaux traversent une période difficile. Nous avons une spécificité plus importante, c'est que nous avons une dette plus importante. Et donc, quand les taux d'intérêt augmentent, ça nous coûte beaucoup plus cher et ça nous met dans la difficulté dans laquelle on est.
24: Mais sous Emmanuel Macron, elle a augmenté de plus de 1 000 milliards, cette dette. Donc il y a une responsabilité de l'équipe actuelle.
25: Alors,
24: c'est pas tombé du ciel.
25: Oui, on peut refaire, bien sûr, vous avez raison, on a une partie, le quoi qu'il en coûte, nous ne l'avons pas arrêté suffisamment. Enfin, je suis député depuis 2017. Tous les corps constitués, les entreprises et les autres nous demandaient toujours plus d'argent. Ne voulaient pas qu'on arrête les dispositifs. Donc j'entends le fait que le gouvernement aurait dû arrêter plus vite. Enfin, la société ne voulait pas qu'on arrête plus vite. Quand on a accompagné sur la crise énergétique, rappelez-vous 2023, une explosion du prix d'électricité, l'explosion du prix du gaz, qu'est-ce qu'on a dit ? On a dit tout simplement, on a accompagné 50 milliards. Et puis les retraites, nos gros problèmes, ce sont les retraites qui coûtent extrêmement cher. Il faut que nous puissions continuer la réforme. Et surtout, la suspension que nous avons dû faire l'année dernière, elle commence à coûter de l'argent. Et il faut que nous travaillions plus en France. Je le dis souvent à ce micro, nous ne travaillons pas suffisamment. C'est 7 milliards d'heures travaillées en moins par rapport à l'Allemagne en population comparable. 7 milliards par an, nous ne travaillons pas suffisamment. Et j'entends tous les gens qui travaillent comme des fous, qui disent « mais moi je fais ma part ». Oui, mais nous commençons plus tard que les autres et nous finissons plus tôt. À un moment, vous savez, le pouvoir politique, il ne peut pas tout faire. C'est qu'à un moment, il faut que nous puissions donner les capacités à nos entreprises d'investir, mais il faut que nous travaillions collectivement un peu plus.
24: Et il va falloir remettre au travail des gens qui devraient travailler et qui ne travaillent pas, qui vivent d'aide sociale.
25: Nous portons une réforme de l'assurance chômage. Nous l'avons déjà réformé à deux reprises. Nous pensons qu'il faut raccourcir les délais de l'assurance chômage. Il faut énormément aider celui qui perd son emploi au début. C'est très important, l'accompagner encore plus fortement que ce que nous faisons. Mais par contre, il faut que ce soit moins long, parce qu'on le voit bien dans les courbes, la reprise du travail, elle se fait à la fin, quand elle ne se fait pas au début, majoritairement et très très fortement au moment de l'arrêt des aides.
0: Donc, ça veut dire quoi? Qu'il faut 6 mois d'indemnité, pas plus?
25: Écoutez, dans l'ensemble des pays européens, c'est entre 8 et 12 mois. Nous sommes au-delà, entre 15, et ça dépend aussi de la génération dans laquelle vous êtes.
0: Ça peut aller jusqu'à 36 mois si on a plus de...
25: Exactement.
0: Si on approche la 60.
25: On accompagne évidemment les seniors, il faut qu'il y ait une démarche spécifique. Mais enfin, quand vous avez 30 ans, il faut qu'on puisse reprendre le travail plus rapidement. C'est ainsi. Mais il faut qu'on travaille sur les mobilités. Il y a beaucoup de choses sur lesquelles il faut qu'on s'améliore. Mais en tout cas, ce qui est certain, c'est qu'on ne peut pas continuer avec une partie de la population qui ne travaille pas, parce qu'elle peut aussi vivre du fait de ne pas travailler.
0: Ça, c'est le débat de la présidentielle qu'on vient d'avoir. Pour l'instant, on n'en est pas là. Il y a le budget d'abord. Et Sébastien Lecornu présente les grandes lignes de son budget. 54 milliards d'euros d'efforts, c'est suffisant?
25: En tout cas, c'est la maille de ce qu'il faut faire. Nous devons absolument réduire notre train de vie. Nous dépensons plus que ce que nous gagnons. Et il faut qu'on puisse garder des marges de manœuvre, parce que les taux d'intérêt ont énormément augmenté. On emprunte à 4,5 maintenant. Je vous rappelle qu'il y a deux ans et demi, on était en moyenne sur la dette française à 1,8. Hein. Donc on voit bien à quel point la pression devient de plus forte. Le remboursement de la dette est ou sera, dans les mois qui viennent, le premier poste de dépenses de l'État. Nous devons réduire notre train de vie. Il a fait quelques propositions. Le groupe Renaissance en a fait d'autres. Et puis, on va travailler pendant les semaines qui viennent pour avoir la meilleure copie.
0: Alors, vous défendez l'idée d'une année blanche. Ça veut dire pas d'augmentation des retraites, pas d'augmentation des pour les fonctionnaires, pas d'augmentation des minima sociaux. Est-ce que vous pouvez nous expliquer?
25: C'est très simple. En réalité, c'est de dire... Ce que les prestations que vous receviez l'année dernière, vous recevez exactement la même chose à l'euro près.
0: C'est grignoté par l'inflation. S'il y a 3% d'inflation, vous perdez 3%.
25: Oui, mais enfin, quand on travaille, moi, je veux que le travail.
0: Non, mais pour plus... bien comprendre, oui, c'est ça.
25: Bien sûr, mais enfin, qu'on soit clair. Quand vous travaillez, tout le monde n'a pas d'augmentation d'une année sur l'autre. Ça fonctionne pas comme ça.
0: Donc, c'est pas automatique.
25: C'est loin d'être automatique, ouais. Surtout dans les années plus difficiles, et probablement l'année prochaine va être plus compliquée pour les augmentations de salaire. Et donc, à un moment, dire, c'est très simple. Comme dans n'importe quel ménage, vous ne dépensez pas plus quand vous devez faire des économies que ce que vous avez dépensé l'année d'avant. Et donc, l'année blanche, le gros avantage, c'est que ça permet tout simplement de ne pas se dire « je donne pour telle catégorie, pas pour telle autre ». Et donc, de faire en sorte que les Français soient les uns contre les autres en disant « pourquoi ce serait plus moral, entre guillemets, de donner à telle catégorie et pas à une autre ?» Moi, je pense qu'on reste ce que nous avons dépensé l'année dernière. Nous dépensons exactement la même chose et on repart sur une année, ce qu'on appelle une année blanche.
0: Sylvain Maillard, vous l'appliquez aux dépenses de l'État ?
25: L'idéal, évidemment. Après, il y a quelques postes sur lesquels nous avons besoin et nous avons acté. Par exemple, moi, je suis commissaire à la Défense. Nous devons nous réarmer et donc ça, je pense que
0: d'accord,
25: c'est
0: un
25: dossier que nous devons sanctuariser.
0: L'augmentation du budget de la Défense, vous le réduisez, vous l'enlevez ailleurs pour que ce soit à dépenses réseau
25: égale. Le budget de l'État, c'est quasiment impossible, en fait. Ça n'a jamais été fait. D'ailleurs, c'est ce que propose le Premier ministre, c'est-à-dire de faire en sorte... Le budget a toujours augmenté en dépenses courantes, voilà, du fait de l'inflation, du fait des différents coûts. Ce qu'on veut, c'est déjà faire en sorte de tout bloquer. Vous pouvez appeler ça année blanche. C'est vrai qu'on a le temps à dire qu'une année blanche est plutôt dans ce qu'on donne comme prestation. Mais oui, l'idée, c'est tout simplement, c'est de rester à budget constant. Donc, l'enveloppe que nous devons mettre de supplémentaire sur la défense, elle doit être prise ailleurs.
0: Le Premier ministre ne veut pas toucher aux aides sociales, sauf aux APL. On peut remettre le pays sur les rails sans toucher aux aides sociales, sans toucher au budget social.
25: C'est le choix du Premier ministre. On va en discuter à l'Assemblée nationale. Vous connaissez le mien. Moi, c'est de dire tout simplement, je veux une année blanche. Ce qu'il y avait comme le montant qui était perçu par un tel ou tel Français, doit être exactement le même l'année prochaine.
0: Sylvain Maillard, quand on parle d'aide sociale, on parle d'assistanat. Est-ce qu'il faut mettre fin à l'assistanat en France? Est-ce qu'il faut réduire cette culture de l'aide sociale?
25: Oui, je crois.
0: Et remettre les Français au travail.
25: Nous n'en avons plus les moyens. Quand nous sommes arrivés, nous, en 2017... Ce que nous avons porté auprès d'Emmanuel Macron, c'est de dire nous allons faire grossir le gâteau pour faire en sorte qu'il y ait plus de travail, qu'il y ait plus de richesse, qu'on puisse répartir. La réalité, c'est qu'évidemment, On a donc créé largement des emplois, agrandi le gâteau, mais on voit bien qu'on arrive aux limites. D'abord parce que c'est la situation économique qui est bien plus difficile, parce qu'aussi on a des transformations à financer, transformations qui n'existaient pas avant. L'intelligence artificielle, l'accélération écologique que nous devons financer. Et donc il va falloir faire des choix budgétaires très importants. Il faut que nous mettions l'argent public dans l'investissement pour l'avenir, pour nos enfants. Je crois qu'à l'heure actuelle, en tout cas c'est ce qu'on peut dire très largement, nous mettons trop d'argent sur les retraités, sur ce qui est improductif, les personnes d'accompagnement, qui est tout à fait justifiable, on l'entend, sauf que nous n'en avons plus les moyens. Donc nos budgets, il faut les mettre sur la jeunesse et sur l'avenir.
0: Quand vous dites on met trop d'argent sur les retraités, j'entends les retraités s'étouffer. Qu'est-ce que vous entendez par là?
25: En mettant trop
0: d'argent sur les retraités.
25: Nous avons extraordinairement réussi, dans les 30 dernières années, à faire en sorte que les retraités, entre guillemets, sortent... des difficultés que l'on peut avoir dans d'autres pays ont plutôt un train de vie qui est équivalent à ceux qui travaillent. Ce qui n'a jamais existé dans l'histoire même de notre pays. Et donc tant mieux, c'est une réussite politique incroyable sur les 30 dernières années d'avoir augmenté autant le niveau des retraités. Maintenant, il faut qu'on trouve un équilibre. Parce qu'il faut que ceux qui travaillent, qui financent les retraites, puissent gagner leur vie, puissent construire leur vie. Et ils gagnent plus. Et donc, il faut qu'on trouve un équilibre. Donc, nous, ce que je propose, c'est évidemment une année blanche. Il y a un effort, évidemment, des retraités. Et cet argent nous permet de nous désendetter et surtout d'investir dans l'avenir.
0: Sylvain Maillard, avec nous ce matin. Emmanuel Macron reçoit ce matin, les chefs de parti à l'Élysée et certains candidats à la présidentielle. Réunion sur fond de dégradation de la situation internationale, c'est ce que dit Emmanuel Macron. Il va être question des carburants. Déjà, sur la thématique de cette réunion, est-ce que le président de la République n'est pas en train de dramatiser la situation pour en tirer un bénéfice politique?
25: C'est très important que les chefs de parti et les candidats sachent exactement ce qui, pour certains d'entre eux, ne savent pas. C'est-à-dire la situation exacte sur différents fronts, l'Ukraine, où il y aura évidemment sur l'Iran aussi. Donc au-delà des conséquences politiques qu'on en tire, qu'ils sachent exactement quelle est la situation et les anticipations. Les anticipations sont compliquées. Vous savez, moi je ne ressors jamais d'une audition, souvent à huis clos, avec nos généraux, en commission de la défense, tout à fait le même homme qu'avant d'y être entré. Vous avez une certaine gravité qui vient en vous de la situation sur le terrain, avec des informations parfois confidentielles, nous devons garder, mais évidemment qui vont changer votre regard et qui vont changer ce que vous allez dire. Je crois que les présidents de partis et les candidats doivent être au courant exactement de la situation sur le terrain pour pouvoir aussi adapter des propositions qui sont quand même hors sol.
0: Il va être question également du prix des carburants, parce que ce qui se passe au Moyen-Orient a des conséquences à la pompe, bien sûr. L'essence avec un litre à 3 euros, c'est possible?
25: Je n'en sais rien, moi je ne fais pas de prospective. Vous savez, ça monte, ça descend. Le prix depuis 3 jours, on a un prix du pétrole qui a tendance à descendre. C'est en fonction des décisions, des prises de position de Donald Trump très souvent. C'est très compliqué à anticiper. En tout cas, dans le budget... La France, il y a des anticipations quand même de pétrole assez haut dans le budget que nous sommes en train de construire. Nous verrons bien ce qui se passe. En tout cas, ce qui est certain, c'est qu'il faut absolument tout faire sur le terrain. C'est ce que fait le président de la République, ce que fait la diplomatie française à son niveau, faire en sorte de libérer le passage d'Oman.
0: Sylvain Maillard, député Ensemble pour la République de Paris et membre de la commission défense de l'Assemblée nationale, avec nous ce matin sur CNews et Europe 1. Je voulais vous entendre également sur ce rapport de l'Observatoire de l'immigration et de la démographie qui nous apprend dans le Figaro magazine que si on maintient un niveau d'immigration élevé comme aujourd'hui, ils sont partis sur la base de 350 000 entrées par an, eh bien en 2040, les personnes d'origine extra-européenne deviendront majoritaires dans les naissances. En revanche, si l'immigration extra-européenne est fortement restreinte maintenant, la part des personnes extra-européennes augmentera un peu avant de se stabiliser et rester minoritaire. Deux scénarios très différents. Quel est celui que vous préférez?
25: Nous, ce que nous portons à Renaissance, c'est une immigration de travail. Nous voulons mettre le paquet sur l'immigration de travail.
0: Ce basculement démographique, vous avez compris là, vous avez parfaitement compris les enjeux.
25: J'ai parfaitement compris.
0: Donc quel est le scénario que vous préférez?
25: Mais c'est une question de nombre. C'est-à-dire que, tout simplement, qu'est-ce que la société française a besoin? Elle a besoin de gens extérieurs qui viennent travailler, parce que notre société a besoin de travail, de main-d'œuvre qualifiée ou parfois peu qualifiée, mais nous avons besoin de travail, donc nous allons privilégier le travail. Par contre, tous ceux qui viennent, on a beaucoup, par exemple, d'étudiants, on a beaucoup, énormément de visas étudiants sans objectif, avec des étudiants qui restent 5 ans, 10 ans et qui ne repartent pas. Nous voulons faire en sorte que, parce que nous pensons que l'immigration est une chance quand elle est dans une immigration de travail.
0: Et donc, nous allons mettre. Il y a une question d'identité également. Là, vous me parlez d'économie. Il y a une question également d'identité.
25: Je crois que.
0: Peut apparaître.
25: Comment devient-on français? Comment devient-on français? À l'école? À l'école? Par le travail?
0: En France?
25: Oui, non, mais je vous parle d'être, de se sentir français. À l'école, partager les valeurs républicaines, au travail, en étant en permanence au dialogue, en participant à la création de richesses du pays. Et donc, c'est ça qu'il faut privilégier. Il faut privilégier ceux qui...

0: nous faut pour nous maintenir, voire parfois augmenter dans certains secteurs dans lesquels nous avons. Par contre, les étudiants, plus de 130 000 par an, où on a beaucoup d'entre eux qui viennent en fait sans projet autre que de venir étudier, mais qui n'ont pas d'objectif ni pour leur pays d'origine, ni pour nous, je crois que là-dessus, il faut être plus réceptif. Et enfin, il faut évidemment, et ça, il y a mon collègue Charles Rodwell qui vient de faire un rapport dessus, peut-être nous allons y revenir, mais enfin, qui me semble très important, c'est-à-dire qu'il faut être très pragmatique. Il faut que nous soyons beaucoup plus efficaces sur les OQTF, les retours dans le pays de ceux qui n'ont pas de papier, qui n'ont pas vocation à rester en France. Il fait des propositions, travaillons-y.
1: Je suis confus, hein, Charles Rodwell, mais Emmanuel Macron avait proposé et avait dit qu'avec lui, 100% des OQTF seraient impliqués. C'est 10% aujourd'hui, 10% des OQTF.
0: Quoi qu'il arrive.
1: Et 5% pour les personnes extra-européennes. 5% seulement, c'est-à-dire 95% ne sont pas appliqués, c'est-à-dire que ça ne sert strictement à rien.
0: Quoi qu'il arrive, nous n'aurons jamais 100% d'OQTF.
1: Alors pourquoi il avait dit ça? Déjà, petit 1. Et petit 2, à quoi ça sert de
0: n'en sais rien, je vous le dis.
1: Une obligation de quitter le territoire français.
0: Très concrètement, c'est impossible d'avoir 100% puisqu'il faut l'autorisation du pays qui est de la nationalité d'origine et qui peut décider de ne pas reprendre ses ressortissants. Donc nous, ce qu'il faut, c'est qu'on soit beaucoup plus efficace quand on émet une OQTF dans nos procédures à nous. Dans nos procédures, combien sont mis en centre de rétention administrative et sont relâchés parce qu'on a fait la procédure trop tard, on s'est pas bien organisé. Organisons-nous. On a voté récemment une modification de la loi pour que les plus dangereux restent plus longtemps dans les centres de rétention administrative. Ça nous donne plus de chances pour préparer les dossiers, pour pouvoir les renvoyer. Il faut augmenter le nombre de places. Charles Rodwell a raison là-dessus. Il faut augmenter le nombre de places dans les centres de rétention administrative. Il faut faire en sorte que ceux qui n'ont pas vocation à être en France, en fait, ne soient pas tout simplement, et qui sont dangereux, n'ont pas vocation à se promener dans la société française.
1: Uniquement les OQTF dangereux, pas les OQTF tout court.
0: Il faut être pragmatique. Occupons-nous déjà de ceux qui sont extrêmement dangereux ou dangereux, qui n'ont pas à circuler et nous devons maintenir l'ensemble de la pression pour que les États les reprennent. Je crois qu'il faut être très pragmatique dans cette... Il n'y a pas de mesure miracle ou magique. Il faut être très pragmatique, s'occuper principalement déjà de ceux qui sont dangereux, dont nous ne voulons pas sur notre territoire, pour qu'ils puissent repartir le plus rapidement possible dans leur pays.
1: Sylvain Maillard, la grève à France Inter menée pour réclamer le départ du journaliste Charles Sapin et le fait que des personnalités aient signé une tribune pour réclamer l'éviction, l'expulsion d'un journaliste de France Inter. Parmi ces personnalités, il y a une actrice, Julie Gayet, la compagne de François Hollande, qui demande l'expulsion d'un journaliste de France Inter. Ça vous choque?
0: Bien sûr que ça me choque. Ça me choque parce que France Inter, c'est particulier.
1: Ce journaliste, c'est Charles Sapin, qui est le numéro 2 de l'ordre actuel.
0: France Inter, Radio France de façon générale, évidemment le service public, c'est nos impôts qui le payent. Et évidemment, il doit y avoir une pluralité de représentation qui fasse en sorte que, non pas que les invités politiques, mais aussi les éditorialistes, qui font aussi beaucoup l'opinion, puissent être de diverses opinions, y compris celles que je combats. Mais c'est très important, puisque nous finançons, nous devons financer cette pluralité. Et donc se dire que ça peut être un bastion de gauche, disons les choses, et le service public, et que finalement des opinions différentes, ou très différentes de ça, n'ont pas vocation, et dessus c'est quelque part une part réservée, bah oui, ça me choque. Dans le privé, au fond, vous avez l'ARCOM vous oblige à avoir certaines restrictions.
1: Un respect absolu, notamment sur CNews absolue. Et sur Europe 1, de l'égalité de temps de parole.
0: Bien sûr, sur les personnalités politiques. Ça, je suis tout à fait, et évidemment, il faut que ça soit maintenu. Alors, vous avez, c'est une société privée, on ne paye pas, c'est la publicité qui vous finance. C'est pas pareil pour le service public. Donc, dans le service public, dans le cahier des charges qui est encore plus important, il est essentiel qu'il y ait la pluralité. C'est un bien précieux. Sinon, ça en fait quoi? Ça en fait une radio.
1: Certains salariés de radio.
0: Une radio comme une autre.
1: Cette radio leur appartient.
0: Et donc, il n'y a pas vocation à être payé par le service, par l'impôt des Français. Et donc, c'est très important. Moi, je veux le dire, c'est pas forcément très populaire, mais en ce moment, je le dis, moi, je trouve que la Sybille Veil, la patronne de Radio France, elle a fait déjà beaucoup de choses par rapport à ce que nous avons connu. Moi-même, je connais. Quand j'arrivais en 2017-2018, on n'était pas forcément toujours les bienvenus. Et nous-mêmes, et Renaissance. Et donc, je trouve que ça s'est beaucoup plus ouvert. Il faut que ça continue. Il faut qu'il y ait l'ensemble des interventions politiques possibles sur Radio France. Ça me semble essentiel. Et je comprends pas bien cette fronde syndicale, elle a l'air plutôt corporatiste et plutôt politique.
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12: De retour sur Europe 1, écoutons le compte-rendu du Conseil des ministres par la porte-parole du gouvernement, Maud Bréjon.
13: Bienvenue à ce nouveau compte-rendu de Conseil des ministres. J'ai le plaisir d'accueillir et, comme vous le voyez, Jean-Didier Berger, ministre délégué auprès du ministre de l'Intérieur, qui vous présentera dans un instant le projet de loi casseurs-payeurs présenté ce jour en Conseil des ministres. Et Philippe Baptiste, ministre de l'Enseignement supérieur, de la Recherche et de l'espace, pardon, qui vous dira ensuite quelques mots sur le sommet international sur l'espace qui a fait l'objet d'une communication spécifique lors de ce Conseil des ministres. Un mot d'abord du propos liminaire du président de la République qui s'est bien sûr attardé sur la situation internationale et l'impact sur les prix du carburant que vivent nos concitoyens. Comme vous le savez, c'est une situation nationale qui résulte des tensions directes au Moyen-Orient, dans le détroit d'Hormuz, dans le détroit désormais de Bab el-Mandeb. Et donc, le président de la République a... demander à son gouvernement la totale mobilisation sur l'approvisionnement d'une part et bientôt bien sûr sur la maîtrise des prix d'autre part. L'objectif, c'est vraiment dans les jours et dans les semaines qui viennent pour le président de la République de sécuriser ses approvisionnements, sécuriser des volumes comme on l'a fait en début de semaine sur l'Irak, comme on continuera à le faire, comme il continuera à le faire avec ses échanges par exemple avec le Canada lors de sa prochaine visite à Saint-Pierre et Miquelon. Donc sécuriser les approvisionnements gaz, carburant, bien sûr. Travailler aussi sur une possibilité d'avoir davantage de flexibilité dans la réglementation à l'échelle européenne. Et donc un certain nombre de dispositions ont été là encore mises à l'étude pour voir dans quelle mesure est-ce que sur la raffinerie par exemple, mais pas que, on pouvait gagner gagner en flexibilité pour assouplir un petit peu le système. L'objectif étant, vous l'avez compris, là encore, de tirer autant que possible les prix à la baisse ou tout au moins de maîtriser leur hausse. Je rappelle quelques points, mais vous le savez déjà, concernant les raffineries françaises, un certain nombre de dérogations avaient déjà été données, tant pour augmenter la production, par exemple, sur la raffinerie de Port-Jérôme, augmentation de production de 10%, que sur la possibilité de décaler la maintenance d'autres raffineries pour avoir une production optimisée et à son maximum. C'est le cas à l'heure où on se parle, et sur les difficultés d'approvisionnement au sens de la chaîne logistique. Environ 10% des stations ont une difficulté sur au moins un carburant. J'insiste sur le fait que l'immense majorité de ces stations-service, environ 9 sur 10, sont des stations du réseau Total Énergie. Ça s'explique bien, ils maintiennent, et c'est une bonne chose, ce mécanisme de plafonnement à la pompe sur l'essence et le diesel. Ça crée donc un afflux de consommateurs, des volumes vendus plus important que d'habitude, et une chaîne logistique qui parfois peut être en tension pour réapprovisionner, notamment à la suite des week-ends. On a vraiment donné l'ensemble, depuis le départ, hein, des dérogations nécessaires, notamment pour la circulation des camions le dimanche, les jours fériés, vous vous en souvenez, lors des longs week-ends de pont de mai et juin. On continue bien sûr à le faire et à travailler avec eux. Donc je veux encore rassurer sur les chaînes logistiques qui n'ont pas de difficultés anormales par rapport à ce qu'elles sont d'habitude, et en revanche une mobilisation particulièrement accrue sur l'approvisionnement à l'échelle internationale, là encore je l'ai dit, avec nos partenaires, avec les pays producteurs, et bien sûr, mais je ne m'étendrai pas dessus, des échanges très réguliers entre le président de la République et ses homologues américains, iraniens, avec les pays de la région, pour continuer à travailler à un apaisement le plus rapide possible dans la région, la réouverture pacifique, évidemment, du Détroit. Je vous propose, dans un premier temps, donc, de laisser la parole à Jean-Didier Berger pour qu'il puisse vous présenter son projet de loi présenté aujourd'hui, casseur-payeur. Dans la foulée, vous pourrez, si vous le souhaitez, si vous en avez, lui poser les questions relatives à ce projet de loi ou à tout autre sujet, qui concerne son ministère. Et on procédera de même ensuite avec Philippe Baptiste, et puis je reprendrai les questions dans la foulée. Je vous remercie.
10: Merci beaucoup, Madame la porte-parole, chère Maud. Très heureux de vous retrouver donc pour la présentation de ce projet de loi casseur-payeur qu'avec le ministre de l'Intérieur, Laurent Nunez, nous portons. Vous vous souvenez, les Français se souviennent des dérives, des exactions qui ont été commises en marge de la dernière finale de la Ligue des Champions 2026, mais malheureusement, un épisode qui n'est pas un épisode isolé. Et depuis 2017, il y a eu beaucoup de choses de faites pour faciliter la détection, l'interpellation, la sanction des personnes qui commettent des actes de violence et des dommages dans le cadre d'actions collectives. En 2019, il y a même eu une loi qui a été mise en œuvre, votée par le Parlement et mise en œuvre, mais cette loi, elle trouvait des limites dans son application. Par conséquent, ces 5 articles dans le projet de loi que nous avons présenté ce matin au Conseil des ministres, ils permettent de faciliter l'action de l'État en créant un nouveau régime de responsabilité civile pour faute, pour tenir solidairement responsable tous ceux qui participent dans des groupements, dans des attroupements à des actes de violence. Ça n'était pas possible auparavant et ça le devient. En clair, ne sera plus seulement recherché la responsabilité de celui qui met le feu à l'abribus, de celui qui pille le magasin, mais de tous ceux qui sont autour et finalement, par leur présence, participent à cette action d'incendie, de pillage ou d'attaque sur les forces de l'ordre, notamment à travers les tirs de mortier. Faciliter également l'action de l'État pour le recouvrement des peines qui sont prononcées, jusqu'à 10 000 euros par individu. recouvrement facilité, notamment en permettant à l'État de se constituer partie civile, y compris après les réquisitions du ministère public, et puis la possibilité également, à travers une nouvelle dérogation au principe d'insaisibilité des allocations familiales et des aides personnelles au logement, de saisir ces allocations, ces aides personnelles au logement, dans la limite des restes à vivre des familles concernées. Mais il n'y a absolument aucune raison que ces personnes définitivement condamnées ne participent pas à travers la saisie de ces allocations aux dommages dus, aux dommages et intérêts même dus aux victimes ou à l'État lorsque l'État est directement concerné. Voilà des mesures extrêmement concrètes, la possibilité également pour l'État de transiger pour récupérer plus facilement ces sommes ou les transformer en travaux d'intérêt général, des mesures particulièrement concrètes qui vont nous permettre d'obtenir encore davantage de résultats en matière de maintien de l'ordre public. Et je me tiens à votre disposition pour répondre à vos questions éventuelles.
14: Bonjour, Mathieu Cirino pour TF1 LCI. Concernant ces remontées, cette violence, on voit ce matin qu'il y a eu des blocages de dépôts de pétrole. Est-ce que vous avez des remontées concernant de la violence sur le territoire par rapport justement au prix des carburants, ce genre de questions, potentiellement par rapport à un potentiel mouvement qui serait en train de...
10: Écoutez, nous suivons évidemment les choses avec beaucoup d'intérêt et de vigilance partout sur le territoire français pour l'instant. Nous n'avons pas de remontées qui nous permettent d'aller dans cette direction de façon globale, mais évidemment, nous restons particulièrement vigilants.
15: Bonjour, monsieur Jean-Louis Berger, Oscar Tessonneau pour l'hebdomadaire Redbrain Magazine. Un ensemble d'éléments permettent aujourd'hui de montrer qu'un ensemble d'enquêtes avait été fait sur des policiers municipaux à Carcassonne, sur des faits de violence qui ont été commis. Donc, l'article 40 du Code de procédure pénale oblige normalement tout fonctionnaire à avertir quand des faits de violence similaires ont lieu. Est-ce qu'aujourd'hui, vous avez des informations supplémentaires à nous apporter sur les faits de violence qui ont été, en tout cas, rapportés dans la ville de Carcassonne ?
10: Non, le ministre de l'Intérieur l'a dit, et il a demandé à ce que les autorités compétentes soient saisies, et donc c'est à l'issue de ces investigations que toute la lumière pourra être faite sur ce qui s'est passé à Carcassonne, et qui, évidemment, a fait l'objet d'images qui ont particulièrement choqué les Françaises et les Français.
15: Je vous remercie.
13: Merci beaucoup, chers collègues, cher Jean Didier. Donc, sans plus attendre, je vous propose de céder la parole à Philippe Baptiste.
16: Merci, Madame la Ministre. Alors, peut-être un tout petit mot pour revenir sur le sommet international de l'espace qui s'est tenu la semaine dernière, le 9 et le 10 septembre, sous la coupole du Grand Palais. Sommet qui était donc co-présidé avec l'Allemagne, avec 2000 participants qui sont venus d'une centaine de pays différents, toutes les organisations internationales qui traitent du spatial, une soixantaine de représentants, enfin, chefs d'État ou de représentants de gouvernement. Et il a aussi réuni, je crois, toutes les parties prenantes du spatial, c'est-à-dire à la fois les industriels de partout dans le monde, les entrepreneurs, les chercheurs, des étudiants qui étaient là aussi, évidemment. En termes de bilan un petit peu chiffré, une cinquantaine d'accords qui ont été annoncés pour un total de 20 milliards d'euros, donc quand même des montants qui sont très significatifs et pas simplement des accords entre la France et un autre pays ou des accords ou des partenariats commerciaux qui concerneraient que l'Europe, vraiment du multilatéral. Le sommet, je crois qu'il a permis vraiment de réaffirmer, c'était quand même une ambition forte, la place multilatérale aussi de l'espace. L'espace peut pas être une zone de l'endroit, c'est un bien commun. C'est pas une zone qui est exclusivement à l'usage d'un pays ou d'une organisation. La France a proposé plusieurs déclarations multilatérales qui ont été endossées par une quarantaine de pays. Une sur la soutenabilité des opérations spatiales, avec en particulier des questions autour des débris, de la congestion des orbites et la manière dont ça doit être nécessairement régulé. Et c'est pas par passion de la régulation, c'est véritablement un phénomène physique, hein, la congestion des orbites. Et donc là, il faut être capable de réguler ce phénomène. Un sur les fréquences qui sont devenues un enjeu absolument crucial dans le développement dans le développement du spatial et un objet de compétition, et en affirmant le fait que évidemment l'usage des fréquences doit là aussi être, c'est pas simplement premier arrivé, premier servi. Et puis une troisième déclaration qui concerne l'intégrité des données scientifiques spatiales avec des principes d'accessibilité, d'ouverture sans naïveté et d'intégrité de ces données. Donc je crois qu'il y avait vraiment comme objet aussi de réaffirmer une ambition spatiale forte pour la France et pour l'Europe, et je crois que ça a été le cas avec au travers à la fois du discours du président de la République et de la présidente de la Commission von der Leyen, une accélération du programme IRIS², hein, qui est vraiment maintenant acté et qui est parti, et avec des premiers lancements qui arriveront en 2029. C'est aussi tout un ensemble de contrats qui ont été signés par les grandes entreprises européennes, à commencer évidemment par Ariane Group, avec plusieurs nouveaux lancements qui ont été signés avec de grandes entreprises américaines. Et alors, c'est une vision aussi à long terme pour l'avenir des lanceurs, avec un véritable objet politique qui est un objet de préférence européenne, de dire simplement que demain, on veut évidemment que les satellites européens soient lancés sur des lanceurs européens. Ça peut paraître être une banalité de dire ça, c'est pas encore le cas aujourd'hui. L'Europe est le seul continent encore aujourd'hui à ne pas respecter cette notion de préférence, et donc évidemment il faut qu'on fasse ça. La France s'est aussi engagée pour la science, la technologie, dans une perspective internationale, avec une réaffirmation d'un soutien au programme Copernicus, qui est quand même le grand programme européen d'observation de la Terre pour le climat, pour comprendre les évolutions du climat. C'est vraiment un programme où l'Europe est leader, hein, mondialement sur ces sujets-là, et donc il faut qu'on continue à le soutenir. Il y aura aussi un investissement additionnel de 40 millions d'euros via le CNES dans un nouveau programme d'observation de la Terre spécifique. Voilà, et puis mentionner enfin simplement qu'au-delà, il y a aussi eu au Grand Palais pendant le week-end une manifestation grand public qui a attiré énormément de participants.
12: Voilà. Restez avec nous sur Europe 1, la semaine politique revient dans quelques instants.
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12: Vous êtes sur Europe 1 et nous continuons à écouter le compte-rendu du Conseil des ministres par la porte-parole du gouvernement, Maud Bréjon.
26: Bonjour Madame la Ministre, Francesco Fontemaggi pour l'agence France Presse. La présidente de la Commission européenne, Ursula von der Leyen, a annoncé aujourd'hui dans son discours sur l'état de l'Union sa volonté d'une Interdiction des réseaux sociaux en Europe au moins de 13 ans, avec un régime plus spécifique entre 13 et 15 ans. Le président, la France, demandait une interdiction globale au moins de 15 ans. Est-ce que ça va dans le bon sens? Est-ce que la France est satisfaite ou est-ce qu'elle continue de pousser pour une interdiction plus dure?
13: L'objectif qu'a fixé le président de la République, c'est de trouver un cadre légal, national et ou européen d'ici au printemps qui protège nos enfants et nos adolescents des dangers que présentent les réseaux sociaux. Dans ce cadre, l'annonce qui a été faite dans le discours d'Ursula von der Leyen, va évidemment dans le bon sens, et pour le reste, je vous renvoie vers l'Élysée. Mais tout ce qui va dans le sens de poser un cadre juridique clair qui permette, encore une fois, de protéger nos jeunes et nos adolescents va indéniablement dans le bon sens. Et on pousse pour cela depuis longtemps maintenant. Le président de la République, vous le savez, est très engagé. On continue donc à travailler, encore une fois, pour cet objectif.
2: Bonjour. Je vous en prie, Christelle Méral, France Télévisions. Le Premier ministre a proposé que l'amende infligée à Google soit redistribuée aux États membres. Alors, combien est-ce que la France, elle espère récupérer? Et puis, par ailleurs, est-ce que ça veut dire que pour boucler le budget français, il faut rogner sur le budget européen?
13: Non, c'est du bon sens. Il est trop tôt pour poser des chiffres. C'est une discussion qu'on doit avoir avec Bruxelles. Ce n'est pas d'ailleurs la première année que ce type de discussion a lieu. Ce n'est pas un rabais français, comme ce que j'ai pu entendre ici ou là. C'est simplement la prise en compte d'une amende infligée à Google sur les appel de fonds, les contributions de l'ensemble des États membres. Voilà. Et donc, en fait, c'est, je pense, voilà, encore une fois, quelque chose d'assez logique et d'assez cohérent. Et ce n'est pas la première fois qu'on a ce type de démarche-là.
2: Oui, mais est-ce que ce n'est pas donné aussi le grain à moudre à, par exemple, le Rassemblement national qui dit qu'il faut diminuer la contribution européenne?
13: Précisément non, parce que ça n'a rien à voir. Et je vous invite à ne pas confondre ce que demande Jordan Bardella et ce que fait aujourd'hui le gouvernement en demandant simplement à ce que soit retranchée du budget rectificatif une amende infligée à Google qui n'avait pas été anticipée et légitimement au moment où ce budget a été élaboré. Ça n'a rien à voir avec une baisse unilatérale de la contribution de la France, qui revient en fait à un désengagement national au sein de l'Union européenne que prônent le Rassemblement national, Marine Le Pen et Jordan Bardella.
2: Pour boucler le budget français, il y a besoin justement d'aller faire appel à ce type de recettes.
13: On est dans une situation budgétaire qui nécessite des efforts, qui est difficile, qui résulte massivement du contexte international. Là encore, on en a beaucoup parlé. Et donc, dans ce cadre-là, il est normal d'avoir, là encore une fois, le maximum d'efficacité là où l'on peut. On le fait sur l'ensemble des chantiers français. Il est normal qu'on ait ce type de discussion à l'échelle européenne. On les aurait eues de toute façon.
2: Et justement, dernier point, est-ce que pour le coup, c'est pas contradictoire avec le fait que le chef de l'État, lui, régulièrement s'exprime en faveur plutôt d'un élargissement du budget européen?
13: Encore une fois, vous dites qu'il s'agit simplement de retrancher une amende imposée à Google et que ce budget, ce montant plus exactement, n'avait pas été intégré dans le budget. Nous ne sommes pas en train de discuter du cadre financier pluriannuel. Nous parlons là du budget rectificatif 2026. Et c'est donc assez logiquement, puisqu'on fait un budget rectificatif, on prend en compte les évolutions, et cette amende en fait partie, qui ont eu lieu ces dernières semaines et ces derniers mois. Voilà. Et ça ne vise pas spécifiquement la France, ça vise là encore l'ensemble des États membres. Donc je vous invite vraiment, je comprends la tentation qui est la vôtre de faire un parallèle entre le Rassemblement national, Jordan Bardella, les propositions anti-européennes qu'il porte et la simple mise à jour budgétaire, encore une fois, d'un budget en cours. C'est deux choses très différentes. Ne laissez pas penser à vos auditeurs ou à vos téléspectateurs qu'il s'agirait de décisions similaires, parce que ce n'est pas le cas. C'est un peu technique et je pense que c'est important, voilà, que chacun prenne le temps de l'expliquer. Merci. Bonjour, Alison Tassin pour Le Parisien aujourd'hui en France. Vous citiez le président de la République en introduction qui demande notamment qu'on étudie la possibilité d'avoir davantage de flexibilité sur la réglementation européenne, sur la raffinerie et pour tirer autant que possible les prix vers le bas. Est-ce que vous pouvez nous donner une idée de quelles sont ces marges de manœuvre dans la réglementation européenne qui pourraient avoir un impact sur les prix du carburant chez nous?
3: D'abord, on le fait déjà à l'échelle nationale. J'ai eu l'occasion de citer notamment la raffinerie de Gonfreville pour laquelle on a permis le décalage de la maintenance, la raffinerie de Port-Jérôme pour laquelle on a permis une augmentation de production. Ça fait plusieurs mois maintenant et ça va dans ce sens, c'est une bonne chose. Ensuite, il y a un certain nombre de mécanismes à l'échelle européenne. On l'avait par exemple fait pour le jet fuel, rappelez-vous. Là encore, avant l'été, permettant l'importation de jet fuel américain, ce qui n'était pas le cas, normalement, en tout cas pas utilisé dans les aéroports français, pour permettre de détendre un peu le système. Donc c'est dans cette même logique-là, je ne vais pas vous lister les mécanismes de flexibilité possibles. Enfin, on sait qu'il y a des normes environnementales qui, et c'est normal, contraignent en partie la production et la raffinerie. Donc est-ce qu'on peut y regarder et avancer dans ce sens-là? La question est posée. L'incorporation de biocarburants est aussi une des réglementations qui sous-tendent la production et donc il y a probablement à avancer dans cette direction, en tout cas à instruire ce qui est possible de faire. Donc je ne vais pas rentrer dans le détail, précisément parce que les décisions ne sont pas prises. Mais c'est normal qu'on ait à un moment où on a de la tension sur le marché, cette double démarche, ce que fait le président de la République, encore une fois, avec ses homologues. J'ai cité l'Irak, vous savez que le Premier ministre irakien était à Paris en début de semaine, j'ai cité le Canada, et ce qu'on peut faire à l'échelle de l'Union européenne, là encore, parce que l'ensemble des États membres sont dans une situation similaire, alors avec des différences sur le remplissage des stocks de gaz par exemple, mais enfin on est tous confrontés à cette situation internationale qui impacte le prix des carburants, le prix du gaz et donc touche nos stocks et le pouvoir d'achat de nos concitoyens.
13: Et cette demande de flexibilité, elle a déjà été adressée à l'Union européenne ? Il y a déjà des discussions en cours ?
3: Il y a des discussions en cours depuis le début de la crise et on adressera un certain nombre d'autres demandes, je n'en dirai pas davantage aujourd'hui.
4: Bonjour Madame la Ministre, Thomas Becker pour RMC. Comment est-ce que le gouvernement regarde la colère sociale des derniers jours? Est-ce que vous estimez qu'il y a un cap qui a été franchi sur cette colère, sur cette attente des Français? On voit qu'il y a des citoyens qui s'organisent, des blocages qui sont organisés du côté de la Méditerranée, dans le sud de la France. Est-ce que le gouvernement compte apporter une réponse nouvelle parce qu'il y aurait un cap qui a été passé?
3: D'abord, nos concitoyens vivent des situations très difficile pour beaucoup d'entre eux et nous n'ignorons pas la difficulté qu'ont beaucoup de Français à faire le plein, pour ceux qui peuvent encore faire le plein, qui n'ont pas d'autre choix que d'utiliser leur voiture, et c'est la majorité des Français. On a apporté des réponses depuis le premier jour de cette crise. Je tiens à le rappeler, tant pour les entreprises que pour les particuliers, les gros rouleurs, les Français qui travaillent et sont dans des situations de précarité particulière. J'ai annoncé la prolongation de ces dispositifs jusqu'au 30 septembre pour le chèque gros rouleur, jusqu'à fin octobre pour les mesures sectorielles qui touchent les pêcheurs, les agriculteurs notamment. J'ai également annoncé que le chèque énergie serait bien intégré dans le projet de loi de finances 2027. Je le rappelle, entre 177 et 250 euros en moyenne pour 4,2 millions de Français versés automatiquement. Et je ne ferme pas la porte à de nouvelles mesures sectorielles ou pour les particuliers dans les semaines à venir, parce que depuis le début, on s'adapte en fonction d'une situation géopolitique, militaire, international, et c'est important de le rappeler, cette situation n'est pas une situation franco-française. Les prix du carburant n'ont pas monté tout seuls. Cette hausse résulte très directement de ce qui se passe au Moyen-Orient, d'où l'action du président de la République sur le plan diplomatique et géopolitique depuis plusieurs mois maintenant. Et donc nous ne fermons pas la porte à de nouveaux dispositifs parce que cette situation devient de plus en plus difficile et particulièrement depuis quelques semaines pour les Français.
4: vous ne fermez pas la porte. Est-ce qu'une piste, par exemple, est à l'étude sur les certificats d'économie d'énergie? On en a beaucoup parlé ces derniers mois. Ça revient encore dans le débat, et notamment de la présidentielle, parce que c'est une mesure qui pourrait avoir un effet direct assez important sur les prix du carburant. On parle de 10, 15 à 20 centimes. C'est direct, c'est pour tout le monde, c'est pour les particuliers. Est-ce que vous y réfléchissez?
3: Je ne ferai pas de commentaires supplémentaires sur les mesures qui sont à l'étude, tout simplement. Et j'ai par ailleurs déjà exprimé la position du gouvernement sur les certificats d'économie d'énergie.
4: Ça n'a pas changé.
3: Ça n'a pas changé.
5: Bonjour, Luca Pelli pour BFM TV. Dans la foulée de ce que vous venez d'annoncer à l'instant, comme quoi il pourrait y avoir de nouvelles aides dans les prochaines semaines, c'est-à-dire quand est-ce que vous mettez la deadline, si je puis dire, à partir de quand est-ce que vous dites là, il faut qu'on s'active, il faut qu'on apporte de nouvelles aides, parce qu'on voit bien qu'il y a de la colère dans le pays. Donc est-ce que vous avez déjà un calendrier? Qu'est-ce que vous pouvez vous permettre de faire en termes de budget? On sait que les finances publiques sont dans le rouge. Est-ce que vous avez déjà des estimations des nouvelles aides que vous pourriez faire aux Français, ces fameuses aides sectorielle? Voilà. Est-ce que vous avez des précisions justement à ce sujet au vu des contestations qui sont de plus en plus grandes dans le pays? Il y a quand même des attentes très importantes.
3: Oui, et ces attentes, on y répond autant que possible depuis le premier jour de la crise. Je ne vous donnerai pas de calendrier de jours et d'heures précises. On regarde ça bien sûr avec la plus grande attention. On sait à quel point, je l'ai dit, c'est dur pour beaucoup de Français. On étudie évidemment les différents types de situations. Donc on reviendra évidemment vers vous le moment venu.
5: Pas de date précise en tout cas.
26: Rebonjour. On parlait du contexte budgétaire contraint qui est celui de cette crise sur les carburants, etc. Nous sommes dans la période des arbitrages budgétaires avant la présentation du projet de loi de finances pour 2027. Est-ce que le président a aussi évoqué ce sujet? Est-ce qu'il a aussi demandé une mobilisation au-delà des efforts pour le carburant pour que le déficit soit contenu dans la borne de 5% qui avait été évoquée pour l'an prochain? Est-ce qu'il y a un message de sa part là-dessus?
3: Ça n'a pas été évoqué lors du Conseil des ministres. Du reste, la mobilisation du gouvernement, de l'ensemble des membres du gouvernement pour la construction d'un budget qui réduit le déficit public est une évidence. Vous avez probablement vu la lettre du Premier ministre adressée aux différents membres du gouvernement hier pour leur demander de nouveaux efforts eu égard à la situation là encore internationale et nationale. Donc ça n'a pas été évoqué, mais cela va de soi.
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12: 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Le flash Wallis Glaise. Bonjour Wallis.
15: Bonjour à tous. Une nuit de violence à Saint-Pierre-des-Corps en Indre-et-Loire. Hier soir, des tirs de mortier et des véhicules de police incendiés ont été observés dans cette commune limitrophe de Tours. Ces événements ont eu lieu après qu'une voiture des forces de l'ordre a percuté une moto conduite par un jeune homme. 9 policiers ont été blessés et un total de 5 personnes ont été interpellées et placées en garde à vue pour des faits de dégradation. 2 personnes sont décédées en deltaplane peu après leur décollage. L'accident s'est déroulé en Isère lors de la Coupe Icar, un important festival de sport aérien. Selon nos confrères du Dauphiné Libéré, l'engin aurait percuté la falaise malgré le déclenchement du parachute de secours. La fin de l'été n'a pas fait redescendre les températures. Les risques d'incendie restent toujours d'actualité. Météo France place encore plusieurs départements du pourtour méditerranéen en alerte. Demain, le Gard passe même au niveau d'alerte maximale, le rouge. 6 autres départements, à savoir les Pyrénées-Orientales, l'Aude, l'Hérault, le Vaucluse, la Drôme et l'Ardèche, sont classés en orange. Emmanuel Macron est arrivé hier soir à Saint-Pierre-et-Miquelon, territoire français, où il va recevoir aujourd'hui le Premier ministre canadien, Marc Carney. Et les deux hommes vont célébrer l'unité du Canada, de la France et des Européens, ainsi que la souveraineté des nations face au coup de boutoir de Donald Trump. À l'étranger, Moscou ciblé par l'Ukraine, le maire de la capitale russe accuse Kiev d'ingérence afin de perturber les élections législatives en cours en Russie. Plus de 1600 drones auraient été envoyés. L'attaque a fait 2 morts. Côté ukrainien, au moins 4 personnes ont été tuées dans une attaque russe dans la région de Kiev. La Corée du Nord a tiré un projectile non identifié au large de sa côte est dans la mer du Japon ce dimanche. Déclaration des autorités sud-coréennes et japonaises. Le projectile est retombé, précise le ministère de la Défense japonais. C'est l'un des principaux établissements d'enseignement du français en Iran. Eh bien, la République islamique a décidé de fermer le centre de langue française de Téhéran pour avoir mené des activités illégales. Ce centre est lié à l'ambassade de France, il faut le savoir. Décision de la justice iranienne sans plus de détails. Et puis enfin, un mot de sport avec du rugby. La fin de la 3e journée de Top 14. Ce soir, à l'affiche Bordeaux-Bègles, Stade français, rencontre à suivre bien évidemment sur les antennes de Canal+ à partir de 21h05.
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12: Merci Wallis.
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12: Bonsoir à tous et bienvenue dans La Voix est libre. Aujourd'hui, attention, vous connaissez des gens méchants ? Bien sûr, vous pensez déjà à quelqu'un. C'est ça le sujet du roman du jour. Ensuite, visite de bibliothèque, nous partirons chez l'immense écrivain Pierre Ducrozet. Et à la fin de l'émission, les chroniqueurs bande dessinée et littérature jeunesse seront là. Mais d'abord, donc, c'est l'invité. Et lequel ? La Voix est libre. C'est parti. Premier chapitre. Aujourd'hui, c'est un livre avec un avertissement. Alors, je vous avertis. Ma mère, la comédienne Léonie Dantin, a écrit ces pages en 2023. Je les ai découvertes dans le double fond d'un secrétaire. Après des hésitations dont le lecteur devinera la nature, j'ai décidé de les confier à Calman Lévy. J'ai toutefois tenu à écrire quelques lignes à mon tour afin de raconter la vérité à propos de ce qui s'est passé au printemps 2023 sur l'île de Guernesey. On les trouvera en fin d'ouvrage. Pour l'instant, il suffit au lecteur de savoir que j'ai infiniment aimé Léonie et que les pages que voici m'ont fait pleurer, mais qu'elles m'ont également fait rire. À mes yeux, elles constituent la preuve que si dans la vie rien n'est simple, tout pourra être léger. Signé Inès Soula
18: Mirabeau. Bonjour Guillaume Cyr.
19: Bonjour Nicolas Carreau.
18: C'est ainsi que s'ouvre Chante méchante chez Calman Levy, donc, et c'est l'histoire de Léonie Dantin, racontée par elle-même, Léonie qui est et qui a su mettre une vraie méchante. Mais c'est quoi une méchante, Guillaume Cyr ?
19: Justement, est-ce que c'est quelqu'un qui dit qu'il est méchant? Je sais pas. J'avais en tête au moment de commencer ce roman, vous savez, Orangina Rouge, vous vous souvenez de ça?
18: Pourquoi est-il si méchant?
19: Exactement. Et on se demande et on sait pas pourquoi. Et c'est vrai qu'en apprenant, alors Léonie, elle va apprendre qu'elle va mourir, qu'elle est condamnée. Et tout d'un coup, elle va relire sa vie en se disant, je l'ai mérité. Parce que parfois, on a envie de croire que les événements qui nous arrivent, et les événements sombres en particulier, on les a mérités d'une façon ou d'une autre. Ils constituent une espèce de punition céleste. Et elle se dit, en fait, je suis méchante. Rien ne l'explique. Je suis méchante depuis l'enfance, la cour de récréation. J'ai toujours été méchante. Et elle va relire sa vie et chanter sa vie, mais sur ce thème-là de la méchanceté.
18: C'est drôle parce que ma deuxième question, c'était, est-ce que quelqu'un qui dit qu'il est méchant est vraiment méchant ?
19: Exactement, bien, surtout en plus quelqu'un qui a reçu une mauvaise nouvelle et qui vous dit mais en fait je suis méchant, je l'ai mérité, on a peut-être d'abord envie de le prendre dans nos bras, peut-être, mais en même temps il renacle à la pitié, il refuse que vous le preniez dans les bras, il vous dit non mais je suis méchant, regarde, je vais te le prouver.
18: Oui, parce que elle l'assume aussi parce qu'effectivement elle vient d'avoir un diagnostic très très très pessimiste. On ne sait pas exactement. D'ailleurs, elle l'appelle la pieuvre. C'est peut-être un cancer, c'est peut-être un truc. En tout cas, c'est pulmonaire. Et elle va mourir. Elle le sait. Et donc, elle entame. On pourrait penser une rédemption, mais en fait, c'est d'abord une fuite. C'est-à-dire qu'elle s'en va. Elle est mariée, j'ai pas précisé, à Sébastien. Elle a deux enfants, Inès et Arthur. Elle va mourir, mais elle les quitte. Donc, elle continue quand même d'être un peu méchante. Et elle veut rejoindre un grand amour de sa vie, Antoine Besançon, avec qui elle a été très, très méchante.
19: Oui, elle abandonne ses enfants et son mari pour aller voir son ex, qu'elle n'a pas vu depuis 20 ans. Quand il est parti, parce qu'ils ont une relation très toxique, elle lui a dit « mais sans moi, tu ne seras plus rien ». Il lui a répondu « si je reste, je serai un monstre ». Et il est parti à Guernesey. Et c'est vrai que, vous voyez, plutôt que de la rédemption, moi j'appelle ça un peu un dernier tour de piste. C'est que non, justement, c'est pas « je voulais écrire un livre drôle, je voulais aussi écrire un livre qui n'était pas sur la résilience, le courage, les gens qui réussissent à survivre, qui réussissent à s'en sortir, à surmonter les épreuves ». Elle, c'est le contraire. Elle se met à faire deux choses qui sont des réactions pour moi profondément humaines, mais aussi poétiques devant la mort. Elle rit, elle est drôle, et en même temps elle chante. Et elle va aller voir cet ex, non pas pour lui demander pardon, mais pour voir dans quel état misérable il se trouve maintenant qu'il l'a quitté depuis 20 ans, rire une dernière fois en dansant autour de lui sur l'île de Guernesey.
18: Bah justement, Guillaume Cyr, elle lui laisse des messages à Antoine Besançon, quand même, pour le prévenir qu'elle arrive. Elle lui laisse quelques messages, je les lis. Premier message, je viens. Deuxième message, va te faire foutre. Et un troisième, pardon, je voulais pas te faire de mal, Besançon, je t'aimais, je t'ai tellement aimé, mais je peux pas faire ça à Sébastien, aux enfants. Et puis un dernier message, artiste raté, tu pourrais répondre, sale poney, tu peux de la gueule, de toute façon, t'étais même pas drôle. Il y a quand même quelque chose d'étrange chez elle, c'est-à-dire qu'elle peut pas s'empêcher, quoi. Entre les deux, mais à chaque fois, c'est la méchanceté qui gagne.
19: En fait, c'est ce que j'aime le plus avec les voix intérieures. D'abord, on a tous une voix intérieure méchante. C'est pas la civilité, heureusement, nous empêche quand on arrive au travail de dire salut les abrutis, je peux pas vous supporter, ça m'énerve d'être là. Mais on l'a aussi cette voix. Et comme ces feuilles, comme vous l'avez dit au début, ont été retrouvées par sa fille, finalement, c'est un texte qu'elle a écrit d'abord pour elle-même. Elle est la propre lectrice de ce texte-là, et donc elle laisse libre cours à ses contradictions profondes. Elle fait, c'est même ces contradictions-là qu'elle fait chanter, qu'elle fait rire en premier. Et c'est ce que permet le fait d'écrire à la première personne, permet comme ça ces allers-retours de contradictoires. Oui.
18: Problème, c'est que Guillaume Cyr, vous êtes un type drôlement gentil. comment on s'attaque à la méchanceté? Est-ce qu'on peut comprendre la méchanceté quand on est gentil? Est-ce qu'il n'y a pas quelque chose de l'appropriation culturelle? Vous voyez ce que je veux dire? Est-ce que vous êtes capable, avec vos ressources à vous, de gentil, d'analyser une méchante? Et est-ce que vous n'allez pas trouver des excuses à la méchante alors qu'il n'y en a pas forcément?
19: Écoutez, alors d'abord, est-ce que je suis vraiment gentil? J'espère, mais je pense que si j'ai réussi à être gentil, ou en tout cas autant que je puisse avoir réussi à l'être...
18: Vous faites bien semblant, en tout cas.
19: Oui, mais... peut-être que la littérature, c'est aussi le moment de lâcher ce qu'on n'a jamais lâché ailleurs, de voir ce que ça aurait donné si on était quelqu'un d'autre, si on avait enfilé le costume d'Orangina Rouge. Donc c'est déjà ce que ça permet. Ça m'a beaucoup amusé de le faire, parce que c'est vrai que bon, je suis allé loin, hein, mais il faut pas le faire. Elle réveille son mec en lui lançant un seau d'eau de Javel au visage. Elle paye des gars pour le tabasser sur un parking le jour de son anniversaire. Elle est vraiment, en tout cas, mais c'est elle qui parle. Est-ce qu'elle est si méchante? Est-ce qu'elle l'a vraiment fait? Le lecteur devra choisir, mais oui, je pense qu'il y a de la méchanceté même chez les plus gentils. Vous savez, c'est le mystère de la voix du souterrain, hein, chez Dostoïevski, où il dit il y a un mystère de l'être humain qui a quand même du mauvais en lui, même chez les meilleures personnes. Il y a une pente mauvaise, et la littérature permet de lancer toutes ses billes sur cette pente sans que ce soit trop grave.
18: Oui, mais si elle s'exprime pas, cette méchanceté, c'est pas grave. Est-ce qu'on n'a pas tendance à trouver toujours des excuses aux méchants en disant « Ah, mais ça provient d'une souffrance », et être même peut-être plus gentil encore avec les méchants. Il y a quasiment quelque chose de christique là-dedans.
19: Exactement. Moi, je voulais prendre à rebours, non pas que je suis opposé à ça, mais j'ai voulu m'y opposer en écrivant la littérature de l'explication, qui essaye d'expliquer, de comprendre les phénomènes, qui essaye de se dire « Mais finalement, qu'est-ce qui s'est passé? Comment on en est arrivé là ?» Elle, c'est l'inverse, elle le dit dès le départ, elle dit « je suis pas là pour trouver des explications, il n'y en a pas, il y a cette pente qui est mauvaise, qui est marquée, vous savez, justement chez les catholiques, au moment du baptême, on, alors que l'enfant est tout petit, quand on baptise les enfants, on dit déjà qu'ils sont marqués par le péché, donc comme s'il y avait une marque comme ça, et elle dit « moi, c'est cette marque-là à laquelle je vais donner la parole dans ces feuilles, je vais faire chanter cette marque-là, et je serai comme Job, vous voyez, sur son tas de fumier, riant et criant face au ciel, plutôt que de trouver une explication. »
18: Oui, parce que elle, c'est vrai qu'il n'y a pas l'explication. Alors tout le monde, là, je sens chez les auditeurs, pense à un méchant ou une méchante dans leur entourage en particulier. Ah. Mais elle, ce qui est intéressant aussi, c'est qu'il n'y a pas vraiment d'explication. C'est ni le grand succès, parce qu'elle est actrice, ni l'inexistence totale dans son métier. Il n'y a pas vraiment un truc saillant qui définit cette méchanceté. On y revient dans un instant. Guillaume Cyr, à tout de suite sur Europe 1.
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18: La voix est libre, toujours avec Guillaume Cyr, pour Chante méchante, son nouveau roman, c'est chez Kahneman Lévy, roman court qui raconte l'histoire de Léonie. C'est d'ailleurs elle qui raconte sa vie, Léonie Dantin. Elle est en train de fuir, elle est mariée, 2 enfants, mais elle s'en va vers Guernesey. Elle veut revoir son ancien grand amour, Antoine Besançon, qui vit maintenant à Guernesey. Elle vient d'apprendre qu'elle allait mourir et on va comprendre petit à petit pourquoi elle veut absolument le revoir avant. C'est pas du tout une trahison de Sébastien, son mari, et de ses enfants. Ça, on va le comprendre tout doucement. Elle écrit d'ailleurs aussi à ses enfants, avec beaucoup de gentillesse quand elle écrit d'ailleurs. Parce que je rappelle que Chante méchante, c'est l'histoire d'Eléonie, qui est une méchante assumée, et qui est dans une forme de retour sur sa propre vie, et qu'elle nous raconte. Mais quand elle écrit, elle est assez gentille avec ses enfants, en fait.
19: Alors elle dit quand même à son fils cette phrase qui m'a amusé moi-même quand je l'écrivais. Elle lui dit « Surtout plus tard, puisque je ne serai plus là, ne deviens pas comme ton père, mais comme moi si j'avais été un homme. »
18: Oui, mais elle dit qu'elle les aime.
19: Oui, elle les aime. Et vous voyez, cette méchanceté, elle craint une chose puisqu'elle apprend qu'elle va mourir. Elle se dit « Mes enfants, comme tout le monde, ce qu'ils vont faire, c'est qu'ils vont pas m'oublier quand je serai plus là. Ils vont m'empailler. » Qu'est-ce que ça veut dire? Ils ne se souviendront que de mes bons côtés. Et ils diront « Ah, ta mère aurait été si fière de toi le jour de ton mariage, par exemple. » Alors elle dit « Bien sûr que j'aurais été fière de toi, mais j'aurais peut-être tiré la nappe, fait un discours interminable, je me serais engueulé avec la belle famille. » Et ça, ces mauvais côtés, souvent on a tendance à les oublier quand on a perdu ceux qu'on aime. Et pourtant, c'était eux aussi. Et c'est ça, être empaillé. Elle a peur de ça. C'est pour ça qu'elle libère une dernière fois aussi ce qu'il y a de plus terrible en elle, ou qu'elle essaye de donner la voix à la lionne en elle pour qu'on n'ait pas que le chat dans sa mémoire.
18: Et c'est ce qu'on disait tout à l'heure, il n'y a pas vraiment d'explication. Elle est actrice, ça marche pas mal, c'est pas une immense actrice, elle n'est pas reconnue tout le temps, mais un petit peu quand même. Elle n'a pas été agressée quand elle était enfant, on s'attend à ça un peu quand on lit le livre, on va découvrir le moment de bascule où vraiment tout a été dit dès l'enfance et elle est devenue méchante à cause de ça. Non, il n'y a pas vraiment d'explication.
19: Exactement, et d'ailleurs c'est vraiment le principe de la voie du souterrain, c'est ce que dans les carnets du sous-sol Dostoïevski explique très bien, c'est que souvent le mal n'a pas toujours d'explication, et même souvent il n'en a pas. Et dans la littérature, contrairement à la psychologie ou à la sociologie, on peut montrer des personnages qui font parfois des trucs horribles, ou en tout cas des trucs qu'ils savent qu'ils n'auraient pas dû faire, et on se demande, et ça nous arrive à tous dans la vie, enfin j'imagine que ça vous arrive aussi, où on se dit mais pourquoi j'ai fait ça là, je me suis mis tout seul dans la panade, j'ai pas été bon avec les autres, et je ne sais même pas. Et en réalité, il n'y a pas d'explication, il y a un grand mystère là de la psychologie que la littérature peut justement donner à voir sans expliquer.
18: Léonie, qui est sauvée par les autres, en fait, Guillaume Cyr, parce que Sébastien, son mari, c'est un saint. C'est-à-dire qu'on sait qu'elle est méchante, elle sait qu'elle est méchante, elle dit qu'elle est méchante, mais lui s'est quand même mis avec, et surtout, il la soutient toujours, sans lui trouver forcément des excuses, simplement... Il est toujours en train de la soutenir. Là, il l'appelle, il lui laisse des messages parce qu'il est fou d'inquiétude parce que elle est partie retrouver Antoine Besançon. Antoine Besançon qui lui-même refuse qu'elle vienne au début, puis finalement il accepte. Bon, c'est un peu particulier, mais j'en dis pas plus. C'est les autres aussi qui la maintiennent et ses enfants aussi qui continuent de l'aimer. Alors malgré sa méchanceté.
19: Oui, et ce qui est beau dans ce que vous dites, c'est que ces autres-là, donc les enfants, vous avez déjà dit qu'elle leur parlait bien, son ex, son mari. Quand elle en parle, finalement, puisque c'est elle qui parle, elle les présente comme des saints. Peut-être que si lui, on lui donnait la parole, Sébastien, il se serait présenté lui-même comme quelqu'un de mauvais, qui n'a pas été assez bon avec elle, pas assez présent. Peut-être que les enfants diraient « Mais c'est nous, on a tellement ennuyé maman, on n'a pas su l'écouter. » Dès qu'elle parle des gens qu'elle aime ou qu'elle a aimé, elle les présente comme des saints pour forcer le trait de sa propre méchanceté. Et le voilà son amour, la voilà sa gentillesse cachée entre les lignes de ce roman acide.
18: Alors, qui est Besançon, Antoine Besançon? Au passage, juste avant, Léonie Dantin, Antoine Besançon, moi je suis un fou des patronymes, pourquoi vous avez choisi ce nom de Besançon? Et à chaque fois qu'on le lit, on se dit, attends, c'est la ville, c'est le nom, c'est quoi?
19: Ah, vous me voyez arriver avec mon onomastique, puisque Guernesey, les auditeurs le savent aussi bien que nous, l'île d'exil de Victor Hugo, et donc je joue avec les noms. Léonie a été une femme qui a beaucoup compté pour Victor Hugo, évidemment Besançon, la ville où il est né, je laisse comme ça des petits fantômes et des clins d'œil au grand géant qui a quand même habité sur cette île merveilleuse, où j'ai été moi-même voir tout ça, et Besançon part à Guernesey en exil. Alors Besançon est un artiste, un sculpteur, exactement, et il faut savoir qu'à Guernesey, il n'y a pas eu seulement Victor Hugo, mais beaucoup de gens sont allés chercher l'inspiration à Guernesey. Renoir, par exemple, qui avait perdu son dessin. Il disait, à cause des impressionnistes, je ne sais plus dessiner, j'en ai marre de l'impressionnisme. Il est parti à Guernesey, il a peint une quarantaine de fois la même baie, le même paysage, sous différentes météos. Il a retrouvé son dessin. Charlie Chaplin est parti là-bas, trouver de l'inspiration, retrouver quelque chose. Il se passe un truc là-bas. Guernesey se trouve dans un bras de mer dans la Manche qui s'appelle, on l'invente pas, le passage de la déroute. Mmh. Et Léonie va retrouver Besançon dans cette déroute dans laquelle il est parti 20 ans plus tôt. Après l'avoir quitté, elle va voir ce sculpteur pour savoir si c'est resté un artiste. Elle se le demande d'ailleurs, elle dit « Mais qu'est-ce que c'est un artiste 20 ans plus tard ?»
18: On va y revenir à Guernesey, qui est un personnage à part entière du roman. Mais Antoine Besançon, comment il se retrouve avec Léonie? Parce que c'est quasiment son antithèse en fait.
19: Oui, elle le rencontre. Alors, elle va raconter cette vie qu'elle a eue avec lui. Au début, cet amour qui a été très fort tout de suite et trop fort et maladroit aussi. Et elle, en relisant cette histoire d'amour, elle dit c'est de ma faute. J'ai tout gâché. J'ai pas su l'entendre. J'ai pas su l'écouter. Mais c'est elle qui parle et elle s'en veut pour quelque chose. Et évidemment, j'espère qu'on sent aussi, parce que pour moi, c'est très important d'écrire des romans où on sent quand même qu'on va quelque part, que tout ça n'est pas gratuit dans l'histoire, qu'il y aura le fameux dénouement, qu'il y a une tension qui nous amène au dénouement, une pente, alors je révélerai pas lequel, mais en relisant cette histoire et en essayant non pas de comprendre, mais une dernière fois de faire chanter ce qui en elle a été le plus vivant et en même temps le plus méchant selon elle, elle va nous révéler ce qui s'est vraiment passé avec Besançon, qui il a vraiment été pour elle, qui elle a été pour lui, pourquoi il est parti à Guernesey et qu'est-ce qu'il se passe dans ce passage de la déroute.
18: Il y a un twist final qu'on raconte pas évidemment, mais que j'ai pas vu venir. Vous l'aviez avant de commencer le roman? Ou alors vous êtes surpris vous-même au fur et à mesure de l'écriture?
19: Non, j'avais le twist final et c'est ce qui justifie que pour la première fois j'ai écrit un roman aussi court.

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8: La voix est libre, toujours avec Guillaume Cyr pour Chante méchante, son nouveau roman chez Calman Lévy, l'histoire de Léonie, une méchante qui s'assume mais qui va mourir et qui décide de faire un dernier voyage pour retrouver Antoine Besançon à Guernesey. Antoine Besançon qui était son grand amour 20 ans plus tôt. Elle est maintenant mariée à Sébastien, qu'elle aime aussi, et ses enfants, Arthur et Inès. Et c'est le portrait d'une méchante comme ça, mais dans une phase pas de rédemption. C'est pas tout à fait de la rédemption, parce qu'il faudrait qu'elle demande pardon, ce qui n'est pas tellement son cas en fait, Guillaume Cyr.
9: Non, c'est pas de la rédemption. C'est ce que moi j'ai voulu voir ça comme un dernier tour de piste. Vous voyez, à la fin, parfois du spectacle de cirque, on a une dernière fois chaque personne qui vient, qui fait un dernier numéro, un dernier. Elle fait un dernier tour, elle chante, elle rit, mais non, elle demande pas pardon.
8: Une méchante au théâtre, donc elle est actrice. Le masque du méchant ou de la méchante, c'est quand même le rôle le plus chouette à jouer, quand même.
9: Ah oui. Et l'exemple pour moi le plus parfait de ça, c'est Batman. Moi, Batman m'a toujours un peu ennuyé, le héros. Mais ce que j'aime dans Batman et ce qu'on aime tous,
8: c'est les méchants.
9: Ah oui, ils sont merveilleux. Bane, le Joker. Évidemment. Si vous êtes acteur, je pense que vous préférez qu'on vous propose le pingouin plutôt que Batman.
8: Ah non, moi je prends Batman. Je suis désolé, mais
9: je serai le pingouin, Nicolas,
8: voilà,
9: face à vous.
8: Faites le pingouin. Voilà. Moi, je vais prendre une grosse voix.
9: Ouais, ouais.
8: Et Chante méchante, on n'a pas encore parlé du titre, que j'ai élu meilleur titre de la rentrée littéraire. Chante méchante, c'est bien. Et il vous est venu tout de suite. C'était le titre de travail ou c'est à la fin ou au fur et à mesure?
9: Le titre de travail, c'était Méchante. Et puis, plus tard, j'ai trouvé ce Chante méchante. Oui.
8: Et j'étais. Et c'est vrai content.
9: Ah bah, voilà. les titres, c'est. Il y a un grand mystère du titre.
8: Ouais,
9: c'est ça. On le sait tout de suite quand ça tombe, mais parfois, on l'attend longtemps.
8: On sait si ça va à peu près, si ça tiendra, et on sait quand c'est un très bon titre.
9: Oui, parfois, il peut y avoir des bagarres avec l'éditeur. Il y en a eu des célèbres. Hein. Julien Sorel s'appelait Julien Sorel avant de s'appeler Le Rouge et le Noir. C'est l'éditeur qui a trouvé le titre.
8: Les Misérables s'appelaient Les Misères, avant que Victor Hugo se dise qu'il fallait plus donner de la place aux personnages.
9: Et Les Travailleurs de la Mer, qui se passe à Guernesey, s'appelait L'Abîme. Et c'est l'éditeur qui l'a nommé comme ça.
8: Merci pour la transition, parce que Léonie donc essaye de rejoindre Antoine Besançon à Guernesey. Et il se trouve que Guernesey est très très présent dans le livre. C'est là où Victor Hugo était en exil, à Hauteville House, qui est une maison fabuleuse à visiter. Incroyable, sur plusieurs niveaux, qu'il a décoré lui-même et qui appartient à la mairie de Paris d'ailleurs. J'ai appris ça en y allant il y a quelques années. C'est magnifique. Et vous, on parlait des titres, vous avez choisi La Simplicité pour un recueil de poèmes que vous avez rédigé là-bas, qui s'appelle Guernesey.
9: Tout à fait, j'ai été accueilli par Guernesey. Alors moi, figurez-vous qu'à Guernesey, j'ai trouvé que le grand personnage que je trouvais était moins Victor Hugo que Juliette Drouet.
8: Ah oui.
9: Parce que Juliette Drouet,
8: sa maîtresse, qui avait une petite maison juste en
9: à côté,
8: face,
9: ouais. Oui. Et lui, il est parti pour fuir la politique. Elle est partie par amour, à Califourchon sur le coffre des manuscrits. Là-bas, on l'appelait l'autre femme.

0: C'était très dur pour elle et elle l'a fait. Donc elle est partie pour des raisons positives quand lui fuyait pour des raisons négatives, vous voyez. Et c'est un grand écrivain, Juliette Drouet. La correspondance est fabuleuse. Elle a une ellipse, elle a une phrase. Elle serait publiée beaucoup plus facilement à notre époque que lui, qu'on accuserait de brocante, un peu mélodramatique, alors que elle avait une phrase très très vive. C'est une merveilleuse personne.
1: Oui, et à la fois, bon, puisque vous vous lancez sur le sujet, Juliette Drouet, Victor Hugo, je trouve pas ça très beau, moi. J'ai envie de dire à Juliette Drouet, mais qu'est-ce que tu fais là? Et retourne donc sur le continent, quoi. Retourne en France.
0: Nous revoilà.
1: C'est vraiment trop triste, quoi. Il est pas très gentil d'ailleurs avec elle, Victor Hugo.
0: Non. Et nous revoilà avec le mais pourquoi j'ai fait ça? Nous revoilà avec la voix du souterrain de mais qu'est-ce que je fais là? Pourquoi il n'y a pas de justification? Je suis incapable de trouver une explication. Et la littérature peut donner à voir et à entendre ce que rien en psychologie ou en sociologie ne pourra être expliqué, quand tout ça ne sera pas expliqué.
1: Et alors, vous avez publié un recueil chez Fata Morgana, qui est une maison indépendante très prestigieuse. Est-ce que vous nous liriez un petit poème?
0: Bien sûr, avec joie.
1: Guillaume Cyr.
0: Remplacer le jardin par l'ombre d'un jardin, puis l'ombre d'un jardin, par celle d'une fleur, avoir écrit ce mot en lettres rouges, fleur, à la place des fleurs, à celle des jardins, et ce mot l'effacer. Partir comme l'on vint marcher dans ce jardin, dans cette ombre, ces fleurs, ces mots, où il n'y a ni la montre ni l'heure, partir vers l'océan du tout premier matin, se diluer dans l'air, n'être à l'ombre de rien de ce qui a été, être à soi, n'être rien. Et plus loin, ou commencer le commencement, réapprendre à parler cette langue absolue qui commande, dit-on, aux eaux du firmament, être à dents avec Dieu face au tohu-bohu. Mmh.
1: Magnifique, merci beaucoup Guillaume Cyr, avec cette pointe d'accent toulousain pour parler de Guernesey, c'est magnifique. Et pour revenir à notre méchante Léonie qui se retrouve à Guernesey, est-ce qu'elle provient de votre imagination totale ou est-ce qu'elle gravite autour de vous dans la vie? Ou est-ce que c'est un patchwork de plusieurs personnages?
0: J'ai quand même tout inventé. Après, on trouve l'inspiration un peu partout quand le projet est lancé. Mais j'ai besoin quand même... Je suis vraiment un auteur, et je pense que dans notre génération, je ne suis pas le seul, n'est-ce pas Nicolas Carreau, de fiction. On est toute une génération là qui invente des histoires, qui raconte des histoires. Bien sûr qu'on s'inspire de tout ce qu'on voit et qu'on touche autour de nous, mais on sait créer des personnages, des situations et mettre de nous et ce qu'on a de plus précieux en nous dans des personnages qu'on fait exister, qu'on regarde. Et du point de vue technique, dans l'écriture, dans l'artisanat de l'écriture, si la matière est, si on est moins concerné, on réussit à plus facilement, je trouve, à équilibrer la matière, à comprendre où est-ce que ça se joue, entre les dialogues et les descriptions, dans la narration, le dénouement. Enfin, c'est très précieux pour moi d'avoir quand même des personnages qui sont suffisamment loin de moi et suffisamment fictifs pour que je puisse comprendre ce que je fais quand je le fais.
1: Justement, je voulais parler de l'inspiration parce que vous êtes allé à Guernesey. C'est pour ça que vous avez rapporté ce recueil de poésie et c'est pour ça, j'imagine, que une partie du roman se passe là-bas. Est-ce que le lieu, vous avez senti là-bas quelque chose un peu particulier, avec une sensibilité particulière, j'imagine, quelque chose du lieu qui vous donne de quoi écrire?
0: Ah oui, c'est très frappant. On part, c'est à 16 km du Cotentin, on ne pourrait pas se douter qu'il y a ces îles. Hein. Guernesey, en réalité, est un bailliage de 4 îles qu'on voit apparaître un peu au dernier moment. Autant Jersey, de l'autre côté, a moins d'intérêt, mais selon moi, mais Guernesey, vraiment... tout est beau, quoi. Et puis tout est, c'est des petites maisons anglaises avec de la verdure, des rochers partout. Il y a une violence, il y a une isolation, quoi. En fait, moi, les îles, ça me fascine pour ça. Il y a toujours un côté grec, quoi. Parce que on pense toujours à Ulysse, à tout ce qu'on, quand on vit comme moi dans les terres, loin de l'océan, puisque je suis un Toulousain. L'île a quelque chose de très magique, quoi, qui se réveille tout de suite chez moi. Et alors là-bas, j'avais de quoi me nourrir autant que je voulais. Je me suis promené dans cette île. Je suis allé à Sark, où il n'y a pas de voiture. En plus, on voit mieux les étoiles. Vous voyez, plus de pollution lumineuse, sonore. Comme il n'y a pas d'impôts, il n'y a pas de service public. Les routes sont dans des états catastrophiques. Il n'y a pas d'école ni rien. Donc les gens se promènent, ne font rien d'autre que se promener, de regarder les étoiles. Et c'est le lieu parfait pour écrire, pour se taire aussi, enfin pour recevoir, et j'ai été vraiment... Pourtant, quand on m'a dit tu vas aller à Guernesey si pour écrire éventuellement quelque chose, j'ai dit j'y vais, mais je vous préviens, si ça me plaît pas, j'écris rien. Et finalement, vous voyez, je suis revenu avec tout un tas de pages dans mes bagages parce que l'île m'a beaucoup parlé.
1: Et vous écriviez là-bas ou c'est ensuite les réminiscences du lieu qui vous ont donné envie d'écrire dessus ?
0: Alors, j'ai écrit là-bas et j'ai eu la chance qu'on me laisse, la ville de Paris m'a laissé dans le lookout, donc dans le fameux bureau au dernier étage de la maison de Victor Hugo, pour travailler, pour écrire. Alors là, en revanche, j'ai pas réussi à écrire. J'ai passé 4 heures devant une page blanche qui est restée blanche en me disant, je suis pas chez moi, je suis chez quelqu'un d'autre. Il a déjà écrit tant de choses qui nous a lancé en France depuis ce lookout que je me suis juste regardé ne pas écrire dans le bureau de Victor Hugo.
1: Et le jardin est magnifique aussi. Vous avez écrit, on peut vous lire avec Chante méchante, c'est chez Kahneman Lévy. Merci beaucoup Guillaume Cyr.
0: Merci Nicolas Caro.
1: Dans un instant, visite de bibliothèque, nous partons voir les livres du grand écrivain Pierre Ducrozet et ses faux airs de Corto Maltese.
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1: Pierre Ducrozet a publié de grands romans déjà, on se souvient du Grand Vertige par exemple, ou Variation de Paul, un livre hyper musical. Il revient en cette rentrée littéraire avec Eden, c'est chez Actes Sud, l'histoire du jeune Eden donc, qui part de Marseille chercher sa mère de l'autre côté du monde sur une nouvelle terre. C'était l'occasion de voir de quel livre Pierre Ducrozet se chauffe et donc je vous emmène visiter sa bibliothèque sur Europe 1. Bonjour Pierre Ducrozet.
11: Bonjour Nicolas Caro.
1: Merci de nous accueillir presque chez vous, puisqu'on est dans une librairie tendance cathédrale. C'est-à-dire c'est le Mont-en-l'Air à Ménilmontant, qui est une librairie culte comme ça, et tapissée de livres. On est dans une sorte de caverne à livres en fait.
11: Ah, il y a des couleurs en plus incroyables, parce qu'on est dans le recoin BD, qui est, je crois, la spécialité de la librairie. Il y a des livres formidables, il y a une des plus belles sélections que je connaisse dans l'Est parisien.
1: Quand j'ai choisi celle-là ?
11: Parce que j'habitais à Paris il y a 20 ans, j'habitais pas très loin, juste à Belleville, un peu au-dessus, et je venais très souvent ici. J'étais fasciné par cette sélection qu'ils avaient déjà à l'époque.
1: Et d'ailleurs, vous lisez un peu de bande dessinée ?
11: Oui. Alors, c'est comme si j'avais un monde devant moi que j'entrevoyais de temps en temps, que j'admire beaucoup ce que je vois que je lis en BD. Je suis pas encore entièrement rentré, mais par exemple, j'ai découvert Brecht Evans, Les Rigoles, il y a pas très longtemps, que j'ai trouvé fascinant de beauté. Donc tout ce que je peux voir, je peux le lire, je le fais, mais je suis encore à l'orée du voyage, je crois.
1: Et vous avez des boucles d'oreilles à la Corto Maltese.
11: C'est le plus beau compliment que vous pouviez me faire.
1: Vous y aviez pensé à l'époque en choisissant ce modèle ?
11: Oui.
1: Ah oui,
11: oui.
1: Ah, génial.
11: J'espérais évidemment jamais atteindre la grâce de Corto, mais c'est une idole de jeunesse. Ah. Donc quand je pensais en tout cas aux pirates et aux corsaires,
1: ouais,
11: c'est sûr.
1: Pirates, magnifique.
11: Marin.
1: Et maintenant, où est-ce qu'on peut vous croiser alors ?
11: Alors maintenant, j'habite à Marseille depuis 2 ans.
1: Et si j'étais venu jusque là-bas, qu'est-ce que j'aurais trouvé comme type de bibliothèque ? Est-ce que vous avez le meuble sur mesure ? Est-ce que c'est un peu dans tous les sens ? Est-ce qu'il y a des piles de livres ? Ou est-ce qu'au contraire, vous faites partie de ceux qui lisaient un livre et puis qui vous en débarrassaient dans la seconde ?
11: Ah, non, non, non. Alors, c'est une bibliothèque partagée, puisque c'est avant toute chose celle de la personne avec qui je vis, mon amoureuse, qui est aussi écrivaine. Donc, du coup, c'est avant tout ces livres qui tapissent sur des grandes crémaillères, comme ça, et des grandes planches de bois très belles. La sienne, puis la mienne, qui est venue s'y ajouter il y a quelque temps. Donc, c'est une librairie de 2 écrivains qui se côtoient.
1: Vous êtes incrusté chez elle. Il a fallu trouver de la place.
11: On en a fait, on a rajouté d'autres crémaillères et d'autres, voilà, mais elle s'est agrandie, mais effectivement je me suis incrusté chez une écrivaine.
1: Ah, mais donc vous n'avez pas mis vos romans dans les interstices de la place qui restait sur ces étagères, vous avez séparé.
11: Immense question, c'est moi qui ai tenu à ça, elle était plutôt pour le mélange.
1: Pour la fusion.
11: Ouais, et moi je... Alors pourquoi ? Parce qu'en fait... Alors, mes livres sont en désordre, ils sont pas rangés par ordre alphabétique, il y a aucun sens de rangement, et le sien, elle en suit un. Ah. Et donc, du coup, les deux, et puis on a souvent des livres en doublon, et puis alors, ça navigue, mais c'est pour l'instant encore un peu étanche, peut-être que ça changera.
1: Ah, c'est pas une psychanalyse, mais ça dit peut-être quelque chose de la vision du couple.
11: Alors non, parce que je préfère, dans le couple, je préfère mélanger au maximum toutes les choses, mais 2 écrivains, non, en fait, je crois qu'il faudrait les mélanger.
1: Non, n'entrez pas là-dedans, oui. N'entrez pas là-dedans, c'est hyper dangereux. On est enregistré, Pierre Ducrozet. Mais alors, d'habitude, quand on va dans une librairie comme ça, parce que j'ai pas eu les moyens de me déplacer, de me transporter avec Julien
11: jusqu'à Marseille,
1: et je demande aux écrivains de rapporter quelques livres à eux.
11: Oui.
1: Et là, le message n'est pas passé. Oui. Et donc, tant pis, mais qu'est-ce que vous nous auriez apporté ? Parce que, résultat, vous avez fait le tour de la librairie et vous avez carrément ramené tous les livres de la librairie dans le petit coin où on s'est installé.
11: Voilà, je me suis fait mal au lombaire. Ouais.
1: Qu'est-ce que vous auriez apporté ? Quels sont les 3 livres, allez, que vous ne laisseriez pas en cas d'incendie ou en cas de déménagement précipité ?
11: Alors, je m'étais toujours dit que si je partais avec un livre de chez moi, c'était l'édition Folio Poésie d'Arthur Rimbaud. Ça, c'est le livre que j'ai toujours depuis mes 16 ans. C'est la même édition. Et quand je suis parti faire le tour du monde, je l'avais. Il est en bon état, j'en ai bien pris soin.
1: Il n'est pas corné ?
11: Bien sûr, parce qu'il a depuis 25 ans. Mais il y a des choses, il a vécu, mais il ne me quitte jamais. Celui-là. Alors, j'aurais pris celui-là. Donc, Tour Rimbaud dans 200 pages. J'aurais pris Bourlinguer de Sandrard, peut-être. Qui est un des livres qui m'a donné envie de voyager, de lire, d'écrire, de vivre.
1: À quel âge ?
11: À 16 ans.
1: C'est là où vous avez eu une sorte de déclic avec la littérature ?
11: Non, j'ai toujours voulu faire ça, à vrai dire. J'ai toujours voulu être écrivain. Mais à ce moment-là, il y a eu des lectures fondamentales. Il y a eu Sandrard, Henry Miller, Kerouac, Faulkner. Voilà. Et donc, il y avait ces livres-là. Et je pense que c'est pour ça que c'est ceux-là qui partiraient avec moi en toute chose. Et le troisième... Le troisième, ce serait peut-être maintenant celui qui est mon nouveau plus proche ami, Roberto Bolaño. Ce serait, ce serait Les Détectives Sauvages, qui est peut-être maintenant mon roman préféré depuis que je l'ai lu il y a une dizaine d'années.
1: Ah, vous faites partie de ces gens qui considèrent les écrivains qu'ils aiment comme des amis, en fait.
11: Alors, oui, j'ai écrit tout un texte là-dessus, parce que je pense que c'est parmi mes meilleurs amis. Cortázar est un grand ami, on a passé des longues soirées ensemble. Bolaño aussi.
1: Mais moi, je suis très copain avec Fitzgérald et Boris Vian, il faudrait qu'on fasse un dîner.
11: On se retrouve un jour. Ben, on partage ces deux-là aussi. Ouais. Ouais, ouais. Si on les réunissait tous, on pourrait faire une grande fête. Je rêve d'une grande fête comme ça, avec tous, et notamment une fête organisée par les Fitzgérald. C'est toujours bien.
1: Au fameux dîner où on peut inviter qui on veut, même des gens morts, des écrivains, vous inviteriez qui ? Vous avez 3 places.
11: trois places. Eh bien, Fitzgerald, parce que c'était un grand, grand écrivain et grand artiste de la fête. J'inviterai des gens agréables. Donc tous ceux que j'ai, il y en a certains que j'ai cités que je pourrais pas inviter là. J'inviterai.
1: Ça, j'aime bien parce que on peut pas toujours rencontrer les écrivains qu'on aime, quoi. C'est pas forcément une bonne idée.
11: Non. Voilà. Ça, j'ai appris ça avec, à mes dépens, parfois. Donc, quelqu'un d'agréable. Il m'en reste deux. J'inviterai quand même Arthur Rimbaud parce que j'aimerais beaucoup le voir, quel était le son de sa voix, quelle était sa manière de boire un verre, sa manière de se déplacer. Et bien, écoute, j'inviterai pour voir aussi comment elle était. Je pense qu'elle était plus triste que les deux précédents, mais j'aimerais beaucoup connaître Virginia Woolf.
1: Ah ouais, elle doit être chouette quand même, même si elle aura une mélancolie, mais elle doit donner le change.
11: Elle était incroyable. Et d'ailleurs, d'humour aussi, et de finesse, et de mille choses. Donc oui, Virginia Woolf aussi.
1: Vous avez effectivement apporté Virginia Woolf dans votre quête dans la librairie, mais vous n'avez pas pris Mrs. Dalloway, vous avez pris Les Vagues. Pourquoi ?
11: Premièrement parce que Mrs. Dalloway n'était pas là.
1: D'accord.
11: Et deuxièmement parce que Les Vagues, c'est peut-être le livre le plus fascinant. Il est peut-être le plus difficile quand même de Virginia Woolf, qui est fait de voix qui s'entrecroisent, des six personnages principaux. C'est d'une beauté sidérante. C'est sa liberté formelle qui est à son maximum. C'est ce qu'elle fait dans tous ses livres. C'est un chatoiement d'émotions, de couleurs, de sensations, de personnages. C'est toujours en mouvement. C'est toujours c'est d'une modernité radicale. Ça a changé ma manière de voir les choses. C'est constamment, même quand ça semble immobile, toujours en mouvement, en déplacement, ça scintille, ça miroite, c'est fascinant.
1: Bah d'ailleurs, la première page donne bien le ton du livre, en vagues successives de voix comme ça, comme vous disiez. « Je vois un anneau, dit Bernard, suspendu au-dessus de moi. Il frémit suspendu dans une boucle de lumière. Je vois une dalle d'un jaune pâle, dit Suzanne, qui s'étend jusqu'à une raie pourpre. J'entends un son, dit Rhoda, gazouillis, guiri, qui monte et qui descend. » Etc, etc.
11: Oh, et ça chante.
1: Des voix qui s'enchaînent comme ça.
11: Ça chante, c'est de la musique fabuleuse. Et les vagues ne cessent de se mêler, de s'entremêler, les vagues de ses voix, les vagues de ses tristesses et de ses joies, de ses personnages. Moi, c'est vraiment... J'ai enseigné l'année passée à Princeton, un semestre, et j'ai fait un cours sur ce livre-là. Et une étudiante est venue à un moment donné et a tracé la courbe de ce livre au tableau. C'était fascinant, c'est un livre fascinant.
1: Ça fait partie des livres qui sont appréciés si on se laisse emporter. Et vous faites référence au bruit des vagues, ça me fait penser à Jack Kerouac et son roman Big Sur, dans lequel il écrit le bruit des vagues, et donc il écrit... Et là, vous avez choisi Kerouac, mais sur la route.
11: Oui, j'ai pris le premier que j'ai lu, l'essentiel. J'aime tout Kerouac, je l'aime dans ses excès, dans ses... parfois c'est trop, parfois... Mais cette musique qu'il a, c'est vraiment un immense écrivain qu'on a parfois réduit à des choses un peu caricaturales autour. C'est un immense écrivain, vraiment. Ce qu'il arrive à faire, donc dans le rouleau original sur la route, donc sans aucun retour à la ligne, sans aucun paragraphe, tout un seul paragraphe, c'est d'une modernité, c'est d'un flow. Moi, ça m'a donné ça. J'ai dû arrêter de le lire tellement tellement il me donnait. J'étais presque sous son ombre. J'arrivais pas à me déployer tellement ça me. Je me disais, ah, ma vie est minuscule par rapport à la sienne et mon écriture aussi. Et j'étais vraiment. Là, ça a été aussi un des grands amis qui m'accompagne toujours. Cette énergie, ce flow, cette vitesse. C'est ce qui me plaît le plus dans l'écriture, la vitesse.
1: Et donc, il traverse l'Amérique en long, en large, en voiture ou aussi dans les fêtes et tout ça.
11: Oui.
1: Et sur un fond jazz comme ça.
11: Oui.
1: Est-ce que ça vous a donné envie de voyager ? Est-ce que vous avez voyagé dans la foulée ?
11: Exactement. C'est quand j'ai lu Kerouac, Sandra et Nicolas Bouvier que je suis parti en voyage parce que c'était trop, la tentation était trop forte. Après avoir lu ces livres, je voulais absolument suivre la même vitesse. Et donc, ce livre-là, je pars effectivement faire le tour du monde, et je pars avec ce livre-là qui me... Je me vois en train de suer, d'être en extase comme lui. C'est cette bande de potes qui effectivement courent d'un côté de l'eau des États-Unis jusqu'au Mexique, et quand ils arrivent à la mer, à l'océan, ils repartent dans l'autre sens. Ça donne vraiment envie de vivre.
1: Et alors, il y a celui-ci qui est très court, chez Actes Sud, Iman Ahmed, Abdallah Superstar. Je me rappelle, j'avais adoré ce titre.
11: Oui.
1: Qu'est-ce que c'est que ce roman ?
11: Eh bien, c'est le dernier livre que j'ai lu et c'est éblouissant. C'est son premier roman, Iman, et c'est une langue poétique, inventive, très émouvante. C'est l'histoire d'une fille qui découvre l'ampleur de la vie de son père, qui a été musicien, qui a vu une vie folle à Djibouti, et au moment où il est en train de disparaître, de s'éloigner, elle découvre ça. Et il y a moi, ce qui m'a sidéré, c'est la fraîcheur et l'inventivité de la langue, des images qui vous restent. Elle compare beaucoup les sentiments à la géologie. Voilà, c'est ce que j'aime dans la littérature, c'est quand je suis face à une écriture que je n'avais jamais lue. Et de quelqu'un qui vient d'arriver, qui arrive avec énergie dans la littérature et qui change. Pourtant, on a toujours les mêmes mots, les mêmes lettres d'habitude dans tous les livres. Mais là, il y a quelque chose que je n'avais jamais lu et j'ai été saisi.
1: Il y a des petits chapitres avec des titres étonnants. Ça commence avec « Il y a des lacs dans YouTube ». Et après, « Le destin curieux des réserves sauvages ».
11: Tout est surprenant.
1: Et etc. Et en combien de temps ça décongèle ? Encore le titre d'un chapitre.
11: Exactement, parce qu'elle compare la décongélation de l'amour avec un sac de framboises surgelées. Et rien que ça, moi, ça me ravit.
1: Et alors, vous avez aussi apporté... Enfin, vous êtes allé chercher, vous avez crapahuté dans toute la librairie. Vous avez commencé par chercher celui-là et pris celui-là. C'est Henri Michaud. L'espace du dedans.
11: Oui, alors j'ai pris l'espace...
1: Dans la collection poésie de chez Gallimard.
11: De Gallimard, donc, qui était la même voilà, pour Rimbaud. J'ai pris l'espace du dedans parce que c'est des pages choisies de son œuvre qu'il a lui-même choisies. Donc c'est une sorte de... Voilà, il a pris des bouts de toute son œuvre qui est gigantesque, il a choisi ça. Michaud, c'était justement, à mes 15-16 ans, un premier éblouissement. C'est quelqu'un qui écrit « J'écris pour me parcourir ». Et son œuvre est une... Il ne cesse de parcourir son corps, de voir ce qui est à l'œuvre, les trous, les colonnes absentes. Il va plonger très très loin. Parfois, il a très peur de ce qu'il voit. Parfois, il se roule de joie. C'est un grand explorateur de l'intérieur. C'est un immense poète qui est hilarant, c'est très souvent, qui... Oh, bravo, exactement. C'est un de mes poèmes préférés.
1: Je vous en ai tendu un au hasard. Emportez-moi.
11: Il se trouve qu'il me fascine. Emportez-moi dans une caravelle, dans une vieille et douce caravelle, dans l'étrave, ou si l'on veut, dans l'écume, et perdez-moi, au loin, au loin. Dans l'attelage d'un autre âge, dans le velours trompeur de la neige, dans l'haleine de quelques chiens réunis, dans la troupe exténuée des feuilles mortes. Emportez-moi sans me briser, dans les baisers, dans les poitrines qui se soulèvent et respirent, sur les tapis des paumes et leurs sourires, dans les corridors des os longs et des articulations. Emportez-moi, ou plutôt, enfouissez-moi.
1: Merci beaucoup Pierre Ducrozet qui lit du Henri Michaud. Ça c'est chouette. Merci beaucoup Pierre Ducrozet. Merci pour cette visite.
11: Merci Nicolas.
1: Improvisée dans cette très belle librairie Le Mont en l'air.
11: Un grand plaisir. Merci,
1: merci beaucoup Pierre. Retour en studio Pierre Ducrozet. Je rappelle Eden, c'est chez Actes Sud. Dans un instant encore des livres, littérature jeunesse et bande dessinée au programme. À tout de suite sur Europe 1.
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1: Les voici, les voilà, ils sont de retour. Lu et approuvé, le kiosque des chroniqueurs de La Voix est libre avec notre libraire du jour, la géniale Amandine Cole, librairie de Paris à Paris, place de Clichy. La pétillante Héloïse Goua pour la littérature jeunesse et puis l'indispensable Sébastien Bordenave. Ça, c'est pour la bande dessinée. Bonjour à tous les trois.
16: Salut à tous. Bonsoir.
17: Bonjour. Bonjour Nicolas. Bonjour tout le monde.
1: Honneur aux libraires, comme toujours. De quoi nous parlez-vous, Amandine ?
16: Alors, je vous parle d'un livre absolument merveilleux, d'un livre où vous avez envie de lui faire un câlin à la fin. Ça arrive souvent, ça, quand même. Hein. Et c'est un livre... On a un petit tropisme en commun. On aime bien la science-fiction, tous les deux. Mm-hmm. Et à chaque fois qu'on peut dire aux gens « lisez de la science-fiction », on leur dit. Et pendant des années, moi, j'ai eu des retours « ah, j'en lis pas ». Et depuis quelques temps, on me dit un petit peu plus « ah, j'ai commencé, ah, j'ai lu ça, c'est bien, ah, il y a quelqu'un qui m'a fait lire ça, c'est formidable ». Donc, vous voyez, il faut continuer.
1: Ouais, ouais.
16: Voilà, donc, ce
17: tout
16: livre-là...
17: Tout ça, c'est grâce à vous. Hein.
1: Les genres n'existent pas.
16: On travaille beaucoup. Et donc, ce livre-là s'appelle « La grande interruption ». C'est signé Sybille Grimbert, ça s'est paru aux éditions du Seuil. Et on est entre... l'anticipation, oui, et la science-fiction, quelque part, par
1: très
16: ici.
1: Bonne idée.
16: Exactement. Et ce livre, donc, on parle de science-fiction. La science-fiction, on se dit toujours, oui, mais ça parle de vaisseaux spatiaux, de trucs comme ça, pas du tout. S'il y a bien un genre qui parle que de l'époque, c'est bien ça. Et dans celui-ci, on est dans un monde un peu apocalyptique, hein, faut dire ce qui est. Il y a une petite fille, comme ça, elle est toute seule et elle tombe sur une boîte qui parle. C'est une intelligence artificielle qui se donne un prénom. C'est elle qui nous raconte l'histoire. Après tout, dans quelques années, les intelligences artificielles, on ne sait pas trop. D'ailleurs, quand on parle d'actualité, une intelligence artificielle, on ne sait pas si dans quelques années, ben, elle ne pourrait pas peut-être se retourner contre les hommes. Mmh. Et bien là, c'est ce qui s'est passé. Une intelligence artificielle a fait le choix de sauver l'humanité en faisant quelque chose de fou, en la préservant, mais en faisant un peu des hommes, un peu des animaux dans les eaux maintenant, comme ça. C'est ce qui s'est passé. Et cette petite fille qui a survécu, eh ben, elles vont avoir besoin l'une de l'autre. Et du coup, ça retourne complètement ce qu'on pouvait penser de l'affaire, puisqu'il n'y a pas la méchante machine contre les gentils humains, ou finalement, est-ce qu'il y a des méchants humains ? Tout ça se passe dans ce livre-là. Et il se passe encore beaucoup d'autres choses, et elle renverse complètement notre rapport à l'IA et à la machine. Tout ça dans une histoire qui nous emporte complètement, où on n'arrête pas de se dire « Oh, et si dans quelques années, c'était ça qui pouvait se passer ?» Voilà, et c'est ça qui est merveilleux dans ce livre.
1: La grande interruption, c'est au Seuil. Merci Amandine Cole.
17: Moi, j'ai encore très envie de lire le conseil de notre libraire.
1: Ben justement, Héloïse Goua, c'est quoi votre conseil à vous ?
17: Eh ben, vous le savez sûrement, vous en avez entendu parler. Hein. En août dernier, on vient de fêter la naissance du grand, de l'immense René Goscinny, les 100 ans de sa naissance. Alors, pour rester un peu dans l'actu, eh ben, je vous parle de sa fille et de sa petite fille. Lucrèce est de retour. Lucrèce, c'est l'héroïne d'Anne Goscinny et de Catel. Je vous ai beaucoup parlé ici, j'adore. On peut un peu dire que c'est la grande sœur du petit Nicolas, sauf que je crois que le petit Nicolas, bah, lui, il grandit jamais, ceci dit, Lucrèce non plus. Enfin bon, bref. Le monde de Lucrèce, vous le savez, c'est un carton. Plus de 410 000 exemplaires vendus depuis le lancement en 2018. Nous voici donc déjà au tome 11. À chaque fois, ce sont de petits romans illustrés, mais il y a quand même beaucoup de textes. Tenez, on va voir si vous m'écoutez. Une petite anecdote que je vous ai déjà racontée, j'ai dit. Je vous sens fébrile, Nicolas. Pourquoi Lucrèce s'appelle Lucrèce ?
1: Bah pour Borgia.
17: Non, vous m'écoutez jamais, en fait.
16: Ça m'étonnerait.
17: Parce qu'à la naissance de sa fille, eh ben, le mari d'Anne Goscinny voulait absolument l'appeler Lucrèce.
1: Ah oui, si, je m'en souviens.
17: Ah, merci. Bon, comme les femmes ont toujours le dernier mot, l'enfant s'appelle finalement Salomé. Mais pour faire tout de même plaisir à son mari, et parce que ce nom, issu de l'Antiquité, ne prendra jamais une ride, Anne Goscinny a nommé sa petite héroïne Lucrèce. Mais Lucrèce préfère qu'on l'appelle Lulu. Et Lulu, elle a 11 ans, elle est en 6e. Et contrairement à nous tous, eh ben, elle a trouvé le moyen de ne pas vieillir. Ça doit être de famille. elle reste suspendue à cet âge un peu merveilleux où on n'est déjà plus vraiment une enfant, mais pas encore tout à fait une ado. Et ce nouveau tome, c'est une nouvelle plongée dans son petit monde avec ses trois meilleures copines, Léline, sa mère avocate toujours débordée, son beau-père Georges, son grand-père Boubé et tous ces adultes souvent un peu plus à côté de la plaque que les enfants. Alors ici, hein, pas de dragon ni de super pouvoir, juste une sortie à l'opéra, un grand-père qu'on retrouve plus ou un brin de muguet oublié, tout ça, ça suffit à déclencher toute une aventure et c'est ça que j'aime beaucoup chez Lucrèce. Anne Goscinny, elle se place vraiment à la hauteur d'une fille de 11 ans quand les petits événements du quotidien peuvent encore devenir des affaires d'État. Donc la famille recomposée, les copines, le collège, les adultes observés avec cette légère ironie dont son père, René Goscinny, avait fait un art. Bah, c'est drôle, c'est tendre sans être gnangnan et les dessins de Catel donnent à tout ce petit monde une énergie folle. Et puis surtout, ça se lit très bien à deux générations. Moi, je me régale toujours quand il y a un nouveau tome. Les enfants se reconnaissent dans Lulu et les parents, parfois malgré eux, se reconnaissent dans les adultes. Voilà, le monde de Lucrèce. Tome 11, mais vous pouvez en fait y aller même si vous n'avez pas lu les premiers tomes. C'est d'Anne Goscinny et Catel. Dès 8 ans, c'est publié chez Gallimard Jeunesse.
1: On a visité les bibliothèques de Anne Goscinny et de Catel.
17: Ah.
1: Déjà. Sébastien Bordonnave, bande dessinée.
18: Oh, une BD d'une beauté étourdissante qui foudroie par ses dessins. C'est du crayon gras estompé, c'est du noir et blanc et c'est du chef-d'œuvre car l'auteur n'est autre que Blutch. Blutch, il a un talent fou et son obsession surprendre à chaque sortie d'album. C'est poétique, c'est le genre d'album de BD qui sera ressenti différemment selon chacun. C'est l'histoire d'un couple, A et B. Ah bah tiens, A comme Amélie, la vraie femme de Blutch, et B bah comme Blutch. La BD est sortie aux éditions 2042 et ça s'appelle Face A, Face B. Elle s'auto-qualifie cette BD de tête bêche. Comprenez qu'il y a deux histoires, Face A et Face B. Alors pour lire Face A, eh ben on lit de façon totalement normale cette BD. Et pour lire Face B, eh ben pareil. Sauf que vous avez retourné l'album avant, vous l'avez mis à l'envers et les deux histoires se rejoignent au milieu. C'est génial. C'est poétique aussi, donc bah ça peut laisser circonspect ou alors ça peut totalement éblouir, voire même les deux. Et là, on touche au génie. Le premier plaisir à titre personnel de lire Face A, Face B de Blutch, bah c'est les dessins qui servent parfaitement le propos. On se croirait dans un atelier d'artiste. C'est sublime. Les inspirations de Blutch, eh bah ça peut être pour les décors des vieux magazines des années 70 qu'il a gardé de son père, ou alors les petits jouets de bain de sa fille. Voilà, donc je n'aurais qu'un conseil aujourd'hui. Laissez-vous dérouter par Face A, Face B.
1: Une petite deuxième ?
18: Oui, alors pas une BD au sens stricto sensu, mais un livre d'entretien. Mais quel livre d'entretien ? Cet été, on est passé un peu à côté d'un anniversaire. C'était les 80 ans de Jacques Tardy. Jacques Tardy, le papa de Adèle Blanc-Sec, le premier personnage féminin de BD qui ne jouait pas de ses charmes pour jouer les premiers rôles. Tardy, l'illustrateur de Voyage au bout de la nuit chez Gallimard. Tardy, qui a commencé chez Pilote, époque Goscinny. D'ailleurs, si vous voulez écouter un super podcast Europe 1, écoutez Le Destin Extraordinaire consacré à Goscinny. Tardy, marqué par son grand-père qui ne parlait pas de sa première guerre mondiale, mais sa grand-mère si. Elle lui a raconté à Jacques Tardy les tranchées qu'elle n'avait pas vécues. Tardy, ça sera le dessinateur des guerres cauchemardesques, pléonasme. Il y a aussi dans ce livre d'entretien Tardy, entretien avec Nouma Sadoul, des interviews croisées avec Daniel Pennac, très intéressantes, des conversations sur les liens étroits entre écrire un scénario et produire une BD. Le livre Tardy, c'est des entretiens qu'il a eu avec Nouma Sadoul. Nouma Sadoul, c'est le plus grand intervieweur des artistes de BD. Il les a tous confessés, Uderzo, Moebius, Hergé. Et découvrir les coulisses des bulles, c'est se rendre compte de la difficulté de faire quelque chose qui a l'air facile, à savoir une BD. Franchement, j'avais hâte de lire ce livre d'entretien. Je savais qu'il allait être publié, qui s'appelle Tardy, entretien, Nouma Sadoul, séché Dupuis. Et j'ai pas été déçu.
1: Merci Sébastien. On refait un petit tour. Héloïse Goua.
17: Le monde de Lucrèce, tome 11 d'Anne Goscinny et Catel chez Gallimard Jeunesse.
1: Amandine.
16: La grande interruption de la grande Sybille Grimbert aux éditions du Seuil.
1: Parfait. Est-ce que vous avez une citation de bande dessinée pour terminer, Sébastien ?
18: Oui, une citation frappée au coin du bon sens, issue de l'album Les Bidochons relancent leur couple. Je crois que c'est le tome 22. Robert dit : c'est pas la peine de vieillir si c'est pour devenir vieux.
1: Merci à tous les trois. C'était le dernier chapitre de La Voix est libre pour cette semaine. Merci aussi, bien sûr, à Linda Rechdal pour la préparation de l'émission et à François Desmoulins pour la réalisation. 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Nous, on se retrouve la semaine prochaine pour d'autres livres. Salut.
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19: Les infos avec Wallis Glaise. Bonjour Wallis.
20: Bonjour Didier, bonjour à tous. Une nuit de violence à Saint-Pierre-des-Corps en Indre-et-Loire. Hier soir, des tirs de mortier des véhicules de police incendie ont été observés dans cette commune limitrophe de Tours. Ces événements ont eu lieu après qu'une voiture des forces de l'ordre a percuté une moto conduite par un jeune homme. 9 policiers ont été blessés et un total de 5 personnes ont été interpellées et placées en garde à vue pour des faits de dégradation. 2 personnes ont trouvé la mort en deltaplane peu après leur décollage. L'accident s'est déroulé en Isère lors de la Coupe Icar, un important festival de sport aérien. Selon nos confrères du Dauphiné Libéré, l'engin aurait percuté la falaise malgré le déclenchement du parachute de secours. La fin de l'été n'a pas fait redescendre les températures dans le pays. Les risques d'incendie restent toujours d'actualité. Météo France place encore plusieurs départements du pourtour méditerranéen en alerte. Demain, le Gard passe même au niveau d'alerte maximale, le rouge. Et 6 autres départements, à savoir les Pyrénées-Orientales, l'Aude, l'Hérault, le Vaucluse, la Drôme et l'Ardèche, sont classés en orange. Le président de la République est arrivé hier à Saint-Pierre-et-Miquelon, territoire français où Emmanuel Macron va recevoir aujourd'hui le Premier ministre canadien Marc Carney. Les deux hommes vont célébrer l'unité du Canada, de la France et des Européens, ainsi que la souveraineté des nations. À l'étranger, Moscou ciblé par l'Ukraine. Le maire de la capitale russe accuse Kiev d'ingérence afin de perturber les élections législatives toujours en cours en Russie. Plus de 1600 drones auraient été envoyés. L'attaque a fait 2 morts. Côté ukrainien, au moins 4 personnes ont été tuées dans une attaque russe dans la région de Kiev. La Corée du Nord a tiré un projectile non identifié au large de sa côte est dans la mer du Japon ce dimanche, ont déclaré les autorités sud-coréennes et japonaises. Le projectile est retombé, a précisé le ministère de la Défense japonais. C'est l'un des principaux établissements d'enseignement du français en Iran. Eh bien, la République islamique a décidé de fermer le centre de langue française de Téhéran pour avoir mené des activités illégales. Ce centre est lié à l'ambassade de France. Décision de la justice iranienne sans plus de détails. En sport, championnat d'Europe de volley, les Bleus affrontent le Portugal en 8e de finale aujourd'hui. Le vainqueur de ce match affrontera la Roumanie en quart de finale. Les Roumains qui ont battu les Ukrainiens tout à l'heure. Coup d'envoi de France-Portugal à 18h. Et puis enfin, un mot de rugby avec la 3e journée du top 14. Ce soir, avec cette affiche Bordeaux-Bègles, Stade français, rencontre à suivre à 21h05 sur les antennes de Canal+.
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21: Merci Wallis. Prochain rendez-vous avec l'information sur Europe 1 à 18h.
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21: Ce n'est pas le tout d'avoir commencé au plus bas de l'échelle. Encore faut-il savoir grimper les barreaux. Et si je m'en réfère à son parcours professionnel, il a su faire, le garçon. Il a su faire. En dehors de son talent incontestable pour l'animation en tout genre, je ne connais pas à ce jour quelqu'un qui ait eu la bougeotte autant que lui, même si ça n'a pas été toujours de sa propre décision, bien sûr. J'ai compté ses déplacements sur l'échiquier médiatique, scènes de spectacle comprises. Ils ne sont pas moins de 34 mouvements. Ça me semble être un record absolu. Et comme il est encore jeune, il nous réserve peut-être d'autres surprises. Sa vie n'a pourtant pas été aussi facile que la presse People en a témoigné quelquefois. Orphelin très tôt, à l'âge où d'autres s'étourdissaient dans les boîtes à la mode, il lui a fallu affronter les réalités du quotidien. Il avoue sincèrement qu'à 13 ans, il rêvait juste d'être célèbre. Les prestations de Philippe Bouvard à la radio, celles de Jean-Pierre Foucault ou de Patrick Sébastien à la télé l'enchantaient. Cet adolescent ne boudait pas son plaisir. Pendant toutes ces années d'animateur, il reconnaît que la concurrence a parfois été féroce. Aujourd'hui, il dit qu'il a appris la bienveillance et que malgré quelques débordements, une blague reste une blague. Je me suis découvert quelques affinités avec lui, dont l'impatience à faire les choses, la détestation des loges d'artistes, et puis le sentiment de fidélité, cette maladie du chien non transmissible à l'homme. Il a l'œil qui pétille, il a le sourire frondeur, il a la gouaille de la sincérité. C'est un colosse de sympathie que j'accueille aujourd'hui en votre nom sur l'antenne d'Europe 1. Et même si au fil du temps, il a perdu du poids physiquement, je peux vous dire qu'il en a gagné professionnellement, populairement. Je suis un bienheureux de recevoir cet après-midi le très talentueux, le très attachant Sébastien Coé.
0: Oh là là, c'est gentil.
21: Voilà mon jeune homme.
0: C'est magnifique, hein, vraiment. Alors là, bravo, merci.
21: Mais ça me fait plaisir que ça te fasse plaisir. Mais dis-toi que je ne suis pas un gentil. Je suis un mec sincère.
0: Normal.
21: Tu sais pourquoi ? Je n'ai jamais reçu quelqu'un ici pour en dire du mal. Je ne les reçois pas, c'est tout.
0: Ceux que t'aimes pas viennent pas.
21: Eh non, d'accord. C'est comme ça.
0: Ah, c'est
21: voilà,
0: bien.
21: C'est, tu vois ?
0: Ouais, j'en ai reçu des fois dans des émissions, des gens que je n'aimais pas.
21: Eh ben ouais.
0: Et quand je les ai reçus, ça m'a confirmé que je comprenais les raisons pour lesquelles je ne les aimais pas.
21: Daniel Guichard, mon vieux, c'est le premier choix de mon invité Sébastien Coës sur Europe 1.
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0: Le magnifique Mon Vieux de Daniel Guichard, c'est sûrement une des plus jolies chansons françaises du répertoire. Et c'est sûrement pas un sujet neutre, ce premier choix de ta part.
1: Ouais.
0: Ça ramène forcément une histoire personnelle. Il ressemblait un peu à ça, le tien.
1: Mon papa, oui, il était ouvrier. Enfin, toute ma famille travaillait dans une sucrerie,
0: oui,
1: qui était au bout de la rue.
0: J'ai appris ça
1: à Marle-sur-Serre, dans l'Aisne.
0: Pour ça qu'un jour t'as arrêté.
1: Bah, en fait, oui, on était très sucre. Bah, à l'époque, d'ailleurs, on disait pas que le sucre c'était mauvais. On disait même que c'était plutôt bon. À l'époque, on avait toutes les
0: mais
1: campagnes du
0: bon,
1: sucre.
0: C'est bon, c'est bon.
1: Oui,
0: enfin, si ça nous faisait pas changer de taille tous les six mois.
1: C'est un peu le problème. Et j'avais un papa qui travaillait beaucoup, enfin, qui avait le culte du travail, comme beaucoup de gens à l'époque. Le travail c'était très important, la relation avec le patron. Enfin, tout ça, il y avait.
0: Bien sûr.
1: Et cette chanson, évidemment qu'elle me parle, parce que c'est. Il y a toute la bêtise dans cette chanson. C'est dit à la fin, d'ailleurs, d'un gamin.
0: Ouais.
1: Qui dit pas les choses à son père, qui dit pas les choses à ses
0: qui
1: parents.
0: Qui peut passer à côté.
1: Ouais, qui les dit pas. On dira plus tard. Et puis on dit pas forcément je t'aime, on le dit à la fin. Et puis des fois, on a envie de le dire, mais trop tard. Et évidemment, mon papa est décédé quand j'avais 20 ans. Et je n'ai, alors, j'ai déjà pas eu le temps de le dire pour ma mère quand j'avais 10 ans.
0: Ouais.
1: Quand elle est décédée. Et ben, mon père, on se dit, bon, je le tends, voilà. Et puis on est un peu entre 10 et 20 ans. On est un peu, bon, en plus, j'avais la passion de la radio, tu l'as dit tout à l'heure, mais j'étais dans autre chose. J'étais, et puis voilà. Et puis mon papa, il faisait beaucoup de choses pour moi. C'est lui qui m'emmenait. Il faisait des kilomètres pour m'emmener faire de la radio.
0: Il t'accompagnait.
1: Ah, mais il venait me chercher. Il faisait 25 kilomètres. Il revenait chez lui. Puis il repartait 4 heures après. Puis il m'a ramené. Il a fait ça tous les week-ends pendant 7 ans. Et voilà. Et le merci, je pense qu'on oublie de le dire, et le je t'aime, on oublie de le dire, et voilà, et il y a des choses comme ça sur lesquelles on ne pourra jamais revenir en arrière. Je suis pas quelqu'un qui revient en arrière, mais il y a des choses pour lesquelles au moins une fois ou deux on aimerait revenir en arrière et dire une fois j'ai oublié de te le dire.
0: C'est bien parce que tu as répondu à toutes les questions que j'avais préparées en t'écoutant parler. Non, c'est pas, t'excuses pas, c'est parfait. Il y en a une par contre à laquelle tu vas me répondre. Est-ce que tu regrettes qu'il ne t'ait pas vu réussir?
1: Ouais.
0: Ça reste un regret,
1: ouais.
0: Ça.
1: Mais il était très fier d'avoir
0: une blessure, écouté. Presque.
1: Une blessure, non, mais un manque. C'est-à-dire que j'étais, je sais qu'il était très, très fier quand j'ai commencé la radio à 13, 14 ans. Il était très fier d'écouter dans la radio. Il y avait des gens à l'usine qui disaient, t'as vu, on a écouté Sébastien. Il était très fier de ça. Puis en même temps, je lui posais pas de problème. En fait, j'ai toujours fait en sorte, quand ma mère est décédée, de ne pas poser de problème à mon père. C'est la seule chose que j'ai dû faire de bien. C'est-à-dire que autant je suis pas peut-être assez démonstratif, mais je me suis dit, il a vécu ça, je veux pas être un poids, je veux être le plus léger pour lui. J'étais bon élève, je foutais pas le bordel. Il sait pas ce que c'est que d'avoir eu son fils retenu à l'école, d'avoir été puni. Je lui ai épargné tout ça. Je faisais tout pour être.
0: T'as pas fait de conneries,
1: non,
0: avec les bandes et tout ça.
1: Rien.
0: Mais c'est un magnifique geste d'amour envers lui.
1: Peut-être, ouais, peut-être. Bah, si. Je faisais tout pour qu'il soit heureux. Et effectivement, après, quand il y a eu la télé, quand il y a eu les spectacles, des fois, je me disais, qu'est-ce qu'il aurait été fier d'être là au premier rang? Qu'est-ce qu'il aurait été fier de me mettre à la télé? Je me serais peut-être fait engueuler par ma mère, parce que ma mère était plus dure. Qui m'aurait dit, mais comment t'as pu dire
0: comment
1: un truc?
0: Comment tu oses?
1: Comment t'oses dire ça à la radio? T'as pas honte? Ma mère m'aurait beaucoup plus engueulé.
0: Sébastien, qu'est-ce que ça veut dire, enfin?
1: Ma mère m'aurait pourri. Alors, il y a des tas de choses dans ma vie qu'elle aurait pas supportées, à la radio. Mais mon père, je pense, voilà, j'aurais aimé les voir des fois les deux, là. Les deux assis au premier rang d'un spectacle, et voir un petit bout de ça, voilà. Ça
0: il était plein d'indulgence pour toi quand tu étais ado, ton papa.
1: Oui, il était indulgent, puis il n'y avait pas besoin de l'être non plus. Enfin,
0: Oui.
1: Il était fier de ce que je faisais, il était content de ce que je faisais à la radio, parce que quand même, quand j'avais 13 ans, j'étais un peu grande gueule, mais un peu moins que ce que je l'ai été par la suite. Je commençais à me rendre compte. En fait, je me suis rendu compte que la radio, on se créait un personnage. Moi, j'étais timide, très complexé, très timide avec les filles, les garçons. Je n'étais pas un meneur de bande. Moi, j'étais plutôt le mec en retrait. Et je me suis rendu compte qu'avec la radio, on pouvait se créer un personnage. On pouvait se créer plus beau que ce qu'on était, plus vieux que ce qu'on était, plus arrogant que ce qu'on est dans la vie, voire même plus irrévérencieux. C'est-à-dire que
0: je confirme.
1: Je me suis permis des tas de choses à la radio que je me permettrai jamais dans la vie, parce que voilà ma conception de la vie, de la politesse. J'ai des valeurs dans la vie qu'à la radio on abat tout ça, parce que si d'un seul coup on remet ses valeurs, son éducation, on n'est pas drôle. Il faut savoir abattre tout ça pour être un sale garnement à la radio.
0: Sébastien Coé, j'adore ce genre de sale garnement. Il est mon invité cet après-midi. On le retrouve dans un instant. 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
0: Koé est mon invité dans « Dis-moi ce que tu chantes ». On le retrouve dans un instant sur Europe 1.
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0: Sébastien Coé, mon invité cet après-midi sur Europe 1. Là, ton choix, on va en parler de ça. Ça n'empêche que c'est la première fois qu'on l'a en programmation. Juré craché. Claude Barzotti, ah ouais, madame.
19: C'est une belle chanson.

0: Deuxième choix de mon invité, Sébastien Coé. Là, on est un peu chez Madame Bovary, là. Hein.
1: J'aime bien, c'est beau ça, non?
0: C'est beau, tu l'as lu, Madame Bovary?
1: Non, alors ça fait partie des bouquins que j'ai pas lus. Tu sais, des fois, on passe à côté de livres comme ça.
0: Toi
1: et je pense que toute ma vie...
0: droit.
1: Ouais, mais il y a des moments, tu te dis, il y a des livres comme ça, écoute, je vais le faire, et puis ça passe à côté, puis tu te dis, je pense que je finirai ma vie, on mettra ça sur ma pierre tombale, il n'a toujours pas lu Madame Bovary.
0: Non, lis-le, tu vas t'éclater. Il t'a manqué souvent le courage, comme il raconte, là, pour séduire une fille.
1: Mais je suis là, j'étais un timide maladif, moi. J'étais un timide maladif et ma chérie actuelle, Nathalie, que j'embrasse, j'étais en mode drague. C'était très compliqué. Parce que quand on est face à une belle femme et qu'on sent.
0: Ouais.
1: Il y a plusieurs types de séduction. C'est de la séduction du soir où on se dit, bah, allez, c'est pas grave, on va d'une petite amie pour une soirée, une semaine, un mois. Et puis il y a celle avec qui on a un coup de foudre. Il y a celle où on se dit, je veux pas la rater l'histoire, je veux faire les choses bien. Et là, il y a une espèce de pression qui arrive et d'un seul coup on devient pas très bon. Ma demande en mariage, je lui ai demandé en mariage il y a un an, j'ai été très mauvais, les mots ne sont pas sortis. J'ai vu l'enregistrement, je te ferai rire un jour
0: avec
1: ça.
0: Ah ouais, avec plaisir.
1: Je lui donne elle voit la bague et je lui dis une espèce de bêtise. Est-ce que tu peut-être aurais envie d'être avec moi, mais je suis nul. Il y a rien qui vient,
0: ouais,
1: c'est
0: mais
1: une catastrophe.
0: C'est merveilleux parce que c'est quand même un signe de ta sincérité. T'es pas comme Patrick Timsit qui disait dans un sketch, moi mon genre de femme, c'est celle qui vole.
1: Ben, je veux dire qu'à un moment donné, c'était celle avec qui on veut faire un bon bout d'histoire. En tout cas, il y a un moment dans une vie, c'est ce qu'on veut.
0: Tu t'es jamais risqué à faire le poète avec une femme?
1: Non, je suis pas très bon.
0: Et à être amoureux d'une femme qui avait 10 ans, 15 ans de plus que toi?
1: Non, j'ai jamais eu ça.
0: Ah,
1: j'ai
0: bah,
1: jamais eu de gros écarts là-dessus. J'ai toujours. Et puis, je me suis jamais fait attention à ça, si la personne était plus âgée que moi ou pas. Je trouve que c'est la magie qui opère.
0: Tu as connu la solitude adolescente?
1: Ah oui, j'étais
0: fils unique.
1: Fils unique,
0: oui,
1: bah
0: mais
1: oui.
0: Vis-à-vis des filles, c'est-à-dire le côté, regarde, j'ai au cœur une vieille solitude, viendriez-vous du nord ou du sud pour devenir mon habitude? La phrase, la dernière est moins bien.
1: J'aime bien le garçon spécialiste de la musique, il dit non, ça on va la refaire, elle est pas
0: non,
1: bonne.
0: Non, mais
1: celle-là.
0: Parce que j'aurais pas écrit. On dit pas une femme, tu vas devenir mon habitude, non. Nicht.
1: Bah, pas le premier jour en tout cas.
0: Même le dernier. Tu vois, si tu veux mon avis.
1: Oui, la solitude du garçon qui passe. Ouais, j'ai été amoureux parfois seul dans ma chambre à me dire est-ce qu'elle voudra de moi et elle ne voulait pas de moi. Évidemment.
0: Et le plus fou que. Le truc le plus dingue que tu aies osé faire pour séduire, tu t'en souviens?
1: Non, pour séduire, pas grand chose. Pour faire plaisir, beaucoup. Pour séduire, je suis pas le gars qui va faire le grand
0: dragueur,
1: numéro.
0: Non, non.
1: Je suis. Mais par contre, quand j'avais les rares personnes que j'ai eu le grand amour, on l'a pas 10 fois dans sa vie.
0: Non.
1: Les personnes qui ont compté et c'est comment faire pour chaque jour faire en sorte de garder ce truc et évidemment toutes les semaines faire quelque chose de plus et à chaque fois avoir le grand jeu pour moi il est au quotidien.
0: Et t'as un exemple? Un souvenir de ça ou non?
1: Non, mais non, parce que c'est vraiment me dire, ça passe par les petites attentions, ça passe par les petits gestes. J'offre des fleurs tous les samedis ou tous les vendredis à ma chérie.
0: Ah, c'est beau.
1: Tous les vendredis, elle a des fleurs.
0: C'est beau, parce
1: au début, elle croyait que j'avais un truc à me faire pardonner.
0: Hein?
1: Au début, elle disait t'as un truc à me faire pardonner.
0: Oui, bien sûr, bien sûr.
1: Ça fait deux semaines.
0: Les mecs arrivent avec le bouquet, tu vois.
1: Et non, ça fait partie des habitudes.
0: Oui, oui, oui, oui. Sébastien Coé, mon invité cet après-midi sur Europe 1. On n'en a pas fini avec lui, je vous le dis.
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13: Sébastien Coé, ton troisième choix, mais c'est ce garçon qui va chanter. Là.
14: C'est qui ?
13: C'est drôle.
14: J'ai choisi qui ?
13: Je sais pas, j'ai peur que tu aies choisi l'animateur qui est en face de toi.
14: Ah, j'ai choisi Barbelivien. Parce que je me disais qu'il n'a pas fait assez de morceaux, oui, il faudrait que la SACEM lui vienne en aide.
13: Oui, tu as bien fait. Mais c'est drôle parce que Nadia Wolf, qui était notre invitée la semaine dernière, elle l'avait aussi dans sa programmation. Je préviens mes futurs invités, plus d'Elsa jusqu'à Noël. On l'écoute quand même.

0: Elsa, le troisième choix de mon invité.
1: Est-ce que tu pourrais dire Elsa de moi?
0: Oui, alors bon.
1: Je trouve ça drôle que l'animateur qui a fait la chanson dit c'était Elsa de moi-même.
0: C'était Elsa de moi-même.
1: Voilà.
0: Tu sais, comme Victor Hugo disait, on lui demandait ce qu'on mettait sur les enveloppes. Monsieur Victor Hugo en son avenue.
1: Ah, comme ça, c'est réglé.
0: C'était réglé. Mec, il ne cherchait pas le numéro. Moi, je sais où il habitait, Totor, mais bon, je ne le dirai pas. Mais alors, c'est quoi ce choix? T'avais 10 ans quand elle est sortie.
1: Ouais, mais que je l'ai redécouvert beaucoup plus tard. Je l'ai redécouvert beaucoup plus tard. Et j'étais dans ma voiture en écoutant le début de cette chanson. Mais il y a 10 ans, je suis réemballé par la chanson que je redécouvre comme si elle pouvait être des années 2000. Et je la trouve extraordinaire, avec l'enchaînement du refrain qui repart sur le deuxième refrain. Je la trouve incroyable. Je dis pas parce que tu es là, mais parce que ça, et je l'ai redécouverte il y a 10 ans et je me suis dit, elle est terriblement moderne et elle rentre terriblement dans la tête. Comme quoi, encore aujourd'hui, il y a pas de, la magie, c'est la magie, en fait, d'une chanson. Et ça opère. On a beau avoir eu la techno entre temps, le rap, le rail, tout ce que tu veux en influence musicale, et ben tu te rends compte qu'un chef-d'œuvre, ça reste un chef-d'œuvre.
0: Oh, c'est pas un chef-d'œuvre.
1: Mais c'est vrai parce c'est pour moi une chanson populaire. Parce que
0: c'est une chanson populaire.
1: Tu fais des chansons populaires. Mmh. Tu es le roi des chansons populaires. Et je trouve qu'une chanson populaire, c'est comme la comédie au César. Ce sont souvent des choses qu'on met de côté parce que des fois on dit, ah oui, mais il faut mieux faire pleurer que de faire rire. Et on dit, oui, mais alors la musique classique, c'est quand même mieux que la chanson populaire, parce que faire chanter les gens. Mais c'est exceptionnel de faire chanter tous les gens, c'est-à-dire les gens qui bossent, les gens, les malheureux, les chômeurs, tous ces gens qui se retrouvent derrière une chanson.
0: Écoute,
1: c'est magique.
0: Moi, c'est vrai que toute ma vie, et j'essaye encore de faire ça, ça m'arrive encore, et vous le saurez bientôt, mais ça ne m'a pas empêché de recevoir un courrier d'une dame qui m'a un jour écrit en me disant, mais monsieur Barblivien, vous êtes un auteur merveilleux, comment vous pouvez écrire des la la la
1: Vous pourriez mettre autre chose que la la la.
0: Oui, à longueur de chanson, c'est de la fainéantise ou quoi? En tout cas, ça me touche beaucoup ce que tu me dis, parce que je me dis, bon, ben voilà, c'est 82, elle a 45 ans.
1: Ah voilà, c'est rien du tout, hein. C'est une misère. Hein. Moi, je suis en 72, elle a
0: 45 ans. Ouais. Elsa, la. Ouh.
1: Et il recommence, il aurait pu mettre des paroles, et maintenant il recommence, il remet la.
0: Sujet plus sérieux. Tu vas me répondre rapidement, peut-être, ou pas me répondre. Comment on se relève de la perte de sa maman à 10 ans?
1: On se relève pas, on essaie de compenser dans l'imaginaire. C'est-à-dire que, la nature est très bien faite, bizarrement. C'est-à-dire que quand il vous arrive un drame comme ça, je pense que les enfants se reconstruisent. C'est assez étonnant, mais je pense qu'un enfant, moi j'ai perdu ma maman, et je crois que l'imaginaire d'un enfant fait que d'un seul coup, on se met dans une passion et on part. Et on part dans autre chose. Ça ne remplace pas, ça vient compenser. Moi, bizarrement, je suis parti, mes parents étaient dans le sucre, on l'a dit tout à l'heure, je suis parti vers la radio. Quel rapport? Ça n'avait aucun rapport. Je voulais faire des soirées, je voulais parler aux gens. Je rêvais d'être Coluche ou Philippe Bouvard. Et je suis parti là-dedans. On ne se remet pas, en fait. On ne se remet pas parce que, bizarrement, quand ces 15 dernières années, que ce manque a été encore plus fort. Ces 15 dernières années, alors que j'avais grandi, marié, eu quelques réussites dans mon métier, ces 15 dernières années, je me suis dit, qu'est-ce que ça doit être magique d'appeler sa mère? Qu'est-ce que ça doit être magique d'appeler son père?
0: Voilà. Sébastien Coé, notre invité, même s'il n'y a pas de rapport de cause à effet, on va écouter ton quatrième choix et on va en causer. Dalida, mourir sur scène. Ah.

0: mourir sur scène, le quatrième choix de mon invité, Sébastien Coé. Pourquoi ce choix, mon camarade?
1: Et tout est dit, parce que je trouve que quand on se dit comment on va mourir, on n'a pas envie de mourir, à plus pouvoir se lever dans le fond d'un hôpital et qu'à choisir, on se dit que finalement, est-ce que c'est pas la plus belle mort de mourir comme ça, alors même si voilà, entouré de son public, Molière. Je crois que Joe Dassin était décédé entouré de ses amis à Tahiti, si je dis pas de bêtises.
0: Oui, mais sur scène,
1: en se levant de table, se levant de table après un whisky, certainement un cigare, etc., etc. Et puis à un moment donné, le truc fatal. Je sais pas comment. J'aurais envie de mourir et j'ai pas trop envie d'y penser maintenant, mais il y a un peu tout là-dedans et puis Dalida quand j'étais gamin.
0: Alors ce souvenir,
1: je l'avais embrassée. Alors la pauvre, ça n'a aucun rapport.
0: Avec quel âge?
1: Le suicide est arrivé quelques mois après, beaucoup plus jeune que ça. Je vais avoir 10-11 et elle a Jacques Martin, l'école des fans. Et elle était là, et j'étais dans la salle et j'étais venu à Paris, j'étais le gamin de province qui était venu avec le bus de la sucrerie et à un moment donné j'étais déjà fan de télé, je regardais ça, je voyais des trucs applaudissés, puis il y avait Dalida, et à la fin, vous allez faire le bisou à la star, et j'avais fait un bisou à cette dame, et il y avait Jacques Martin à côté, il y avait un peu tout ce qui me faisait vibrer, quoi. Je voyais ça au Théâtre de l'Empire, c'était magique pour moi.
0: C'est drôle, parce qu'on a des souvenirs croisés de Dalida. Moi, je l'ai bien connue, et pour cause, je me suis occupé de deux de ses albums à un moment de ma vie, et elle avait un charme fou, hein, Dalida, elle était irrésistible. Et un jour, elle me dit, mais... Parce qu'elle me vouvoyait, on se vouvoyait. Elle me dit, mais Didier, pourquoi vous avez voulu me faire cet album, faire les chansons, tout ça? J'ai dit, c'est à cause de Bambino. Alors elle me regarde, elle me dit, vous aimiez Bambino? Oh, je dis, c'est plus que j'aimais Bambino. Je me mettais devant la télé, j'avais l'impression que vous la chantiez pour moi. Que c'était ma chanson. Dalida, mourir sur scène, c'était ton quatrième choix. On se retrouve très vite. Sébastien Coé est avec moi toute cette fin d'après-midi sur Europe 1.
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0: Sébastien Coé est mon invité cet après-midi. On va finir avec du très, très, très lourd. Tu es coquinou, hein, parce que toi, je vois que t'aimes ça, la chanson française.
1: Oui, j'adore ça.
0: Ah, ben bah, là.
1: Et d'une certaine époque, pour être très honnête.
0: Oui, ben là, j'allais dire, tout se ramène pratiquement à tes 10 ans.
1: Ouais,
0: c'est drôle, à part Dali qu'on vient d'écouter, Dalida qui est un peu plus lointaine, toutes sont autour du début des années 80. Et celle-là, je peux te dire qu'en 1981, c'était quelque chose, t'as bien fait de la choisir. Michel Sardou, Les Lacs du Connemara.

0: Les Cornemuses, le grand orchestre, c'est du lourd, du très très lourd que tu nous as choisi là.
1: Ah bah, c'est magnifique, non?
0: Bah, c'est une épopée, cette chanson-là, c'est plus qu'une chanson, c'est un tour opérateur, c'est tout ce que tu veux. En 5 minutes et quelques, tu te fais le tour de l'Irlande. Tu visites un mariage, tu vois.
1: Et puis voilà, et puis elle est incroyable, et puis elle traverse les années, et puis les gamins aujourd'hui redécouvrent ça.
0: Ah ben ça, je te confirme.
1: Voilà, ils redécouvrent. Avant, d'ailleurs, c'est marrant parce qu'il y a 20 ans, on mettait Michel Sardou enfin dans les discothèques pour que les gens quittent la salle. Ah, on mettait ça à 4h du mat. Aujourd'hui, on le met en milieu de soirée parce que
0: c'est la chanson reine des karaokés. Hein. Moi, je te confirme, mes filles, elles chantent que ça.
1: Je trouve ça fabuleux.
0: Elles ont 15 ans, elles montent sur les chaises et en avant.
1: Puis j'aime l'époque, voilà, j'aime l'époque, je l'ai dit tout à l'heure, mais c'est vrai, c'est important. Et puis j'aime le personnage, il est incroyable, Michel.
0: Ah, Michel Sardou, sa vie, son œuvre, c'est...
1: Mais je l'adore, j'adore, je le connais pas, hein. Vraiment je ne le connais pas, je ne l'ai jamais rencontré.
0: Il te décevrait pas.
1: Mais j'aime beaucoup, il me fait rire, et puis il dit ce qu'il pense.
0: Voilà. Et puis il dit ce qu'il pense, il n'a pas du tout le caractère ombrageux et tout ça qu'on lui prête. Hein. C'est plutôt un joyeux de riz, hein. Dans sa vie, il a été plutôt... joyeux et bon vivant. Et ça reste surtout, on se rend compte avec les années qui passent, que ces chansons sont...
1: incroyables. J'avais pris celle-là, mais j'aurais pu en prendre plein d'autres.
0: Bien sûr, ces chansons font partie de nos vies. À nous, ta vie à toi, là. Ce retour sur Europe, raconte-moi un peu. T'es sur Europe 2, du lundi au vendredi. Mais là, tu squattes, là. Tu fais du 7h à 11h et de 15h30 à 18h.
1: Ouais, au début, on a commencé par la matinale. Et puis
0: ça, c'est Europe 2.
1: Il y a un an, et puis après, on m'a proposé, il y a 6 mois, on avait essayé l'après-midi, ça avait marché, donc on a fait l'après-midi. Et cet été, dans la maison, on m'a dit, mais ce serait bien de faire un peu d'Europe 1 aussi.
0: Bah, de 15h à 16h.
1: Bah oui, donc j'ai dit, bon, voilà, écoutez,
0: pourquoi
1: je suis là.
0: Pourquoi
1: se gêner? Je suis là, donc on va le faire. Et petit clin d'œil, il y avait un titre que j'avais mis de côté, qui était un nom d'émission, qui était « Il y en aura pour tout le monde », qui était le nom de l'émission de Coluche.
0: Ouais.
1: Et un jour, je revois ça, un documentaire sur Coluche. Je vois passer « Il y en aura pour tout le monde » il y a un an et demi. Je me dis, mais il est fabuleux, ce titre d'émission. Je regarde, alors il appartenait à je sais plus qui. Et il y a un an et demi, quand je rentre dans la maison, je leur dis, écoutez, il y a... comme quoi le hasard, je ne sais pas s'il y a un hasard ou pas. Je lui dis, vous avez un nom, il y en aura pour tout le monde, qui était dans la maison, et ils me disent, oui, mais c'est plus à nous.
0: Je dis, ça a été vendu.
1: Alors je lui dis, peut-être que ça vaudrait le coup que vous le récupériez, parce que c'était quand même une émission Europe 1.
0: Ouais.
1: Et puis un jour, il m'appelle, genre 2 semaines après, il me dit, c'est bon, on l'a récupéré. Ben, je lui dis, écoutez, est-ce que je peux vous demander de le mettre de côté? Et si un jour j'arrive sur Europe 1,
0: j'aimerais bien
1: prendre ce titre-là, parce que je trouve qu'il veut dire plein de choses et il est sympa.
0: Non, c'est une belle histoire. Mais moi, je suis heureux de te retrouver. Europe 2, ça me rappelle du temps. J'avais fait les jingles d'Europe 2.
1: Mais non.
0: 2. Si, c'était Marc Garcia qui dirigeait.
1: Très longtemps.
0: Connu
1: très longtemps.
0: Tu te souviens? Ah ouais, bah j'ai été jeune, vous savez, Sébastien.
1: Moi, j'étais patron de cette radio. J'étais patron d'Europe 2 pendant 5 ans.
0: Ah mais t'as tout fait.
1: Ouais.
0: Je l'ai dit dans mon édito.
1: Ouais, j'étais.
0: Mais tu le sais ça.
1: J'ai été
0: rendu compte que t'étais un.
1: J'ai fait pas mal de trucs. Mais...
0: que t'étais un déchaîné de la bougeotte.
1: Ouais, un peu. Mais diriger des radios, c'était passionnant. Diriger, remonter des radios. En fait, c'est ça qui m'amuse beaucoup. Diriger, c'est très chiant. Ça n'a pas d'intérêt. Pour les gens qui... diriger un média n'a pas d'intérêt. Monter un média ou remonter un média, ça, c'est passionnant.
0: Bon, si un jour ça te reprend, pense à moi.
1: Quand je reprendrai une direction.
0: Le mec qui se place.
1: Je prendrai un jeune qui démarre.
0: Oui,
1: qui a fait 3-4 chansons. C'est
0: 3-4 chansons, quelques petites émissions de radio... machin de ci, de là, cas. Qu'est-ce que j'ai été content de passer cette heure avec toi. Tu veux que je te dise, je ne l'ai même pas vu passer.
1: C'est vrai,
0: je ne l'ai pas vu passer.
1: Il faudrait qu'on demande une deuxième heure.
0: Ben, on va en faire une l'année prochaine, ou quand tu voudras, tu seras toujours le bienvenu.
1: C'est très gentil.
0: Je t'embrasse.
1: Merci
0: je
1: beaucoup.
0: Je te souhaite le meilleur. On se le souhaite tous les deux.
1: Évidemment. À bientôt,
0: Didier.
1: Merci.
0: Sébastien. Dis-moi ce que tu chantes, une émission mise en onde réalisée par Rémi Duprat, documentée par Maryse Jacquet et animée autant que faire se peut par Didier Barbelivien. 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Je vous laisse avec Hélène Rouet pour Europe 1 Soir. À la semaine prochaine.
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22: Bonsoir, bonsoir à tous et bienvenue dans Europe 1 Soir. L'information, l'analyse, le décryptage avec nos débatteurs et nos invités. La fin du mois ou la fin du monde. Le pouvoir d'achat à court terme ou la survie économique de la France dans les prochaines décennies. Emmanuel Macron veut continuer à s'attaquer à ces deux sujets. En même temps, avec un succès relatif jusqu'à présent, on va essayer de l'y aider très modestement ce soir. D'abord en évoquant la crise des carburants, ces sommets jamais égalés. À 18h15, on sera avec l'économiste Philippe Chalmin. Que faire face au choc énergétique qui se joue sous nos yeux? On lui pose la question. Et puis on va se projeter sur la France de 2050 avec un entrepreneur, Mathieu Bosch. Lui est convaincu que notre pays peut et doit continuer à voir grand. Il veut même doubler la richesse de la France d'ici 2050. Il va nous dire comment s'y prendre. Il sera avec nous après le journal de 19h. Voilà pour le programme. On est ensemble pour pendant 2 heures. Europe 1, il est 18h.
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22: L'essence flambe et la colère sociale couve avec un gasoil à plus de 2,40 € le litre. Les chauffeurs de taxi voient leur marge fondre comme jamais. Sébastien Lecornu est attendu demain avec de nouvelles annonces. Les explications d'Europe 1 à suivre. L'affaire Charles Sapin qui continue d'agiter la classe politique. Le directeur adjoint de Valeurs Actuelles a annoncé hier qu'il renonçait à intervenir sur France Inter après la suppression de son édito sous la pression des syndicats. Et depuis, le sujet s'est très très largement invité dans le débat public. Toutes les réactions dans ce journal également. Et puis, plus que 5 jours avant l'arrivée du pape Léon XIV en France, déjà l'engouement est immense, notamment chez les jeunes fidèles. Samedi, ils seront des dizaines de milliers place de la Concorde à Paris pour une grande messe donnée par le souverain pontife. Europe 1 est allé à la rencontre de certains paroissiens lillois, plus impatients que jamais. La météo, la tendance, bonsoir Estelle Lafond.
6: Un retour sur les bancs de l'école et du travail sous un soleil grand gagnant, avec quand même quelques nuances en matinée dans la moitié nord. Le thermomètre dans l'après-midi sera encore une fois estival. Bulletin complet après les informations.
22: À tout à l'heure, Estelle.
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22: Les carburants toujours plus chers en France, notamment pour le gasoil. 2,41€ le litre relevé à la pompe en moyenne ce dimanche. Et une conséquence immédiate, les marges s'effondrent pour tous les professionnels du transport. Chauffeurs de taxi en tête qui s'en remettent maintenant au Premier ministre Sébastien Lecornu, attendu demain avec de nouvelles annonces. Illustration avec ce reportage de Romy Azoulay pour Europe 1.
9: On se serre la ceinture comme tout le monde.
6: Au volant de sa berline, Mohamed, chauffeur depuis 17 ans, ne s'y retrouve plus. Deux pleins par semaine, une dépense à laquelle il ne peut pas renoncer.
9: Quand le gasoil était à 1,50€, j'en avais à peu près pour 85€ pour faire mon plein. Aujourd'hui, c'est 140€. On est pris un peu pour des idiots. On est bien obligé de se nourrir, payer nos loyers, nos crédits.
6: Une prime de 100€ existe pour les gros rouleurs, mais les chauffeurs de taxi n'y sont pour la plupart pas éligibles. Seuls ceux qui touchent moins de 16,880€ par an y ont droit. Un sentiment de ne pas être entendu, partagé par Bernard Crébassa, président de la Fédération nationale des artisans du taxi.
19: Ça fait très longtemps qu'on se sent abandonné. Ce que nous souhaiterions, nous, immédiatement, c'est le gel de la taxe C2E, la taxe européenne sur le carburant. Il est inutile de revaloriser nos tarifs, faire du taxi plus cher pour que personne ne monte dedans, ça sert à rien. Les mois à venir vont être très compliqués. Pas certain que les entreprises tiennent le coup.
6: Les artisans taxi attendent les annonces de l'exécutif la semaine prochaine. Sans mesure forte, ils prévoient déjà une nouvelle mobilisation.
22: Romy Azoulay pour Europe 1. Dans l'actualité également, l'affaire Charles Sapin qui n'en finit pas de faire réagir la classe politique. Le directeur adjoint de Valeurs Actuelles qui a annoncé hier renoncer à intervenir sur France Inter après la décision de la suppression de son édito du dimanche matin. Sous la pression des syndicats, la direction qui lui avait proposé un débat en lieu et place de son édito. Alexandre Chauveau, ce matin, c'est le ministre du Logement Vincent Jeanbrun qui lui a apporté son soutien.
21: Oui, sur l'antenne d'Europe 1, Vincent Jeanbrun dit regretter la décision de Charles Sapin, censé apporter un point de vue différent aux émissions de France Inter. Le ministre du Logement était l'invité ce matin d'Alexis de la Fléchère.
24: Je défends le pluralisme dans les médias et donc a fortiori le service public doit être exemplaire en matière de pluralisme. Et donc effectivement, je regrette qu'on ait cédé. Je pense qu'il avait sa place sur l'antenne du service public.
21: Un soutien qui vient s'ajouter à ceux de Bruno Retailleau ou de François-Xavier Bellamy chez LR. Tout ce petit théâtre antifasciste pourrait presque être risible s'il n'était pas financé par les impôts des Français, tacle ainsi le candidat des Républicains à la présidentielle. Au RN, Jordan Bardella estime que la radio publique a été privatisée par une gauche sectaire. LFI considère en revanche que le retrait de Charles Sapin constitue, je cite, une victoire des salariés antifascistes. Tweet d'Antoine Léaumont. La direction de France Inter, elle, dit prendre acte de la décision de l'éditorialiste et indique que la station continuera d'être un lieu de dialogue reflétant la diversité des sensibilités.
22: Alexandre Chauveau du service politique d'Europe 1. J'ajoute cette dernière réaction en date, celle de Charles Alloncle, le député UDR et rapporteur de la commission d'enquête sur l'audiovisuel public. Même 2 minutes de pluralisme par semaine étaient manifestement de trop pour Radio France. Ceux qui se présentent en gardiens de la tolérance sont les premiers à refuser la contradiction. Fin de citation. Impressionnante nuit d'émeute à Saint-Pierre-des-Corps près de Tours. Tout a commencé hier vers 18h45. Une voiture de police a percuté un jeune homme qui participait à un rodéo urbain. Quelques minutes après son transfert à l'hôpital, plusieurs dizaines d'individus s'en sont pris aux forces de l'ordre. Des représailles violentes qui ont plongé le quartier dans le chaos toute la nuit, comme l'explique Magali Nardin, secrétaire régionale du syndicat Alliance Police en Centre-Val de Loire.
25: Mes collègues sont sortis du véhicule, ont été prendre soin du blessé. Des dizaines d'individus sont arrivés derrière eux et ont commencé à les prendre à partie, leur jeter des cailloux, tout ce qu'ils ont pu trouver. Et puis derrière, c'est parti avec une nuit d'émeutes, de violences, de véhicules brûlés, de véhicules de police pillés et brûlés. Ils ont fait des barricades auxquelles ils ont mis le feu. Ça s'est étendu jusqu'à Tours, où c'est parti plus loin, en fait. Ce qui nous surprend, en fait, c'est que là, c'est un accident. C'est comme toujours, les jeunes font des rodéos, ne s'arrêtent pas. Et derrière, quand il arrive un accident, c'est un peu inadmissible que tout un quartier s'embrase, qu'on foute le feu à des voitures, qu'on casse tout. C'est inadmissible.
22: Magali Nardin, secrétaire régionale du syndicat Alliance Police en Centre-Val de Loire, jointe pour Europe 1 par Antoine Bienveau. À noter que 3 enquêtes ont été ouvertes. L'une concerne le policier placé en garde à vue. Dans l'actualité également, Emmanuel Macron est arrivé hier à Saint-Pierre-et-Miquelon, archipel français situé en Amérique du Nord. Il reçoit en ce moment même le Premier ministre canadien Mark Carney. Objectif de cette rencontre, célébrer l'unité de la souveraineté des nations françaises et canadiennes face aux diverses pressions exercées par Donald Trump. Le sport et la 3e journée de Top 14. Lyon, large vainqueur de Pau, 51-25, est désormais seul en tête du classement. Toulouse se replace à la 2e place en dominant Vannes. Et le Racing 92 se réveille après sa victoire à l'arraché face à La Rochelle. En clôture ce soir, les champions d'Europe, Bordeaux-Bègles affrontent le Stade français. Une rencontre à suivre à partir de 21h05 sur Canal+. Et puis on est à J-5 du début de la visite du pape Léon XIV en France. Visite qui suscite un engouement absolument incroyable des jeunes fidèles qui sont particulièrement impatients de se rendre dans la capitale, notamment pour assister à la messe donnée par Léon XIV samedi depuis la place de la Concorde. Illustration avec ses paroissiens lillois rencontrés par le correspondant d'Europe 1 dans les Hauts-de-France, Maximilien Carlier.
0: Un chapelet, une Bible et un foulard blanc et bleu, génération Léon. La valise de Lucas n'est pas encore prête, mais il sait ce qu'il va mettre à l'intérieur. Ce jeune catholique de 27 ans a hâte de voir Léon XIV.
1: C'est un honneur de pouvoir recevoir le pape sur le territoire national. C'est vraiment quelque chose qui nous rend très heureux. On se demande quels seront les messages que le pape va porter à la jeunesse catholique et aux catholiques français de manière générale.
0: Au programme, veillée au Stade de France vendredi et grande messe en plein air samedi après-midi avec 600 000 fidèles attendus sur place, dont Gaspard.
2: Ça va être marquant. C'est des choses qu'on racontera plus tard à nos enfants, à nos petits-enfants. Ça procure toujours une émotion particulière de pouvoir communier avec plusieurs autres catholiques venant de France et même d'ailleurs.
0: Et signe qui montre l'engouement grandissant pour la visite du pape. Le service pèlerinage du diocèse est débordé. Il y a une 50aine de demandes par jour pour aller voir Léon XIV à Paris. À Lille, Maximilien Carlier, Europe 1.
22: Merci à vous, Maximilien Carlier, Europe 1, 18h08. L'heure de votre point météo avec vous, Estelle Lafond, et cette belle journée attendue demain lundi.
6: Encore plus belle qu'aujourd'hui même, car cette fois-ci, il n'y aura pas de vrais nuages, mais plutôt des brumes et brouillards matinaux qui vont assez vite laisser leur place. Ça concerne particulièrement le nord-ouest, entre l'intérieur Bretagne, la Normandie et les Pays de la Loire. Ça peut même pousser jusqu'aux boucles de la Seine. D'autres bandes brouillards sont aussi possibles du côté du Val de Saône ou des Landes, mais de façon très éphémère. Partout ailleurs, c'est dégagé et ensoleillé du matin au soir. Le vent dans le sud rend le ciel particulièrement vierge de nuages. Un mistral et une tramontane entre 60 et 70 km/h toute la journée. Et puis, vu comme les sols sont secs, la météo des forêts place quelques départements en alerte. Vigilance orange près du Languedoc-Roussillon et rouge pour le département du Gard. Dans l'après-midi, l'évolution est simple. Soleil pour tout le monde, sans exception. Quelques petits moutons blancs sur les Hauts-de-France, la Bretagne ou encore la Corse. Et puis, les températures poursuivent leur manège. Fraîche au réveil, 7 pour des villes comme Metz ou Aurillac. L'après-midi, le delta est assez important, jusqu'à 25 degrés dans la moitié nord et facilement autour des 30 degrés dans la moitié sud.
22: Merci Estelle Lafond et rendez-vous juste après le journal de 19h. Restez avec nous, Europe 1 Soir revient dans un instant avec le premier invité de ce dimanche, Philippe Chalmin, économiste, professeur à l'université Paris Dauphine. Jusqu'où iront les prix de l'essence? Le gouvernement va-t-il enfin choisir d'y répondre de manière conséquente? Le Premier ministre Sébastien Lecornu tiendra des réunions demain qui pourraient déboucher sur de nouveaux dispositifs d'aide. On en parle avec lui dans un instant. A tout de suite sur Europe 1.
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22: Europe 1 Soir revient dans une minute. On parle de la crise des carburants avec l'économiste Philippe Chalma. A tout de suite.
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22: Première partie de cet Europe 1 Soir avec le spécialiste économique Gilles Boutin, journaliste au Figaro. Bonsoir Gilles.
31: Bonsoir Maël.
22: Le spécialiste géopolitique Michel Fayette. Bonsoir Michel.
32: Bonsoir Maël.
22: Quel meilleur profil donc possible pour vous interroger sur les sujets énergétiques, Philippe Chalmin. Bonsoir à vous.
33: Bonsoir.
22: Merci à vous de participer à cet Europe 1 Soir. Vous êtes économiste, professeur à Paris Dauphine, président également de l'Institut de Recherche Cyclope, spécialiste des questions énergétiques, je le disais, des questions qui, pour le quotidien des Français, se traduisent actuellement en chiffres. Si l'on prend les toutes dernières moyennes réalisées, 2,17€ le litre de sans-plomb 95, le carburant le plus vendu en France, 2,28€ pour le sans-plomb 98 et jusqu'à 2,41€ pour le gasoil, en chiffres et surtout en choix d'allocation. Est-ce que je remplis mon réservoir ou mon frigo ? L'essence qui semble être en train de devenir un produit luxe. Faut-il, Philippe Chalmin, arrêter de se raconter des histoires et s'habituer à cette nouvelle donne sur les prix de l'essence ?
33: Ben oui, malheureusement, et je ne suis pas porteur de très très bonnes nouvelles, parce que dans le prix de l'essence que nous payons, nous subissons un double choc. Le choc sur le marché du pétrole brut et le choc sur le marché du raffinage. Autant sur le raffinage, on peut imaginer qu'on est au point le plus haut et que ça pourrait ne pas monter tellement plus, autant, paradoxalement, le prix du pétrole brut, qui était vendredi aux alentours de 105 $, paraît presque raisonnable. Avec l'accumulation de problèmes que nous avons, on a appris avec notre géographie qu'à côté du détroit d'Ormuz, de l'autre côté, il y avait le détroit de Bab-el-Mandeb, que c'était pas mieux. On a découvert que l'oléoduc qui traverse l'Arabie Saoudite a été touché par des drones de milices irakiennes. Il est à l'arrêt. Et donc, on a devant nous un potentiel de hausse du prix du brut qu'il ne faut pas se cacher. Et donc, j'ai bien peur que les prix actuels, ben, nous allons au minimum rester à ces niveaux, voire les voir augmenter peut-être encore un peu au fil de la situation géopolitique dans les jours à venir.
22: Et alors jusqu'où, Philippe Chalmin, il y a ce seul psychologique qui paraît totalement hallucinant, une essence à 3 € le litre, est-ce que ça va nous tomber dessus ou en vrai, est-ce qu'on n'en sait absolument rien ?
33: Alors, un, bien entendu, on n'en sait rigoureusement rien. 3 €, objectivement, alors, je confesse que pour m'être tellement trompé dans mes prévisions, il ne faut surtout pas prendre ce que je vais dire totalement au sérieux. Mais il n'en reste pas moins que nous sommes, vous l'avez dit, pour le samplon 95 à 2,17 €. Si je prends l'hypothèse que sur les marges de raffinage, on est peut-être au niveau le pire, il me reste le pétrole brut. Oui, le prix du pétrole peut monter. Il peut, imaginons que le prix du pétrole brut monte à $130. Ça nous ferait 25 centimes de plus. Ça nous ferait $25 le baril de plus. Et grossièrement, $1 le baril, ça fait 1 centime à la pompe. Vous voyez que même dans ce cas, qui est quand même un cas relativement pessimiste, bah 2,17 plus 2,25, ça m'amène quelque part entre 2,40 et 2,50. Raisonnablement, dans mon scénario le pire, la moyenne du samplon 95 ne devrait quand même pas dépasser les 2,50 €. Les 3 €, ça me paraît quand même relativement très, très peu probable.
22: Gilles Boutin du Figaro a une première question pour vous.
1: Bonsoir, Monsieur Chalmin. Le gouvernement se refuse d'un côté à pratiquer des aides trop larges à la pompe et parallèlement, Emmanuel Macron dit être à la manœuvre pour trouver de nouveaux approvisionnements, en tout cas des débouchés qui permettraient de s'approvisionner en pétrole et en gaz. Quelles sont ses marges de manœuvre ? Il rencontre le Premier ministre canadien notamment.
22: Non
33: mais attendez, Sada, je dirais, le problème n'est pas de trouver du pétrole, puisque le pétrole, il vaut partout ou à peu près le même prix.
1: Pourtant, c'est ce que dit Emmanuel Macron, c'est qu'il œuvre au niveau international pour faire en sorte que la tension baisse.
33: Alors, que Emmanuel Macron œuvre, mais quelle est son influence sur Donald Trump ? Quelle est son influence sur les Iraniens ? Quelle est son influence sur les Saoudiens et leur conflit avec les Yéménites. Je dirais que malheureusement, il n'y a pas énormément de solutions. Nous n'avons pas de pétrole. Le pétrole, il y en a. Nous pouvons l'acheter. Mais que ce soit du pétrole américain, que ce soit du pétrole d'Afrique de l'Ouest, que ce soit et un peu quand même du pétrole du Moyen-Orient, il nous coûtera le même prix. La question du gaz, elle, peut être assez différente, même si sur le gaz, on est confronté un petit peu au même problème que sur le diesel, c'est-à-dire que au conflit du Moyen-Orient, nous rajoutons les conséquences du conflit entre l'Ukraine et la Russie. L'Ukraine a fortement endommagé les capacités tant de production que de raffinage et même de logistique russe. La Russie a décrété un embargo à l'exportation de diesel et c'est un des éléments d'ailleurs qui a joué sur l'augmentation relative du prix du diesel par rapport au prix du brut. Sachez que à l'heure actuelle sur le diesel, on en arrive à ce qu'on appelle le crack et c'est, je crois, le mot qu'il faut employer plus que celui de marge brute, c'est-à-dire la différence entre le prix du pétrole brut et le prix du diesel sur le marché, on est arrivé à un différentiel qui est de l'ordre de $110. C'est-à-dire que le coût du raffinage est à l'heure actuelle aussi élevé, voire plus élevé que le prix du pétrole brut.
22: Philippe Chalmin,
33: donc on est à la convergence de 3 conflits aujourd'hui qui nous dépassent largement. Je ne suis pas sûr qu'Emmanuel Macron, malgré toute sa bonne volonté, puisse jouer un rôle, quelque rôle que ce soit, dans la résolution de l'un ou l'autre de ces conflits.
22: Et c'est ça, Félix Chalmin, cette conjonction de conflits qui caractérise le choc énergétique dans lequel nous sommes entrés et que vous qualifiez actuellement ?
33: Absolument. Et ce choc énergétique, c'est donc un choc pétrolier, un choc raffinage et un petit choc quand même sur le marché du gaz. Alors même si nous sommes très très loin des prix qu'on a connus sur le gaz naturel en 2022-2023, au début du conflit avec la Russie, lorsque tous les tuyaux de gaz qui alimentaient l'Europe en provenance de la Russie se sont fermés, là à l'époque on était monté à 300 euros le mégawattheure. Aujourd'hui nous ne sommes que à 80 euros le mégawattheure. Mais l'année dernière, à cette époque, on était à 30.
22: Philippe Chalmin, vous parliez à l'instant du pétrole aux États-Unis. Ça fait réagir Michel Fayad autour de la table.
2: Oui, le prix du gallon est monté à plus de $6, le prix. Et donc, c'est

0: même si les États-Unis sont aujourd'hui le premier producteur mondial de pétrole, l'un des plus gros producteurs mondiaux de gaz et le premier exportateur mondial de gaz naturel liquéfié, alors autant sur le gaz naturel, les Américains continuent à payer leur gaz à peu près 90% moins cher que ce que nous et les Asiatiques pouvons payer. Par contre, sur l'essence, vous l'avez dit, ils ont alors 6 dollars le gallon. C'est plutôt en Californie. La moyenne actuellement, c'est plutôt entre 4,50 et 5. Je rappelle qu'un gallon, c'est un peu 3 litres et demi. Et comme, alors ça, c'est un petit paradoxe, comme aux États-Unis, il y a relativement peu d'impôts sur les carburants, la hausse en apparaît d'autant plus importante. Nous, à la limite en France, comme nous avons un énorme matelas fiscal, la hausse relative, elle est quand même paradoxalement moins importante. Alors qu'aux États-Unis, lorsque Trump avait été élu, il avait été élu sur la promesse de ramener l'essence à 2 dollars le gallon. Nous sommes aujourd'hui, en moyenne américaine, sur l'ensemble des États-Unis, on est à un peu moins de 5 dollars le gallon. Et comme vous le disiez, je crois qu'on est à 6 dollars 50 en Californie. Mais comme en Californie, c'était démocrate, c'est pas important.
1: Gilles Boutin, si l'on revient peut-être sur la situation ici en France.
2: Oui, je me demandais, le débat sur les super profits, ou en tout cas ce qui est appelé des super profits de Total Energy, qu'en pensez-vous? Faut-il demander plus d'impôts à Total Energy en France, ou alors au contraire se réjouir que notre fleuron national sache naviguer habilement dans cette tempête?
1: Total qui, je le précise, met en œuvre un blocage des prix dans ses stations pour le sans-plomb et pour le gasoil, et qui met la pression sur les autorités. Soit je bloque les prix, mais si vous me mettez une surtaxe sur le carburant, terminez le blocage des prix, Philippe Chelma.
0: Ah bah, c'est évident. Total actuellement à 1,99€, j'ai cru voir des évaluations de l'ordre de 250 ou 300 millions d'euros ceci pouvait leur coûter. Mais effectivement,
1: ce qui paraît marginal par rapport aux profits colossaux qu'ils réalisent depuis le début de cette crise des carburants.
0: Voilà, mais alors, il faut se rendre compte que ces profits les réalisent en tant que producteurs, puisqu'ils sont producteurs de pétrole en dehors de la France. Et donc, ils ont profité de la hausse des prix du pétrole. Ils ont profité dans quelques-unes de leurs activités de raffinage. Et ils avaient quand même fermé pas mal de raffineries en France et en Europe. Il faut se rendre compte que ces 20 dernières années, le raffinage était une activité extraordinairement peu rentable. L'Europe, d'ailleurs, a réduit de manière considérable ses capacités de raffinage. L'année dernière encore, en Europe, on a fermé 500 000 barils jour de capacité de raffinage.
3: Et en France, on a perdu Petit Couronne. En France, on a perdu Petit Couronne en Normandie et une autre raffinerie près de Marseille et près de Fos.
0: Voilà. Je crois que c'était l'Avera près de Marseille ou Fos, je ne me souviens plus. Mais ce qui est clair, c'est que effectivement, il y a un effet d'aubaine aujourd'hui pour les raffineurs. Beaucoup de raffineurs, d'ailleurs, en Europe, ce sont des entreprises de trading qui avaient racheté les raffineries, puisque la marge de raffinage, c'est quelque chose d'éminemment instable, coincé au fond entre deux marchés qui peuvent être à certains moments convergents et à d'autres moments divergents, le marché du pétrole d'un côté, le marché des produits raffinés de l'autre. Les profits totaux aussi viennent de ces activités de trading, qui sont des activités tout à fait respectables et qui, effectivement, ont permis à Total de réaliser de très bons bénéfices. Je pense que c'est plutôt une chance pour la France d'avoir une société comme Total. Et bon, c'est vrai qu'on ne peut que saluer le geste qu'ils font, puisque dans la moyenne des 2,17€ sur le sans-plomb 95, j'imagine que l'on intègre les 1,99€ que pratique
1: Merci.
0: Station Total, et ce serait bien pire s'il n'y avait pas, si Total s'alignait sur les autres distributeurs.
1: Merci, merci.
0: Même
1: Philippe
0: aujourd'hui, la grande distribution ne peut pas s'aligner.
1: Économiste, professeur à Paris Dauphine, merci Philippe Chalmin. Michel, Gilles, vous restez avec nous. Europe 1 Soir se poursuit dans quelques instants. À tout de suite.
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13: Bonsoir Frédéric Jonchret.
14: Bonsoir Maël, bonsoir à tous.
13: Votre journal permanent sur Europe 1 à 18h31.
14: Violence urbaine la nuit dernière à Saint-Pierre-des-Corps près de Tours. Des affrontements ont éclaté après que le participant d'un rodéo sauvage à moto a été blessé à la jambe dans une collision avec un véhicule de police. Le conducteur de ce dernier a été placé en garde à vue. 9 policiers et un gendarme ont été blessés. Plusieurs véhicules ont été incendiés et 5 autres personnes interpellées. 2,41 €, c'est le prix moyen du litre de gazole en France, un nouveau record. Le Premier ministre Sébastien Lecornu doit tenir des réunions demain pour mettre en place de nouveaux dispositifs d'aide face à la crise. On va voir comment on peut faire pour ne pas casser la vie culturelle en France. Déclaration de la ministre de la Culture, Catherine Pégard, qui a annoncé moins de crédits pour les structures du spectacle vivant. Elle entend faire du cas par cas et ne pas les rendre vulnérables face aux contraintes d'efforts budgétaires. Éric Ciotti se dit inquiet sur le positionnement futur de Bruno Retailleau. Le président de l'UDR craint que le président des Républicains rallie Édouard Philippe au second tour de la présidentielle et l'invite donc à le rejoindre dans une maison de droite forte. La Russie, visée par plus d'un millier de drones ukrainiens au dernier jour des législatives, mais également par des piratages informatiques massifs. Au moins 2 personnes ont été tuées et une 20aine d'autres blessées, d'après les autorités russes. Et fin ce soir en rugby de la 3e journée de Top 14, avec l'affiche Bordeaux-Bègles, le Stade français, à 21h05 sur Canal+.
13: Merci Frédéric Jancheret, à tout à l'heure, 18h45.
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13: Avec, pour continuer à vous éclairer sur l'actualité, Gilles Boutin, journaliste en politique économique au Figaro, et Michel Fayad, analyste politique et géopolitique. Quelques mots peut-être, messieurs, pour réagir à ce qui vient d'être dit, Philippe Sieux, par Philippe Chalmin, sur cette crise des carburants. Michel, vous louiez la rigueur des analyses de Philippe Chalmin à l'instant.
0: Oui, j'ai trouvé qu'il était très pertinent et que ce qu'il disait était juste. Moi, c'est le secteur dans lequel j'ai travaillé jusqu'à il y a encore peu de temps. Et ce que je voulais aussi signaler, je pense, c'est qu'aujourd'hui, ce que le gouvernement nous propose, c'est soit que le contribuable paye de sa poche via les aides ciblées, soit que le consommateur...
13: Directement, que ce soit que le consommateur final paye la facture à court terme, qu'il bénéficie d'un petit subside, mais à long terme, mais c'est finalement, ça.
0: Ouais, même les deux choses, c'est-à-dire soit le consommateur va continuer à payer directement la fiscalité, soit le contribuable, lui, va payer via ses aides ciblées aux grands consommateurs du type les camionneurs, etc. Ça, c'est une première chose. Et l'autre chose, je voulais réagir sur... ce qui a été dit sur la possibilité que Total décide par exemple de quitter la France, c'est une possibilité ou autre.
13: Ça a déjà été évoqué par la direction, notamment le lieu de cotation en bourse.
0: Ouais, et il ne faut pas oublier un précédent, c'est qu'on avait une société en France qui s'appelait Perenco, qui appartenait en fait à la famille Perraudot, qui est une des plus grandes familles françaises, une des plus grandes familles fortunées françaises. Et lorsque les impôts leur sont tombés dessus, quelques jours après, ils sont partis à Londres. Donc, vous savez déjà que Total est coté à New York. C'est pas la peine que Total aille s'installer, je sais pas, dans le Delaware ou je ne sais où, et que Total nous échappe complètement au niveau de sa fiscalité, parce que Total aide beaucoup au niveau des rentrées fiscales de l'État français, qui en a gravement besoin.
13: Gilles, sur la réponse politique à cette crise des carburants, et un Emmanuel Macron qui se défausse un peu sur la responsabilité qui ne serait pas la sienne, mais plutôt sur celle du détroit d'Ormuz. Qu'est-ce que vous en pensez ?
15: L'intervention de Philippe Chalmin me fait dire, par rapport à cette question de l'intervention du gouvernement ou la non-intervention du gouvernement, que...
13: Il va y avoir peut-être des nouveautés demain.
15: Oui, et en même temps, qu'on n'a pas tellement le choix. C'est-à-dire qu'il faut faire le dos rond en attendant que ça passe. Aussi dur cela soit-il à dire et à entendre. Moi, je repense à Édouard Philippe, qui a été Premier ministre et qui est donc conscient d'un certain nombre de contraintes budgétaires.
13: Et comptable.
15: Qui lui, s'est aventuré à, et qui est d'une part comptable, mais qui aussi s'est aventuré à dire qu'il faudrait doubler à minima les aides ciblées actuelles. Donc il essaye de faire une espèce de promesse électorale avant l'heure, mais il a conscience en même temps que les marges de manœuvre sont extrêmement limitées. Et c'est vrai, hein, au fait, aujourd'hui, si vous y réfléchissez, vous rajoutez 20 centimes, enfin, vous faites 20 centimes d'aide, quelle que soit la forme. Vous baissez les taxes, ou alors vous donnez des chèques à tout le monde. Enfin, peu importe, le résultat est le même. Ça coûte,
13: la facture, elle est...
15: en quelques mois, 3 ou 4 milliards, ça vous coûte plus de 2 milliards. À l'arrivée, à la fin de l'année, vous êtes potentiellement à 10 milliards. Et c'est vrai que cet argent-là, on ne l'a pas. Et alors que là, le gouvernement vient d'annoncer que le déficit public allait non pas être de 5% cette année, mais à 5,4%, ça voudrait dire que si on rajoute ces 9 milliards ou ces 10 milliards, on dérive très très vite à un déficit qui va vers 5,8%. Enfin, ça part à plus de 160 milliards d'euros. Donc on voit bien, on n'a pas de marge d'action, et on observe en revanche que l'épargne des Français, qui est très importante, elle diminue un petit peu. Donc ça montre bien aussi que les acteurs...
13: Elle a plutôt tendance historiquement à augmenter.
15: Ce qui montre bien que les acteurs économiques s'adaptent. Il y a ceux qui consomment moins, il y a ceux qui prélèvent dans leur épargne. Et ce n'est pas formidable comme situation, mais ça montre que le réflexe quasi pavlovien hérité de décennies et de décennies d'État protectionniste au sens social du terme a ses limites, et qu'il faut aussi accepter de changer d'état d'esprit. Ce qui est dommage, c'est qu'on doive le faire dans une période d'extrême tension et qu'on n'ait pas opérer ce changement, cette révolution des esprits, lorsqu'on avait un certain confort économique pour le faire.
13: Et en même temps, si les carburants explosent à la pompe et que le gouvernement ne fait rien de majeur, est-ce qu'il n'y a pas un risque encore plus structurel, encore plus prégnant de crise économique et de secteur totalement à l'arrêt, Michel Fayad ?
0: Oui, bien sûr. En réalité, le pétrole, le gaz, toute l'énergie impacte directement les services, l'industrie. Donc, évidemment, que ça nous impacte à tous. Puis il y a une chose qu'on a, dont on, enfin, on n'est plus en train de parler, mais c'est que le tiers des engrais mondiaux passaient par le détroit d'Ormuz. Et ça impacte également nos agriculteurs et donc nos prix supermarchés et dans les différents marchés pour les fruits, les légumes, etc. Et il y a aussi une chose que je voudrais dire, c'est qu'on n'a pas pu vraiment, réellement répondre, c'est sur le fait qu'à un moment donné, si cette crise au Moyen-Orient va perdurer, va se poser la question, qu'on le veuille ou pas, de la nécessité de réouvrir avec la Russie, parce que on peut pas se permettre d'avoir deux des plus grands producteurs de pétrole au monde avec les États-Unis, l'Arabie Saoudite et la Russie, en dehors du marché pour nous. Parce que vous savez, les trois, juste pour que les auditeurs comprennent, les trois produisent à peu près 10 millions de barils chaque jour. Donc on peut pas mettre juste à l'écart deux des trois. C'est impossible au niveau du prix du pétrole. Il va falloir à un moment donné faire des choix. Et à cela, il faut rajouter, comme ça a été dit, que le Qatar est l'un des plus grands exportateurs de gaz naturel liquéfié aux côtés des États-Unis, mais également aux côtés de la Russie et aux côtés de l'Australie. Donc pareil, on ne peut pas avoir deux fronts, entre guillemets. Choisissons nos batailles, quoi.
13: Gilles Boutin.
15: Oui, il est vrai que par rapport à ça, l'adaptation la plus évidente qui vient à l'esprit, c'est celle de l'électrification des usages, donc notamment de la voiture électrique. Mais encore une fois, on n'a pas les capacités au niveau étatique d'accompagner massivement cette transition. Il y a des aides, effectivement, mais c'est pas si simple. Et on constate que c'est surtout les Français qui peuvent se le permettre qui achètent des voitures électriques. En revanche, ceux qui sont les plus exposés, ce sont ceux qui vivent à la campagne, à l'écart des grandes villes, qui doivent prendre leur voiture, qui n'ont vraiment pas le choix, qui peuvent pas, par exemple, s'acheter un vélo électrique avec le soutien de la région, parce qu'ils auraient quand même 30 km à faire dans la journée, ce qui n'est pas rien. Donc ce sont les plus pauvres qui ont des voitures thermiques, qui eux sont exposés et qui en payent le prix fort. Et le plus terrible face à cela, c'est qu'il n'y a pas véritablement de réponse. Et j'ajoute à ça qu'il y a la moitié des bénéficiaires potentiels du chèque pour grands rouleurs ne le réclament pas. Ce qui veut dire qu'il y a aussi un défaut d'information
13: et de personnes qui ne savent pas
15: par quel canal passer ou qui ne savent même pas qu'ils sont concernés. En fait.
13: Une réponse qui est peut-être française, mais aussi européenne. Et justement, on va parler de l'Europe. L'Europe qui regarde ce soir vers l'Allemagne, des élections régionales en Allemagne qui ont eu lieu aujourd'hui. On a les premiers résultats de ces élections avec, comme la semaine dernière, une AfD qui est en forte progression. Comment est-ce que vous regardez ces estimations, premières estimations? L'AfD a une quarantaine, plus de 35% des voix dans les deux Länder où il y a ces élections aujourd'hui, Michel Fayen.
0: Oui, c'était un peu attendu puisque l'AfD s'est implantée de manière extrêmement forte au niveau de l'Est allemand. Et même au niveau national, aujourd'hui, la première force du pays, c'est l'AfD. Bien sûr, elle n'atteint pas encore de quoi elle-même gouverner au niveau national.
13: Et parce qu'il faut des coalitions pour ça.
0: Oui, il faut des coalitions si elle n'atteint pas seule les 50% et aussi
13: parce qu'elle n'y est pas encore.
0: Non seulement elle n'y est pas encore, mais il y a également un barrage qui existe entre justement la CDU du chancelier actuel Friedrich Merz et l'AfD. D'ailleurs, mais quand même, la situation est extrêmement grave pour le gouvernement donc de Friedrich Merz, donc de ce centre droit à la CDU, au point que sa cote de popularité est tombée à 14% et que le voyage qui est prévu pour tous les chefs d'État et de gouvernement dans le monde à l'ONU, vous savez, pour le sommet annuel de l'ONU donc à New York, Friedrich Merz a décidé de...
13: Qui a reconnu un désastre électoral à l'occasion de ces élections, il vient de réagir à l'instant.
0: Voilà, et il a décidé de ne pas y aller. De ne pas aller à l'ONU, donc c'est quand même un geste assez fort pour bien montrer qu'il y a un vrai problème aujourd'hui. Et on parle beaucoup de l'AfD, mais il faudrait également parler de Die Linke, qui est cette gauche radicale.
13: Mais on va en parler dans quelques instants, si vous m'autorisez. On va laisser passer une page de pub. Gilles Boutin, Michel Fayad, vous restez avec moi. On continue à parler de ces élections régionales en Allemagne dans quelques instants. À tout de suite sur Europe 1.
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13: Europe 1 Soir se poursuit dans moins d'une minute. On continue à parler de ces élections régionales en Allemagne avec nos débatteurs. À tout de suite.
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13: À 18h45 avec Frédéric Jonchret.
14: 9 policiers et un gendarme blessés, plusieurs véhicules incendiés. C'est le triste bilan d'affrontements entre les forces de l'ordre et plusieurs dizaines de jeunes à Saint-Pierre-des-Corps près de Tours la nuit dernière. 5 personnes ont été interpellées. Le PS est allé vite en besogne. Déclaration de Jérôme Guedj, le député et candidat à la primaire à gauche, a défendu son collègue Philippe Brun, accusé de violence et suspendu à titre conservatoire par le Parti Socialiste et écarté de la primaire. Il juge sa mise à l'écart extrêmement violente. En Allemagne, l'AfD en forte progression dans la région de Mecklembourg-Poméranie occidentale avec 37 à 38% des voix. C'est 20 points de plus qu'en 2021 devant les sociaux-démocrates du SPD autour de 36%. Et le parti de gauche radicale Die Linke est en tête à Berlin avec près de 26% des voix devant les 20% de la formation conservatrice CDU du chancelier Friedrich Merz, déjà affaibli. Mac Carney est à Saint-Pierre-et-Miquelon. C'est la première fois qu'un premier ministre canadien se déplace dans ce département français situé à une vingtaine de kilomètres de Terre-Neuve. Il a été accueilli par le président Emmanuel Macron.
13: Merci Frédéric Joncheret. Rendez-vous à 19h pour votre journal.
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13: Avec Gilles Boutin et avec Michel Fayad, on continue à vous donner ses premières estimations sur les élections régionales en Allemagne. Ce dimanche, deux élections régionales, deux scrutins régionaux à Berlin notamment. Berlin qui se caractérise par une poussée d'un parti d'extrême gauche. Michel Fayad, vous teniez à en parler, la gauche radicale Die Linke à Berlin.
0: C'est ça, donc avec une candidate d'origine turque qui a fait la campagne sur Gaza et sur Israël. Et enfin, ça vous rappelle quelque chose, je pense, elle est fichée.
13: Ça me rappelle surtout une espèce de polarisation, un petit peu comme en France, le centre disparaît petit à petit. Et c'est la gauche FD radicale et la droite.
0: Absolument, absolument. Et il y a aussi une chose, c'est qu'elle est allée jusqu'à dire que en cas de visite de Benjamin Netanyahu à Berlin, elle l'arrêterait, chose qui n'est pas dans ses prérogatives. Donc, vous voyez, c'est un peu du, je sais pas comment dire. Enfin, elle exagère, c'est des exagérations pour avoir des voix. Mais mine de rien, je crois que ça vient d'être dit 26%. Ouais. Les sondages disaient qu'elle allait avoir au minimum 22%. Donc elle est même au-delà des sondages.
1: Selon ses premières estimations, elle obtiendrait la victoire du côté de Berlin.
0: Oui, oui, oui, mais je pense avec 26%, finalement, moi, j'avais vu que les sondages étaient donc à 22, donc elle fait encore mieux que prévu. Et on sent quand même qu'il y a un basculement donc à Berlin, avec également un effondrement de la CDU, comme dans l'autre Land. Donc c'est ça un peu l'enseignement qu'on voit un peu partout en Allemagne. C'est vraiment l'effondrement partout de ce centre droit, un peu comme chez nous les LR, qui sont un peu la CDU version française, qui eux aussi se sont effondrés durant les différentes élections.
1: L'effondrement, la polarisation et donc cette nouvelle figure, Elif Eralp, 45 ans il me semble.
0: Qui est d'origine turque.
1: Qui est d'origine turque, qui a des airs de personnalité de la France insoumise en France, mais également qui rappelle le profil du maire de New York, Zoran Mamdani.
0: Absolument, avec... également des soupçons de lien avec les frères musulmans et avec Erdogan, qui est également un frère musulman, finalement.
1: Gilles Boutin, votre regard peut-être d'un point de vue plus économique sur les conséquences de ces scrutins en Allemagne, l'économie allemande, l'industrie allemande, au regard de cette polarisation extrême.
15: Ce qui me frappe, c'est surtout les conséquences de l'économie, de la mauvaise situation, de la mauvaise passe économique de l'Allemagne sur ces élections, puisque les partis populistes prospèrent aussi sur un sentiment de déclassement. Il y a la crise du logement avec des loyers en explosion et une pénurie de logements. Alors après, qui n'est pas toujours avéré, notamment dans les régions où l'AFD perce, mais il y a un ressenti, une crainte de précarité à ce niveau-là. Et au-delà de ça, quand on voit la fragilité à la fois de Olaf Scholz, qui était le prédécesseur de Friedrich Merz, et aujourd'hui Friedrich Merz, qui lui-même est fortement déstabilisé, on ne peut que penser à la quasi-permanence d'Angela Merkel avant,
1: 16 ans
15: qui,
1: pour
15: elle,
1: voir.
15: Bénéficiait d'un contexte beaucoup plus favorable. L'énergie dont nous parlions, et qui venait en très très grande partie de Russie, était peu chère. Et l'approvisionnement était garanti, les taux d'intérêt étaient bas, et l'industrie automobile avait encore tous ses débouchés, que ce soit aux États-Unis ou en Chine, qui était un grand client. Et désormais, tout cela s'effondre comme un château de cartes. Ajouter à ça l'effort de défense. L'Allemagne était quand même le passager clandestin de la défense. Je fais mon Trump vis-à-vis de l'Allemagne. Je lui reproche de ne pas être à la hauteur. Il ne fournissait qu'un effort extrêmement limité. Et aujourd'hui, ils essayent de rattraper leur retard à grands coups de dépenses publiques. Et donc, tout cela nous donne un contexte particulièrement fragilisant et sur lequel prospère effectivement l'AFD et Die Linke.
1: Michel Fayad.
0: Oui, je voulais juste dire, en fait, Gilles m'a rappelé sur Angela Merkel, parce que figurez-vous que c'est que Mecklenburg, c'est son land à elle, à la base. Et là, la CDU s'est complètement effondrée, et on voit justement cette AfD qui est au sommet à 37%, je crois.
1: Oui, ouais. Exactement, 37-38%.
0: C'est quand même un camouflet énorme à Angela Merkel, qui est quand même celle qui avait adopté cette politique de régularisation des Syriens, si vous vous souvenez.
1: Alors, en 2015... au moment de la crise migratoire, à ce moment-là. On va clôturer ce chapitre autour des élections en Allemagne. Je vous propose de revenir en France et de parler de cette affaire Michel Sapin qui a agité la classe politique tout ce week-end depuis que le directeur adjoint de Valeurs Actuelles a annoncé hier qu'il renonçait à intervenir sur France Inter après la suppression de son édito sous la pression des syndicats. Le sujet qui s'est donc très largement invité dans le débat public, encore aujourd'hui avec la réaction par exemple de Marion Maréchal. C'était cet après-midi sur France.
2: Alors déjà, je vous remercie pour votre invitation. J'espère que vous ne souffrirez pas d'un tir de barrage des syndicats de France Inter, hein, puisque depuis deux semaines, on assiste quand même à une chasse à l'homme, à la censure d'un journaliste de droite de Valeurs Actuelles. Non, mais c'est bien quand même de rappeler que France Inter n'appartient pas à la gauche, mais à tous les Français.
4: Et que France Inter donne la parole donc, à toutes les forces politiques et votre présence ici, le monde.
2: De pluralisme et de liberté de la presse s'applique ici peut-être encore davantage qu'ailleurs.
1: La réaction de Marion Maréchal au départ de France Inter, départ très précoce de la part de Charles Sapin et non Michel, comme je l'ai appelé. Merci Michel de m'avoir corrigé justement. Votre réaction à ce départ de Charles Sapin ?
0: Non mais c'est quand même assez incroyable que que la gauche soit vraiment furieuse de 2 minutes 30 ou 3 minutes d'édito de droite.
1: Il a fait le calcul, je crois, la proportion d'antennes dont il allait priver France Inter, 0,0025% du temps d'antenne qui lui était dévoué. Et même ça, c'était
15: visiblement trop. C'était surtout les questions budgétaires et d'intelligence artificielle qui devaient être abordées.
0: Hein, et puis les sujets qu'il a abordés étaient quand même assez, modérés. Il n'y a pas eu d'extrême là-dedans. Et puis, par rapport à la réponse du journaliste à Marion Maréchal sur le fait que eux invitent toutes les personnes de tous les partis à venir. Oui, mais c'est pas ça la question. C'est la question, en fait, si vous avez des éditorialistes de tout horizon, donc vous adoptez le pluralisme non seulement au niveau des invités, mais aussi le pluralisme au niveau des éditorialistes, parce que vous êtes un média public. Si vous étiez un média privé, vous faites ce que vous voulez.
1: Mais si vous êtes soumis là aussi,
0: bien sûr, à certaines règles,
1: au temps de parole de l'Arcom.
0: Voilà. Mais par contre, si vous êtes un média public, eh bien, vous êtes obligé d'amener des éditorialistes, de gauche et des éditorialistes du centre et des éditorialistes de droite. C'est là où je pense que le journaliste est à
1: Charles
0: côté.
1: Charles Sapin qui considère que Radio France a inventé la censure préventive, Gilles Boutin.
15: Oui, il y a des relents soviétiques dans tout ça. Non, mais en plus, le Figaro Magazine avait mené une enquête avec l'Institut Thomas More à l'aide d'intelligence artificielle pour écouter l'intégralité des émissions des différentes radios. Et France Inter était le plus mal classé parce que il penchait le plus à gauche dans l'ensemble de ses contenus.
1: Sur la matinale, 2 chroniques sur 20 qui penchaient plutôt à droite contre 18 plutôt aiguillées à gauche.
15: Et on a toujours constaté, c'est-à-dire que le ressenti était vérifié par l'objectivation d'une méthode scientifique. Et donc ce ressenti qui est que la droite a toujours eu un petit, même pas son rond de serviette en fait, un petit coin de table dans lequel on la tolérait à condition qu'elle ne dérange pas excessivement et dès lors que ce n'était pas, par exemple, Valeurs Actuelles, qui a eu le tort d'être condamnée pour racisme. Mais d'ailleurs, cette décision m'a toujours mis mal à l'aise parce que elle portait sur des dessins sur la question de l'esclavagisme en Afrique, dans laquelle la députée Danielle Bonneau était placée. J'ai l'impression qu'il y a un effet d'aubaine, en fait. C'est-à-dire qu'on utilise cette condamnation pour s'indigner que Valeurs Actuelles ait été mis en avant pour cette chronique. À mon avis, les syndicats seraient allés chercher une autre raison, il y a plus longtemps, je ne sais quelle raison, pour justifier leur opposition.
1: Est-ce qu'il est peut-être en train de donner complètement raison à Charles Alloncle et à sa commission d'enquête sur la pluralité, sur la neutralité du service public, Michel Fayenne?
0: Oui, absolument. Et puis, si on veut jouer, entre guillemets, à aller voir dans les poux de Valeurs Actuelles, on peut aller voir dans les poux de certains médias de gauche qui ont donné libre tribune à des odes pour la pédophilie ou je ne sais quoi. Fut un temps, bien sûr, je ne suis pas en train de parler maintenant.
15: Ils ont effectivement hébergé des tribunes défendaient... qui estimait qu'on accusait trop fortement des personnes pour ce qui n'était que, entre guillemets, des caresses sur des mineurs.
0: Voilà, et aujourd'hui ça serait condamné, à l'époque peut-être moins ou pas, mais en tout cas là ça serait sous l'effet de la loi, donc pourquoi est-ce qu'on n'en parle pas, enfin pourquoi c'est juste quand la droite est condamnée qu'on en parle, et quand la gauche n'est pas condamnée alors qu'elle a tenu des propos inadmissibles, ça passe crème.
1: La droite, la gauche et le gouvernement qui ne dit rien, en la personne notamment de sa ministre de la Culture.
0: Ah oui, mais ça. Je pense que ce gouvernement, il attend tranquillement la fin.
15: Il y a une prise de parole contre la chasse aux sorcières, me semble-t-il.
1: Oui, mais qui est venue très tardivement, notamment parce qu'elle a été appelée à réagir, mais on a eu un flottement pendant 24 heures où vraiment Catherine Pégard était aux abonnés absents.
15: Et résultat, on voit que c'est les syndicats qui ont obtenu gain de cause.
1: Et qui finalement, peut-être, sont ceux qui ont le pouvoir, qui ont pris le pouvoir et qui continueront à avoir le pouvoir sur Radio France et singulièrement France Inter. 18h55 sur Europe 1 et non pas sur France Inter. Merci de m'avoir accompagné pendant cette première heure. 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La radio libre, Europe 1 Soir se poursuit juste après la pub.
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1: Et si la France doublait sa richesse en 10 ans, pari audacieux proposé par un entrepreneur qui sera avec nous dans un instant, Mathieu Boesch, auteur de France 2X. On en parle juste après votre journal, Frédéric Joncheret. Bonsoir Frédéric.
14: Bonsoir Maëlle, bonsoir à tous.
1: Europe 1, il est 19h.
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1: Et au sommaire de votre journal, Frédéric Joncheret, cette nuit de tension près de Tours.
14: Un rodéo sauvage a mis le feu aux poudres à Saint-Pierre-des-Corps. Une collision avec la police a provoqué des violences urbaines. Le récit dans un instant. L'éviction du journaliste Charles Sapin du service public fait réagir la sphère politique. Après Jordan Bardella hier, vous entendrez le ministre Vincent Jeanbrun. Emmanuel Macron répond à la provocation de Donald Trump à Saint-Pierre-et-Miquelon. Le département ultramarin est et restera français. 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
1: Estelle Lafont, un mot de la tendance météo de demain.
38: On a des conditions anticycloniques qui s'installent en ce début de semaine, qui sera marquée d'ailleurs par la chaleur et beaucoup de soleil sur la plupart des régions. Météo complète après le journal.
1: On vous retrouve dans 10 minutes. À tout à l'heure, Estelle.
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1: À la une, ces violences urbaines la nuit dernière près de Tours.
14: Une impressionnante nuit d'émeute a éclaté à Saint-Pierre-des-Corps. Les forces de l'ordre ont été prises à partie toute la nuit par des dizaines d'individus déterminés à en découdre. Bonsoir Antoine Bienveau.
0: Bonsoir Frédéric, bonsoir à tous.
14: En cause, un rodéo urbain qui aurait dégénéré quelques heures plus tôt.
0: Oui, il est environ 19h hier lorsqu'une voiture de police qui intervenait sur ce rodéo urbain percute accidentellement, selon la préfecture, l'un des jeunes participants à moto. La victime, grièvement blessée à la jambe, est transportée à l'hôpital. Mais quelques minutes plus tard, les forces de l'ordre sont ciblées par des tirs de projectiles, selon Magali Nardin, secrétaire régionale du syndicat Alliance Police en Centre-Val de Loire.
2: Des dizaines d'individus sont arrivés, ils ont fait des barricades auxquelles ils ont mis le feu, ils ont jeté des cailloux, enfin tout ce qu'ils ont pu trouver. Et puis derrière, c'est parti avec une nuit de violence, de véhicules brûlés, de véhicules de police pillés et brûlés, enfin une nuit d'émeute quoi.
0: Pour répondre aux émeutiers, une centaine de policiers et de gendarmes sont mobilisés, plus deux sections de la CRS 8 basées en région parisienne. Les violences ne se termineront qu'au petit matin. Bilan de la nuit, une vingtaine de véhicules incendiés, 5 interpellations et 10 membres des forces de l'ordre blessés. Le policier qui conduisait la voiture ayant percuté le motard a lui été placé en garde à vue pour déterminer si la collision était bien accidentelle ou si une erreur a été commise.
14: Merci Antoine, bien vous.
1: Dans l'actualité également, la classe politique qui continue de réagir après la suppression de l'édito du dimanche de Charles Sapin sur France Inter.
14: Le journaliste s'est vu proposer en lieu et place un débat par la direction de Radio France et il a décidé de décliner l'offre, déplorant que Radio France ait décidé de rendre les armes face à la gronde d'une partie du personnel. Hier, le président du Rassemblement National, Jordan Bardella, a fustigé la privatisation de la maison de la radio par la gauche qui déteste la démocratie. Et aujourd'hui, c'est le ministre du Logement, Vincent Jeanbrun, qui s'est exprimé dans Europe 1 Matin.
3: Ce qui est sûr, c'est que je défends le pluralisme dans les médias et donc a fortiori, le service public doit être exemplaire en matière de pluralisme. Et donc effectivement, je regrette qu'on ait cédé, je pense qu'il avait sa place sur l'antenne du service public. Je ne vais pas commenter les décisions de la direction de France Info, mais je vous ai dit ma position personnelle, c'est qu'on doit avoir du pluralisme dans les médias et a fortiori sur le service public. Je trouve qu'il pouvait incarner ce pluralisme avec sérieux, avec talent et la situation actuelle, je la regrette. À titre personnel, bien sûr.
14: Le ministre du Logement, Vincent Jeanbrun, invité d'Alexis de la Fléchère dans Europe 1 Matin. On voit bien que sa démarche ne prospère pas. C'est le sentiment d'Éric Ciotti concernant la campagne présidentielle de Bruno Retailleau. Pour le président de l'UDR, le candidat Les Républicains ne peut pas rejoindre le second tour. Il l'invite donc à rallier une maison de droite forte. Ségolène Royal tacle Raphaël Glucksmann. L'ancienne ministre socialiste estime qu'Éliard, président, le candidat Place Publique, reviendrait à mettre un stagiaire à la tête d'une entreprise. Pour la candidate à la primaire social-démocrate, son rival est inexpérimenté. Il n'a jamais dirigé une collectivité locale ou une structure étatique.
1: Et puis, Matt Carney est arrivé à Saint-Pierre-et-Miquelon.
14: Le premier ministre canadien a été accueilli par Emmanuel Macron, présent sur l'île depuis hier. Les deux dirigeants vont s'exprimer dans les prochaines minutes, juste après un déjeuner de travail sur cet archipel proche du Canada. Alexandre Chauveau, hier soir, le chef de l'État a réaffirmé la souveraineté de la France à Saint-Pierre-et-Miquelon, alors que Donald Trump a récemment publié une carte où la région était recouverte du drapeau américain.
4: Oui, Donald Trump a beau lorgner le Canada et Saint-Pierre-et-Miquelon, Emmanuel Macron a balayé l'hypothèse d'une annexion américaine dès son arrivée sur l'archipel hier soir.
6: C'est une évidence pour nous que c'est un territoire français et un territoire attaché à la France et fier d'être français comme nous le sommes. Et un territoire libéré par la France libre. Donc nous y sommes attachés, il n'y a pas de débat, il n'y a pas de discussion.
4: Le chef de l'État pourrait le répéter tout à l'heure aux côtés de Marc Carney, le Premier ministre canadien, dont l'État est également ciblé par les velléités expansionnistes de Donald Trump. Alors cette visite historique d'un dirigeant étranger à Saint-Pierre-et-Miquelon illustre à la fois la prise de distance du Canada envers les États-Unis, mais aussi le rapprochement entre Ottawa et l'Europe. Rapprochement illustré la semaine dernière par la proposition d'Ursula von der Leyen de faire du Canada un membre associé de l'Union.
14: Alexandre Chauveau du service politique d'Europe 1. En Allemagne, l'AfD est en forte progression dans la région de Mecklembourg-Poméranie-Occidentale avec 37 à 38% des voix. C'est 20 points de plus qu'en 2021 et ce devant les sociaux-démocrates du SPD autour de 36%. Et notez que le parti de gauche radical Die Linke est en tête à Berlin avec près de 26% des voix devant les 20% de la formation conservatrice CDU du chancelier Friedrich Merz, déjà affaibli. La Russie, visée par plus d'un millier de drones ukrainiens au dernier jour des législatives, mais également par des piratages informatiques massifs. Au moins 2 personnes ont été tuées, une vingtaine d'autres blessées, d'après les autorités russes. Il s'agit des premières élections législatives russes depuis le début de l'offensive contre l'Ukraine en 2022. Elles doivent renouveler les 450 sièges de la Douma, la chambre basse du Parlement russe, un scrutin qui devrait sans surprise voir la victoire du parti de Vladimir Poutine.
1: Et puis J-5 avant l'arrivée du pape à Paris.
14: Messe, place de la Concorde, visite de Notre-Dame de Paris, rencontre avec Emmanuel Macron à l'Élysée. Léon XIV a un programme bien rempli dans lequel il va trouver le temps, malgré tout, de se rendre à l'église Saint-Joseph, à l'Institut catholique de Paris, pour marcher sur les traces de frère Laurent de la Résurrection, dont il se sent proche spirituellement. Emma Ben-Youssef Sudarovitch s'y est rendue pour Europe 1.
8: Derrière l'imposante bâtisse de l'Institut catholique de Paris se dresse discrètement l'église Saint-Joseph des Carmes.
9: C'est une église de petite taille, assez sobre.
8: Emmanuel Petit, le recteur de l'ICP.
9: Le pape va voir le lieu et il va découvrir effectivement qu'il est resté pour une bonne part comme c'était. Où il y a l'église, c'est vraiment celle des frères.
8: Parmi eux, Nicolas Herman, un ancien soldat qui a vécu au XVIIe siècle, devenu frère Laurent de la Résurrection.
9: C'est un garçon qui va avoir une sorte de conversion en contemplant un arbre mort en hiver, etc. C'est la sorte qu'il se rend compte de la fragilité des choses et de la vanité des choses.
8: Jamais ordonné prêtre, il est tour à tour cuisinier, puis cordonnier au couvent. Au service de ses frères, il vous savie à Dieu par les actes simples du quotidien.
9: La spiritualité du frère Laurent, c'est une spiritualité assez simple. Pour lui, c'est vraiment la sanctification par les choses ordinaires. Par les choses simples de la vie courante, je peux parfaitement réaliser complètement l'œuvre de Dieu.
8: Une spiritualité qu'a découvert le pape lorsqu'il était étudiant et qui ne l'a pas quitté depuis. Léon XIV, qui a d'ailleurs déclaré que pour comprendre Robert Prévost, il faut lire les écrits de frère Laurent de la Résurrection.
14: Le reportage d'Emma Ben-Youssef Sudarovitch pour Europe 1.
1: Du sport pour finir, Frédéric, avec la victoire de Pedro Acosta sur le Grand Prix d'Autriche, c'est de la MotoGP.
14: C'est sa première dans la catégorie reine. L'Espagnol a devancé son compatriote et poleman, Jorge Martin. Quant à Marc Marquez, il n'a pris que la 5e place au championnat. Martin devance désormais Marquez et Bezzecchi de respectivement 12 et 32 points. Rendez-vous dans 15 jours pour le Grand Prix du Japon. La BMW numéro 37 remporte le Bol d'Or au Castellet après 24 heures de course. C'est le premier titre du champion du monde d'endurance du constructeur allemand. Deux roues toujours. Le contre-la-montre des mondiaux de cyclisme se court en ce moment dans les rues de Montréal sur 39 km 200. Le Belge Remco Evenepoel peut décrocher un 4e sacre consécutif inédit. Quant au Français Paul Sexas, eh bien, on espère qu'il va décrocher son premier podium mondial. Et enfin, ce soir, en rugby, fin de la 3e journée de Top 14 avec l'affiche Bordeaux-Bègles, le Stade français. C'est à 21h05 sur Canal+.
1: C'était le journal de Frédéric Jancheret. Merci à vous Frédéric. À tout à l'heure 19h30 pour le journal permanent. D'ici la place à la météo avec vous Estelle Lafond. Estelle, il fera jusqu'à 24 degrés, 34 degrés même demain après-midi dans l'extrême sud du pays. On a vraiment du mal à croire que l'automne arrive.
10: L'été fait même une belle prolongation puisque ce temps sec, calme et assez ensoleillé va se poursuivre encore plusieurs jours. Dans l'après-midi d'ailleurs, ça va concerner tout l'Hexagone, mais demain matin, on va trouver quelques nuances, notamment parce que ciel nocturne dégagé et température fraîche égale brume. On va retrouver ces petits phénomènes de brouillard matinaux et éphémères sur les Landes, le Val de Saône et le centre-Val de Loire, et puis sur un périmètre un petit peu plus large dans le nord-ouest, entre la Normandie, les Pays de la Loire et la Bretagne. Dans tous les cas de figure, ça se sera levé d'ici la fin de matinée. Dans le quart sud-est, on a un mistral et une tramontane qui vont s'installer toute la journée avec des rafales comprises entre 60 et 70 km/h. Mauvaise nouvelle pour ces sols qui sont secs. Vigilance orange pour de nombreux départements et rouge pour le Gard pour ce qui concerne la météo des forêts. Côté thermomètre, c'est comme ce week-end. Frisquet par endroit le matin et très doux l'après-midi. Comptez au lever du jour de 7 à 12 degrés dans l'intérieur du pays. 12 à 15 sur les côtes de la Manche et la façade atlantique. Et plutôt entre 20 et 23 en bordure de Méditerranée.
1: Merci Estelle Lafond. La météo revient avec vous à la fin du journal de 20h. Dans quelques instants, Europe 1 Soir se poursuit avec l'entrepreneur Mathieu Boesch, auteur de France 2X et si la France doublait sa richesse en 10 ans, il va nous dire comment inspirer peut-être aussi les candidats à la présidentielle. A tout de suite sur Europe 1.
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1: Restez avec nous, on ouvre la deuxième heure de cette Europe 1 Soir dans un instant.
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1: Deuxième heure d'Europe 1 Soir avec jusqu'à 20h. Les analyses toujours très acérées de Jules Torres, journaliste politique au JDD. Bonsoir Jules.
23: Bonsoir Maëlle, bonsoir à tous.
1: Celle également de Sébastien Ligné, chroniqueur et journaliste politique. Bonsoir Sébastien.
24: Bonsoir Maëlle.
1: Et puis je salue Mathieu Boesch. Bonsoir à vous.
25: Bonsoir Maëlle.
1: Merci d'avoir accepté l'invitation d'Europe 1 Soir. Vous êtes entrepreneur, entrepreneur de la tech, consultant également à la tête aussi du think tank 300 pour la France qui réunit des chefs d'entreprise. Et fort de ces échanges et de cette expérience, vous nous proposez votre premier livre France de Zix, avec, je le précise, des parrains de choix, des écrivains comme Alexandre Jardin, des politiques d'hier ou d'aujourd'hui comme Renaud Dutreil, Hervé Novelli ou encore Christelle Morançais. Ils et elles vous soutiennent dans cette conviction qu'il faut changer collectivement, à commencer par ceux qui nous dirigent. Ça n'est pas comment on se partage le gâteau de l'économie française, mais plutôt comment on le fait grossir.
0: Oui, tout à fait. Je rajouterai aussi les supports que j'ai reçus aujourd'hui de mes amis Pierre Gattaz et Alain Madelin, qui ont reconnu dans mon livre France 2X quelque chose de salutaire. Et avant d'en dire un petit peu plus sur les solutions que j'apporte dans mon livre, je voulais aussi donner un petit peu de contexte. Pour moi, cette solution, et le sous-titre du livre, c'est « Et si la France doublait sa richesse en 10 ans ?» Elle est dans un contexte qui est historique.
1: Ça, c'est l'objectif que vous vous donnez.
0: Exactement.
1: Parce que vous dites que pour avoir ce redressement, pour l'obtenir, il y a une conviction forte, une condition plutôt, avoir un cap, une boussole, sinon vous dites on est désorienté et ça marche pas.
0: Exactement. En fait, on prend la croissance comme une donnée exogène, comme si c'était un petit peu la météo, alors qu'en fait, la croissance, c'est quelque chose qu'on peut décider, on peut organiser notre pays, nos institutions, pour se remettre en ordre de marche et retrouver cette croissance.
1: Alors Emmanuel Macron n'est pas vraiment d'accord avec vous. Pour lui, les coûts de l'énergie qui explosent et qui plombent l'économie française, il dit « c'est pas moi, c'est le détroit d'Hormuz ».
0: Ok. Moi, ça ne m'intéresse pas beaucoup. Ça fait 50 ans qu'on a fait le choix de la répartition plutôt que de la production. On a fait ça et les résultats sont très mauvais. Tout le monde le dit. Aujourd'hui, moi, ma proposition, elle arrive à point nommé dans l'actualité, mais ce n'est pas du tout une réaction à l'actualité. C'est la réaction à un pays qui s'est habitué à stagner, qui s'est habitué à son déclin. Et finalement, collectivement, en France, il y a une idée qui est répandue un peu chez tout le monde, même chez les plus optimistes un petit peu, c'est que le déclin de la France, il est inéluctable. Ou peut-être même sa stagnation. Et certains ont même érigé en idéologie la décroissance, en nous montrant qu'il serait même quelque chose de bon pour la planète, pour tout le monde.
1: Les écologistes notamment.
0: Exactement. Donc ce livre, il s'inscrit complètement en porte-à-faux avec ça, en disant que la solution pour la France, c'est la croissance, parce qu'on fait face à de plus en plus d'engagements. On en parle tous les jours, évidemment, les retraites, les services publics, etc. Et face à ces engagements, on propose en face 0,5% de croissance. L'équation ne tient pas. Donc la seule solution, c'est la croissance.
1: Une solution particulièrement ambitieuse, parce que j'ai réalisé que vous proposez de faire x2 en 10 ans. J'ai pris mon petit Excel. Ça veut dire dégager une croissance annuelle moyenne de plus de 7%, ce qui est quand même 9 fois plus que la performance réalisée par la France depuis 10 ans, et surtout un chiffre qu'on n'a jamais atteint, jamais, même pendant les 30 Glorieuses.
0: Oui, alors on n'était pas loin pendant les 30 Glorieuses. Il y a d'autres pays qui ont fait des rebondissements extraordinaires, comme la Corée du Sud, Singapour. Il y a eu plein d'exemples historiques, mais c'est vrai que dans une économie mature comme la France, ça n'a jamais été le cas. Et pourtant, la France, en fait, c'est une économie qui a un potentiel énorme. Aujourd'hui, elle est empêchée, on le dit très souvent, par des milliers de normes et de réglementations qui nous empêchent d'avancer. Elle est empêchée aussi par un taux de prélèvement qui est le plus élevé de l'OCDE, par un coût du travail qui est exorbitant, et pourtant derrière, il y a tout un pays qui est prêt à se battre, prêt à y aller, et c'est ce potentiel de croissance qu'on va libérer.
1: Et vous en parlez dans le livre de tous les atouts de l'économie française, un peu les atouts qu'on cite en permanence, les centrales nucléaires, les infrastructures, les chercheurs, mais ça, on les avait déjà il y a 10 ans, depuis 10 ans, et pire, on est plutôt sur la voie du déclin sur chacun de ces atouts, nos centrales qui sont à l'arrêt, qui sont contraintes sur le prix de vente de l'électricité, nos infrastructures et nos services publics qui sont déclinants, nos chercheurs qui partent à l'étranger où ils seront mieux payés, ça part mal pour dégager 7% de croissance par an.
0: Alors, il va falloir commencer par avoir du courage. Pour moi, le premier courage à avoir, c'est d'être ambitieux pour notre pays. Si on aime la France, on ne peut pas se satisfaire du déclin ou de la stagnation. Il y a des pays qui sont en train d'exploser, l'intelligence artificielle ouvre une opportunité historique, et nous, on va regarder passer les trains, c'est inacceptable. Cette ambition est de nous amener à penser de façon différente. Dans le livre, je dégage des ressources pour la croissance qui sont hors de France. La France, c'est 1% des habitants du monde. On est 70 millions sur 8 ou 9 milliards. Dans le livre, j'explique tout simplement, on va attirer les capitaux mondiaux, on va faire un dumping comme jamais pour que dans les secteurs d'avenir, ceux aujourd'hui où on n'est pas bon, l'IA, les robots, la biotech, etc., on accueille les capitaux. Pareil pour les talents, on va faire un dumping extraordinaire pour que tous les talents mondiaux veuillent venir travailler, entreprendre, chercher, réussir en France. Évidemment, on va se heurter à l'Europe, on va dire non, ça c'est pas possible. Moi j'ai dit, il va falloir aussi une discussion avec l'Europe. Tout ce qui est bon de l'Europe, moi ça me va. Par contre, ce qui empêche la France de réussir, il faut arriver à le mettre sur la table, parce que la France mérite de réussir.
1: Jules Torres.
2: Non, moi je suis d'accord avec vous, c'est vrai qu'on a l'impression qu'il n'y a rien qui marche en France, et ça m'a intéressé quand Maëlle et vous avez parlé notamment des personnes qui vous soutiennent, que ce soit Christelle Morançais, que ce soit Monsieur Novelli, Monsieur Dutreil, Monsieur Gattaz. On voit bien qu'il y a une sorte de maturité, pour reprendre un mot que vous avez utilisé, de maturité sur la baisse de la dépense publique, qui est quelque chose qui aujourd'hui dans le personnel politique, tout le monde s'accorde à dire, en tout cas voilà, dans une grande majorité, qu'il faut baisser la dépense publique. Mais justement, sur la question de la productivité, est-ce que vous avez l'impression que cette maturité, elle est au même niveau, ou qu'au contraire, dans le discours, on est plus sur il faut baisser la dépense publique dans les agences, sur la question de l'immigration, sur la contribution à l'européenne, mais de l'autre côté de la productivité, il y a peut-être un écueil qui n'est pas utilisé par le personnel politique.
1: Et mettre à l'arrêt la réforme des retraites quand on la vote.
2: Absolument.
1: Mathieu Boesch.
0: En fait, tout ce débat sur la baisse de la dépense publique, pour moi, il est complètement légitime, il faut l'avoir, mais il prend une place démesurée dans le débat public, 99,9% du temps d'antenne, alors que le sujet de la production devait être à minimum équivalent, parce qu'on ne peut répartir que ce qu'on produit. Ouais, ça, c'est extrêmement important. Donc ça, c'est un petit peu l'approche que j'ai pris sur ce sujet.
1: Vous en arrivez également à la question de notre modèle social dans le livre. Pour que la France reprenne une forme de leadership, vous assumez qu'il faut adapter, et quand je dis adapter, c'est peut-être abandonner le modèle ultra généreux, ultra protecteur, ultra redistributif du modèle social français. C'est ça derrière ce que vous appelez le financement du modèle social, un peu pudiquement. Ça veut dire quoi concrètement ?
0: C'est pas un sujet que j'aborde directement dans le livre. Je pense que ce sujet, il est plutôt politique et moi, je me pose pas du tout dans le champ politique. Le plan France 2X, c'est un plan de croissance très forte, comme vous l'avez expliqué. Je précise que c'est pas une prédiction, c'est un objectif. Je pense que si la France, comme une entreprise, se donne un objectif très haut, on va vite découvrir où sont les blocages et où on peut agir. Moi, ça, c'est mon sujet. Une fois qu'on aura créé cette croissance, il y a un sujet politique qui est sa répartition, la justice, le modèle social, etc. Moi, je rentre pas sur ce terrain-là. Par contre, je suis vraiment volontaire pour venir aider le pays à produire plus de richesses.
1: Sébastien Lénier.
3: On dit souvent que pour les entrepreneurs, pour qu'on investisse en France, pour qu'on produise en France, il y a un élément structurant qui manque aujourd'hui, c'est celui de la confiance. Quand on voit la situation politique depuis maintenant la dissolution, le fait qu'en effet, plus aucun budget ne soit capable d'être voté, que quand on passe un budget, c'est en forçant et en renonçant à toute tentative, un tant soit peu courageuse, de remettre un peu d'ordre. On se demande quand même si tout ce que vous proposez n'est pas ultra dépendant d'une seule chose, c'est la volonté politique, la couleur politique et le programme politique qui dirige la France. Est-ce que vous pensez que quand vous regardez un petit peu autour de vous et que vous faites l'inventaire des propositions et des personnalités politiques, est-ce que vous dites, tiens, il y a des personnalités qui sont capables de porter ce projet ?
0: Moi, je pense que les personnalités politiques, elles sont capables de suivre tout ce que le peuple français voudra en grande majorité.

0: sur les délais, sur la culture administrative. Ça, vous y revenez dans le livre. Vous dites que les patrons, ils ne sont pas en colère, ils sont surtout fatigués par cette pesanteur administrative, Mathieu Boesch.
1: Bien sûr, les normes, les délais, ça coûte du temps. Et tout ce qui coûte du temps, ben, comme on dit, le temps, c'est de l'argent. Et c'est un coût, en fait, de l'économie française qui s'additionne à tout ce que j'ai expliqué tout à l'heure, le coût du travail, etc. Ce temps pour ouvrir une usine, pour innover, pour mettre en place ses équipes, etc., ben, c'est peut-être des investissements qui partiront à l'étranger, qui ne se feront pas en France, ou des projets qui sont moins rentables. Parce que si l'économie française n'est pas capable d'encaisser le choc énergétique actuel, c'est aussi parce que les marges des entreprises sont bien inférieures aux autres pays, notamment européens. On est de 20% en dessous de la moyenne européenne en termes de marge des entreprises moyennes.
0: Justement, vous vous projetez sur la France de 2050. À quoi est-ce qu'elle ressemblerait si nous ne faisons rien, si nous ne prenons pas le virage que vous appelez de vos voeux?
1: Alors, si nous ne faisons rien, ça va ressembler à quelque chose entre, on va dire, un EHPAD et un camp de loisirs, on va dire comme ça, et un musée. Alors, vous pouvez à peu près vous projeter sur quoi ça va être. Les jeunes vont vouloir partir encore plus, les créateurs vont vouloir partir, et... Je suis pas très optimiste parce qu'il risque d'avoir aussi des soubresauts politiques d'ici là. Je sais pas si ça va être un long fleuve tranquille. Par contre, si on prend les bonnes décisions, qu'on suit mes recommandations ou celles d'autres entrepreneurs qui peuvent se joindre au débat sur la croissance, on va vivre dans une France magnifique où tous les Français vont vouloir rester en vacances, que leurs enfants restent étudier en France, réussissent en France, parce que la France, je veux dire aussi ça, c'est très important, c'est un pays magnifique qui est idéalisé, admiré dans le monde entier, et le monde attend que la France se réveille, et je pense que les Français, c'est un peuple fier, chauvin, comme on dit, et les Français doivent maintenant se réveiller et exiger aussi du personnel politique d'arrêter ce petit débat comptable sur la colonne de gauche, la colonne de droite. On mérite beaucoup.
0: Jules Torres qui est toujours très réveillé.
2: Oui, mais justement, c'est le problème, c'est que dans notre personnel politique, on a un petit peu tendance à en effet, regarder dans la case des moins, regarder dans la case des plus, et je crois que depuis 1974, la France n'a pas voté un budget à l'équilibre. Donc c'est vrai que ce débat, il est passionnant, il est extrêmement intéressant, mais il y a une réalité qui est la réelle politique et qui fait qu'on a aujourd'hui des politiques qui sont bien souvent dans une doctrine socialiste. On l'a vu lors du dernier budget, on le verra lors de l'examen du budget. Mais comment on fait pour sortir de tout cela quand on n'a pas... Comment on fait pour faire votre programme, votre nouvelle ville, votre nouvelle université
0: du quand dumping, se priver peut-être à court terme de recettes fiscales.
2: Et quand il n'y a pas d'assemblée nationale où il y a une majorité absolue, par exemple, ça c'est quelque chose d'assez concret.
1: Déjà, très concrètement, la question du projet France 2X, ça va être porté dans l'application référendum citoyen d'Alexandre Jardin. Et ça, c'est une façon très directe de demander aux Français ce qu'ils en pensent. Comme je l'ai dit, majoritairement, ils veulent qu'on relève la tête. Et ça s'imposera au pays.
0: Merci d'avoir été avec nous dans cette Europe 1 Soir. Mathieu Boesch, entrepreneur et auteur de France 2X et Si la France doublait sa richesse en 10 ans, édité par votre think tank 300 pour la France. Merci encore d'avoir été avec nous. Jules Torres, Sébastien Lénier, on vous retrouve juste après la pub. On poursuit nos débats dans Europe 1 Soir.
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10: Bonsoir Maël, bonsoir à tous. 9 policiers, un gendarme blessé, plusieurs véhicules incendiés, 5 individus en garde à vue. C'est le triste bilan d'une nuit de violence urbaine à Saint-Pierre-des-Corps, près de Tours. Tout est parti d'une collision entre un motard sur un engin non homologué et un véhicule de police lors d'un rodéo sauvage. La France et le Canada sont deux grandes nations indépendantes qui veulent le rester. Déclaration d'Emmanuel Macron il y a quelques minutes depuis Saint-Pierre-et-Miquelon. Le président français y reçoit le premier ministre canadien Mark Carney, l'occasion d'afficher leur unité, leur souveraineté face au coup de boutoir de Donald Trump. En Allemagne, l'AfD en forte progression dans la région de Mecklembourg-Poméranie-Occidentale avec 37 à 38% des voix, c'est 20 points de plus qu'en 2021. Devant les sociaux-démocrates du SPD autour de 36%, le parti de gauche radicale Die Linke est en tête lui à Berlin avec près de 26% des voix, devant la formation conservatrice CDU du chancelier Friedrich Merz avec 20%, une formation qui est déjà très affaiblie. Et puis, plus d'un millier d'attaques informatiques ont été observées en Russie à l'occasion des élections législatives, ainsi que des tentatives de piratage des télécommunications. Pour la commission électorale russe, elle visait à perturber le scrutin. Le pays qui a subi en parler une attaque de drone qui aurait coûté la vie à 2 personnes et blessé une vingtaine d'autres. Le contre-la-montre des mondiaux de cyclisme se dispute en ce moment dans les rues de Montréal. Au bout de 39 km, on espère un joli podium de Paul Sexas qui devra faire avec le triple tenant du titre, le Belge Remco Evenepoel.
9: Merci Frédéric Joncheret, on vous retrouve à 19h45 pour le retour du journal permanent.
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9: Toujours avec Jules Torres, toujours avec Sébastien Ligné, direction, si vous le voulez bien, à Saint-Pierre-des-Corps, en Indre-et-Loire. On parle de cette nuit de violence, de ces tirs de mortier, de ces véhicules de police incendiés la nuit dernière dans cette commune proche de Tours. Ces événements qui ont eu lieu après qu'une voiture des forces de l'ordre a percuté une moto conduite par un jeune homme lors d'un rodéo urbain. 9 policiers ont été blessés, un policier a été placé en garde à vue. Un total de 5 personnes ont été interpellées. Jules, Sébastien, les rodéos sauvages, c'est donc une fatalité en France en 2026.
11: C'est l'État qui veut que ce soit une fatalité puisque l'État ne fait rien malheureusement pour endiguer ce fléau, à la fois des refus d'obtempérer et aussi des rodéos urbains. Il y a les chiffres qui sont très parlants ces dernières années, c'est quasiment 25 000 rodéos urbains et 25 000 refus d'obtempérer, c'est 28 200 l'année dernière, c'était un petit peu plus l'année d'avant. Donc à un moment donné, cet État qui nous dit qu'il vote des lois en permanence, il y a une loi riposte qui a été
9: Laurent Nunez, il y a quelques semaines,
11: qui
9: promettait de s'attaquer à plein de choses, dont les rodéos urbains.
11: Absolument, on fait des petites lois avec des petites mesurettes qui malheureusement n'indiquent pas ce fléau. Il faut quand même dire qu'il y a parfois des conséquences, parce que je me souviens d'un film qui avait été notamment dévoilé au Festival de Cannes, je crois que c'était en 2021 justement, qui faisait quasiment l'apologie du rodéo urbain, mais le rodéo urbain, ça a des conséquences. Je me souviens de la petite Camilla qui a Valoris il y a quelques années, elle avait 7 ans, c'était une fillette de 7 ans, elle avait été tuée lors d'un rodéo urbain. Il y a des policiers, des gendarmes. On pense à Éric Comines, à Mélanie Lemay, qui avaient été tués dans des refus après des refus d'obtempérer. Et c'est vrai qu'on a un petit peu le sentiment quand même que voilà, l'État veut nous dire qu'il est fort, mais encore une fois, il ne protège personne, il ne protège pas les personnes qui sont les premières victimes de ces rodéos urbains et de ces refus d'obtempérer, qui sont encore une fois des vrais fléaux. Donc il faut taper bien plus dur aujourd'hui. Quand vous faites un refus d'obtempérer et où il n'y a pas de mort, quand vous faites un rodéo urbain et qu'il n'y a pas de mort, vous n'allez jamais en prison.
9: Et ce qui nourrit donc un sentiment d'impunité qui subsiste, Sébastien Lénier.
12: Moi, ce qui m'inquiète encore plus, au-delà de la question du rodéo urbain, c'est le climat. C'est-à-dire que là, on parle quand même d'Indre-et-Loire, d'un petit village à côté de Tours. Pardon, on n'est pas en Seine-Saint-Denis, on n'est pas dans des quartiers qu'on présente d'habitude comme des quartiers explosifs, chauds, des quartiers sensibles. Mais en réalité, on voit bien que ce climat explosif, ce climat tendu, il est aujourd'hui dans l'ensemble du territoire, que vous avez un nombre incalculable de villes, même en ruralité, de petits quartiers, de petites communes, ou dans des zones un petit peu à risque. Il suffit d'une allumette, d'un déclencheur pour que tout s'enflamme. Et on voit bien que plus aucun département n'est à l'abri de cela. Et donc, à chaque fois qu'un policier touche quelqu'un dans une cité, par exemple, tout de suite, la première réaction, c'est de se dire, est-ce que ça va péter le soir même? Est-ce qu'on va avoir le droit à un nouveau Naël bis? C'est ça, le climat dans lequel on vit. Mmh. Et c'est très inquiétant, parce que du coup, les policiers aussi, parfois, tremblent. Les policiers aussi changent leur méthode d'action, parce qu'ils se disent, là, si je sors mon arme, par exemple...
9: Je
12: vais être mis en garde à vue, à minima. Je peux aller en prison. Arrivé, le président de la République peut me jeter
11: en pâture
12: devant la France entière. Et donc, évidemment que ça change aussi les méthodes d'intervention des policiers. Ils ont peur aussi pour leur vie et ils n'ont pas forcément envie qu'il y ait des renversements et des basculements dans la violence à chaque fois qu'ils interviennent dans les cités.
9: Et vous parliez du climat, Sébastien Lénier. Le climat, c'est aussi ces milliers de manifestants qui ont défilé aujourd'hui à Paris contre la loi sur la présomption de légitime défense pour les forces de l'ordre. Ça n'améliore pas le climat, Jules Torres?
11: Non, bien sûr, parce qu'il y a donc ces racailles qui font des refus d'obtempérer et ces rodéos urbains, et puis il y a les incendiaires. Les incendiaires, c'est ceux qui, justement, sont plutôt du côté de ceux qui font des refus d'obtempérer, ceux du côté qui font des rodéos urbains, et pas justement du côté de notre état de droit et du monopole de la violence légitime qui est conféré, rappelons-le, aux policiers, aux représentants de l'État. C'est-à-dire que quand vous êtes un hors-la-loi, quand vous êtes en inadéquation avec la loi, évidemment que vous êtes sanctionné. Et le problème aujourd'hui, c'est qu'on a le sentiment que ce sont les policiers qui ont une sorte de présomption de culpabilité. Moi, je me souviens, c'était il y a deux semaines, de violences urbaines qui ont émaillé à Chambéry. Laurent Nunez, d'ailleurs, n'a toujours pas pris la parole sur ce sujet-là, alors qu'il y a eu deux nuits de violences urbaines, que des centres sociaux, que des supermarchés, que un certain nombre de bâtiments ont été violentés et saccagés. Il ne s'est rien passé, parce qu'encore une fois, les racailles disaient les policiers sont évidemment responsables, puisqu'il y a eu quelqu'un qui est mort dans une voiture. On sait aujourd'hui, au vu de ce que nous donne l'enquête, que les policiers sont totalement hors de cause. Donc quand vous avez en effet une affaire nationale, et l'affaire Naël, je pense, est un changement majeur dans cette histoire, parce qu'en effet, c'était la première fois d'abord qu'un président de la République jetait en effet en pâture Florian M, le policier mis en cause. Il a fait, je le rappelle, 4 mois et demi de détention provisoire dans ce pays. Il y a des pédocriminels qui font pas 4 mois et demi de détention provisoire ou qui font même pas une seule minute de prison quand ils avouent avoir agressé des fillettes de 6 à 10 ans. Je parle évidemment de l'affaire du périscolaire parisien. Donc vous voyez bien que la chaîne ne va pas, la chaîne pénale ne va absolument pas, et qu'aujourd'hui, cette loi de présomption de légitime défense pour les policiers, elle est évidemment nécessaire dans le sens où il n'y a pas une seule profession en France qui est plus scrutée que les policiers. C'est-à-dire qu'il y a 1000 enquêtes de l'IGPN chaque année, il y a 1000 policiers qui sont donc scrutés sur le moindre fait des gestes. Enfin, on pourrait parler de la doctrine du maintien de l'ordre pendant les Gilets jaunes, mais quand vous mettez aujourd'hui, quand vous lancez un tir de LBD dans une manifestation ou par exemple dans les violences qui ont émaillé les victoires du Paris Saint-Germain il y a quelques mois, vous êtes obligé de consigner, de dire pourquoi vous avez tiré ce tir de LBD. Mais quand vous êtes sur le terrain depuis 6 heures, quand vous avez des tirs de mortier sur vous, parfois, il peut vous arriver aussi de ne pas être dans une situation où vous êtes à 100% et de parfois, oui, de commettre des erreurs et même comme nous tous, et même quand on ne commet pas une erreur, on est obligé de se justifier. Donc, encore une fois, il faut protéger au maximum nos policiers, parce que entre le parti du désordre, le parti de la désobéissance, le parti de la racaille, et les Français honnêtes, les honnêtes gens, ben, il n'y a que les représentants de l'État qui sont là pour nous protéger.
9: Jules Torres, vous parliez à l'instant d'une chaîne, la chaîne judiciaire. J'aimerais vous parler d'une autre chaîne, une chaîne de radio.
11: Ah.
9: Cette fois, ça a été l'actualité. Ce week-end, on parle de France Inter, bien évidemment, là où le directeur adjoint de Valeurs Actuelles, Charles Sapin, a annoncé hier qu'il renonçait à y intervenir le dimanche après la suppression de son édito sous la pression des syndicats. Et depuis, le sujet s'est très largement invité dans le débat public. Réaction cet après-midi d'Éric Ciotti.
13: J'en appelle à la ministre de la Culture. Elle a été, je ne sais pas si elle était en week-end, peut-être, mais quand même, son silence est assourdissant. On veut imposer à des journalistes une vision unilatérale d'extrême gauche. C'est totalement ahurissant.
14: Qu'est-ce que vous demandez à la ministre de la Culture ?
13: Je lui demande qu'elle remette de l'ordre, qu'elle demande la démission de la direction de Radio France et qu'elle soit garante de la neutralité.
9: Démission de la patronne de Radio France, Sébastien Ligné, c'est ça qui est en jeu aujourd'hui ?
12: Mais hélas, ça ne suffira pas. Parce que cette histoire nous montre bien, enfin on le savait, mais cette histoire nous montre bien que ce n'est absolument pas la direction de Radio France qui dirige cette maison. Oui. Ce sont les journalistes, ce sont les syndicats, ce sont cette petite casse d'extrême gauche qui décide de qui a le droit d'avoir le micro ou non au sein de Radio France. C'est ça en réalité le sujet. Parce qu'au fond, on pourrait presque prendre la défense de la direction de Radio France pour une fois et dire
9: ils ont essayé,
12: que c'est
9: ils ont essayé de tenir aussi.
12: À la rentrée, c'est la direction qui a proposé à Charles Sapin de venir. Alors en effet, le dimanche matin à 7h, c'est pas non plus une offre d'emploi extraordinaire et une volonté vraiment d'ouvrir, mais enfin bon, c'est quand même la direction qui a proposé au directeur adjoint de Valeurs Actuelles de venir sur France Inter.
9: Point, à ça change au aussi l'équation dans
12: mais
9: cette
12: on
9: histoire.
12: On voit bien que la durée de vie, l'espérance de vie du pluralisme sur Radio France, c'est 2 mois. Voilà, c'est ça que nous apprend cette affaire. C'est que Charles Sapin a duré 2 mois et on a l'impression qu'il a poussé au maximum et qu'au fond, il est allé au bout de son combat. C'est terrible parce qu'on parle encore une fois d'une personne le dimanche matin. Ça représente 0,03% du temps d'antenne, sa chronique. Et pour 0,03% du temps d'antenne hebdomadaire, vous avez eu des tribunes d'artistes, des grèves, et quasiment la majorité des employés de Radio France qui menaçaient de pas venir travailler pour 0,03% du temps d'antenne.
9: Et vous fermez le banc définitivement pour que le pluralisme puisse exister à l'avenir à Radio France.
11: Non, pour répondre à la question que vous avez posée à Sébastien Ligné, à laquelle il n'a évidemment pas répondu dans toute sa langue de bois, c'est pas la démission qui servirait. C'est pas la démission à la fois de Madame Pégard, la ministre de la Culture, qui, je le rappelle, a fait une interview ce matin chez nos confrères de France Info.
9: 25 minutes d'interview.
11: Seule, 25 minutes. Pas une seule question des deux journalistes. Hein. Ils étaient deux en plus. Donc normalement, enfin, deux cerveaux, ça fait au moins 300 de QI, quoi. Et là, non. Pas une seule question à Madame Pégard sur un fait quand même d'actualité majeure de la rentrée, même si il est évidemment picrocolin, même si encore une fois, je suis moi le premier à critiquer les journalistes, ça ne donne pas une très belle image de notre profession, si je peux me permettre, Maëlle.
9: Mais là, on n'est pas juste dans le microcosme médiatico-journalistique, ça dépasse largement ce cadre-là, ça dit beaucoup de choses.
11: Malheureusement, ce n'est que microscopique, et on en a fait une affaire nationale, mais le sujet, c'est qu'il faut privatiser cet audiovisuel public, parce que les Français en ont marre, ils en ont marre qu'on pique leur argent tous les mois, toutes les années pour un audiovisuel où il n'y a aucun pluralisme et où il y a des gabegies qui sont abyssales. On l'a vu avec la commission d'enquête de Charles Alonso.
9: On continue à en parler, nos débats qui se poursuivent avec tous les deux, Jules Torres du JDD, Sébastien Ligné également. On se retrouve juste après une courte pause et la suite d'Europe 1 Soir.
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9: Votre journal permanent et la dernière partie d'Europe 1 Soir, c'est dans un instant. À tout de suite.
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9: À 19h45 avec Frédéric Joncheret.
10: Une nuit de tension près de Tours. Un rodéo sauvage a mis le feu aux poudres à Saint-Pierre-des-Corps. Une collision entre un motard et un véhicule de la police a provoqué des violences urbaines. Bilan, 9 policiers et un gendarme blessés. Plusieurs véhicules incendiés, 6 individus en garde à vue, dont un policier. Réveiller la campagne de Gabriel Attal, c'est la mission qui va être allouée à l'ancienne ministre Agnès Pannier-Runacher, au député Paul Midi. Ils seront nommés demain directeur de campagne du candidat Renaissance. L'équipe espère grimper dans les sondages grâce à des débats et aux confrontations d'idées. La police tue déjà, nous devons faire échouer cette loi. C'est la position de la députée insoumise Mathilde Panot concernant la proposition de loi sur la présomption d'usage légitime des armes par les forces de l'ordre. Pour elle, elle ne doit pas être inscrite à l'ordre du jour du Sénat. Et puis, victoire de Pedro Acosta sur le Grand Prix d'Autriche de MotoGP. C'est sa première dans la catégorie reine. L'Espagnol a devancé son compatriote et poleman, Jorge Martin.
9: Merci Frédéric Joncheret. On vous retrouve dans moins d'un quart d'heure sur Europe 1 pour votre journal de 20h. À tout à l'heure.
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9: Dernière partie de cette Europe 1 Soir dominicale avec Jules Torres, journaliste politique au JDD, Sébastien Ligny également chroniqueur et journaliste politique. On va parler, si vous le voulez bien, de la campagne présidentielle. On en est à J-210 avant le premier tour. Et on va commencer avec l'une de celles qui compte bien jouer sa partition, Marion Maréchal, qu'on peut voir tout en haut de la une du JDD, que vous avez interrogé, Jules, avec Antonin André.
11: Tout à fait.
9: Vous nous dites tout sur le rôle qu'elle entend jouer auprès de Marine Le Pen.
11: Oui, bah c'est très intéressant parce que Marion Maréchal fait son retour finalement au sein du Rassemblement National. On se souvient que lors de la dernière élection présidentielle, elle avait mis un peu de temps à y rentrer. Et d'ailleurs, elle n'avait pas soutenu évidemment sa tante Marine Le Pen, mais avait choisi de rejoindre Éric Zemmour parce qu'il correspondait peut-être davantage à sa doctrine, peut-être à son libéral conservatisme qui est la ligne d'Éric Zemmour et qui n'est pas celle de Marine Le Pen. Mais on sait qu'il y a eu un psychodrame aux Européennes de 2024 et que Marion Maréchal a en effet rompu avec Éric Zemmour et s'est rapproché de Marine Le Pen. Moi, ce que je trouve intéressant dans la manière dont Marion Maréchal va être impliquée dans cette campagne, c'est qu'on voit très bien qu'elle joue un petit peu le même rôle que par exemple Éric Ciotti, c'est-à-dire un allié en qui on a confiance, mais qui affiche sa singularité. C'est-à-dire que Marion Maréchal, quand on l'écoute sur tous les sujets, elle n'est pas forcément, quand on écoute Jean-Philippe Tanguy ou Sébastien Chenu, qui sont les têtes d'affiche du Rassemblement National, c'est absolument pas le même champ lexical, c'est absolument pas la même doctrine, mais pour le coup, ils se battent pour la même personne, et c'est ce qu'elle dit dans cette interview, c'est que je mettrai toutes mes forces pour faire gagner Marine Le Pen à l'élection présidentielle. Donc il y a cette singularité sur l'économie, où elle est extrêmement libérale, elle assume un conservatisme sur les sujets de société, que ce soit sur les sujets notamment bioéthiques, de fin de vie, ou même des sujets plus sociétaux, où le RN est un petit peu embêté, ou en tout cas, il y a des lignes de fracture au sein du Rassemblement National. Et puis, sur la question migratoire, on peut au moins attribuer à Marion Maréchal qu'elle ne varie jamais, qu'elle ne change jamais d'avis sur cette question-là. Et l'exemple qu'elle donne, par exemple, de la crise de Ceuta dans son interview du Journal du Dimanche est extrêmement forte. Elle utilise des mots extrêmement forts pour dire qu'est-ce qu'il se passe aujourd'hui et qu'il y a un certain nombre de pays qui utilisent l'arme migratoire, eh bien, pour nous déstabiliser, nous, Français et Européens.
9: Sébastien Lignet, comment vous regardez ce retour en grâce de Marion Maréchal au sein du Rassemblement National? Avec peut-être d'un côté le fait que tout soit pardonné, le fait qu'elle soit partie il y a 5 ans, et là c'est le retour, et peut-être aussi une forme de reconstitution du clan Le Pen autour de la candidate.
12: Je me rappelle, j'avais croisé Éric Zemmour lors des Européennes en sortant d'un plateau d'une chaîne d'infos concurrente, au moment où Marion Maréchal avait décidé de quitter Éric Zemmour, et Éric Zemmour m'avait dit « j'ai sous-estimé les liens du sang ». C'est comme ça qu'il parlait de Marion Maréchal. Et en effet, au sein du Rassemblement National, la question de la famille est prégnante et on ne peut pas
9: séparer. On l'avait un peu écarté avec un Jordan Bardella qui avait pris toute sa place, à qui Marine Le Pen avait tout donné, certes, très très vite. Certes. Et là, on a l'impression qu'il y a un petit rétro-pédalage.
12: Mais j'en viens à mon propos, c'est que je trouve qu'il y a une anomalie, Marion Maréchal. C'est-à-dire que c'est une femme extrêmement populaire.
9: Jules Torres a bondi.
12: C'est une femme extrêmement populaire. Elle est toujours dans les top 3, top 4 des personnalités politiques préférées des Français. Mais je m'interroge sur son apport électoral. C'est-à-dire que concrètement, qu'apporte Marion Maréchal en plus que n'a pas déjà Marine Le Pen?
11: Elle l'avait réapporté à Éric Zemmour d'ailleurs.
12: Bien sûr. Est-ce que vous avez des électeurs qui votent pour Marion Maréchal et qui ne voteraient pas pour Marine Le Pen? Je ne sais pas. Et on parlait de sa tendance libérale, conservatrice, qui en effet, elle avait beaucoup mis en avant son départ du Front National. Aujourd'hui, cette ligne-là, très libérale, assez conservatrice, elle est portée par Éric Ciotti, qui lui est capable de faire un pont entre les LR et le RN. Est-ce que Marion Maréchal est capable de s'intégrer dans cette dynamique qui a changé? C'est-à-dire que le Front National de 2017, en effet, avait besoin d'une Marion Maréchal et d'une ligne plus libérale, plus conservatrice. Le Rassemblement National de 2026, avec Éric Ciotti, mais aussi avec Jordan Bardella, qui a une ligne peut-être un petit peu plus pro-business, en tout cas dans la forme, la manière d'amener les idées du RN. Est-ce que dans cet écosystème-là, est-ce que Marion Maréchal apporte réellement quelque chose en plus? Après, bon, il faut jamais se passer d'une personnalité populaire, bien sûr. Mais je m'interroge sur sa capacité à réellement apporter des voix.
9: Peut-être une défenseuse de l'Union des droites, ce que n'est pas vraiment Marine
12: Le
9: Pen.
12: Mais Éric Ciotti a fait l'Union des droites, d'une certaine manière.
9: Il appelle aujourd'hui Bruno Retailleau.
12: Ça a été le premier acteur à faire réellement l'Union des droites, Éric Ciotti, quand il claque la porte.
11: Non, mais moi, je trouve le profil de Marion Maréchal en effet intéressant dans ce qu'elle raconte et dans l'avenir. C'est-à-dire que il n'y a pas aujourd'hui, quand on pense par exemple au ministrable du Rassemblement National, il n'y a pas 40 noms qui nous viennent directement.
9: Il n'y a pas 40 noms, mais il y a 40 candidats.
11: Il y a 40 candidats, mais il y a toujours des candidats. C'est comme l'élection présidentielle, il n'y en a pas un qui est capé pour le poste, mais par contre, il y a 40 candidats. C'est-à-dire qu'aujourd'hui, quand on fait la liste et qu'on se dit, bon, il faudrait une vingtaine de ministres du Rassemblement National, on a un petit peu du mal. On sèche au bout de 5-6 noms. On pense évidemment à Jean-Philippe Tanguy, à Sébastien Chenu, ministrable. Mais c'est le cas pour tous les partis. Mais le Rassemblement National est aujourd'hui à 35%. Marine Le Pen est la grandissime favorite de l'élection présidentielle. Et il y a quand même un certain électorat qui se dit j'ai besoin d'être rassuré à la fois sur les 100 premiers jours du Rassemblement National et qui sera ministre. Et c'est vrai que là, pour le coup, Marion Maréchal, même si en effet, moi je suis d'accord avec Sébastien, il n'y a pas un apport électoral massif. Il y a pas quand elle a rejoint Éric Zemmour en 2022, Éric Zemmour n'a pas pris un seul point. Il n'y a pas eu un effet fait Marion Maréchal. Donc, ça ne veut pas dire que politiquement, elle n'existe pas. Ça ne veut pas dire que politiquement, elle n'apporte rien. Mais au contraire, je pense que c'est très bien. Aujourd'hui, par exemple, il y a eu un débat avec M. Attal. On voit très bien que Marion Maréchal, dans ce genre d'exercice, elle est extrêmement forte. En 2022, elle avait débattu chez Cyril Hanouna face à Mme Pécresse. Elle avait mis Mme Pécresse, la candidate des Républicains, qui a fait moins de 5%, rappelons-le, face à ses difficultés sur un certain nombre de questions, et notamment l'islamo-droitisme. Donc, voilà l'apport aujourd'hui de Marion Maréchal. C'est à la fois
9: une figure,
11: d'avoir une porte-parole premium, si je puis dire, puisqu'elle est extrêmement bonne de l'exercice. Une débatteuse de bon niveau, parce que c'est aussi ce qui a manqué parfois au Rassemblement National, que ce soit en 2017 ou même en 2022, parce qu'en 2017, il y avait un peu que Florian Philippot pour faire les débats. Ouais. Moi, je me souviens qu'il avait même fait deux.
12: Il y avait Florian Philippot qu'on se demandait qui était le candidat.
11: Il avait fait deux fois un débat chez On n'est pas couché chez Laurent Ruquier à 15 jours d'intervalle. Donc, ça montrait quand même qu'il y avait une manque de main-d'œuvre au Rassemblement National. Et en 2022, c'était un peu Jordan Bardella et le reste du monde. Donc là, en 2027, avoir une Marion Maréchal dans le dispositif de Marine Le Pen dans cette élection présidentielle, dans cette campagne, c'est quand même une bonne chose.
9: Et qui est une Le Pen surtout, et ça change tout, comme le disait Sébastien.
12: Mais sa popularité vient aussi de cela. C'est-à-dire que, aux yeux des Français, Marion Maréchal reste aussi une Le Pen. On l'identifie comme cela. D'ailleurs, son livre était anglais là-dessus, chez Fayard. Et donc, évidemment, que le lien Le Pen est extrêmement fort. Et Marine Le Pen ne s'est jamais cachée du fait qu'elle ne laisse pas la famille à la porte du siège du RN. Et évidemment que la famille rentre dans la question politique. De toute façon, ce parti a été créé par son père. Tout n'a été qu'une question de famille, de trahison, de réconciliation. C'est quand même l'histoire du Front National depuis 50 ans. Donc, c'est pas étonnant que Marion Maréchal revienne.
9: Est-ce que ça va se reproduire avec Jordan Bardella?
12: C'est-à-dire que Jordan Bardella claque la porte?
9: La trahison, les conflits, ce tandem qu'on
12: parle. La grande différence, c'est que pour la première fois dans l'histoire du RN, le numéro 2 a été couvé, a été formé, a été choyé par le numéro 1, ce qui n'était pas forcément le cas par le passé. C'est-à-dire que quand on reparle par exemple de Florian Philippot, dès le départ, il incarnait une ligne qui pouvait étonner certains. Il y avait déjà une fracture, notamment avec le camp de Marion Maréchal. Là, c'est pas le cas de Jordan Bardella, qui a été amené par évidemment son talent, mais aussi et surtout par Marine Le Pen. C'est quand même elle qui lui a donné beaucoup, qui lui a donné sa chance aux européennes alors qu'il a à peine plus de 20 ans. Tous les cadres du parti lui disaient « Mais qu'est-ce que tu es en train de faire, Marine? Tu es en train de couler ta campagne ?» Donc c'est une dynamique totalement différente.
9: Et on continuera à en parler de cette dynamique tout au long de ces 210 jours de campagne présidentielle qui nous mèneront jusqu'au premier tour. Un très grand merci à vous deux, Jules Torret, journaliste politique au JDD,
11: merci
9: Sébastien Ligné, chroniqueur et journaliste politique. 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Frédéric Joncheret vous accompagne toute la soirée pour l'information. Europe 1 Soir revient demain à 18h avec Pierre de Villeneuve de lundi à jeudi et Hélène Rouet à partir de vendredi. Très bonne semaine et belle soirée d'ici là à l'écoute d'Europe 1.
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10: Bonsoir à tous. Nouveau record pour le litre de gazole qui passe en moyenne à 2,41 €. La crise s'installe et impacte les marges des transporteurs comme celles des taxis. Reportage dans un instant. Un rodéo sauvage a mis le feu aux poudres à Saint-Pierre-des-Corps près de Tours. Une collision avec la police a provoqué des émeutes. Le récit dans un instant avec Antoine Bienvaux. Nouvelle réaction politique après l'éviction du journaliste Charles Sapin du service public. Le ministre du Logement Vincent Jeanbrun a livré son avis dans Europe 1 Matin, vous l'entendrez. Être né prématuré peut nécessiter un accompagnement scolaire vers 10 ans, c'est ce que révèle une étude de l'INSERM. Les précisions dans cette édition avec Yasmine Akatou.
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10: La dépendance de la France vis-à-vis des énergies fossiles importées se ressent de plus en plus à la pompe. Le prix du litre de gazole est en moyenne aujourd'hui à 2,41 €, nouveau record. Quant au sans-plomb 95, il est à plus de 2,17 € le litre, au-dessus de son pic de 2022 depuis une dizaine de jours. Conséquence immédiate de ces hausses, les marges s'effondrent pour tous les professionnels du transport. Chauffeurs de taxi en tête qui s'en remettent au Premier ministre Sébastien Lecornu, attendu demain avec de nouvelles annonces. Illustration avec ce reportage de Romy Azoulay pour Europe 1.
33: On se serre la ceinture comme tout le monde.
34: Au volant de sa berline, Mohamed, chauffeur depuis 17 ans, ne s'y retrouve plus. Deux pleins par semaine, une dépense à laquelle il ne peut pas renoncer.
33: Quand le gasoil était à 1,50 €, j'en avais à peu près pour 85 € pour faire mon plein. Aujourd'hui, c'est 140 €. On est pris un peu pour des idiots. On est bien obligé de se nourrir, payer nos loyers, nos crédits.
34: Une prime de 100 € existe pour les gros rouleurs, mais les chauffeurs de taxi n'y sont pour la plupart pas éligibles. Seuls ceux qui touchent moins de 16 000 €. 1880 € par an y ont droit. Un sentiment de ne pas être entendu, partagé par Bernard Crébassa, président de la Fédération nationale des artisans du taxi.
1: Ça fait très longtemps qu'on se sent abandonné. Ce que nous souhaiterions, nous, immédiatement, c'est le gel de la taxe C2E, la taxe européenne sur le carburant. Il est inutile de revaloriser nos tarifs. Faire du taxi plus cher pour que personne ne monte dedans, ça sert à rien. Les mois à venir vont être très compliqués. Pas certain que les entreprises tiennent le coup.
34: Les artisans taxis attendent les annonces de l'exécutif la semaine prochaine. Sans mesure forte, ils prévoient déjà une nouvelle mobilisation.
10: Le reportage de Romy Azoulay pour Europe 1. Impressionnante nuit d'émeute à Saint-Pierre-des-Corps près de Tours. Les forces de l'ordre ont été prises à partie toute la nuit par des dizaines d'individus déterminés à en découdre. En cause, un rodéo urbain qui aurait dégénéré quelques heures plus tôt, Antoine Bienvaux.
2: Oui, il est environ 19h hier lorsqu'une voiture de police qui intervenait sur ce rodéo urbain percute l'un des jeunes participants à moto. La victime, grièvement blessée à la jambe, est transportée à l'hôpital. Mais quelques minutes plus tard, les forces de l'ordre sont ciblées par des tirs de projectiles, selon Magali Nardin, secrétaire régionale du syndicat Alliance Police en Centre-Val de Loire.
3: Des dizaines d'individus sont arrivés, ils ont fait des barricades auxquelles ils ont mis le feu, ils ont jeté des cailloux, tout ce qu'ils ont pu trouver. Et puis derrière, c'est parti avec une nuit de violence, de véhicules brûlés, de véhicules de police pillés et brûlés, une nuit d'émeute, quoi.
2: Les violences ne se termineront qu'au petit matin, bilan de la nuit, une vingtaine de véhicules incendiés, 5 interpellations et 10 membres des forces de l'ordre blessés. Le policier qui conduisait la voiture ayant percuté le motard a lui été placé en garde à vue pour déterminer si la collision était bien accidentelle ou si une erreur a été commise.
10: Antoine Bienvaux pour Europe 1. Deux personnes sont décédées lors d'un accident de deltaplane en tandem près de Grenoble. Le drame est survenu lors de la coupe Icar. Le deltaplane est tombé le long de falaises difficiles d'accès. Une enquête a été ouverte. Charles Sapin renonce à intervenir sur France Inter après la suppression de son édito du dimanche matin par la direction de Radio France. Celle-ci lui avait proposé un débat en lieu et place de son édito sous la pression des syndicats. Mais le journaliste a décliné la proposition. Il n'interviendra donc plus sur le service public. Alexandre Chauveau, l'affaire est devenue politique avec des réactions de l'ensemble de l'échiquier politique.
5: Oui, sur l'antenne d'Europe 1, Vincent Jeanbrun dit regretter la décision de Charles Sapin, censé apporter un point de vue différent aux émissions de France Inter. Le ministre du Logement était l'invité ce matin d'Alexis de la Fléchère.
6: Je défends le pluralisme dans les médias et donc a fortiori le service public doit être exemplaire en matière de pluralisme. Et donc effectivement, je regrette qu'on ait cédé. Je pense qu'il avait sa place sur l'antenne du service public.
5: Un soutien qui vient s'ajouter à ceux de Bruno Retailleau ou de François-Xavier Bellamy chez LR. Tout ce petit théâtre antifasciste pourrait presque être risible s'il n'était pas financé par les impôts des Français, tacle ainsi le candidat des Républicains à la présidentielle. Au RN, Jordan Bardella estime que la radio publique a été privatisée par une gauche sectaire. LFI considère en revanche que le retrait de Charles Sapin constitue, je cite, une victoire des salariés antifascistes. Tweet d'Antoine Léauman. La direction de France Inter, elle, dit prendre acte de la décision de l'éditorialiste et indique que la station continuera d'être un lieu de dialogue reflétant la diversité des sensibilités.
10: Alexandre Chauveau du service politique d'Europe 1. La primaire à gauche a débuté dans les colonnes de Libération. Ségolène Royal juge que son adversaire Raphaël Glucksmann est inexpérimenté. Les Français ne veulent pas recommencer comme avec Macron et sa méconnaissance du peuple et du pays profond qui nous a mené à tant de brutalité, tant de mépris et au déclin. Fin de citation. Et coupes budgétaires à venir dans le monde de la culture. La ministre du secteur, Catherine Pégard, a indiqué que les structures du spectacle vivant public allaient être impactées. Elles vont percevoir moins de crédits, ce sera jugé au cas par cas, et d'affirmer que certains investissements et travaux peuvent être différés. La France et le Canada sont deux grandes nations indépendantes qui veulent le rester. Déclaration d'Emmanuel Macron depuis Saint-Pierre et Miquelon. Le président français y reçoit le premier ministre canadien, Mark Carney. L'occasion d'afficher leur unité et leur souveraineté face aux envies d'annexion de Donald Trump. Le moment est venu de resserrer nos liens entre le Canada et la France, entre le Canada et l'Union européenne, a renchéré Mark Carney. Et la visite du pape à Paris la semaine prochaine, incroyable engouement pour la messe place de la Concorde. Dans les paroisses, les jeunes fidèles sont impatients de se rendre dans la capitale. C'est le cas à Lille, le reportage de notre correspondant Maximilien Carlier.
2: Un chapelet, une Bible et un foulard blanc et bleu, génération Léon. La valise de Lucas n'est pas encore prête, mais il sait ce qu'il va mettre à l'intérieur. Ce jeune catholique de 27 ans a hâte de voir Léon XIV.
7: C'est un honneur de pouvoir recevoir le pape sur le territoire national. C'est vraiment quelque chose qui nous rend très heureux. On se demande quels seront les messages que le pape va porter à la jeunesse catholique et aux catholiques français de manière générale.
2: Au programme, veillée au Stade de France vendredi et grande messe en plein air samedi après-midi avec 600 000 fidèles attendus sur place, dont Gaspard.
8: Ça va être marquant. C'est des choses qu'on racontera plus tard à nos enfants, à nos petits-enfants. Ça procure toujours une émotion particulière de pouvoir communier avec plusieurs autres catholiques venant de France et même d'ailleurs.
2: Et signe qui montre l'engouement grandissant pour la visite du pape. Le service pèlerinage du diocèse est débordé. Il y a une cinquantaine de demandes par jour pour aller voir Léon XIV à Paris. À Lille, Maximilien Carlier, Europe 1.
10: Au volet santé, les enfants nés prématurément peuvent-ils garder des séquelles à l'âge de 10 ans? Une étude française de l'INSERM menée auprès de plus de 2000 enfants nés prématurés, comparée à plus de 7000 enfants nés à terme, apporte des réponses. Avec une nuance importante, la grande majorité va bien, mais certains rencontrent quelques difficultés de développement. Les précisions de Yasmina Katou.
9: À l'âge de 10 ans, les enfants nés prématurément ont un parcours scolaire un peu plus compliqué. Ils ont besoin de cours particuliers, d'un accompagnement en classe ou d'avoir recours à un orthophoniste pour des troubles du langage, par exemple. Les prématurés ont aussi des difficultés dans les relations sociales, explique Véronique Pierra, chercheure à l'INSERM et auteure de l'étude.
11: On parle de difficultés à gérer les émotions, de comportements d'opposition ou d'agressivité, d'hyperactivité, de troubles de l'attention, la communication et fragile entre enfants.
9: Et cela a des conséquences sur leur vie d'enfant, un peu moins de sport, moins de relations avec les copains. Pour les chercheurs, il est possible de limiter ces difficultés grâce à un accompagnement dès la naissance.
11: Il faut avoir des consultations à des étapes clés du neurodéveloppement. En pratique, en France, c'est tous les ans. L'idée, c'est d'individualiser.
9: La chercheuse se veut rassurante avec un bon suivi. À l'âge adulte, la majorité des enfants nés prématurément ont une vie tout à fait normale.
10: Et Yasmina Katou du service santé d'Europe 1. Il exerce une profession qui fascine, qui attire autant qu'elle peut paniquer. Philippe Boxeau est médecin légiste. Il raconte son métier avec franc-parler, pédagogie et humour noir dans une bande dessinée qui vient de paraître, post-mortem. Présentation Sébastien Bordenave.
12: Imaginez un tutoriel, comment pratiquer une autopsie sans peine. C'est un peu le principe de cette bande dessinée, mais pas seulement. Des histoires improbables d'autopsie aussi, des scènes de crimes qui veulent conserver leurs secrets. Qu'est-ce que l'entomologie médico-légale? Eh bien, ce sont les spécialistes étudiant les insectes sur les cadavres. Une source d'infos qui fait souvent mouche. Comment l'auteur Philippe Boxeau, le légiste qui fait parler les morts, envisage son métier? Voici sa réponse.
13: L'être humain, tant qu'il est vivant, est un être humain. À partir du moment où il est mort, il n'est plus qu'une enveloppe charnelle. Peut-on encore le qualifier d'être humain à part entière? Certainement pas. Mais peut-on pour autant le négliger en considérant que ce n'est plus qu'un objet? C'est pas vrai non plus. Je fais en sorte que je puisse travailler dessus sans émotion. Parce que l'émotion en médecine légale trompe le jugement et risque de nous induire en erreur. Je réhumanise le corps une fois que j'ai recousu. Ça redevient un être humain présenté à sa famille, quoi. Et la famille a le droit de le voir. Et pour qu'elle le voie, il faut que ce soit présentable. Donc il faut que je travaille bien.
12: De la légèreté, de la gravité, du fascinant et de l'insoutenable, un rappel réussi en BD que la mort fait partie de la vie.
10: Post-mortem, une bande dessinée de Pierre Allary racontée par le docteur Philippe Boxeau, médecin légiste. Côté sport, le contre-la-montre des mondiaux de cyclisme se dispute en ce moment dans les rues de Montréal au programme 39 km 200. Le Belge Remco Evenepoel vise un quatrième titre consécutif, ce serait inédit. Le Français Paul Sexas espère lui un premier podium. L'équipe de France, messieurs de volley, s'est qualifiée pour les quarts de finale de l'Euro après sa victoire contre le Portugal à Sofia, 3-0. Les Bleus affronteront mardi la Roumanie. Et puis fin ce soir en rugby de la troisième journée de Top 14. Avec l'affiche Bordeaux-Bègles, le Stade français. C'est à 21h05 et c'est à vivre sur Canal+. Et pour terminer cette édition...

C'était le journal d'Europe 1. Merci à Frédéric Joncher. Il est 5h12. Bonjour et bienvenue sur Radio Rythme Bleu pour ce lundi 21 septembre. En espérant que vous allez bien, vous êtes sur Radio Rythme Bleu. C'est le 264e jour de l'année aujourd'hui et nous fêtons les Matthieu. C'est le prénom à l'honneur. Alors parlons-en rapidement. Nous célébrons donc les Matthieu. C'est l'un des 12 apôtres du Christ, l'un des 4 évangélistes. C'est lui qui a évangélisé l'Éthiopie. Il était employé au bureau de la douane de Capharnaüm. Ce prénom fut l'un des favoris des années 80. Au caractère, ils sont réservés, discrets et réfléchis. Leur couleur au Matthieu est le jeune et le chiffre, c'est le 7. Bonne fête donc Matthieu. Un bon début de journée à tous. Bon courage, j'espère que vous allez bien. Je suis content de vous retrouver. Alors on va y aller en musique ce matin avec Alain Souchon. C'est l'amour à la machine avant que les avis et communiqués arrivent.

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1: Bonjour Thierry, bonjour à toutes et à tous. EEC vous informe de ces coupures programmées de la semaine. Pour raison de maintenance, d'extension du réseau et élagage, des coupures d'électricité sont prévues. Lifou, Le Sigay, Chawetch, mardi 22 septembre de 8h30 à 13h. Mondor, Boulari, mardi 22 septembre de 9h à 10h. Ces horaires sont susceptibles d'être modifiés sans autre préavis en fonction des contraintes liées à ces travaux. Arrivée de l'Ordre de Malte, la province Nord accueille du 31 août au 25 septembre une équipe médicale de l'Ordre de Malte France dans le cadre d'une mission de renforcement de l'accès aux soins. Composée d'un dentiste et de deux infirmières, cette équipe interviendra principalement dans les communes de Poum et de Wegua. Le dentiste et une infirmière seront affectés au CMS de Poum et l'autre infirmière au CMS de Wegua. Pour toute information concernant le planning de consultation du dentiste au CMS de Poum, la population pourra directement le consulter au CMS ou en contactant le CMS au 47 74 70. Planning dentiste du 2 septembre au 25 septembre, 12h. Matin de 7h30 à 12h, du lundi au vendredi, consultation dentaire sur rendez-vous, 4 places plus urgence. L'après-midi de 13h30 à 16h, du lundi au vendredi, consultation dentaire sur rendez-vous, 3 places.
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1: L'Office des Postes et Télécommunications lance une consultation pour la souscription d'un contrat d'assurance automobile pour l'année 2027. Les soumissionnaires peuvent prendre possession des dossiers d'éparution du présent avis sur la plateforme de dématérialisation de la Nouvelle-Calédonie sur le site www.marchepublic.nc. Les soumissions papier devront être remises au CPSM 15 rue Fernand Forest du COS 98 841 Nouméa au plus tard le lundi 26 octobre 15h délai de rigueur. Les candidats peuvent transmettre leur candidature et leur offre par voie électronique sur la plateforme de dématérialisation de la Nouvelle-Calédonie en se connectant au profil acheteur www.marchepublic.nc. Les frais d'accès au réseau et de recours à la signature électronique sont à la charge de chaque candidat.
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1: La province Nord informe qu'à compter du mercredi 23 septembre à 16h30 seront fermés les CMS de Poya, Koné, Vaux, Kaalagomen, Poum, Wegua, Puebo, Yegen, Touo, Kouaoua, Pouedimie, Ponerewa, Wailou, Kanala et Belep. En cas d'urgence, veuillez contacter le SAMU Centre 15. Les CMS reprendront leurs activités aux heures habituelles le vendredi 25 septembre à 7h30. La province Nord appelle la population à la prudence et à la vigilance.
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1: La direction de l'enseignement, de la formation, de l'insertion et de la jeunesse informe les parents d'élèves des écoles publiques, primaires et maternelles de la province Nord que la campagne officielle d'inscription en école primaire publique 2027 s'étendra du 6 août au 25 septembre. Le directeur de l'enseignement insiste sur l'importance de respecter ce délai afin de préparer au mieux la rentrée. Les demandes d'inscription se feront dans les écoles auprès des directeurs. Les heures d'accueil pour les inscriptions seront communiquées aux parents par les directeurs d'école par voie d'affichage et ou via les cahiers de liaison. Pour les nouvelles inscriptions, il est demandé aux parents de fournir un certificat médical de première admission scolaire, une attestation de résidence de l'enfant, une fiche d'état civil ou copie du livret de famille, une copie des couvertures sociales à jour, le livret scolaire de l'élève, un certificat de radiation. Au-delà du 25 septembre 2026, les directeurs d'école ne prendront plus d'inscription. Concernant la commune de Koné, les inscriptions scolaires se feront à la mairie au service enseignement. La DEFIJ informe les parents que les secteurs de scolarisation communaux doivent être impérativement respectés.
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0: Alexandra.
1: Avec Clo-Clo pour bien démarrer la journée.
0: Pas
1: si ça va être un lundi au soleil, mais on va faire le point météo d'ici une bonne dizaine de minutes maintenant. On vous rappelle également les anniversaires, c'est au 25-46-46, ce sera tout à l'heure à 6h15, ou par SMS au 31-46. Bienvenue au standard. Clo-Clo, Alexandra, Alexandra, les Genesis and the Double Touch, les habits d'essai, ensuite on accueillera Nicolas pour le début du 6-8. Un excellent lundi, très bonne journée à tous.
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1: Les avis qui vont suivre concernent les décès pour Monsieur Sercombe Mathieu, Monsieur Bandira Jean, pour Madame Belin Martine, Monsieur Acry Anthony, pour Madame Assé Louise Angou née Oudaré, pour Madame Rigal Daniel née Saminadin, pour Madame Queneville Kiyoko née Matsunaga, Monsieur Lepeu Enzo Douy, Monsieur Tanchan Marco, et pour Madame Jannick Ferry Pisani née Poncé. On nous prie d'annoncer le décès de Monsieur Mathieu Sercombe, survenu le 6 septembre dans sa 25e année. À l'occasion des obsèques, ses parents aimeraient que chacun puisse, suivant son souhait et ses possibilités, apporter une fleur blanche et porter une tenue colorée à son image. Ces petites attentions entièrement libres seraient pour eux une belle manière de rendre un dernier hommage à leur enfant. Merci à chacun pour sa présence, son soutien, ses pensées en ce moment si douloureux. La veillée aura lieu aujourd'hui, lundi 21 septembre, au salon funéraire. Ce sera à partir de 8h et jusqu'à la levée du corps. La cérémonie religieuse sera célébrée également aujourd'hui à 11h15, suivie de la crémation au crématorium de Nouméa à partir de 12h. On nous prie d'annoncer le décès de M. Bandira Jean, survenu le 17 septembre. La veillée aura lieu au centre funéraire du Pan des Français. C'est aujourd'hui lundi, de 16h à 19h. La cérémonie religieuse sera célébrée également aujourd'hui à 17h30. La crémation se fera dans l'intimité familiale. Pas de condoléances. On nous prie d'annoncer le décès de Madame Belin Martine, survenue le 11 septembre. La veillée aura lieu au centre funéraire de Nouméa. Ce sera demain mardi 22 à partir de 8h. La cérémonie religieuse sera célébrée également demain à 13h15 dans la chapelle du centre funéraire, suivie de l'inhumation au cimetière du 5e kilomètre. On nous prie d'annoncer le décès de Monsieur Anthony Acry, survenu le 17 septembre. La veillée se déroulera aujourd'hui à partir de 7h jusqu'à la levée du corps, suivie de la crémation au crématorium de Nouméa. Selon sa volonté, ni fleurs ni couronne. On nous prie d'annoncer le décès de Madame Assé Louise Angou née Oudaré, survenue le 17 septembre au Médipôle dans sa 67e année. La veillée aura lieu au centre funéraire de Nouméa, aujourd'hui lundi 21 septembre de 13h à 20h et demain mardi à partir de 8h et jusqu'à la levée du corps. Un office religieux sera célébré en la chapelle du centre, ce sera demain mardi à 12h15, suivi de l'inhumation à 13h au cimetière du 5e kilomètre. On nous prie d'annoncer le décès de Madame Rigal Daniel née Saminadin, survenue dans sa 93e année. La veillée aura lieu à la morgue municipale de Nouméa aujourd'hui, lundi 21 septembre de 7h à 11h15. La levée du corps et la cérémonie religieuse auront lieu au centre funéraire municipal aujourd'hui à 12h15, suivi de l'inhumation à 13h au cimetière du 5e kilomètre. Sans condoléances, une urne sera à disposition. On nous prie d'annoncer le décès de Madame Queneville Kiyoko née Matsunaga, survenue le 17 septembre dans sa 95e année. La veillée aura lieu à la morgue de Nouméa, ce sera le mercredi 23 septembre de 8h à 20h. La cérémonie religieuse sera célébrée en la chapelle du centre funéraire ce mercredi à 13h15, suivie de l'inhumation au cimetière à partir de 14h. On nous prie d'annoncer le décès de Monsieur Enzo Douy Lepeu, survenu dans sa 26e année. Il sera inhumé à la tribu de Ouagap à Pointe-d'Imier. La famille invite les proches et les amis qui souhaitent lui rendre un dernier hommage à se joindre à elle lors de la cérémonie d'obsèques qui sera communiquée ultérieurement. Dans cette douloureuse épreuve, la famille souhaite vous faire part de son chagrin et vous remercie pour votre soutien, vos pensées, vos prières et votre présence à ses côtés. On a la douleur de vous annoncer le décès de Monsieur Tanchan Marco, survenu dans sa 52e année à son domicile à la tribu de Mia à Canala le 14 septembre. La veillée se déroule à son domicile à la tribu de Mia jusqu'à la levée du corps aujourd'hui lundi en matinée au cimetière de la tribu. On nous prie d'annoncer le décès de Madame Ferry Pisani, née Pensée Jannick, survenue le 19 septembre dans sa 67e année. La veillée aura lieu au centre funéraire de Nouméa demain mardi de 14h à 20h. Elle reprendra mercredi à partir de 8h, suivie de la crémation dans la plus stricte intimité familiale. C'était nos avis de décès.
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5: Bonjour à tous, c'est le 6h-8h, nous sommes le lundi 21 septembre, soyez les bienvenus dans cette matinale sur l'antenne de Radio Rythme Bleu. Bonjour Thierry.
1: Bonjour Nicolas.
5: Comment allez-vous?
1: Ça va bien pour ce lundi matin.
5: Exactement.
1: Vous trouvez, j'espère que vous allez bien.
5: C'est reparti, effectivement.
1: Soyez tous les bienvenus, première matinale de la semaine, on vous accompagne entre 6h et 8h, on va détailler le sommaire de cette émission, faite d'informations, de rubriques et bien sûr de musique.
5: Allez, vous retrouverez votre grand journal du matin, ce sera à 6h30, suivi comme tous les lundis de la chronique de la semaine écoulée d'Elisabeth Noir. Le mini-journal à 7h30, présenté ce matin par Mickaël Juneski. Et ensuite, place à notre invité du matin. Nous recevrons Daniel Tamanoji, le secrétaire zonal pacifique du syndicat Unité SGP Police. Il sera dans nos studios pour revenir sur les mobilisations des policiers. Il y en a eu une la semaine dernière, il y en aura une autre cette semaine. Ce matin, je le disais, je suis donc accompagné de Mickaël Juneski pour vos rendez-vous d'information. Le mini-journal à 7h30 et le flash de 8h.
1: L'info autrement, ce sera bonjour la Calédonie. Kalinda nous emmène du côté de Farino ce matin. Les éphémérides avec Marion, on aura l'horoscope avec Lana. On retrouve Elisabeth Noir un peu avant 6h30 pour les mots drôles et méchants.
5: Et puis vous avez un avis, vous nous appellerez au 25 46 46 pour exprimer vos avis sur l'actualité ou sur les sujets du quotidien. Je rappelle, le 24 septembre, ce sera donc jeudi, ce qui veut dire que ce sera un jour férié et que vous aurez seulement 4 occasions, 4 jours de vous avez un avis. Donc cette semaine, lundi, mardi, mercredi et vendredi, vous pourrez donc nous appeler entre 7h05 et 7h20 et entre 7h45 et 8h. C'est donc le 6-8, RRB Matin, nous sommes le lundi 21 septembre. Très bon réveil.
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1: Et il est 6h, voici votre premier rendez-vous avec la rédaction Info Express, on retrouve Nicolas Legrand.
5: Et à la une, ce matin, les feux de Koné qui étaient maîtrisés hier soir concernant l'incendie survenu à l'ancien foyer des jeunes travailleurs situé derrière le collège. Le bâtiment a été totalement détruit. Le bois s'est rapidement embrasé hier matin. Une enquête a été ouverte par les gendarmes. Les pompiers du Civom VKP qui étaient également mobilisés pour des feux de brousse, dont un qui a ravagé 200 hectares de végétation. Des maisons ont notamment été menacées. Les deux principaux foyers ont été fixés hier soir. Ils resteront sous surveillance aujourd'hui. 86 ans après le ralliement de la Nouvelle-Calédonie à la France libre, une série de commémorations se déroulait samedi pour se souvenir du 19 septembre 1940. À cette occasion, la fresque du bataillon du Pacifique a notamment été inaugurée. Elle figure sur le mur de l'ancien CHT Gaston Bourré au niveau de la rue Gallieni dans le centre-ville de Nouméa. Les différentes commémorations se déroulaient en présence des autorités civiles, militaires et coutumières. En métropole, 9 policiers et un gendarme blessés, plusieurs véhicules incendiés, 5 individus en garde à vue. C'est le bilan d'une nuit de violence urbaine à Saint-Pierre-des-Corps, près de Tours. Tout est parti d'une collision entre un motard sur un engin non homologué et un véhicule de police lors d'un rodéo sauvage. La France et le Canada sont deux grandes nations indépendantes qui veulent le rester. C'est la déclaration d'Emmanuel Macron depuis Saint-Pierre-et-Miquelon. Le président de la République y reçoit le Premier ministre canadien, Mark Carney. L'occasion d'afficher leur unité et leur souveraineté face au coup de boutoir de Donald Trump qui a publié dernièrement une carte de la région avec le drapeau américain sur le Canada mais aussi Saint-Pierre-et-Miquelon. L'actualité sportive du football et Marseille qui accueille le Paris Saint-Germain pour le compte de la 5e journée de Ligue 1. L'OM qui est actuellement avant-dernier du classement alors que les Parisiens sont à la 10e place. Le score est de 0-0 après 10 minutes de jeu. Un peu plus tôt, Auxerre a battu Brest 2-1 et Nice l'a emporté sur Lille 2-1 également. Sur les terrains de rugby maintenant, une belle affiche là aussi pour conclure la 3e journée du top 14. L'Union Bordeaux-Bègles reçoit le Stade Français. Les Girondins, double champion d'Europe, veulent se racheter après la déconvenue contre le Stade Toulousain Toulousains le week-end dernier. Je rappelle la défaite 48-12. Le coup d'envoi du duel UBB Stade Français est donné en ce moment même. Et puis l'actualité sportive côté calédonien, un doublé de nos cyclistes sur le Tour de Tahiti. Ryan Lachny s'est imposé au classement général messieurs à l'issue des 8 étapes et quelques 1100 km de course. Chez les féminines aussi, Sandra Guérald l'a emporté. 18 calédoniens avaient fait le déplacement en Polynésie française pour cette épreuve.
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5: Et la météo, c'est avec vous Thierry.
1: Oui Nicolas, ce matin au lever, au lever du jour sur le sud-ouest et la pointe sud, des nuages déposeront quelques gouttes, mais dans l'ensemble le soleil dominera ensuite. Le vent, ce sera 15 nœuds au maximum sur le nord pour ce matin. Cet après-midi, des nuages continueront de circuler au Loyauté en donnant de rares et faibles ondes, des débordements nuageux sur l'est, la pointe nord et le nord-ouest en fin de journée, mais le temps reste sec cependant. Grand soleil ailleurs. Le vent pour cet après-midi, 15 nœuds toujours sur le nord-ouest cette fois, et les températures comprises entre 23 et 27 degrés.
5: Merci beaucoup Thierry pour ce point complet sur la météo. La suite, on pourrait parler par exemple, comme tous les matins, des anniversaires.
1: Au 25 46 46, Genève va noter votre message pour les natifs de ce jour, bien sûr, ou par SMS, vous tapez votre texto, vous l'envoyez au 31 46. Et n'oubliez pas de fêter leur fête au Mathieu aujourd'hui.
5: Effectivement. Et on accueille Kalinda Boicou pour Bonjour la Calédonie.
7: Bonjour la Calédonie, bonjour Farino. Ce matin, je vous emmène à l'oasis de Tendea, Bali, à Farino, avec Philippe et Vanessa Nicole, à 1 km de la mairie de Farino, en bord de la rivière La Farino. L'oasis de Tendea, Bali, à Farino, propose 2 bungalows de style balinais dans un écrin de verdure. Sur place, découvrez un chemin botanique avec notamment un espace yoga en bord de rivière. Les précisions de Vanessa Nicole, dit Farinette de Farino.
8: On propose des bungalows à l'oasis de Tendea, qu'on appelle aussi Bali à Farino parce que ça ressemble à un petit Bali. Et c'est au-dessus de la cascade, la grande cascade de Farino. Les chalets sont équipés pour 4 personnes et on propose aussi des services comme le massage, la livraison de fleurs en satin, les balades avec des ânes, voilà, plein de services de ce genre et la livraison de repas.
7: Alors depuis quand vous êtes installé là et pourquoi ici ?
8: L'oasis de Tendea existe depuis déjà 12 ans et nous avons repris cette oasis il y a 3 ans. Pourquoi ? Parce qu'on est tombé amoureux de Farino, on est calédonien et on adore, on a toujours été à Farino ou Saramea ou à Bouraille en vacances et Farino ça nous a interpellé plus qu'ailleurs.
7: Qu'est-ce qui fait la particularité de votre site ?
8: La particularité de notre site c'est l'accès à la grande cascade de Farino. En surplomb de la rivière qui s'appelle La Farino.
7: Comment on peut s'y prendre pour réserver, pour venir chez vous ?
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9: Bonjour à tous, bon lundi et bon courage pour cette semaine avec jour férié jeudi. Aujourd'hui 21 septembre, nous fêtons les Lévi, Mathieu, Mathéo, Mathieu et Théo. C'est également l'anniversaire du chanteur américain Jason Derulo qui fête aujourd'hui ses 37 ans. L'artiste poursuit actuellement sa grande tournée mondiale sur scène. Un coup d'œil sur la politique internationale. Le 21 septembre 2020, il y a 6 ans, l'Italie se prononçait par référendum pour la réduction du nombre de ses parlementaires, faisant passer le nombre de députés de 630 à 400 et celui des sénateurs de 315 à 200. Un amendement approuvé à une large majorité. Côté Calédonie, que retenons-nous un 21 septembre ? 1959, inauguration officielle du barrage de Yatté. C'est un moment important pour la Calédonie car ce barrage va révolutionner la distribution de l'eau. La cérémonie a eu lieu en grande pompe devant le ministre de la France d'Outre-mer, Jacques Soustelle. Nous sautons en 1976, création de SOS Médecins à Nouméa. Le service consiste en une garde permanente fonctionnant chaque nuit de 19h à 7h du matin. Il a été mis en place par les médecins généralistes de Nouméa. Deux médecins seront également de garde durant les week-ends. Sur un simple appel, on a l'assurance de voir arriver un médecin chez soi dans l'heure. C'était en 1983, après une première tentative infructueuse, la secte Moon s'installe à Nouméa. Un missionnaire est venu sur le territoire dans le but de convertir un maximum de personnes. Nous sommes en 1989 et c'est la première assemblée du Conseil des femmes. Des débats pour définir la place de la femme dans la société calédonienne. Enfin, en 2022, il y a 4 ans, un record vieux de 16 ans vient de tomber au grand casino de Nouméa. Le jackpot de 10 millions de francs a été gagné à l'espace machine à sous. Un survol varié de l'histoire locale pour ouvrir cette semaine. Passez une très belle journée avec RRB.
1: Merci Marion, une belle journée également. On accueille ensuite aussi Lana et bien sûr l'horoscope.
10: Bon début de semaine tout le monde, on commence avec les béliers. La semaine démarre avec une énergie qui vous pousse à agir. Une responsabilité supplémentaire pourrait vous être confiée. Taureau, en couple, une discussion sincère permettra de clarifier certaines attentes. Célibataire, ne vous précipitez pas vers une personne simplement parce qu'elle vous témoigne de l'attention. Gémeaux, vous pourriez identifier une dépense inutile ou une manière plus intelligente d'organiser votre budget. Cancer, un ami pourrait avoir besoin de vous sans forcément savoir comment le dire. Votre écoute sera plus utile qu'une solution toute faite. Lion, concentrez-vous sur le prochain pas, car c'est lui qui fera réellement avancer les choses. Vierge, chacun doit prendre sa part de responsabilité, même si vous avez naturellement tendance à vouloir tout arranger. Balance, soyez curieux sans chercher immédiatement à définir votre relation. Scorpion, une réflexion concernant un projet futur pourrait devenir beaucoup plus concrète. Vous avez intérêt à regarder les détails avant de vous engager. Sagittaire, en couple comme célibataire, calmez votre caractère. Capricorne, ne transformez pas chaque obligation en urgence. Une organisation réaliste vous permettra de préserver votre énergie au lieu de terminer la journée complètement épuisée. Verseau, une idée originale pourrait vous traverser l'esprit. Même si elle vous paraît encore incomplète, elle pourrait évoluer rapidement. Et pour finir, les poissons. Quelqu'un pourrait vous faire un compliment ou reconnaître une qualité que vous avez tendance à minimiser.
1: 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Merci Lana. Allez, t'es bon début de journée à tous. À suivre dans 5 minutes les anniversaires. Ce sera après Elton John, le duo Elton John, Britney Spears, All Me Closer. Dans un instant, Louisa pour son soleil bleu en espérant qu'il pointe son nez aujourd'hui le soleil. Allez, bon courage. 25-46-46.

Birthday, 6h16, on va souhaiter ce matin un joyeux anniversaire à Jean-Marie Fermin-Guyon, à Nethea Païta, de la part de Émile et Roland Gossard, à Nethea Païta. Jean-Marie, joyeux anniversaire et une très belle journée. Joyeux anniversaire ce matin également à Michaela, à Koumak, passe une bonne semaine. De gros bisous de la part de Marie-Vonne et Michel à Népouy. Michaela, du côté de Koumak, on vous souhaite un bel anniversaire, madame, une très belle journée. Et bien sûr, un bel anniversaire à tous les natifs de ce 21 septembre, on vous souhaite un très bon début de journée. Et bien sûr, bonne fête au Mathieu également ce matin, c'est le prénom à l'honneur.

0: Il est à présent 6h28, voici les mots drôles et méchants, retrouvez les abeilles noires.
1: Un peu d'autodérision ce lundi matin, avec cette déclaration de l'essayiste Jean Dutour. Ce qui est désespérant avec les journalistes, c'est que quand ils reproduisent vos propos dans leur gazette, ils vous font parler comme eux. Moyennant quoi, on a toujours l'air d'un imbécile.
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4: Les sorties de la semaine, Si tu penses bien de Géraldine Nakache avec Maria Schocchi, Neil Snyder et Clémentine Célarier. Festival du film francophone d'Angoulême 2026, Festival de Cannes 2026. Lorsque l'amour se transforme peu à peu en emprise, Gilles réalise qu'elle a perdu le contrôle de sa propre vie. Un drame puissant sur la manipulation, l'emprise et la reconquête de soi. Et Resident Evil interdit au moins de 12 ans. Brian, coursier médical, s'engage dans une course effrénée pour survivre.

0: alors qu'autour de lui, le monde s'enfonce dans un chaos total. Toujours à l'affiche pour les plus de 6 ans, Tan l'explorateur et la lampe magique, La Patte Patrouille, le film Mission Dino, Diana la légende du bout du monde. On continue avec Les Ensorceleuses 2, Tombée du ciel, Les héros du Louvre, Spider-Man Brand New Day, The Dog Stars, La vie d'une femme, Pressure, La bataille de Gaulle, L'âge de fer, La bataille de Gaulle, J'écris ton nom, et 3 films interdits aux moins de 12 ans, Insidious, Mutiny et L'Odyssée. Cinéma d'ici et d'ailleurs, Father, drame slovaque, tchèque, polonais, prix 109 Reims Polar 2026. Après un drame qui bouleverse leur famille, Michel et Zuzka tentent de survivre au poids de la culpabilité et du regard des autres. Un récit bouleversant sur l'amour, le deuil et la résilience. Attention, dernière séance pour Une affaire turque.
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2: Radio Rythme Bleu, 6h30.
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5: Les feux de Koné maîtrisés hier soir après la destruction de l'ancien foyer de jeunes travailleurs. Des feux de brousse ont également mobilisé les pompiers. Un devoir de mémoire, 86 ans après le ralliement de la Nouvelle-Calédonie à la France libre, une série de commémorations se déroulait samedi. Reportage dans ce journal. La France et le Canada sont deux grandes nations indépendantes qui veulent le rester. Déclaration d'Emmanuel Macron depuis Saint-Pierre-et-Miquelon. Le président de la République y reçoit le Premier ministre canadien. 9 policiers et un gendarme blessés, plusieurs véhicules incendiés, 5 individus en garde à vue. C'est le bilan d'une nuit de violence urbaine à Saint-Pierre-des-Corps, près de Tours. L'actualité sportive du football et un classico en clôture de la 5e journée de Ligue 1. Marseille reçoit le Paris Saint-Germain, 0-0 à l'approche de la mi-temps. Et en rugby, l'Union Bordeaux-Bègles reçoit le Stade Français. La météo, des nuages continuent de circuler sur les loyautés en donnant de rares et faibles ondées. Développement de nuages à l'est, à la pointe nord, sur le nord-ouest en fin de journée, mais le temps reste sec cependant. Grand soleil partout ailleurs, le vent de secteur sud-est se renforce. Quant aux températures, elles sont en hausse, mais restent bien en dessous des valeurs de saison de 23 à 27 degrés.
2: Bienvenue dans Info Matin pour tout savoir l'actualité en Calédonie, en métropole et dans le monde. Bonjour Nicolas.
5: Bonjour Thierry, bonjour à tous.
2: Et à la une, l'actualité sur le territoire.
5: Oui, et direction le nord, puisque les pompiers du Sibom VKP étaient mobilisés sur plusieurs feux hier, Mickaël Juneski.
6: Oui, tout d'abord au cœur du village. L'ancien foyer des jeunes travailleurs a été la proie des flammes. L'édifice, construit essentiellement en bois, s'est rapidement embrasé. La structure a été totalement détruite, il n'y a pas eu de blessés. Le bâtiment appartenait à la province nord et se trouvait derrière le collège de Koné. Une enquête doit être ouverte par les gendarmes pour déterminer les circonstances du sinistre et notamment pour savoir si c'est un incendie d'origine criminelle. Les pompiers du Sibom VKP étaient également mobilisés pour des feux de brousse hier entre Koné et Pointe-Boute. Des maisons ont notamment été menacées. Les deux principaux foyers ont été fixés en fin de journée, l'un vers Taouta, l'autre vers Tamawa. Ils resteront sous surveillance aujourd'hui. Les soldats du feu ont mobilisé 3 engins gros porteurs ainsi qu'une douzaine de personnels pour combattre les flammes.
5: Dans l'actualité judiciaire, la suite de la 3e session d'assises de l'année. Aujourd'hui et pour 3 jours, c'est une affaire de violence volontaire ayant entraîné la mort sans intention de la donner qui sera jugée. Il s'agit en fait d'une bagarre au squat du Caillou Bleu en avril 2022. Écoutez l'avocat général Pierre-Yves Michaud.
7: Un différend entre automobilistes, hein. Tout le monde est alcoolisé dans cette affaire. Pour une histoire de voiture garée sur le chemin qui empêche le passage, ça commence par une dispute verbale, puis ça dégénère en coups, et finalement, la victime de ce dossier va être violemment rouée de coups par 3 individus qui vont lui porter des coups à la tête, des coups de pied en particulier, et elle décédera finalement d'un traumatisme crânien.
5: Et les 3 co-accusés encourent 20 ans de réclusion criminelle. Dans l'actualité sociale à présent, une nouvelle mobilisation des policiers prévue cette semaine, Mickaël Juneski.
6: Oui, demain, le syndicat Unité Police se mobilisera devant le commissariat central de Nouméa. Mobilisation nationale relayée en Nouvelle-Calédonie au cœur des revendications. L'attitude jugée laxiste de la Direction Générale de la Police Nationale sur la journée du 24 septembre, une journée qui n'est pas considérée comme fériée par la direction parisienne.
5: Et j'ajoute que c'est Daniel Tamanogi, le secrétaire zonal pacifique, scientifique du syndicat Unité SGP Police qui sera notre invité du matin tout à l'heure à 7h30. Et puis d'autres rendez-vous sont inscrits à l'agenda de la semaine qui débute, Mickaël.
6: Mercredi, les élus de la province sud se retrouveront pour une séance publique. À l'ordre du jour, l'examen d'une dizaine de délibérations techniques, dont la délibération instituant un dispositif d'aide à l'aménagement pour sécuriser les locaux des entreprises et favoriser leur accessibilité. Jeudi, ce sera le 24 septembre, jour du rattachement de la Nouvelle-Calédonie à la France en 1853, il y a 173 ans. Il s'agit d'un jour férié au cours duquel les communautés du territoire sont appelées à se retrouver pour la fête de la citoyenneté. Cette année, le gouvernement de la Nouvelle-Calédonie organisera des festivités au centre Tchibaou. La fin de semaine sera festive avec la foire de Koumak qui se tiendra vendredi, samedi et dimanche prochain. Une foire de Koumak à vivre sur Radio Rythme Bleu. Par ailleurs, c'est dimanche prochain la fin des soldes d'hiver. Enfin, au chapitre sportif, c'est samedi qu'aura lieu la 22e édition de la méga rando sur le domaine de Deva à Bouraille.
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5: Et avant de refermer cette page, c'est l'heure d'opinion, votre rendez-vous SMS sur Radio Rythme Bleu. Voici notre question du jour. Êtes-vous choqué que la Ligue nationale des droits de l'homme dénonce sa convention avec la Ligue des droits de l'homme de Nouvelle-Calédonie et lui interdise d'utiliser son sigle et son nom à la suite d'un différend, notamment sur la version des émeutes de mai 2024 ? Si cela vous choque, vous tapez 1, sinon vous tapez 2 et vous envoyez votre réponse par SMS au 3146. Merci pour votre participation et rendez-vous demain pour la réponse à notre question du jour. Il est 6h passé de 36 minutes. Vous écoutez Radio Rythme Bleu, merci d'être avec nous. On va marquer une courte pause publicitaire. On se retrouve juste après avec la suite de l'actualité, notamment l'actualité en métropole et dans le monde. Et on verra ce déplacement du président de la République à Saint-Pierre-et-Miquelon.
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5: Marc Carney est donc arrivé à Saint-Pierre-et-Miquelon. Le Premier ministre canadien a été accueilli par Emmanuel Macron, présent sur l'île depuis hier. Les deux dirigeants ont un déjeuner de travail sur cet archipel proche du Canada. Et hier soir déjà, le chef de l'État a réaffirmé la souveraineté de la France à Saint-Pierre-et-Miquelon, alors que Donald Trump, le président des États-Unis, a récemment publié une carte où la région était recouverte du drapeau américain. Alexandre Chauveau pour Europe 1.
10: Oui, Donald Trump a beau lorgner le Canada et Saint-Pierre-et-Miquelon, Emmanuel Macron a balayé l'hypothèse d'une annexion américaine dès son arrivée sur l'archipel hier soir.
11: C'est une évidence pour nous que c'est un territoire français et un territoire attaché à la France et fier d'être français comme nous le sommes. Et un territoire libéré par la France libre. Donc nous y sommes attachés, il n'y a pas de débat, il n'y a pas de discussion.
10: Le chef de l'État pourrait le répéter tout à l'heure aux côtés de Marc Carney, le Premier ministre canadien, dont l'État est également ciblé par les velléités expansionnistes de Donald Trump. Alors cette visite historique d'un dirigeant étranger à Saint-Pierre-et-Miquelon illustre à la fois la prise de distance du Canada envers les États-Unis, mais aussi le rapprochement entre Ottawa et l'Europe. Rapprochement illustré la semaine dernière par la proposition d'Ursula von der Leyen de faire du Canada un membre associé de l'Union.
5: Alexandre Chauveau du service politique d'Europe 1. En métropole, des violences urbaines près de Tours. Une impressionnante nuit d'émeute a éclaté à Saint-Pierre-des-Corps. Les forces de l'ordre ont été prises à partie toute la nuit par des dizaines d'individus déterminés à en découdre. Tout est parti d'un rodéo urbain qui aurait dégénéré quelques heures plus tôt, Antoine Bienvaux.
12: Oui, il est environ 19h hier lorsqu'une voiture de police qui intervenait sur ce rodéo urbain percute accidentellement, selon la préfecture, l'un des jeunes participants à moto. La victime, grièvement blessée à la jambe, est transportée à l'hôpital. Mais quelques minutes plus tard, les forces de l'ordre sont ciblées par des tirs de projectiles, selon Magali Nardin, secrétaire régionale du syndicat Alliance Police en Centre-Val-de-Loire.
13: Des dizaines d'individus sont arrivés, ils ont fait des barricades auxquelles ils ont mis le feu, ils ont jeté des cailloux, enfin tout ce qu'ils ont pu trouver. Et puis derrière, c'est parti avec une nuit de violence, de véhicules brûlés, de véhicules de police pillés et brûlés, enfin une nuit d'émeute quoi.
12: Pour répondre aux émeutiers, une centaine de policiers et de gendarmes sont mobilisés, plus deux sections de la CRS 8 basées en région parisienne. Les violences ne se termineront qu'au petit matin. Bilan de la nuit, une vingtaine de véhicules incendiés, 5 interpellations et 10 membres des forces de l'ordre blessés. Le policier qui conduisait la voiture ayant percuté le motard a lui été placé en garde à vue pour déterminer si la collision était bien accidentelle ou si une erreur a été commise.
5: Antoine Mirvaux pour Europe 1. En bref, on voit bien que sa démarche ne prospère pas, c'est le sentiment d'Éric Ciotti concernant la campagne présidentielle de Bruno Retailleau. Pour le président de l'UDR, le candidat des Républicains ne peut pas rejoindre le second tour. Il l'invite donc à rallier une maison de droite forte. Ségolène Royal, elle, tacle Raphaël Glucksmann. L'ancienne ministre socialiste, l'ancienne première ministre, estime que l'élire président de la République reviendrait à mettre un stagiaire à la tête d'une entreprise. Pour la candidate à la primaire social-démocrate, son rival est inexpérimenté. Il n'a jamais dirigé une collectivité locale ou une structure étatique. En Allemagne, l'AFD est en forte progression dans la région de Mecklembourg-Pomerania occidentale avec 37 à 38% des voix. C'est 20 points de plus qu'en 2021 et ce devant les sociodémocrates du SPD autour de 36%. Le parti de gauche radicale Die Linke est en tête à Berlin avec près de 26% des voix devant les 20% de la formation conservatrice CDU du chancelier Friedrich Merz, déjà affaibli. La Russie est visée par plus d'un millier de drones ukrainiens au dernier jour de ses législatives, mais également par des piratages informatiques massifs. Au moins 2 personnes ont été tuées, une vingtaine d'autres blessées d'après les autorités russes. Il s'agit des premières élections législatives russes depuis le début de l'offensive contre l'Ukraine en 2022. Elles doivent renouveler les 450 sièges de la chambre basse du Parlement russe. Un scrutin qui, sans surprise, voit la victoire du parti de Vladimir Poutine. J-5 avant l'arrivée du pape à Paris, messe, place de la Concorde, visite de Notre-Dame de Paris, rencontre avec Emmanuel Macron à l'Élysée. Léon XIV a un programme bien rempli dans lequel il va trouver le temps malgré tout de se rendre à l'église Saint-Joseph, à l'Institut catholique de Paris, pour marcher sur les traces de frère Laurent de la Résurrection, dont il se sent proche spirituellement. Emma Ben-Youssef Sudarovitch pour Europe 1.
14: Derrière l'imposante bâtisse de l'Institut catholique de Paris se dresse discrètement l'église Saint-Joseph des Carmes.
15: C'est une église de petite taille, assez sobre.
14: Emmanuel Petit, le recteur de l'ICP.
15: Le pape va voir le lieu et il va découvrir effectivement qu'il est resté pour une bonne part comme c'était. Il y a l'église, c'est vraiment celle des frères.
14: Parmi eux, Nicolas Herman, un ancien soldat qui a vécu au XVIIe siècle, devenu frère Laurent de la Résurrection.
15: C'est un garçon qui va avoir une sorte de conversion en contemplant un arbre mort en hiver, etc. C'est la façon qu'il se rend compte de la fragilité des choses et de la vanité des choses.
14: Jamais ordonné prêtre, il est tour à tour cuisinier puis cordonnier au couvent. Au service de ses frères, il vous savie à Dieu par les actes simples du quotidien.
15: La spiritualité du frère Laurent, c'est une spiritualité assez simple. Pour lui, c'est vraiment la sanctification par les choses ordinaires. Par les choses simples de la vie courante, je peux parfaitement réaliser complètement l'œuvre de Dieu.
14: Une spiritualité qu'a découvert le pape lorsqu'il était étudiant et qui ne l'a pas quitté depuis. Léon XIV, qui a d'ailleurs déclaré que pour comprendre Robert Prévost, il faut lire les écrits de frère Laurent de la Résurrection.
5: Le reportage d'Emma Ben-Youssef Sudarovitch pour Europe 1. Il est 6h43, vous écoutez Radio Rythme Bleu. On va marquer une nouvelle pause publicitaire dans ce journal avant de voir la suite de l'actualité sur le territoire. Et on reviendra notamment sur les événements du week-end et le carnaval du Mont d'Or qui a attiré plus de 10 000 personnes selon la mairie.
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5: Et ce week-end était donc marqué par les commémorations du ralliement de la Nouvelle-Calédonie à la France libre. C'était le 19 septembre 1940. Plusieurs séquences se déroulaient samedi à Nouméa, Michael Geneski.
6: Des temps d'hommage pour se rappeler l'engagement des Calédoniens qui ont répondu à l'appel du général de Gaulle durant la Deuxième Guerre mondiale. La fresque du bataillon du Pacifique a été inaugurée sur les murs de l'ancien CHT Gaston Bourret à Nouméa. Une prise d'armes s'est aussi déroulée au Quai Ferry samedi soir. Ce devoir de mémoire doit être respecté selon le général Soubrier, commandant supérieur des forces armées en Nouvelle-Calédonie.
18: Je pense que c'était d'autant plus émouvant que le ralliement de la Calédonie à la France libre n'aurait pas eu cet impact et n'aurait pas eu ce caractère exceptionnel s'il n'y avait pas eu l'engagement très concret de Calédoniens derrière qui ont embarqué et qui sont partis se battre. Et puis c'est aussi une transmission sur l'ensemble du territoire. Il y avait énormément de Kanaks qui venaient notamment de la tribu de Poinda, de la grande chefferie de Poinda, et qui étaient là pour célébrer leur vieux Jules Gorodet, qui est mis à l'honneur sur la fresque. Et donc c'était un beau moment. Et bien sûr la famille Tranap, de Jean Tranap qui est là, puisque le pagnon du bataillon du Pacifique que l'on voit sur la fresque, c'est bien Jean Tranap qui est représenté.
6: Les différentes commémorations se déroulaient en présence des autorités civiles, militaires et coutumières, ainsi que d'une classe défense du lycée Jules Garnier.
5: Plus de 10 000 personnes samedi soir pour le premier carnaval du Mont d'Or. Les administrés de la commune, mais pas que, ont pu profiter de deux villages festifs qui étaient installés place des Accords et au centre culturel du Mont d'Or. Plus d'une vingtaine de troupes de carnavaliers étaient au départ du défilé pour rejoindre le centre culturel sur un parcours d'environ 1,5 km. Parmi les troupes, le groupe d'amis Les Loufoques du Mont d'Or, la bande à Momo ou encore l'association Afro-Caraïbes et l'ACAPA. Et les Calédoniens, eux, étaient nombreux à avoir fait le déplacement pour assister à ce spectacle.
19: Ils sont vraiment beaux et belles. Ça fait des choses que nous, on ne sait pas faire.
20: Oui, c'est joli. Moi, je trouve que c'est trop bien. J'aime bien.
21: Bah, moi, j'aimais bien le premier avec Miss Nouvelle-Calédonie.
22: Moi, le deuxième avec le costume d'eau, là, voilà, la baleine.
23: Moi, c'est ceux-là parce qu'ils sont très jolis. C'est des costumes pour faire la gymnastique. Des guirlandes pour faire un peu plus joli et lumineux.
24: Je suis admirative. C'est formidable. Pour moi, c'est la fête de la réconciliation. Tout cela, c'est merveilleux. Franchement, heureuse, vraiment heureuse. Fantastique. Il y a les masques, il y a voilà, la bande à Momo, je pense. Là, c'est magnifique. Et merci à la mairie du Mont d'Or, parce que vraiment, c'est un beau cadeau. Très, très beau cadeau.
5: Et journée d'animation également hier à Dimbéa avec Dimanche à vélo, un événement organisé à l'occasion de la Semaine européenne de la mobilité sur une partie de la voie Néobus qui est ouverte aux cyclistes toute la journée. À cette occasion, le maire Cynthia Jean a signé un protocole d'entente avec l'Agence calédonienne de l'énergie relatif à l'accompagnement du projet de transition énergétique de la ville de Dimbéa. Et puis pendant 3 jours, le salon Toyota a accueilli plus de 1200 visiteurs à la salle des expos à Nouville. Jusqu'à hier, ils étaient près d'une vingtaine d'exposants à proposer à l'ancienne maison des artisans, des avantages exceptionnels sur les véhicules neufs et d'occasion. Pour l'occasion, différents partenaires étaient sur place, banques, crédits, assurances, défiscalisation ou encore accessoiristes. Et puis samedi, c'était journée portes ouvertes à la base navale de la Pointe Chalex à Nouméa. Plus de 3000 visiteurs ont pu découvrir la marine nationale, ses bâtiments, notamment montés à bord du patrouilleur Jean Tranap, mais aussi ses métiers et ses savoir-faire. Il est 6h48, vous écoutez Radio Rythme Bleu, on marque une dernière pause publicitaire dans ce journal avant de voir toute l'actualité sportive. Ce sera en compagnie de Michael Geneski.
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2: Et au cœur de l'actualité sportive, on retrouve Nicolas Legrand.
5: Et à la une ce matin du football et la cinquième journée de Ligue 1 qui se conclut par le classique Marseille-PSG, Mickaël Genesky.
6: L'OM accueille le Paris Saint-Germain, duel au goût amer en ce début de saison pour deux équipes en perte de vitesse et en mauvaise posture dans le classement. L'OM est actuellement 17e du championnat de France alors que les Parisiens sont eux à la 10e place. Chacune des deux équipes n'a gagné qu'un seul match depuis le coup d'envoi de ce nouveau championnat de France. Le score est toujours de 0-0 à la mi-temps dans une rencontre très cadenassée. Un peu plus tôt, Auxerre a battu Brest 2-1 et Nice l'a emporté sur Lille 2-1 également. Les Lillois qui calent dans la course au podium. Monaco en effet est en tête avec le meilleur début de saison, 4 victoires et 1 nul, suivi de Lyon et du Paris FC, 3 succès, 2 matchs nuls chacun. Lille retombe ainsi à la 4e place après cette première défaite aujourd'hui.
5: On passe au rugby.
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5: Et la troisième journée du championnat de France élite. Et en match de clôture, Mickaël, l'Union Bordeaux-Bègles accueille le Stade Français.
6: Une belle affiche, l'UBB qui en effet reçoit les Parisiens, les Girondins, double champion d'Europe en titre, qui veulent se racheter après la déconvenue, c'est peu de le dire, contre le Stade Toulousain le week-end dernier. On le rappelle, une défaite 48-12. Après 35 minutes de jeu, le score est de 10-5 en faveur du Stade Français. Ça se passe mal pour l'Union Bordeaux-Bègles.
5: En volley, l'équipe de France masculine s'est qualifiée pour les quarts de finale de l'Euro.
6: Les Bleus ont dominé le Portugal, une sélection très accrocheuse pour poursuivre l'aventure. Victoire des Français en 3-7, 25-21, 25-22, 25-21. L'équipe de France retrouvera la Roumanie mercredi matin pour nous, pour tenter d'accéder aux demi-finales de ce championnat d'Europe.
5: Et c'est parti pour les mondiaux de cyclisme également. La compétition se déroule à Montréal.
6: Avec déjà les épreuves du contre-la-montre aujourd'hui et le Belge Remco Evenepoel qui n'a laissé encore une fois aucune chance à ses adversaires. Il a décroché une 4e couronne dans cet exercice. A signalé la très belle performance du jeune français Paul Sexas. Il continue d'impressionner. Il s'est classé aujourd'hui 3e pour décrocher le bronze. Chez les dames, la Suisse Marlène Resser a répondu présente en décrochant son 2e sacre mondial d'affilée.
5: Les sports mécaniques avec une double actualité moto ce week-end, le Bol d'Or et le Grand Prix d'Autriche en MotoGP.
6: En MotoGP, tout d'abord, Pedro Acosta a décroché sa première victoire dans la catégorie reine. L'Espagnol a devancé les Aprilia de Jorge Martin, leader du classement mondial, et de l'Italien Marco Bezzecchi. Côté français, Juan Zarco s'est classé 10e. Fabio Quartararo a terminé 17e. Sur le Bol d'Or, l'épreuve d'endurance sur le circuit du Castellet, la BMW numéro 37 et son trio de pilotes belges, Retterberg, Odendal, Vandemark, a décroché la victoire finale, ce qui permet au passage au constructeur allemand de faire coup double. BMW a remporté le titre mondial d'endurance moto sur le circuit Paul Ricard.
5: Et on termine avec le sport côté calédonien. Tout d'abord, hors du territoire, Mickaël, les cyclistes ont brillé sur le Tour de Tahiti.
6: À l'issue des 8 étapes du Tour Tahiti Louis 2026, nos représentants se sont largement illustrés dans toutes les catégories d'âge. Avant tout, Ryan Lachny qui a remporté le classement général messieurs. Paul Roy a fini 3e. Ryan Lachny qui termine avec le maillot jaune, tout comme Sandra Gerald chez les féminines. C'est un doublé calédonien, sans oublier le maillot de meilleure grimpeuse de Mélanie Allier. Écoutez Laurent Lecaille, le responsable de l'équipe.
0: Le bilan est vraiment positif puisque nous avons eu à l'arrivée à Wahine la victoire finale pour Ryan Lachny qui remporte le maillot jaune chez les hommes et aussi la victoire finale pour Sandra Gerald qui remporte le maillot jaune chez les femmes. Un rythme très soutenu et la montée de la côte de Fayé, c'était vraiment un mur. Le peloton a littéralement explosé dans cette montée et surtout le jeune Paul Roy qui a pris une belle 2e place. Un bilan très très très positif sans oublier les autres coéquipiers du maillot jaune et surtout aussi les jeunes de l'école calédonienne du vélo qui ont fait une belle prestation, très très belle équipe féminine et bien sûr aussi une belle équipe masculine avec Ryan Lachny, Paul Roy, Hugo Pommelet, Kéril Moutry, Florian Barquette. Ils ont fait un boulot extraordinaire. Très très belle prestation de la sélection calédonienne et tous les cyclistes calédoniens.
6: L'équipe de Nouvelle-Calédonie a terminé en tête du classement par équipe. On rappelle que 18 coureuses et coureurs avaient fait le déplacement. Le staff technique a également répondu présent pour préparer au mieux les prochaines grandes échéances. Les cyclistes ont notamment pu découvrir l'étape de Moria pour une reconnaissance du futur site des Jeux du Pacifique, mais aussi du championnat des Outre-mer qui se déroulera également l'année prochaine en Polynésie française.
5: Le triathlon international du soleil se disputait hier à Nouméa.
6: Ce sont les Néo-Zélandais qui se sont illustrés. Les invités kiwis se sont imposés sur le format M, 1200 mètres de natation, 36 km de vélo, 8 km de course à pied. Oliver Christie l'a emporté juste devant son frère jumeau Xavier Christie. Melanie Button, arrivée elle aussi de Nouvelle-Zélande, l'a emporté chez les féminines. Plus de 160 participants étaient au rendez-vous le long des baies de la ville. Éric Savignac, président de la Ligue calédonienne de triathlon.
4: Ce qui est bon, c'est déjà que tous les participants aient pris du plaisir et rentrent au bercail en bonne santé. La présence de ces trois jeunes néo-zélandais juniors encore et qui sont dans l'équipe néo-zélandaise, voilà, ils ont montré toute leur qualité. Là, l'idée sur le parcours qu'on va petit à petit finaliser et pérenniser, sans changer chaque année de lieu. L'idée est peut-être de passer sur un format un peu plus petit, c'est le format S, celui qu'on utilise à la fois pour les Jeux du Pacifique, pour les test events, et dans pas mal de compétitions aux alentours, Nouvelle-Zélande, Australie. C'est plus dynamique, les gens ont un petit peu moins peur de la partie natation, 1300 mètres, ça fait toujours un peu peur. Il faut qu'on mène une réflexion, on essaie de s'adapter, c'est pas évident. En termes de sécurité, là, avec les zones de baignade, on est au top.
6: Mickaël Laclos est classé 3e chez les messieurs, tandis que chez les féminines, Caroline Favier a terminé 2e, suivie de Myriam Jégot. Karine Laigle s'est imposée sur le parcours XS, tout comme Hortense Huette chez les filles, et Wayne Butts sur le parcours XXS, tout comme Selma Duval chez les féminines.
5: Un coup d'œil au reste de l'actualité sportive, Mickaël.
6: Oui, la saison 2026 des courses hippiques qui a tenu toutes ses promesses et la dernière réunion de l'année qui se déroulait samedi sur l'hippodrome Henri Millard de Nouméa. Sur les deux dernières courses phares, l'écurie de la Wingy a brillé. Les juments de Steven Adantvilliers et Robert Christian l'ont emporté, à chaque fois monté par Nivesh Tiluk. Tietar s'impose sur le Grand Prix du gouvernement. Paris Pepper a de son côté remporté la Ladies Cup réservée aux juments nés et élevés en Calédonie. Un bon bilan pour Nicolas Schneider, le président de la Fédération calédonienne des courses hippiques.
7: Ce qui est important, c'est cette ferveur qui se dégage des tribunes, cet engouement qu'ont manifesté le public à se rendre sur cet hippodrome. Et on avait mis la carte de la festivité en avant-première et en fait c'est une vraie réussite, hein, c'est le cas de le dire. Les courses sont merveilleuses, on a eu franchement, même la Ladies Cup, hein, une lutte entre Paris Pepper et Chrissy Girl jusqu'au poteau. Et puis un Grand Prix du gouvernement où je faisais la remarque, on a les 5 premiers en moins de 5 longueurs. Une soirée magnifique, un président heureux bien sûr, vous vous en doutez. C'est de bonne augure pour repositionner la saison 2027.
6: Et plus de 2000 spectateurs étaient dans les gradins de l'hippodrome Henri Millard de Nouméa à cette occasion. La quatrième et dernière manche de la Coupe territoriale de surf en Longboard Open, c'est Guillaume Vidal qui l'a emporté ce week-end en Shortboard Open. Succès de Jordan David en Shortboard moins de 12 ans féminine. Keo Sifferlen l'a emporté en Shortboard moins de 18 ans garçon. C'est Thibaut Bézère qui s'est imposé. Pour les Amis des Bêtes, la première Coupe du Pacifique de sport canin et la Nouvelle-Calédonie qui a gagné la première partie de cette épreuve avec Miguel et son chien adjudant. Les Tahitiens ont gagné les deux parties suivantes avec les duos Pierrick et son chien Skoll et enfin Hiro accompagné de Phoenix. C'était la première confrontation du genre entre Calédoniens et Polynésiens à Dimbéa avec le club de sport canin du Caillou et le club canin Les Sauvages de Taravao. Un mot de football hors du territoire, les Calédoniennes qui s'inclinent en finale du tournoi OFC des moins de 16 ans, défaite contre la Nouvelle-Zélande 4-0. Mais nos représentantes avaient déjà validé leur billet pour le mondial au Maroc en se hissant en finale de la compétition à Honiara. Et concernant la Prime Minister Cup du football toujours au Fidji pour les seniors cette fois, la sélection féminine s'est inclinée contre les Papous hier 4-1. Les garçons débutent aujourd'hui à 15h contre les îles Salomon.
5: Évidemment, tous les résultats seront à retrouver ce midi dans le Mac des Sports. On va parler également athlétisme pour faire le bilan des déplacements de nos représentants lors des dernières compétitions nationales et internationales. Et pour en parler, nous recevrons notamment Éric Reuillard, directeur de la performance et entraîneur de la Ligue calédonienne d'athlétisme.
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5: Les prévisions du temps, c'est avec vous Thierry.
2: Oui Nicolas, ce matin au début de journée au Loyauté sur le sud-ouest et la pointue des nuages déposeront quelques gouttes mais dans l'ensemble le soleil dominera largement. Le vent orienté sud-est entre 5 et 10 nœuds et en fin de matinée il se renforcera entre 10 et 15 nœuds, ce sera sur le nord. Cet après-midi, des nuages continueront de circuler sur les Loyautés en donnant de rares et faibles ondées, débordements nuageux sur l'est, la pointe nord et le nord-ouest en fin de journée mais le temps reste sec cependant. Grand soleil ailleurs, le vent secteur sud-est autour des 10 à 15 nœuds, voire 15 nœuds sur le nord-ouest. Sur le nord-est vers l'île des Pins, il demeurera plus faible entre 5 et 10 degrés. Les températures pour cet après-midi, 23 à 27 degrés en général.
5: Merci beaucoup Thierry, merci à tous d'avoir suivi ce journal. Il sera disponible évidemment en réécoute sur notre site internet rrb.nc. Dans un instant, le rappel des titres de l'actualité, puis la chronique de la semaine écoulée d'Elisabeth Noir. Et ensuite, vous nous appellerez au 25 46 46 pour vous avez un avis.
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2: Radio Rythme Bleu, il est 7h.
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2: Et voici à présent le rappel des titres avec vous, Nicolas Legrand.
5: Bonjour à tous. À la une, les feux de Connay maîtrisés hier soir. Concernant l'incendie survenu à l'ancien foyer des jeunes travailleurs situé derrière le collège, le bâtiment en bois a été entièrement détruit. Une enquête a été ouverte par les gendarmes. Les pompiers du Sivom VKP qui étaient également mobilisés pour des feux de brousse, dont un qui a ravagé près de 200 hectares de végétation. Des maisons ont notamment été menacées, mais les deux principaux foyers ont été fixés hier soir. Ils resteront sous surveillance aujourd'hui. Une série de commémorations samedi pour se souvenir du 19 septembre 1940, 86 ans après le ralliement de la Nouvelle-Calédonie à la France libre. À cette occasion, la fresque du bataillon du Pacifique a été inaugurée. Elle est sur le mur de l'ancien CHT Gaston Bourret au niveau de la rue Gallieni dans le centre-ville de Nouméa. En métropole, 9 policiers et un gendarme blessés, plusieurs véhicules incendiés, 5 individus en garde à vue. C'est le bilan d'une nuit de violences urbaines à Saint-Pierre-des-Corps, près de Tours. Tout est parti d'une collision entre un motard sur un engin non homologué et un véhicule de police lors d'un rodéo sauvage. Une enquête a été ouverte. La France et le Canada sont deux grandes nations indépendantes qui veulent le rester. C'est la déclaration ce matin d'Emmanuel Macron depuis Saint-Pierre-et-Miquelon. Le président de la République y reçoit le Premier ministre canadien Marc Carney, l'occasion d'afficher leur unité et leur souveraineté face au coup de boutoir de Donald Trump, qui a publié dernièrement une carte de la région avec le drapeau américain. L'actualité sportive avec un dernier match en cours pour la 5e journée de Ligue 1, un classique qui devait être un choc mais qui est finalement un duel entre mal classés. Marseille reçoit le Paris Saint-Germain, un match cadenassé 0-0 à l'approche de l'heure de jeu. Un peu plus tôt cette nuit, Auxerre a battu Brest 2-1 et Nice s'est imposé à domicile contre Lille 2-1 également. En sport mécanique, en moto, la BMW numéro 37 a remporté le Bol d'Or au Castellet après 24 heures de course. C'est le premier titre de champion du monde d'endurance du constructeur allemand. Voilà donc pour l'essentiel de l'actualité. Avant de vous retrouver au 25 46 46 pour Vous avez un avis, c'est l'heure de la chronique de la semaine écoulée d'Elisabeth Noir.
14: Il est des raisons d'État que la raison ne connaît pas, ou en tout cas dont on peine à comprendre les raisons. Mais nous sommes contraints de les prendre en compte. L'État ne veut pas de Chinois en Nouvelle-Calédonie, ni des investisseurs, ni des techniciens, et l'on peut penser que cette position de principe n'est pas seulement une lubie, même si elle contrarie les projets de reprise des usines de nickel. Et pourtant, de façon presque unanime, les responsables calédoniens se rebiffent et se drapent dans un positionnement de défense des intérêts de la Nouvelle-Calédonie qui ne coïnciderait pas forcément avec l'intérêt de la France, comme si les enjeux géopolitiques et les enjeux de souveraineté française n'étaient pas de l'intérêt de la Nouvelle-Calédonie. Peut-être faut-il raison garder, au lieu de trancher péremptoirement sur des sujets dont les enjeux dépassent les considérations du lagon. Parce qu'en attendant, on ne peut pas dire que la France se désintéresse de la situation. L'État se dit même pleinement mobilisé, en annonçant l'octroi d'un soutien financier supplémentaire à PRMC, notamment pour assurer son approvisionnement en soufre, dont le prix a fortement augmenté. On le sait, cette hausse de la facture du soufre était l'un des obstacles soulevés par NBM pour reprendre l'usine du Sud. Cet obstacle devrait être levé avec une rallonge de quelque 90 millions d'euros. La présidente de la province Sud précise aussi que l'État accepte de financer le surplus du coût du soufre jusqu'à la fin du quinquennat, de manière à ce que le nouveau gouvernement reprenne la main sur le dossier. Et Sonia Bekes apporte une précision de taille. Si PRMC est obligé de baisser sa production en raison de la conjoncture, les salariés en poste seront maintenus et l'État pourrait compenser les conséquences économiques d'une baisse de production pour les sous-traitants. Reste donc le problème des Chinois. Mais la présidente de la province Sud évoque des solutions qui seraient envisagées par l'Élysée et par le repreneur émirati. Les jeux ne sont donc pas faits. Même si cela irrite fortement le député de la deuxième circonscription. Il est même tellement contrarié qu'il fait carrément sécession en se proclamant député de la Kanaky-Nouvelle-Calédonie, un pays qui n'existe pas. Emmanuel Tchibaou trouve que c'est trop injuste, parce que selon lui, il y a deux poids, deux mesures de la part de l'État. Il n'y en a que pour PRNC et pour la SLN, et rien pour KNS, la SMSP et la NMC, les piliers économiques et industriels du nickel de la province Nord. Une différence de traitement qu'il ne comprend pas. Mais le député Tchibaou a la mémoire courte. Certes, il n'était pas encore élu, mais en février 2024, le ministre de l'économie de l'époque, Bruno Le Maire, annonçait à la tribune de l'Assemblée nationale qu'il avait fait des propositions à Glencore qui menaçait de mettre KNS en sommeil. « Nous avons proposé 200 millions d'euros pour la seule usine du Nord » pour garantir sa pérennité sous forme de soutien public, avait déclaré le ministre en poursuivant « Maintenant, c'est aux actionnaires de prendre leurs responsabilités. Nous n'irons pas plus loin et nous n'allons pas subventionner à perte. Glencore et la province Nord ont leurs responsabilités à prendre. » Une interpellation publique qui avait très mal prise le président de la province Nord. En réponse, il invitait chacun à rester à sa place dans ses compétences et ses responsabilités. Il faut dire que l'on était en pleine discussion sur le pacte nickel, un pacte rejeté, on le sait, par les indépendantistes, sous l'injonction de Philippe Gomès. Et c'est sans doute le moment de citer le fameux précepte latin « Nemo auditur propriam turpitudinem allegans », ce qui en bon français veut dire que « nul ne peut se prévaloir de sa propre turpitude », un adage juridique qui signifie qu'une personne ne peut pas demander justice ou obtenir un avantage si le dommage qu'elle subit résulte de sa propre faute. Reste à savoir si le député prétendument de Kanaky connaît le latin.
5: La chronique de la semaine écoulée d'Elisabeth Noir à réécouter dans le journal Infomag à partir de 11h30 ou alors à 16h dans le Tout Info sur Radio Rythme Bleu et puis évidemment sur notre site internet le www.rrb.nc.
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5: Et lançons ensemble votre émission au 25 46 46. Vous nous appelez pour commenter l'actualité du jour ou nous faire part d'un sujet du quotidien. Vous êtes les bienvenus et c'est Dominique qui va donc ouvrir le bal aujourd'hui. Bonjour Dominique.
16: Bonjour Nicolas. Alors moi je vous appelle aujourd'hui parce que tout le monde sait que la Sodil est une société qui marche très bien, qui dégage des bénéfices. Mais par contre, ils ont décidé donc il y a quelque temps d'acheter un avion, la province des Îles. Alors, ils ont pris un des leurs, qui n'a aucune connaissance en aéronautique, comme je l'ai déjà dit, et qui ont, ils ont donc acheté un avion. Cet avion est tombé en panne dès ses débuts, Et il a fallu attendre de longs mois avant que la pièce ou le moteur qui était bloqué à Sydney revienne et qu'on mette cet avion en marche. Mais c'est très complexe. Parce que ce grand spécialiste, quand il a fait acheter l'avion, il n'a pas pensé au carburant. Et le carburant de cet avion n'est pas le même que pour les ATR. Donc, ils n'ont pas de réserve dans les îles. Alors, cet avion de 9 places, quand il décolle pour aller à Lifou, à Marée ou à Ouvéa, il est obligé de faire le plein complet, plus avoir la réserve obligatoire. Aller, retour, plus la réserve obligatoire. Ça veut dire qu'au lieu de 9 passagers, il n'en met que 6. Résultat des courses, comme m'a dit, alors moi mes connaissances en aéroport sont limitées, hein. Je m'interroge auprès de gens qui sont compétents. Il m'a dit, cet avion il coûte moins cher quand il est dans le dock que quand il vole. Alors le jour où la CTC va faire un rapport sur Air Oceania ou Océanie, je ne me rappelle plus comment ça s'appelle, je pense que ça ne va pas être triste. Allez, bonne journée.
5: Bonne journée, merci d'avoir été avec nous sur l'antenne de Radio Rythme Bleu. Vous faisiez allusion donc à la compagnie Air Oceania. Bonjour Jean-Pierre.
17: Oui, bonjour Nicolas, bonjour tout le monde. Donc moi je voudrais faire une petite intervention sur l'événement du week-end, à savoir le carnaval du Mont d'Or. J'avais prévu d'y aller et je regrette de pas. J'ai pas pu, hein, techniquement c'était vraiment pas possible et je regrette parce que j'ai vu quand même pas mal de vidéos en direct, en différé, les reportages chez vous, sur NCA Première, etc. Je pense que ça a été un très gros succès. Alors Nina Julier et son équipe voulaient redynamiser le Mont d'Or. Je pense que là, cette première partie, il faut espérer qu'il y en aura d'autres de ce style. La première partie est une très très grande réussite. Je crois qu'ils peuvent être fiers d'eux. Les gens qui peuvent être fiers aussi, ce sont tous ceux qui sont venus. Parce qu'il n'y avait pas que des gens du Mont d'Or, plus de 10 000 personnes, 900 carnavaliers, je sais 25 chars, je sais pas trop quoi. L'équipe municipale qui a mouillé sa chemise, si je puis dire, parce que ils étaient tous en tête à danser. Enfin, je dis mouiller la chemise parce que c'est juste une image, parce que vu le froid qu'il devait faire, ça devait pas être trop la sueur qui coulait. Enfin voilà, je voulais féliciter l'équipe municipale du Mont d'Or, donc Nina, les agents, je crois qu'ils ont beaucoup participé aussi, et puis tous ceux qui sont venus, et j'espère que c'est que partie remise, et l'année prochaine il y aura exactement la même chose. Bonne journée à tout le monde.
5: Bonne journée Jean-Pierre, merci d'avoir été avec nous sur l'antenne de Radio Rythme Bleu. La parole est à Josette. Bonjour Josette.
18: Oui, bonjour à tous. Moi aujourd'hui c'est un coup de gueule contre les services municipaux de la commune de Païta. Voilà, vendredi on a voulu aller se promener jusqu'à la baie de Taureau, mais mal nous en a pris parce que l'accès c'est une route en terre de 7 km qui a des trous, des crevasses, des trous et encore des trous. C'est un champ de mine, c'est scandaleux et on n'y retournera plus jamais. Voilà. C'est pour l'accès à la baie de Taureau.
5: Eh bien, merci Josette pour votre appel.
18: Bonne journée.
5: Bonne journée à vous et on permettra à la mairie de Païta de vous répondre dans cette émission si elle le souhaite. On va passer la parole à Alain. Bonjour Alain.
19: Oui, bonjour à tous. Juste pour revenir sur la déclaration du député de la deuxième circonscription qui se déclare être député de la Kanaky. Alors à ce moment-là, il faut qu'il aille jusqu'au bout de ses idées et qu'il abandonne ses émoluments de l'Assemblée nationale. Voilà, bonne journée à tous.
5: Bonne journée Alain, merci d'avoir été avec nous sur l'antenne d'RRB. Bonjour Hélène.
20: Bonjour. J'espère que je ne vais pas faire de bêtises, j'ai jamais fait ça. Mais j'ai un avis de recherche en fait pour quelque chose de très très important. Je suis médecin à Nouméa. Je suis le docteur Hélène Friedberg et il y a 3 jours, j'ai perdu mon agenda professionnel, qui est un grand agenda en format A4 à couverture plastique rouge, où j'ai tous mes rendez-vous des prochains mois. Alors, je voudrais demander d'abord si une personne l'a retrouvé de me contacter au 84 35 50, une récompense est offerte. Et si vous avez un rendez-vous prévu avec le docteur Friedberg dans les prochains mois, merci de la contacter rapidement afin qu'elle puisse reconstituer son planning. Voilà, je vous remercie.
5: Merci beaucoup, merci d'avoir été avec nous. Je rappelle votre numéro de téléphone, le 84 35 50, si des personnes ont retrouvé cet agenda, donc avec une couverture rouge. C'est quel secteur exactement, vous le savez ou pas du tout?
20: Alors, Moi, je pense l'avoir perdu en allant chez l'ophtalmo, qui est à Normandie. Le centre, il y a un centre là, où il y a un immeuble à Normandie, où il y a ophtalmo, optique du bois, tout ça. Moi, je suis quasiment sûre que c'est par là.
5: Que c'est par là. Ok, bon. Merci beaucoup, le message est bien passé en tout cas.
20: Je vous remercie, bonne journée, au revoir.
5: Bonne journée à vous, et si vous n'avez pas eu le temps de noter le numéro de téléphone, on fera le lien hein, si vous nous appelez directement au 25 46 46. Bonjour Eric.
0: Oui, bonjour Nicolas, bonjour à tous. Alors moi je vous appelle, c'est pas pour râler aujourd'hui, c'est pour remercier une gentille dame, parce que je suis allé faire mes courses hier dans une grande surface en dehors de Nouméa, et j'avais accroché un petit sac avec deux paires de chaussures toutes neuves sur le caddie. J'ai replacé le caddie sous l'abri où il y a tous les autres caddies. Et je suis parti en les oubliant. Et 10 minutes après, j'ai reçu un appel de la boutique où j'ai acheté ces deux paires de chaussures. En me disant que le sac était disponible chez eux. Donc une gentille dame a fait l'effort de ramener cette poche. Et me voilà donc avec mes deux nouvelles paires de chaussures. Donc il y a encore des gens qui sont honnêtes et bienveillants sur cette planète. Donc je vous souhaite une belle journée et une belle semaine.
5: Bonne journée Eric, merci d'avoir été avec nous pour ce coup de cœur ce matin sur l'antenne de Radio Rythme Bleu. À très bientôt. Merci de nous avoir appelés. On va marquer une courte pause publicitaire, on se retrouve juste après, toujours au 25 46 46, toujours pour vous ouvrir le micro et que vous puissiez donc apporter vos éléments. Ça peut être évidemment un avis sur l'actualité, un sujet du quotidien, une analyse, un coup de cœur, un coup de gueule. Vous êtes les bienvenus encore pendant quelques minutes.
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5: Allez, vous composez le numéro du standard de Radio Rythme Bleu et on vous passe dans l'ordre d'arrivée au standard. Vous passez en direct pour vos avis sur l'actualité ou sur les sujets du quotidien. Je rappelle également qu'au-delà du 25 46 46, il y a aussi le numéro 31 46. Ça, c'est pour envoyer vos SMS et notamment répondre à la question opinion. La question du jour est la suivante. Êtes-vous choqué que la Ligue nationale des droits de l'homme dénonce sa convention avec la Ligue des droits de l'homme de Nouvelle-Calédonie et lui interdise d'utiliser son sigle et son nom à la suite d'un différend, notamment sur la version des émeutes de mai 2024. Si cela vous choque, vous tapez 1, sinon vous tapez 2 et vous envoyez votre réponse par SMS au 3146. Merci pour votre participation et rendez-vous demain pour la réponse à notre question du jour. Il est 7h18, on va patienter jusqu'au prochain appel au 25 46 46 pour vous avez un avis.

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1: Allez, le 25 46 46, c'est l'appel de Laurine. Bonjour Laurine.
2: Bonjour. Oui, il y a eu le carnaval sur le Mont d'Or, donc c'était très sympa. Ils avançaient pas vite, alors tous ceux qui attendaient, ben, ils ont dû attendre longtemps. Et ça, c'était un peu dommage parce que ils piétinaient au lieu d'avancer. Donc ça, c'était une première fois. Il fallait prendre la mesure de la vitesse. Voilà, on va dire ça comme ça, mais c'était sympa. J'ai un autre carton, par contre, il est plutôt rouge. C'est les déchets verts sur la commune du Mont-d'Or. Les personnes sortent les déchets à temps. Et on voit depuis le nouveau maire que les déchets ne sont pas tous ramassés. Il y a des déchets qui traînent depuis 3 mois devant chez les gens. Alors on ne sait pas si c'est la longueur du bois ou de laissé ou des feuilles laissées, en sachant qu'une feuille de cocotier fait plus de 2 mètres. Je crois qu'on est passé à seulement 2 mètres de longueur pour pouvoir laisser nos déchets verts sur le bord de route. Bref, c'est le flou total. Donc on avait avant du ramassage tous les mois, on est passé tous les 2 mois. Et là, c'est même pas ramassé tous les 2 mois, puisqu'on ne sait pas ce qui se passe. Maintenant, pour l'usine du Nord, moi, j'avais déjà gueulé qu'ils avaient fait un emprunt pour l'usine de Séoul. Ils font pas d'emprunt sur la Nouvelle-Calédonie pour la simple et bonne raison que c'est à l'État de payer. Qu'ils essaient de réduire la voilure peut-être sur Séoul pour avoir une usine qui fonctionne de nouveau sur la Nouvelle-Calédonie. Mais c'est déraisonnable d'avoir mis une usine à Séoul qui profite que à certains et c'est pas la majorité de la population. À côté de ça, ils ont le Cognambo qui empêcherait la SLN de tourner de manière plus rentable. Donc voilà, c'est des choix, mais qui viennent pas pleurer par rapport à leurs propres choix, quoi. Et c'est déplorable. C'est déplorable parce que c'est la Calédonie qui paie. Et pour l'usine du CISD, ils demandent de réduire la voilure, ben, c'est peut-être le moindre mal que de la fermeture. Donc tout le monde doit réfléchir, c'est comme les îles. Ils veulent absolument venir sur Magenta, mais ils comprennent pas qu'en ce moment c'est une période d'économie. Alors c'est peut-être que transitoire, mais ils acceptent même pas le transitoire. Donc à vouloir être absolutiste, on va dire ça comme ça, au final on se retrouve le bec dans l'eau, quoi. À tout le monde de réfléchir.
1: Merci Laurine. Merci d'avoir été avec nous. On vous souhaite une bonne journée. Bonjour Jacques.
3: Bonjour tout le monde. On a deux bonnes nouvelles pour les gens qui sont au Mont-d'Or Sud. Quand on se fait caillasser, c'est pas de la délinquance, c'est un caillassage culturel. Donc, je suis content que le général trouve que c'est du caillassage culturel. Donc, c'est pas méchant. Hein. On se fait bombarder, mais c'est pas méchant. Et la deuxième bonne nouvelle, c'est les avions qui d'Air Calédonie qui vont à Tontouta. Parce que moi, je suis du côté de la coulée, et ben, on n'entend plus d'avions à part celui de l'île des Pins, ce qui fait que c'est plus paisible. C'est deux bonnes nouvelles pour moi. Voilà, je vous souhaite une bonne journée.
1: Bonne journée, Jacques.
3: Au revoir.
1: Merci d'avoir été avec nous sur l'antenne de Radio Rythme Bleu ce matin. J'en profite, puisque je ne l'ai pas dit lorsque Laurine est intervenue et qu'elle parlait de la mairie du Mont-d'Or, que la mairie pourra apporter des éléments, si elle le souhaite, sur la question des déchets verts. Le 25-46-46, c'est donc terminé pour la première partie. On va se donner rendez-vous tout à l'heure entre 7h45 et 8h pour la deuxième partie. La suite sur Radio Rythme Bleu, et bien de la musique jusqu'à 7h30. 7h30, le mini-journal présenté par Mickaël Juneski. Et ensuite, on va revenir sur les mouvements d'humeur des policiers la semaine dernière et cette semaine. On va recevoir le secrétaire zonal pacifique du syndicat Unité SGP Police, Daniel Tamanoji, qui sera notre invité du matin.
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2: Et voici à présent le mini-journal. On retrouve Nicolas Legrand et Michael Juneski.
6: Bonjour à tous. À la une ce matin, des appels à la vigilance face aux feux de brousse. La période est à risque et les pompiers du Sivom VKP étaient mobilisés hier face à plusieurs incendies.
7: L'Union des pompiers calédoniens relaye notamment cet avertissement pour faire prendre conscience à la population de l'importance d'être acteur dans la lutte face aux feux ravageurs. Hier soir, les feux qui sévissaient entre Conné et Pointe-Boute étaient maîtrisés. Des maisons ont été menacées. Par ailleurs, au centre du village de Conné, l'ancien foyer des jeunes travailleurs situé derrière le collège a été la proie des flammes hier matin. Le bâtiment a été totalement détruit. Les gendarmes doivent ouvrir des enquêtes concernant ces feux. L'hypothèse criminelle reste largement envisagée.
6: Le premier carnaval du Mont d'Or a tenu toutes ses promesses samedi soir.
7: Oui, plus de 10 000 personnes qui ont participé à cette soirée festive. De très nombreuses animations étaient proposées. Les plus jeunes, notamment, ont apprécié l'événement.
8: Ils sont vraiment beaux et belles.
9: Admiratifs, c'est formidable.
10: Moi, je trouve que c'est trop bien, j'aime bien.
7: Et plus d'une vingtaine de troupes de carnavaliers étaient au départ du défilé pour rejoindre le centre culturel du Mont d'Or.
6: 86 ans après le ralliement de la Nouvelle-Calédonie à la France libre, une série de commémorations se déroulait samedi.
7: Des cérémonies pour se souvenir du 19 septembre 1940. À cette occasion, la fresque du bataillon du Pacifique a notamment été inaugurée. Elle figure sur le mur de l'ancien CHT Gaston Bourré au niveau de la rue Galliani dans le centre-ville de Nouméa. Le maire de Nouméa, Sonia Lagarde.
11: C'est important de garder ça en mémoire et puis de perpétuer cette mémoire. Et donc cette fresque-là, elle y participe, elle y contribue. Elle est là au sein de la ville, tout le monde va la voir.
7: Les différentes commémorations se déroulaient en présence des autorités civiles, militaires et coutumières.
6: L'actualité en métropole, une nuit de violence dans la région de Tours. Des individus s'en sont pris aux forces de l'ordre.
7: 9 policiers et un gendarme blessés, plusieurs véhicules incendiés, 5 individus en garde à vue. C'est le bilan de cette nuit de violence urbaine à Saint-Pierre-des-Corps. Tout est parti d'une collision entre un motard sur un engin non homologué et un véhicule de police à l'occasion d'un rodéo sauvage.
6: Dans le reste de l'actualité, Emmanuel Macron est en déplacement à Saint-Pierre-et-Miquelon.
7: Le président de la République s'est exprimé sur place. La France et le Canada sont deux grandes nations indépendantes qui veulent le rester. Le chef de l'État reçoit le Premier ministre canadien Mark Carney, l'occasion d'afficher leur unité et leur souveraineté face au coup de boutoir de Donald Trump qui a publié dernièrement une carte de la région avec le drapeau américain.
6: L'actualité sportive pour terminer, Michael, avec du football et le classique Marseille-PSG.
7: L'OM reçoit le Paris Saint-Germain pour le compte de la 5e journée de Ligue 1. L'OM est actuellement avant-dernier du classement alors que les Parisiens sont à la 10e place. Classique qui devient cette année donc un duel de mal classé. Le score est serré 2-1 en faveur de Paris après 80 minutes de jeu.
6: L'actualité sportive côté calédonien enfin. La saison 2026 des courses hippiques se terminait samedi en nocturne puisque la dernière réunion de l'année se déroulait sur l'hippodrome Henri Meyer de Nouméa.
7: Sur les deux dernières courses phares, l'écurie de la Moinguée a brillé. Les juments de Steven Adam de Villiers et Robert Christian l'ont emporté à chaque fois monté par Nivesh Tiluk. Tietard gagne le Grand Prix du gouvernement. Paris Pepper remporte la Ladies Cup. Une belle joie pour le propriétaire Robert Christian.
12: Quand je vois le bonheur des gens nous accompagner, c'est magique. Je crois qu'une soirée comme ça, elle mérite que tout le monde soit heureux avec nous.
7: Et plus de 2000 spectateurs étaient dans les gradins pour ce bouquet final de la saison épique 2026.
6: Merci beaucoup Michael Juneski pour ce point complet sur l'actualité de ce lundi matin. On vous retrouve tout à l'heure à 8h pour le Flash.
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6: Et ce matin, retour sur les mouvements d'humeur des policiers. Nous recevons Daniel Tamanoji, le secrétaire zonal pacifique du syndicat Unité Police. Bonjour.
13: Bonjour.
6: Merci d'être avec nous ce matin alors que les policiers ont manifesté la semaine dernière en métropole. On a vu ces images sur les Champs-Élysées. Vous avez été les premiers en raison du décalage horaire à relayer ce mouvement. Pourquoi avoir soutenu ce mot d'ordre national ?
13: Alors pourquoi ? Parce qu'on estime qu'effectivement, il y a une mesure injuste qui a été prise à l'endroit des commissaires. Là où on nous bassine qu'il n'y a plus d'argent dans les caisses, là où on nous dit qu'effectivement les budgets sont très contraints, et pour autant, il y a quand même de l'argent pour qui bénéficie aux commissaires. Donc de 150 euros, hein, 18 000 francs pour les plus jeunes commissaires, qui va jusqu'à 162 000 francs quand même pour les grades les plus élevés, les grades sommito.
6: Donc vous demandez finalement davantage de moyens et une revalorisation aussi du métier en règle générale. C'est pas que salarial.
13: Tout à fait, ouais, une reconnaissance qui doit s'afficher sur la fiche de paie. Malgré tout, quand on voit toutes ces petites mains qui travaillent H24, 7 jours sur 7, 365 jours dans l'année, on peut estimer qu'effectivement, la base, hein, puisse également être récompensée et reconnue.
6: Alors, vous avez symboliquement jeté vos menottes au sol. C'est rare de voir des policiers dans la rue manifester. Est-ce que ça reflète quelque chose en particulier, selon vous ?
13: Effectivement, c'est une forme de mépris. On estime ça comme étant une forme de mépris. Le ras-le-bol, hein, il a été exprimé. Les paires de menottes, les codes pénaux qui sont jetés à terre, c'est quand même un symbole. Donc, ce sont des outils qui nous permettent de travailler au mieux, d'assurer nos missions quotidiennes. Et pour autant, effectivement, le jeter de menottes est symbolique, certes. Mais il exprime aussi un ras-le-bol.
6: À la suite de la manifestation parisienne où il y a eu 10 000 policiers sur les Champs-Élysées au plus fort de la manifestation, les syndicats ont été reçus par le ministre de l'Intérieur Laurent Nunez qui a ensuite annoncé un plan pour les policiers. Qu'est-ce que vous en savez ? Est-ce que ça vous satisfait ?
13: Alors, s'agissant du plan, notre secrétaire général, M. Grégory Durand, à la sortie, n'était pas du tout satisfait, puisque toutes les annonces qui ont été faites dernièrement l'ont été le 4 septembre. Donc, il n'apporte rien de nouveau sur ce qu'on sait déjà.
6: Donc, vous attendez quoi désormais ?
13: Eh bien, on attend quand même que la feuille de route qui a été prévue dans le protocole de mars 2022 soit mise en place, notamment sur les revalorisations, qu'elles soient sociales, un accompagnement sur les salaires et une juste reconnaissance des enquêteurs, des policiers adjoints et de l'ensemble de la profession.
6: Pour autant, est-ce qu'il y a d'autres mobilisations de prévues pour mettre la pression sur le ministre de l'Intérieur, si je puis dire ?
13: Alors, à la sortie de Beauvau, notre syndicat Unité Police, on poursuivra nos actions, les jetées de menottes, que ce soit dans les territoires ultramarins ou dans l'Hexagone, donc dans tous les commissariats de l'Hexagone. Nous continuerons à exprimer notre mécontentement.
6: Avec une prochaine mobilisation le 15 octobre ?
13: Alors effectivement, une grosse mobilisation le 15 octobre, puisqu'il est prévu une manifestation à Paris, au même titre que le 15 septembre. Et nous allons relayer également le mouvement.
6: Autre mouvement, davantage local ce coup-ci, pour le 24 septembre et cette fête de la citoyenneté. Vous allez vous mobiliser demain également pour protester contre les décisions prises par Paris, c'est ça ?
13: Alors, une fois de plus, le 24 septembre, jour férié, il est fixé par l'arrêté de 91. Et pour autant, tous les ans, c'est redondant. La DGPN, la Direction Générale de la Police Nationale, n'a pas trouvé de solution pérenne. Le 24 septembre, pour la métropole n'est pas férié et donc nous sommes les seuls fonctionnaires d'État à travailler. Le haut commissariat est fermé, les gendarmeries sont fermées, tous les services publics territoriaux ou d'État sont fermés et il n'y a que la police qui travaille et pour autant il n'y a pas de compensation, qu'elle soit pécuniaire ou compensation horaire. Voilà. Donc demain, effectivement, nous manifesterons notre mécontentement une fois de plus sous les bannons du commissariat.
6: Que dit la direction territoriale de la police nationale à ce sujet ?
13: Mais écoutez, elle fait l'effort, hein. Je veux dire, elle, tous les ans, au mois de septembre, on est confronté à la même problématique. La DTPN, effectivement, rejoint notre point de vue. Tous les ans, on quémande un certain nombre d'ASA, donc c'est les autorisations spéciales d'absence, qui nous permettent effectivement de considérer ce jour comme étant férié.
6: Vous êtes dans quel état d'esprit quand vous décidez de relayer une manifestation ? On l'a entendu, il y a une partie de l'opinion publique qui ne comprend pas que des policiers puissent manifester notamment, il y a le cas de l'indexation, etc. Comment vous prenez la décision de vous mobiliser et qu'est-ce que vous dites aux gens qui ne comprennent pas ce type de mobilisation ?
13: Ben, je dirais que il faut être dans le milieu. C'est-à-dire, c'est un métier qui n'est pas facile, d'accord ? On l'a vu lors des émeutes. Moi, j'ai une petite pensée, quand vous dites ça, j'ai une petite pensée pour mes collègues policiers adjoints, qui, eux, ont un statut précaire, qui, eux, sont des contractuels. lorsqu'ils portent la tenue, lorsqu'ils sont sur le terrain, ils sont considérés comme un policier à part entière. Se prendre des pavés, travailler H24 de nuit, c'est un métier à forte pénibilité. Et je dirais à tous ceux qui critiquent, c'est le jeu, mais je leur dirais qu'il faut être dans la profession pour le comprendre.
6: On l'a vu encore ce week-end à Tours, en métropole, pour le coup, des violences urbaines, des policiers, des gendarmes pris à partie, blessés. Vous avez parlé des émeutes en Nouvelle-Calédonie. Est-ce aujourd'hui, où on en est sur le terrain, par exemple, sur la zone de Nouméa, est-ce que les policiers font face encore à des situations difficiles ?
13: Alors ça s'est calmé depuis, effectivement. Alors je dirais que la raison, c'est que on a l'État a mobilisé un certain nombre de forces, forces de sécurité, notamment les gendarmes, qui viennent en appui. C'est ce qui calme, enfin à mon avis, c'est ce qui calme effectivement le tempérament ou des jeunes délinquants. Et là, je pense qu'on couvre la zone, on arrive à assurer la zone en termes de sécurité. Et je pense que c'est le nombre qui fait ça.
6: Pour autant, il y a une lassitude, il y a un ras-le-bol peut-être qui date depuis 2024, le fait qu'il y ait quand même toujours des difficultés.
13: Oui, tout à fait. Il y a eu plusieurs écueils depuis 2024. Là, ce qui me vient à l'esprit, c'est la médaille de la sécurité intérieure. Il a fallu près de 18 mois. Depuis les émeutes, il y a eu une grande cérémonie dernièrement au mois de juillet où on nous a remis des médailles. 14 mois après, ça n'a plus de sens. Et pour autant, les collègues ont été meurtris dans leur chair, pour certains. J'ai une pensée pour les collègues de la BAC, mais également psychologiquement. Les collègues n'en parlent pas, mais ils ont été psychologiquement atteints.
6: Vous pensez que ce n'est pas suffisamment pris en compte ce qui s'est passé en 2024 ?
13: Moi, je dirais qu'effectivement, je considère que la métropole n'a pas forcément a une vision biaisée. Moi, pour l'avoir vécu, ainsi que je parle au nom des collègues, mais pour l'avoir vécu, on n'a pas été reconnu. Je vous parle d'écueils. Il y a eu 4 écueils. Je veux dire, il y a eu aussi également les primes de les fameuses PRE de résultats exceptionnels. Là encore, il a fallu chicaner les médailles qui se sont fait attendre. Quoi d'autre ? Les heures supplémentaires qui ont été générées à la suite. On est resté H24 au central. On a travaillé 48 heures. Donc toutes ces heures qui ont été marquées pour être présents lors des émeutes, ben là encore, la direction générale de la police nationale a pinaillé. Donc il a fallu reprendre. Je veux dire, franchement, c'est des écueils qu'on n'aurait pas voulu vivre, quoi.
6: À l'approche d'une date comme le 24 septembre qui est présentée comme sensible, on l'a vu, hein, il y a eu des mesures de police administrative notamment concernant l'alcool, ce qui veut bien dire que ça peut être un moment de tension. Dans quel état d'esprit vous êtes à quelques jours de cette date ?
13: Eh bien, je dirais que bon, on est confiant. Je veux dire, on sait que on a suffisamment de force en présence pour pouvoir assurer les différentes missions. Et puis, franchement, en 2 ans de temps, la tension est bien retombée.
6: On le sait, vous avez eu un certain nombre de renforts venus de métropole aujourd'hui, où on en est des effectifs de police.
13: Ben, écoutez, au niveau de la police, nous n'avons plus de renforts. Simplement les gendarmes qui assurent effectivement le côté sécurité au niveau opérationnel. Il me semble qu'il y a eu des escadrons qui sont repartis sur Paris, mais pour autant, nous avons quand même des forces de l'ordre présentes H24.
6: Et ce maillage police-gendarmerie avec un travail en coopération, c'est quelque chose qui va dans le bon sens pour la sécurité publique ?
13: Oui, tout à fait, oui, il n'y a aucun souci. Et d'ailleurs, je remercie les collègues gendarmes qui font un excellent travail, mais effectivement, il y a une complémentarité à ce niveau-là.
6: Merci beaucoup Daniel Tamanoji d'avoir été avec nous ce matin.
13: C'est moi.
6: Je rappelle que vous êtes le secrétaire zonal pacifique du syndicat Unité Police. Une interview à retrouver en podcast audio, mais aussi vidéo sur notre site internet, le www.rrb.nc. Il est 7h45, on marque une courte pause publicitaire. On se retrouve juste après au 25-46-46 pour la deuxième partie de Vous avez un avis.
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6: Vous écoutez Radio Rythme Bleu, 7h47. Merci d'être avec nous. La parole est à Bruno pour relancer l'émission Vous avez un avis. Vous nous appelez de votre côté au 25 46 46. Bonjour Bruno.
21: Oui, bonjour. C'était pour vous passer une information. Je ne sais pas si les Calédoniens la connaissent, mais les permis calédoniens ne sont pas reconnus en France. Ce qui se passe, c'est que ma fille a fait faire un contrôle dans le cadre d'un contrôle routier classique. Ils lui ont demandé son permis et ils l'ont accusée de rouler avec un faux permis en lui annonçant qu'elle risquait d'être en garde à vue. Donc il faut, alors on a écrit à la DI3T qui elle-même a confirmé l'information, c'est que les fichiers calédoniens ne sont pas rattachés, donc ne sont pas considérés comme des permis français. Voilà. Donc c'est, et on a un mot de la DI3T qui nous l'a confirmé. Donc, il vaut mieux partir en France avec un permis international pour ceux qui partiraient en France.
6: Alors, il y a effectivement sur le site Service Public hein, ces histoires de permis. Concernant la Nouvelle-Calédonie, le permis obtenu directement en Nouvelle-Calédonie, il n'y a pas de procédure d'échange, donc il est valable s'il est en cours de validité.
21: Oui, ben écoutez, même ça, ma fille s'est fait arrêter, je vous le dis, et il voulait la mettre en garde à vue.
6: Eh bien écoutez, c'est une information. Si des auditeurs ou des auditrices ont rencontré la même difficulté, qu'ils n'hésitent pas à nous appeler au 25 46 46, peut-être un autre témoignage.
21: Voilà, merci. Mais moi j'ai un écrit hein, de la DI3T, donc il n'y a pas de souci.
6: D'accord, eh bien écoutez, merci de votre témoignage.
21: De rien.
6: Bonne journée à vous.
21: Bonne journée aussi à vous.
6: Merci de nous avoir appelé ce matin au 25 46 46. On permettra là aussi aux services de l'État ou alors au gouvernement de nous apporter des éléments sur ce sujet soulevé par Bruno. Le 25 46 46, la parole est maintenant à Laurine. Bonjour Laurine.
22: Bonjour, c'est pour réagir par rapport au permis. Moi j'avais fait une recherche au JORF. Par rapport au permis, j'avais encore un permis rose, il est reconnu, il y a un texte qui dit qu'il est reconnu. Par contre, ce n'est pas un permis à points. Donc, je ne sais pas s'ils vont faire comme pour la sécurité sociale, c'est-à-dire obliger les Calédoniens d'aller à la préfecture, de présenter leur permis, d'obtenir leur équivalent permis français à points, pour pouvoir rouler et tout dessus, et quand ils repartiront pour la Nouvelle-Calédonie, de récupérer leur permis. C'est probablement ça ce qu'ils veulent dire au niveau procédure. Mais s'il y a moins d'avoir annulé le texte au JORF, le permis calédonien est reconnu en métropole. Il n'est peut-être pas à point. Dans ce cas, il faut juste aller à la préfecture, demander l'échange ou l'équivalent de permis et le faire. Par contre, la DI3T peut présenter comme quoi les épreuves présentées aux Calédoniens sont les mêmes épreuves que celles de France. Hein. Normalement, le permis, c'est un diplôme. C'est un diplôme qui n'a pas de limite aujourd'hui, sauf peut-être pour des raisons de santé, mais avec visite médicale, mais c'est considéré comme un diplôme. Voilà.
6: Merci d'avoir été avec nous, Laurine. On vous souhaite une bonne journée. On passe la parole à Marie-Laure. Bonjour, Marie-Laure.
23: Oui, bonjour à RRB, bonjour à tout le monde. Alors d'abord, juste
1: un grand coup de cœur et encouragement aux forces de l'ordre en général. On a bien entendu la réclamation du syndicat EFRO. Nous, on sait qu'ils sont là et on est reconnaissant pour leur travail et leur présence. Et deuxième chose, ce sera sur le permis, parce que effectivement, moi, j'ai eu la même mésaventure que la fille de Monsieur Bruno. Et par contre, moi, j'ai été mise en garde à vue. En fait, c'était encore les permis papier roses qu'on a ici en Nouvelle-Calédonie, là, de 3 pages. Et donc, je rejoins ce que madame a dit. Il aurait fallu, du coup, le faire reconnaître en préfecture pour avoir, avec une attestation de la DI3T, la vraie preuve comme quoi c'est un vrai permis. Et ensuite, il faut se promener, en fait, il faut avoir et le permis NC et le permis reconnu, plus l'attestation de la DI3T, pour qu'eux puissent considérer qu'on est en règle. Parce qu'en fin de compte, oui, nos fichiers ne sont pas mis en lien avec les services de police en France Métro, mais ce sont bien des permis français. Et du coup, c'est ce qui fait un peu la difficulté pour les forces de l'ordre en France, de savoir si on a vraiment des vrais permis reconnus et valables.
6: Merci Marie-Laure.
1: Merci, bonne journée à tous, au revoir.
6: Merci d'avoir été avec nous sur l'antenne de Radio Rythme Bleu sur ce sujet qui vous fait réagir depuis l'appel de Bruno. Bonjour Dim.
18: Oui, bonjour Arbé, bonjour l'auditeur. Alors moi j'appelle pour vous donner une petite info assez loquace quand même. Alors j'ai un truc que j'ai pas appris, je viens d'apprendre au Mont d'Or, donc c'est j'ai rien quand même contre Mme Julie, mais... En fait, aujourd'hui, ce qui est quand même fou dans ce pays, c'est qu'on interdit plein de trucs aux gens. Donc, on leur interdit d'acheter de l'alcool, on leur interdit d'acheter du tabac, sauf si vous montrez votre pièce d'identité. Donc ça, je peux comprendre. Mais moi, ce que je comprends pas, c'est comment ça se fait que Mme Julie, elle a donné consigne à toute la police municipale du Mont d'Or. Donc maintenant, je vous explique. Hein, quand vous voulez acheter un briquet, je dis bien un briquet, ou que vous voulez acheter un paquet de feuilles pour vous faire une cigarette, eh bien, vous devez présenter votre pièce d'identité. C'est la dernière nouveauté de la mairie du Mont d'Or. Donc, ce qui est quand même dingue, c'est de voir que on est soi-disant dans un pays libre. Et moi, je comprends pas. Donc, vous pouvez vérifier, hein. C'est une info réelle. Et donc, j'ai demandé au pompiste à la station, je dis, mais c'est qui vous a dit ça? Eh bien, voilà, c'est les services municipaux. Donc, ils sont passés une première fois pour dire... voilà, avec tel article de loi, vous interdisez aux gens d'acheter du tabac, interdisez aux gens d'acheter des feuilles avec votre carte d'identité. S'ils n'ont pas de carte d'identité, et maintenant c'est un briquet. Donc bientôt, il faudra présenter une identité pour acheter de l'eau. Hein. Donc ça commence à bien faire, toutes ces interdictions, cette manière de prendre les gens pour des enfants. Quoi. Donc je tenais à vous le dire, et peut-être à interroger la mairie du Mont d'Or par rapport à cette mesure, mais complètement folle, quoi. Voilà, bonne journée, merci à Arbé.
6: Bonne journée Dim, merci d'avoir été avec nous et effectivement on permettra à la mairie du Mont d'Or de répondre sur ce point. Bonjour Didier.
19: Oui, bonjour à vous Nicolas. Juste un petit mot là pour revenir sur l'histoire des permis de conduire. Moi j'ai mon permis sous les yeux, je l'ai passé le 26 juin 1980, donc ça fait un permis qui a 45 ans. Je suis allé plusieurs fois en France avec, j'ai été contrôlé plusieurs fois, j'ai jamais eu le moindre problème à présenter ce permis rose 3 feuilles, effectivement. Il est bien marqué sur la première page République française. Donc que ce soit, si par exemple un Calédonien devait s'installer en France de manière définitive, peut-être il serait amené à modifier son permis et a priori à le mettre de manière numérique, puisque maintenant a priori les permis sont numériques, mais vous pouvez présenter votre permis calédonien intitulé République française sans aucun problème. Et puis j'ai jamais trop vu qu'on mettait des gens en garde à vue pour défaut de permis. Enfin, tout ça me paraît un peu comment dirais-je, exagéré. Voilà. Le permis rose, même s'il date de 45 ans, il est valable en France sans aucun problème. Quoi. Voilà.
6: Merci
19: bonne journée
6: Didier.
19: À vous Nicolas et bonne journée à vos auditeurs.
6: Bonne journée, à très bientôt. Merci de nous avoir appelé. Lucien nous a appelé également au 25 46 46. Bonjour Lucien.
23: Oui, bonjour Nicolas, bonjour à tous. J'ai assisté hier au triathlon du soleil, à la promenade Vernier, plutôt en demi-teinte, hein. la natation forcément réduite, le circuit inaccessible en voiture, les boucles en course à pied, à l'école de voile, les toilettes fermées, c'est pourtant du ressort de la province. Bon, le temps du grand triathlon du soleil en printemps Lance-Vata est terminé. Quel dommage. Pas de japonais, c'est curieux. Les étrangers, peu nombreux évidemment, et pour cause, c'était lamentable. Un triathlon sur petit braquet. Dommage. Bonne journée.
6: Bonne journée, Lucien. Alors, on connaît les difficultés, effectivement, de liaison aérienne avec, avec le Japon, notamment. Bonjour, Raphaël.
2: Bonjour, Nicolas. Bonjour aux Calédoniens qui nous écoutent. Nicolas, je voudrais juste faire deux petites remarques sur deux interventions qui ont été faites. Je pense que tout le monde n'habite pas en Nouvelle-Calédonie, ou alors a occulté ce qui s'est passé. Donc, le premier, pour votre auditeur qui appelle pour des problématiques d'identifier l'achat d'alcool et de cigarettes ou de produits permettant de fumer, bah oui, en fait, ça permet d'éviter aux commerçants de vendre aux mineurs. Du coup, je vois pas où est le problème. Et puis après, pour imbriquer, ben, peut-être que c'est une super idée qu'a eu le Mont d'Or. Je défends pas le Mont d'Or, j'ai aucun souci avec ça, mais vu le nombre de personnes qui mettent le feu en Nouvelle-Calédonie, le nombre de gamins qui jouent à brûler des poubelles, enfin, je sais pas, les gens n'habitent pas en Nouvelle-Calédonie, en fait. J'ai l'impression qu'il y a certaines personnes qui vivent dans le monde des bisounours. Et ensuite, pour le triathlon, et aucune attaque envers ce monsieur, mais il y a eu la crise requin, donc effectivement, il y a eu des choses qui ont été faites par la mairie, par la province. Donc il y a quand même des impératifs et des obligations qui font que les choses ont changé. Donc il y a eu 2024, les gens ont mis le feu, il y a eu les requins, les gens ne peuvent pas forcément aller à l'eau en toute sécurité comme avant. On voit bien que les planchistes, les windfoils et tout ça ont des difficultés. Donc du coup, dès qu'il y a quelque chose d'organisé, c'est vrai que c'est la sécurité qui doit primer, on n'est pas obligé de toujours critiquer. Donc ça, c'est pour le point un petit peu négatif. Le point un petit peu positif, c'est la journée vélo qui a été organisée à Dimbéa, qui a été une grande réussite. Merci au Vélo du Cœur, merci à l'association Droit au Vélo, merci à la mairie, à Madame le Maire, et à toutes les personnes qui sont venues. Ça, c'est pour le point positif. Et le dernier truc que je voulais dire, c'est que demain, l'association Un Cœur, Une Voix organise une réunion de travail, pour voir les travaux qu'on peut engager pour continuer à œuvrer pour la démocratie en Nouvelle-Calédonie. Donc c'est à la maison des associations, à l'orphelinat, et tout le monde est convié, tout le monde est invité à venir à la maison des associations, à l'orphelinat. Une bonne journée à tous, et une bonne journée à vous, Nicolas, et à RAB.
6: Merci Raphaël, à très bientôt, merci de nous avoir appelé. Alain est avec nous, bonjour Alain.
3: Oui, bonjour Nicolas, et bonjour à la Calédonie. En ce qui concerne le permis, étant un peu plus âgé, moi je l'ai passé en 68, et comme l'a dit un auditeur, il y a marqué République française, j'ai été étudiant, je me suis fait arrêter, quand je vais en métropole, j'ai eu des contrôles et tout, j'ai jamais eu aucun problème, il y a marqué République française, donc point à la ligne. Par contre, l'auditeur qui a soulevé la question, c'est peut-être le permis avec les deux drapeaux. Qui pose problème, puisque même en Australie, en Nouvelle-Zélande, il n'a jamais été reconnu. Voilà. En ce qui concerne le Mont d'Or, l'initiative qui semblerait être due au maire à propos de demander une pièce d'identité pour les briquets, je peux vous dire qu'on est tout à fait pour. Quand on voit les multiples incendies criminels des voitures, on essaye de voler une voiture, on n'y arrive pas, on y met le feu, il n'y a qu'à voir les derniers incendies à Pointe-Rouge, c'est tout à fait normal qu'on demande une pièce d'identité pour l'achat d'un briquet. Voilà Nicolas, je vous remercie et je vous souhaite un bon début de semaine et une bonne journée.
6: Merci Alain, on vous souhaite une bonne journée également. Et enfin, le dernier appel de cette émission, puisqu'il est déjà 7h59, c'est Gérard qui est avec nous. Bonjour Gérard.
4: Bonjour Nicolas, bonjour à tous. Alors moi, c'est pour deux coups de cœur. D'abord, nos cyclistes calédoniens qui ont fait une très très belle performance à Tahiti. Et ça, il faut le souligner, tous ces jeunes qui s'entraînent et qui performent à l'extérieur. Donc bravo à eux, parce que c'est dans toute catégorie. La deuxième chose, samedi soir, j'étais au Carnaval du Mont d'Or. Alors moi, je suis resté sur le site du Centre culturel à l'attente du Carnaval. C'était génial, très très bien organisé. Donc bravo à la mairie, bravo aux carnavaliers. Et un petit coucou et un petit clin d'œil à Brigitte Pascot, qui coordonnait le Carnaval de Nouméa et qui a repris du service exceptionnellement pour coordonner le Carnaval du Mont d'Or. Donc, on était tous mélangés, toutes ethnies confondues. Il y avait un monde et beaucoup de monde, je ne sais pas combien, 10 000 a été annoncé, je ne sais pas. C'était très, très chaleureux, très convivial, très, très sympa. Donc, en ces temps où on peut se poser des questions, il faut vraiment encourager ce type d'initiative parce que c'était très, très, très bien. Et une petite pointe d'humour pour finir, est-ce que le permis métropolitain, national français, est valable en Nouvelle-Calédonie ? Allez, sur ce, bonne journée.
6: Bonne journée Gérard, merci d'avoir été avec nous. On vous souhaite évidemment une bonne journée, une bonne semaine. Merci à tous d'avoir été avec nous dans cette émission. Vous avez un avis, on se retrouvera demain, mardi. Juste après la publicité, l'actualité avec Mickaël Juneski.
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6: Et retour à la une sur ce beau succès salué il y a quelques instants dans Vous avez un avis pour le tout premier carnaval du Mont d'Or. Si la ville de Nouméa a décidé que cette manifestation populaire sera désormais organisée tous les deux ans, le Mont d'Or a su prendre le relais pour offrir une belle fête aux Calédoniens.
7: Plus de 10 000 personnes ont participé à cette soirée festive. De très nombreuses animations étaient proposées à cette occasion. Les plus jeunes notamment ont apprécié l'événement. Plus d'une vingtaine de troupes ont ainsi été au départ du défilé pour rejoindre le centre culturel du Mont d'Or samedi soir.
6: La nouvelle Calédonie se souvient du bataillon du Pacifique. Une série de commémorations se déroulait samedi pour la date du 19 septembre.
7: 86 ans après, on se souvenait du ralliement de la Nouvelle-Calédonie à la France libre en 1940. Plusieurs cérémonies qui se tenaient à Nouméa. À cette occasion, la fresque du bataillon du Pacifique a notamment été inaugurée. Elle figure sur le mur de l'ancien CHT Gaston Bourret au niveau de la rue Galliani dans le centre-ville de Nouméa.
6: L'avertissement de l'Union des pompiers calédoniens pour faire prendre conscience à la population de l'importance d'être acteur dans la lutte face aux feux ravageurs.
7: Des appels à la vigilance en effet face au feu de brousse. La période est à risque et les pompiers du Sivom VKP étaient notamment mobilisés ce dimanche face à plusieurs incendies. Hier soir, les feux qui sévissaient entre Conné et Pointe-Boute étaient maîtrisés. Des maisons avaient été menacées. Par ailleurs, au centre du village de Conné, l'ancien foyer des jeunes travailleurs situé derrière le collège a été la proie des flammes. Le bâtiment a été totalement détruit. Les gendarmes doivent ouvrir des enquêtes concernant ces feux. L'hypothèse criminelle reste largement envisagée.
6: L'actualité internationale, passe d'armes à distance entre Donald Trump et le couple franco-canadien. Emmanuel Macron est en déplacement à Saint-Pierre-et-Miquelon pour recevoir Marc Carné.
7: Le président de la République s'est exprimé. La France et le Canada sont deux grandes nations indépendantes qui veulent le rester. Le chef de l'État reçoit sur place donc le Premier ministre canadien. L'occasion d'afficher leur unité et leur souveraineté face au président américain.
6: L'actualité sportive du football et le Paris Saint-Germain qui s'impose à Marseille lors de la cinquième journée de Ligue 1.
7: Le classique qui est devenu cette année un duel de mal classé, Paris a le mieux sorti son épingle du jeu en s'imposant sur le score serré de 2-1. Succès du PSG qui permet au club de la capitale de faire un bon au classement de la 10e à la 6e place. A l'inverse, ce 5e revers consécutif, toute compétition confondue, plonge l'OM en bas de tableau, désormais à la 17e et avant-dernière position.
6: Et on termine ce flash comme on l'a commencé par une belle performance et un succès salué dans Vous avez un avis. L'actualité sportive côté calédonien est ce doublé de nos cyclistes sur le Tour de Tahiti.
7: Ryan Lachny qui s'est imposé au classement général messieurs à l'issue des 8 étapes et quelques 1100 km avalés chez les féminines. Sandra Guérald l'a emporté. 18 Calédoniens avaient fait le déplacement en Polynésie française pour cette épreuve.
6: Tous les résultats seront évidemment à retrouver dans le MAC des sports ce midi, Mickaël Juneski.
7: Et puis nous parlerons athlétisme pour faire le bilan des déplacements de nos meilleurs représentants lors des dernières compétitions nationales et internationales. Pour en parler, nous recevrons notamment Eric Reillard, directeur de la performance et entraîneur à la Ligue calédonienne d'athlétisme. Ce sera juste après Infomag, le journal de 11h30.
6: Merci beaucoup Mickaël Juneski pour ce point complet sur l'actualité de ce lundi matin. Il est 8h passé de 4 minutes et c'est donc Mouna qui va prendre la suite sur l'antenne de Radio Rythme Bleu. Bonjour Mouna.
26: Bonjour Nicolas.
6: Comment allez-vous ?
26: Et vous-même, ça va très bien, merci. Je vais répondre d'abord, pardon.
6: Ben oui, super.
26: Ça va ? Vous avez passé un bon week-end ?
6: Oui, très bon, écoutez.
26: Oui, je suppose que vous étiez à l'écoute de Radio Rythme Bleu pour que ça se passe aussi bien.
6: Il y a des chances, ouais, évidemment.
26: Ah, et bien écoutez, on continue ce matin, Jamiroquai avec White Knuckle Ride.
6: Je vous ai écouté d'ailleurs, samedi matin. Ah ben bah oui, et vous étiez coup, à l'antenne de 5h à 8h. Ah,
26: oui, vous savez que ça me change, hein.
6: Eh ben oui.
26: Contrairement à vous.
6: Oui, c'est
26: voilà.
6: ça.
26: Voilà, c'était bien, ça vous a plu ?
6: Oh mais merveilleux.
26: Bah écoutez, parfait, ça continue ce matin, voilà. Jamiroquai et Nicolas, à demain.
6: À demain.

0: Bonjour à toutes et à tous, j'espère que votre week-end vous a fait du bien, qu'il a été animé, reposant ou simplement exactement comme vous le souhaitiez. Mais ça y est, lundi est là, nouvelle semaine, nouveau départ et jusqu'à 11h, plus la peine de zapper, vous êtes avec moi sur RRV. Au programme, tous nos rendez-vous habituels, vous le savez, dans quelques instants, on aura également le point anniversaire, enfin la rubrique anniversaire, pardon, si vous souhaitez vous nous écrire pour nous passez vos dédicaces, c'est 31-46. La météo à 8h30, vos petites annonces sur les coups de 8h45. Côté jeu, on se retrouvera toujours à 9h30 pour votre big quiz et à 10h30 pour le totem. En bref, on a trois belles heures devant nous pour mettre cette semaine sur de bons rails. Vous avez choisi Radio Rythme Bleu pour vous accompagner. Franchement, le lundi pouvait difficilement mieux commencer. C'est parti et on commence avec une bonne nouvelle comme chaque matin. Bonjour Didier.
1: Ah madame, j'ai rien compris. Vous parlez tellement trop vite comme je suis malentendant.
0: Bonjour Didier, il n'y a pas de problème, c'est Mouna, on est sur Radio Rythme Bleu. Là, je faisais une présentation qui était plutôt générale, et là, on est en direct ensemble, donc je vais pouvoir m'adresser à vous peut-être plus lentement. Didier, j'ai le bonheur de vous annoncer que vous êtes l'heureux gagnant d'un bon carburant de 15 000 francs que vous avez gagné avec la station Shell de Ducos. Bravo Didier. Ah, Didier, vous avez gagné un bon carburant de 15 000 francs.
1: Ah, d'accord.
0: Félicitations, Didier.
1: C'est Shell.
0: Exactement, la station Shell de Ducos.
1: Ah, oui.
0: Bravo, ah. On est content pour vous, en tout cas.
1: D'accord.
0: Didier,
1: merci bien.
0: Avec plaisir. Est-ce que vous pourriez retourner à la station Shell de Ducos à partir de mercredi avec votre pièce d'identité?
1: D'accord.
0: Voilà, comme ça, vous récupérez votre cadeau, Didier.
1: D'accord, ben merci beaucoup d'avoir appelé et je remercie la radio.
0: Oh, et bien merci.
1: Avec Patrick Shell.
0: C'est adorable. Et puis nous, on vous souhaite encore plein de bonnes nouvelles à venir, Didier.
1: D'accord.
0: Bonne journée à vous, au plaisir.
1: D'accord, merci.
0: Au revoir, Didier. Et voilà notre gagnant du jour, Didier, qui gagne aujourd'hui 15 000 francs de bon carburant grâce à nos partenaires, les stations Shell et Pacific. 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Vous êtes sur RRB, il est 8h passé de 10 minutes. Tout de suite, Pierre Garnier, ce qui me va. Et on retrouvera Marion dans quelques instants pour l'éphéméride du jour.

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4: Bonjour à tous, bon lundi et bon courage pour cette semaine avec jour férié jeudi. Aujourd'hui 21 septembre, nous fêtons les Lévi, Mathieu, Mathéo, Mathieu et Théo. C'est également l'anniversaire du chanteur américain Jason Derulo qui fête aujourd'hui ses 37 ans. L'artiste poursuit actuellement sa grande tournée mondiale sur scène. Un coup d'œil sur la politique internationale. Le 21 septembre 2020, il y a 6 ans, l'Italie se prononçait par référendum pour la réduction du nombre de ses parlementaires, faisant passer le nombre de députés de 630 à 400 et celui des sénateurs de 315 à 200. Un amendement approuvé à une large majorité. Côté Calédonie, que retenons-nous un 21 septembre ? 1959, inauguration officielle du barrage de Yaté. C'est un moment important pour la Calédonie car ce barrage va révolutionner la distribution de l'eau. La cérémonie a eu lieu en grande pompe devant le ministre de la France d'Outre-mer, Jacques Soustelle. Nous sautons en 1976, création de SOS Médecins à Nouméa. Le service consiste en une garde permanente fonctionnant chaque nuit de 19h à 7h du matin. Il a été mis en place par les médecins généralistes de Nouméa. Deux médecins seront également de garde durant les week-ends. Sur un simple appel, on a l'assurance de voir arriver un médecin chez soi dans l'heure. C'était en 1983, après une première tentative infructueuse, la secte Moon s'installe à Nouméa. Un missionnaire est venu sur le territoire dans le but de convertir un maximum de personnes. Nous sommes en 1989 et c'est la première assemblée du Conseil des femmes. Des débats pour définir la place de la femme dans la société calédonienne. Enfin, en 2022, il y a 4 ans, un record vieux de 16 ans vient de tomber au Grand Casino de Nouméa. Le jackpot de 10 millions de francs a été gagné à l'espace Machine à sous. Un survol varié de l'histoire locale pour ouvrir cette semaine. Passez une très belle journée avec RRB.
5: Merci beaucoup Marion pour cette éphéméride. Tout de suite, on retrouve l'horoscope du jour avec Lana.
6: Bon début de semaine tout le monde, on commence avec les béliers. La semaine démarre avec une énergie qui vous pousse à agir, une responsabilité supplémentaire pourrait vous être confiée. Taureau, en couple, une discussion sincère permettra de clarifier certaines attentes. Célibataire, ne vous précipitez pas vers une personne simplement parce qu'elle vous témoigne de l'attention. Gémeaux, vous pourriez identifier une dépense inutile ou une manière plus intelligente d'organiser votre budget. Cancer, un ami pourrait avoir besoin de vous sans forcément savoir comment le dire. Votre écoute sera plus utile qu'une solution toute faite. Lion, concentrez-vous sur le prochain pas, car c'est lui qui fera réellement avancer les choses. Vierge, chacun doit prendre sa part de responsabilité, même si vous avez naturellement tendance à vouloir tout arranger. Balance, soyez curieux sans chercher immédiatement à définir votre relation. Scorpion, une réflexion concernant un projet futur pourrait devenir beaucoup plus concrète. Vous avez intérêt à regarder les détails avant de vous engager. Sagittaire, en couple comme célibataire, calmez votre caractère. Capricorne, ne transformez pas chaque obligation en urgence. Une organisation réaliste vous permettra de préserver votre énergie au lieu de terminer la journée complètement épuisée. Verseau, une idée originale pourrait vous traverser l'esprit. Même si elle vous paraît encore incomplète, elle pourrait évoluer rapidement. Et pour finir, les poissons. Quelqu'un pourrait vous faire un compliment ou reconnaître une qualité que vous avez tendance à minimiser.

anniversaire. Si vous soufflez une bougie de plus aujourd'hui, restez avec nous. Les petits mots, les dédicaces et les pensées de ceux qui vous aiment arrivent tout de suite sur Radio Rythme Bleu. Et voilà, un joyeux anniversaire Jean-Marie Fermin Guillon, Anetea Païta, de la part de Émile et Roland Gossard. Un joyeux anniversaire à Michaela à Koumac. Passe une bonne semaine, de gros bisous. C'est de la part de Marie-Vonne et de Michel à Népouy. Un très joyeux anniversaire à Manu qui fête aujourd'hui ses 52 ans. Toute sa famille lui fait de gros bisous et l'attendent avec impatience pour ce soir. Voilà pour nos stars du jour. Un très bel anniversaire à vous. Profitez-en, faites-vous chouchouter. Et si personne ne vous offre de gâteau, vous avez encore toute la journée pour leur mettre un petit peu la pression. Voilà, en tout cas, vous avez tous les droits aujourd'hui. On repart en musique avec Ray Dalton, In My Bones. On se retrouve dans quelques minutes à 8h30 pour le point météo. Vous êtes sur Radio Rythme Bleu. Excellent choix.

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Ce matin, aux loyautés et au lever du jour, sur le sud-ouest et la pointe sud, des nuages déposent quelques gouttes, mais dans l'ensemble, c'est le soleil qui domine largement. Le vent de secteur sud-est souffle entre 5 et 10 nœuds, puis en fin de matinée, il se renforce entre 10 et 15 nœuds sur le nord. Cet après-midi,

des nuages continueront de circuler sur les loyautés en donnant de rares et faibles ondées. Débordements nuageux sur l'est, la pointe nord et le nord-ouest en fin de journée, mais le temps restera sec cependant. Grand soleil ailleurs, le vent de secteur sud-est se renforcera entre 10 et 15 nœuds, voire autour de 15 nœuds sur le nord-ouest. Sur le nord-est et vers l'île des Pins, il demeurera plus faible, entre 5 et 10 nœuds. Les températures seront en hausse, mais resteront bien en dessous des valeurs de saison, entre 23 et 27 degrés. En bref, le soleil prend largement la main aujourd'hui, hein, malgré quelques nuages de passage avec un vent qui va prendre un petit peu de coffre dans la journée. Côté température, ça remonte doucement, vous l'avez entendu, mais l'été peut encore patienter un petit peu. On part maintenant, en tout cas, en musique avec Pierre de Maher et le magnifique Un jour, je marierai un ange, avant de retrouver Salomon Burke, Cry to Me, ce sera juste après. N'oubliez pas, à 8h45, nous on se retrouve pour vos petites annonces. Vous êtes sur Radio Rythme Bleu, excellente matinée à tous.

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1: Il est 8h45 sur Radio Rythme Bleu. Bienvenue à vous si vous nous rejoignez. C'est l'heure des petites annonces, le rendez-vous 100% dédié aux particuliers. Ici, on partage vos annonces, vos recherches, vos ventes. Petit rappel avant de commencer, on ne partage pas d'annonces concernant les armes, les bijoux ou la nourriture. Et pour passer à l'antenne, il vous suffit de nous appeler au 25 46 46 ou de nous envoyer votre annonce par SMS. Ce sera au 31 46. Voilà, vous cherchez, vous vendez, vous donnez, vous échangez. C'est à vous de jouer. Vous êtes sur RRB 25 46 46 pour nous appeler. On commence tout de suite avec vos petites annonces. Il est à vendre plusieurs caméras de surveillance. Elles sont neuves, encore dans l'emballage. Plus de renseignements au 79 49 42. Le 79 49 42. Il est à vendre une mini pelle 2 tonnes 8 de marque Eurocomac. 855 heures de marche, 2 millions 4. Toujours à l'abri, toujours à l'abri. Elle est parquée, toujours à l'abri. 72 36 26 pour obtenir plus de renseignements. Le 60. Oh, je me suis trompée, ça y est, on recommence et on part bien. 78 36 26. 78 36 26. Il est à vendre un Dodge Ram 1500, modèle sport en parfait état, série 410-650NC. Année 2018, il est gris métallisé. Il a 150 000 km au compteur. Il est équipé de 4 amortisseurs Bilstein, 4 pneus neufs ainsi que d'une barre à LED. 2 millions neufs à. Voilà. À vendre, visible sur la foi au 77 79 39, le 77 79 39. Il est à vendre un terrain vierge à Farino, il fait 2 hectares, il est proposé au prix de 12 millions. Pour plus de renseignements, composez directement le 90 49 16, le 90 49 16. Bonjour et bienvenue sur Radio Rythme Bleu.
2: Bonjour,
1: happy Wélaï.
2: Pardon, oui,
1: ça au moins. Comment allez-vous, Nico ?
2: C'est parti, ça va, Moulin ?
1: Oui, ça va bien, ça fait plaisir de vous entendre, on vous écoute.
2: C'est parti. Alors, première annonce. Je vends mon Kermaster. Kermaster, voilà. Kermaster de façon avec galerie tout. Tout, série 436 000 kilométrage, 64 000 kilomètres. Oui. Et là, je le fais 2 800 000 à débattre.
1: Parfait.
2: 2 800 à débattre, ça c'est sur Nouméa.
1: Oui.
2: Après aussi, sur l'IFO maintenant, je vais chercher quelqu'un qui veut louer sa voiture. Il veut louer sa voiture à partir du, on va dire, 13 octobre. Voilà, si quelqu'un sur l'IFO, il m'entend, ben voilà. À petit prix pour 2 semaines. Voilà,
1: c'est
2: qui m'appelle. Il m'appelle et puis le dernier, je loue toujours ma maison. Ceux qui veulent venir sur l'IFO pour les vacances, bon, la maison toute équipée, 40 000 francs la semaine. Et celui qui veut louer à longue durée pour l'année prochaine, ben 75 000 francs avec charge comprise.
1: Parfait. Et il n'y avait rien à amener, il me semble, c'est ça. Il n'y a plus qu'à déposer les valises.
2: Exactement. Voilà. Toi, si tu veux venir, ben voilà, t'as plus qu'à amener les valises direct.
1: Avec plaisir. Oui, Nico, à quel numéro ?
2: Ça, au 83 94 42.
1: 83 94 42. Merci, oui, Nico.
2: Beaucoup, Mona, et bonne journée.
1: Bonne journée à vous, Tata Winnie. Oui. Bonjour et bienvenue sur Radio Rythme Bleu.
3: Oui.
1: Bonjour monsieur, bienvenue, vous êtes à l'antenne d'RRB.
3: Oui, bonjour, c'est Philippe Apaïta.
1: Bonjour Philippe.
3: Voilà. J'ai un jeu de câble de démarrage à 4000 francs, c'est tout neuf. J'ai une clé à choc sur batterie à 15 000.
1: Oui.
3: Et j'ai 2 feuilles de fibro de 2,40 par 1,20 m à 3000 francs pièce.
1: Très bien. Tout ça, c'est à quel numéro, s'il vous plaît ?
3: Au 77 56 68.
1: 77 56 68, hein ?
3: Oui, voilà.
1: Merci beaucoup pour votre appel, en tout cas.
3: Merci.
1: Bonne journée à vous, au plaisir.
3: Vous aussi, à demain.
1: Merci, à demain. Et on passe tout de suite à une annonce qu'on a reçue par SMS. Il est à vendre une pompe de forage solaire de marque Lorenz. Hauteur de refoulement jusqu'à 80 mètres, 2 mètres cubes par heure max. Jamais servi. Idéal pour agriculture, élevage. Pour plus de renseignements et pour obtenir le prix, composez directement le 53 69 33. Le 53 69 33. Il est à vendre du grillage pour cage au quart du prix du neuf. Et voilà, pour cage pour oiseaux au prix du matériel. 75 71 08 pour plus de renseignements. Le 75 71 08. Il est à vendre un salon en rotin, un canapé, deux fauteuils avec leurs coussins. 35 000 francs au 83 50 74. Le 83 50 74. Il est à vendre un vélo pour enfants de 5 à 6 ans de marque Cobra. Il est de couleur rose. Il est en très bon état. Et il est proposé au prix de 6 000 francs au 86 86 55, le 86 86 55. Il est à vendre une tondeuse autoportée, un moteur 2 cylindres, 22 chevaux, elle a une capacité de coupe de 102 cm, équipée d'un panier, elle est quasiment neuve, elle a 30 heures de marche, elle a été achetée au prix de 500 000 francs, proposée à la revente au prix de 330 000 francs à débattre. Le numéro pour plus de renseignements, bah oui, c'est le 79 41 74, le 79 41 74. À vendre une Peugeot 2008, 120 000 km, extérieur et intérieur en très bon état, 780 000 francs, 84, 83, 99 pour plus de renseignements, le 84, 83, 99. À ce même numéro, on propose aussi une Citroën C1 essence, 250 000 km au compteur, état impeccable, 350 000 francs à débattre, ainsi qu'une Hyundai i10, 220 000 km, état impeccable aussi. Je vous dis des bêtises, celle-ci, elle est vendue. Donc on s'en tiendra à la Peugeot 2008, 120 000 km à 780 000 francs et la Citroën C1 essence au prix de 250 000 francs est à impeccable à 350 000. Tout ça, c'est au 84 83 99. Le 84 83 99. Bonjour et bienvenue sur l'antenne de l'antenne de Radio Rythme Bleu. Bonjour Philippe.
4: Bonjour, moi ça serait pour réitérer une annonce et puis en mettre une deuxième.
1: Ah, avec plaisir. Pardon, je vous ai appelé Philippe,
4: alors,
1: je me suis trompé.
4: Lorenzo.
1: Lorenzo, comment allez-vous?
4: Ça va bien, merci. Et je vends alors un turbo pour un Hyundai H1.
1: Oui.
4: Série 340 000.
1: Oui.
4: Au prix de 30 000.
1: Très bien.
4: Et la deuxième annonce, j'ai une PS4 avec 4 jeux et je la vends 25 000.
1: Parfait. Tout ça, c'est voilà. Visible sur nos mails, Lorenzo.
4: Oui, et on peut me joindre au 81 83 74.
1: 81 83 74. Un grand merci d'avoir pensé à nous.
4: Merci, Mouna. Bonne journée.
1: Bonne journée, Lorenzo. Plaisir.
4: Merci.
1: Il est 8h passé de 52 minutes. Vous êtes toujours à l'écoute de Radio Rythme Bleu. Vous faites très bien. Il nous reste... il est 53 maintenant. Il nous reste 7 minutes exactement pour recevoir vos appels et vos SMS au 31 46 ou au 25 46 46. Après, on aura rendez-vous avec l'information nationale et internationale puisqu'on prendra la direction de Paris pour le Flash Info d'Europe 1. On continue avec la vente d'une table à dessin à 1,50 m par 1 m, 20 000 francs au 87 99 97. Le 87 99 97, il est à vendre un Delim H2 SE 36 000 km. Toute vidange effectuée est impeccable, 160 000 francs au 84, 83, 99, au 84, 83, 99. Alors un Delim H2 S2, c'est un scooter, pardon, voilà. Scooter, 36 000 km, toute vidange effectuée est impeccable, 160 000 francs, je répète, hein, au 84, 83, 99. Il est recherché un emploi de chauffeur-livreur. Pour plus de renseignements, c'est au 78 11 19, le 78 11 19. Bonjour et bienvenue sur Radio Rythme Bleu.
5: Oui, bonjour.
1: Bonjour monsieur, quel est votre prénom s'il vous plaît?
5: Eric.
1: Eric, enchanté Eric, c'est Mouna, on vous écoute.
5: Oui, bonjour. Oui, j'aurais un petit congélateur à vendre.
1: Oui.
5: Il est en très bon état. C'est sur Païta.
1: Très bien.
5: Et je le vends pour 15 000 francs.
1: Quand vous dites un petit congélateur, Eric, c'est les petits congélateurs coffres?
5: Oui, c'est ça exactement. Oui, il est bon. Je vais vous donner la marque, je vais regarder. C'est une marque Proline.
1: Ah oui, superbe. Parfait. Voilà. Donc vous le vendez à 15 000 francs. Tout blanc.
5: Oui, tout blanc. Et il est impeccable. J'ai dû me servir une seule fois. Et comme j'en ai pas trop l'utilité,
1: oui,
5: alors
1: puis,
5: je le revends.
1: C'est petit, mais c'est vrai qu'on peut. Si c'est coffre, on peut mettre pas mal de choses dedans. Quoi.
5: Oui, vous pouvez mettre des. Moi, à l'époque, j'avais mis un serpentier dedans et j'avais de la place encore pour mettre facilement 2 cartons de poulet dedans.
1: Ah, bah voilà, bon, bah c'est largement suffisant. À quel numéro on peut vous appeler, Eric?
5: Au 74 22 23.
1: 74 22 23, et c'est visible sur Païta, 15 000 francs le congélateur coffre.
5: Oui, Laïe. Voilà, 15 000 francs le congélateur.
1: Merci Eric, vous aviez d'autres annonces pour nous éventuellement?
5: Non, c'est tout ce que j'avais à vendre.
1: Eh bien, merci à vous, bonne journée.
5: Ben, merci
1: Eric.
5: À vous, au revoir, bonne journée.
1: Tata, bonne journée.
5: Au revoir.
1: On passe tout de suite à l'auditeur ou l'auditrice suivante. Bonjour, bienvenue sur Radio Rythme Bleu.
6: Oui, bonjour. J'aimerais mettre. Je recherche un déambulateur et un fauteuil roulant. Si quelqu'un veut s'en débarrasser ou qu'il donne, eh ben, je suis preneuse au 99-06-30.
1: Le 99-06-30, c'est sur Nouméa, madame?
6: Oui, Nouméa et Grand Nouméa principalement. Pour ceux-là qui veulent s'en débarrasser, eh ben, je suis preneuse.
1: Ah, bah parfait. Est-ce que je peux vous demander votre prénom, s'il vous plaît?
6: Pauline.
1: Pauline, enchantée Pauline, c'est Mouna. Merci beaucoup pour votre appel à RRB aujourd'hui.
6: Merci également, bonne journée à toute la Calédonie qui écoute aujourd'hui. Et puis passez une bonne journée, il fait beau aujourd'hui.
1: Ah,
6: donc
1: oui.
6: Voilà quoi.
1: Ah bah on va être joyeux aujourd'hui Pauline.
6: C'est ça également, bonne journée, bonne journée à toi Mouna.
1: Merci Pauline, bonne journée. Et voilà, 8h56, et oui il y a du soleil aujourd'hui, il y a du soleil, les gens sont joyeux, on est joyeux. Et puis on continue avec nos petites annonces parce qu'il n'est que 8h56, ce qui nous laisse 4 bonnes minutes et c'est énorme. Il est à vendre un Hyundai Santa Fe, boîte automatique, 187 000 km au compteur, turbo à changer, mais un turbo est donné avec pour cause départ. 280 000 francs au 81 83 74, le 81 83 74. Bonjour, pardon, bonjour et bienvenue sur Radio Rythme Bleu. Allô, bonjour, vous êtes à l'antenne.
7: Oui, bonjour.
1: Madame, bonjour, comment vous appelez-vous, s'il vous plaît?
7: La star.
1: Oh, la star, c'est... Attendez. À chaque
7: bonjour.
1: Fois... Janine.
7: Oui.
1: Pourquoi je ne vous ai pas reconnue, ma star? Comment allez-vous?
7: Alors,
1: et pourtant, c'est
7: voix... arrêter d'être amoureuse, hein.
1: Bah oui, mais comment ne pas être amoureuse, Janine?
7: Alors,
1: on est tout ouïe pour vos petites annonces.
7: Ouais. Et bien moi, je cherche toujours à Chenard, c'est un big bull, un berger, peu importe.
1: Oui. Pour tenir compagnie à votre chienne.
7: Oui. Et puis pour faire la garde en même temps parce que c'est pas avaler du pire.
1: Oui, Janine, vous avez le poste de radio derrière, on entend mal ce que vous dites. Vous pourriez le couper, s'il vous plaît?
7: Attends.
1: Ah voilà Janine, parce que c'est vrai que bon, moi je vous comprends parce que vous m'avez déjà appelé, mais pour les auditeurs qui nous écoutent, dont vous cherchez un chien de garde, voilà, pour monter la garde et pour tenir compagnie à la petite la chienne que vous avez actuellement.
7: Voilà, plutôt une chienne.
1: Oui.
7: Parce que celui que j'ai, c'est un mâle.
1: Ah pardon, j'ai inversé, donc vous chercheriez une chienne pour votre chien mâle.
7: Voilà. Ouais, mais c'est pas pour mettre avec, c'est pour faire la garde.
1: C'est pour faire la garde, puis faire un
7: elle est malheureuse, elle est morte, son chien, son
1: compagnon
7: est mort. Oh. Il est mort.
1: Et vous cherchez, vous avez dit, un chien adulte la dernière fois, c'est ça?
7: Adulte, 6 mois, peu importe.
1: Peu importe.
7: Maman, c'est un chien.
1: Oh, à quel numéro on peut vous joindre, Janine?
7: 96.
1: Oui.
7: 84.
1: Oui.
7: 21.
1: 96, 84, 21.
7: Ou alors 91.
1: Oui.
7: 56, 93.
1: 91, 56, 93.
7: Voilà.
1: Merci.
7: En vous souhaitant une bonne journée, une bonne semaine à vous, que Dieu vous bénisse et vous protège.
1: Merci Janine, vous de même. Merci.
7: Au revoir.
1: Au revoir notre star.
7: Oh, merci.
1: Janine, un personnage. Bonjour et bienvenue sur Radio Rythme Bleu.
8: Bonjour.
1: Bonjour madame.
8: Je m'appelle Marie-Christine.
1: Enchantée Marie-Christine, c'est Mouna.
8: Bonjour Mouna. Moi, j'ai juste une petite annonce à passer. En fait, j'ai un pin colonnaire qui est en pot depuis très longtemps que je ne peux pas planter dans mon jardin. Il a une taille d'à peu près 2,50 m.
1: Oui.
8: Et il serait parfait pour faire un sapin de Noël ou quelqu'un qui a un grand jardin pour le planter. Moi, je ne peux pas le planter chez moi, il est trop grand.
1: Ah, très bien.
8: Donc, je le vends à 5000 francs à débattre.
1: Oui.
8: Et donc, on peut me joindre au... 87 08 60.
1: Le 87 08 60. Je suppose que c'est sur Nouméa, mais peut-être que je suppose mal.
8: Vous supposez entre les deux, on va dire. Je suis sur Coutio.
1: Ah, superbe. Merci beaucoup pour votre appel du jour.
8: Merci, au revoir et bonne journée à vous.
1: Bonne journée à vous, au revoir. Et voilà qui clôt notre session des petites annonces aujourd'hui. Je suis désolée, il est bientôt 9h. On a rendez-vous avec l'information internationale et nationale. Alors on ne va pas perdre de temps. On fonce, on retrouve Europe 1 tout de suite.

0: Boucheret. Bonsoir Frédéric.
1: Bonsoir Valérie, bonsoir à tous. 2,41 €, c'est le prix moyen du litre de gazole en France, un nouveau record, et 2,17 € pour le sans-plomb 95. Le Premier ministre Sébastien Lecornu doit tenir des réunions demain pour mettre en place de nouveaux dispositifs d'aide face à la crise. Éric Ciotti se dit inquiet sur le positionnement futur de Bruno Retailleau. Le président de l'UDR craint que le président des Républicains rallie Édouard Philippe au second tour de la présidentielle et l'invite donc à rejoindre dans une maison de droite forte. Ségolène Royal tacle Raphaël Glucksmann. Elle estime qu'élire président le candidat place publique deviendrait à mettre un stagiaire à la tête d'une entreprise. Pour la candidate à la primaire à gauche, son rival est inexpérimenté. Il n'a jamais dirigé une collectivité locale ou une structure étatique. Le PS est allé vite en besogne. Déclaration de Jérôme Guedje. Le député et candidat à la primaire à gauche a défendu son collègue Philippe Brun, accusé de violence et suspendu à titre conservatoire par le Parti socialiste. Liste écartée de la primaire. Il juge sa mise à l'écart extrêmement violente. Coupe budgétaire à venir dans le monde de la culture. La ministre Catherine Pégard a indiqué que les structures du spectacle vivant public allaient être impactées. Elles vont percevoir moins de crédits. Ce sera jugé au cas par cas et d'affirmer que certains investissements et travaux peuvent être différés. Un TER a percuté une voiture en fin d'après-midi sur un passage à niveau à Belbereau, près de Toulouse. La conductrice du véhicule, âgée d'environ 40 ans, a dû être désincarcérée et transportée en urgence absolue vers un hôpital toulousain. La circulation devrait être fortement perturbée jusqu'à au moins demain midi, indiquait la SNCF. La France et le Canada vont œuvrer à un rapprochement profond en matière de pêche, de sécurité et d'énergie. C'est ce qu'a assuré Emmanuel Macron, qui recevait à Saint-Pierre-et-Miquelon le Premier ministre canadien Mark Carney. Friedrich Merz reconnaît un désastre malgré des défaites électorales face à l'AFD dans la région de Mecklembourg, Poméranie occidentale, et face au parti de gauche radicale Die Linke à Berlin. Le chancelier allemand s'est engagé à poursuivre les réformes promises et ferme la porte à un départ prématuré. Six djihadistes français présumés jugés en Irak. Ils sont accusés de terrorisme en ralliant des territoires contrôlés par l'État islamique. La première audience a duré aujourd'hui 3 heures. La prochaine se tiendra le 5 octobre. Ils encourent la peine de mort. En rugby, Bordeaux-Bègles l'emporte sur le Stade français 40-10 en clôture de la 3e journée de top 14 et remonte à la 3e place avec ce succès bonifié. Paul Sexas s'offre lui du bronze sur le contre-la-montre du championnat du monde à Montréal. Le tricolore décroche sa première médaille mondiale à 20 ans derrière l'Italien Filippo Ganna et le désormais quadruple champion du monde belge Remco Evenepoel. Et puis amoindri physiquement, le gardien de Lens Robin Risser déclare forfait avec les Bleus du foot. Zinedine Zidane a appelé Jean Butez, 31 ans, le portier de Côme, pour le remplacer.
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3: Il est 9h03 sur Radio Rythme Bleu. Un grand merci à la rédaction d'Europe 1 pour ce flash info.
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3: Et oui, votre rendez-vous SMS sur Radio Rythme Bleu. Notre question du jour, êtes-vous choqué que la Ligue nationale des droits de l'homme dénonce sa convention avec la Ligue des droits de l'homme de Nouvelle-Calédonie et lui interdise d'utiliser son sigle et son nom à la suite d'un différend, notamment sur la version des émeutes de mai 2024. Si cela vous choque, vous tapez 1, sinon vous tapez 2 et vous envoyez votre réponse au 3146. Merci pour votre participation et rendez-vous demain pour la réponse à la question du jour. On repart en musique, Riviera, She Doesn't Mind. Et attention, à 9h30, on se retrouvera pour le Big Quiz. Je vous en dis un petit peu plus dans quelques instants, mais pour l'instant, détendons-nous sur la musique. Vous êtes sur Radio Rythme Bleu. Belle matinée à vous.

C'était Slaves, Don't Give Up à l'instant. Il est 9h passé de 12 minutes sur Radio Rythme Bleu. Et attention, à 9h30, on se retrouve pour jouer en direct avec le Big Quiz. Aujourd'hui, nouvelle salve de questions et on replonge dans les grandes chansons des années 80, françaises comme internationales. Une décennie culte des titres que vous connaissez forcément. 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

On ne la présente plus, Tina Turner, à l'instant, il est 9h passé de 23 minutes. Vous êtes à l'écoute de Radio Rythme Bleu. Dans quelques minutes, à 9h30, on jouera ensemble au Big Quiz, à gagner une place pour aller voir le maître mondial de l'hypnose, Mesmer. Ce sera à 9h30 sur Radio Rythme Bleu. Pour l'instant, on repart en musique. Belle matinée à vous.

0: Il est 9h29, vous êtes bien à l'écoute de Radio Rythme Bleu. 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
0: Bienvenue dans votre Big Quiz. C'est l'heure de jouer sur Radio Rythme Bleu. Un numéro pour nous appeler, pour vous inscrire, c'est le 25 46 46. Et on vous attend aujourd'hui à gagner une place pour aller voir le maître mondial de l'hypnose, Mesmer. Il se produira à l'Arène du Sud le vendredi 2 octobre à 20h. Et ce sera son spectacle, 13 Hertz, qui finalement n'est pas un simple spectacle d'hypnose. C'est une expérience collective hors du temps où les spectateurs deviennent acteurs malgré eux. En tout cas, c'est parti. Le Big Quiz commence maintenant sur Radio Rythme Bleu. Nous avons déjà nos participants.

0: Aujourd'hui, on remonte le son et le temps surtout avec les grands tubes des années 80, français comme internationaux d'ailleurs, les chansons cultes des artistes incontournables. En bref, votre mémoire musicale va devoir suivre un petit peu le rythme ce matin. Pour chaque question, 4 propositions, 5 secondes pour trancher et au bout du quiz, il y a mieux que la gloire éternelle, vous l'avez entendu, la place pour aller voir Mesmer. Alors, oreilles grandes ouvertes, neurones branchés, on joue et on accueille tout de suite nos deux candidats. Bonjour à vous, bienvenue sur Radio Rythme Bleu, bonjour.
1: Allô.
0: Oui, bonjour madame, est-ce que vous m'entendez bien?
1: Oui.
0: Ah,
1: oui.
0: Bonjour, comment vous appelez-vous?
1: Nadine de Poitiers.
0: Nadine, bonjour, bienvenue.
1: Bonjour.
0: Et face à vous, Nadine, on a déjà un candidat ou une candidate, bonjour à vous.
2: Bonjour.
0: Bonjour Alain. Bonjour Alain, comment allez-vous?
2: Ça va très très bien.
0: Nadine, face à vous, Alain. Alain, face à vous, Nadine.
1: Bonjour Alain.
0: Messieurs, dames, je suppose que vous ne nous appelez pas totalement par hasard. Vous avez dû peut-être entendre soit ce que vous avez à gagner, c'est-à-dire la place. Vous avez entendu, vous n'avez pas entendu Alain?
2: Non.
0: Ouh là là, vous n'allez pas être déçus Alain. Nadine, vous avez entendu vous?
1: Oui, bien sûr.
0: Ah, Nadine, elle n'est pas là pour rien. Non, je plaisante. Dans le Big Quiz aujourd'hui, Alain, vous gagnez votre place pour aller voir le maître mondial de l'hypnose, Mesmer, qui se produira le vendredi 2 octobre à l'Arène du Sud.
2: C'est très bien ça.
0: N'est-ce pas? Côté thème, aujourd'hui, on part sur la musique des années 80, française ou internationale.
2: Ok.
0: Messieurs, dames, si vous êtes prêts, vous le savez, 4 propositions par question, 2 secondes, ce serait trop rapide, 5 secondes pour y répondre.
2: Ah bon, quand même, oui.
0: Quand même, 2 secondes, ça laisse même pas le temps de formuler la phrase, mais vous allez voir, 5 secondes, c'est assez rapide. Dès que je prends en compte les réponses qui sont données vraiment sur l'alarme du 5 secondes, mais si ça excède, voilà, si ça dépasse le temps, malheureusement, même si la réponse est juste, elle ne sera pas acceptée. Est-ce que c'est bon pour vous deux?
2: C'est très bon.
1: Oui, très bien.
0: Bon, parfait. Nadine, Alain, vous savez ce que je vais vous poser comme question? Lequel de vous deux a envie de se lancer avec la première question?
2: Honneur aux dames.
0: Ah.
1: Toujours honneur aux dames.
0: Bah, oui, sous couvert de galanterie. Non, je plaisante, Alain, on vous embête.
2: On est un homme quand même.
0: Ah bah oui.
1: L'excuse.
0: C'est ça, c'est qui tout double. Nadine, vous pouvez refuser.
1: Je vous écoute.
0: Est-ce que vous acceptez?
1: Oui, bien sûr.
0: C'est parti, Nadine, Alain. Le Big Quiz commence maintenant. Vous vous affrontez pour votre place pour aller voir le spectacle 13 Hertz. On commence, c'est parti. Première question pour vous, Nadine. Et c'est celle-ci. À quel groupe australien doit-on en 1987 Need You Tonight, reconnaissable à son riff de guitare? 4 propositions, Nadine. Midnight Oil, In Excess, The Church ou The Angels? Excusez-moi pour l'accent.
1: Le deuxième, hein, parce que moi, l'anglais, moi, il n'est pas passé par là.
0: Même avec ça, vous vous en sortez très bien. C'est de ma faute, Nadine, parce que c'est vrai que je ne prononce pas très bien. Bravo, premier point pour vous, c'est effectivement Need You Tonight d'In Excess, chanson reconnaissable instantanément à son riff de guitare funk rock un peu minimaliste. Et bien sûr, elle a été classée numéro 1 du classement Hot 100 aux États-Unis à sa sortie. Et donc, c'était en 1987. Deuxième question pour vous, Alain.
2: Ça y est, c'est parti.
0: C'est parti, ça commence. À qui doit-on la chanson entêtante « C'est comme ça » en 1986? 4 propositions, évidemment. Indochine, Rita Mitsouko, Téléphone ou Image? Image.
2: Le 2.
1: Rita Mitsouko.
0: Yes! Bravo, tout à fait, les Rita Mitsouko, le groupe de rock.
2: Je suis pas mauvais, alors.
0: Ah non, vous vous en sortez très bien. Je vais pas réussir à parler. Vous en sortez très bien tous les deux. Attention, si vous êtes égalité, le jeu continue. En tout cas, pour les auditeurs qui seraient curieux, Rita Mitsouko, c'est le groupe de rock formé par le duo Catherine Ringer et Fred Chichin. D'ailleurs, Catherine Ringer qui nous a quittés il y a peu de temps. Et c'était, il y a eu C'est comme ça, il y avait Marcia Baila, c'est les deux plus grands tubes du groupe mythique. Pour la date, Catherine Ringer nous a quittés le 14 septembre dernier. On passe sans plus attendre à la troisième question, qui est la vôtre, Nadine. La pression est à son comble. Dans quelle chanson des années 80 peut-on entendre « Ta couleur et tes mots, tout me va, que tu vives ici ou là-bas, danse avec moi » 4 propositions, Nadine. « Et tu danses avec lui », c'est Jérôme. « Elle est d'ailleurs de Pierre Bachelet. Elle préfère L'amour en mer de Philippe Laville ou L'Aziza de Daniel Balavoine.
1: Oh là là, c'est pas Pierre Bachelet.
0: Pierre Bachelet ?
1: Oui.
0: Est-ce que vous avez une idée, Alain ?
2: Bon, pas du tout.
0: C'était L'Aziza de Daniel Balavoine.
1: Ah oui, oui. Oui.
0: Rien n'est joué pour l'instant, Nadine. Alain, are you ready? Bon, mon accent n'était pas très bien. Je comprends que vous n'ayez pas compris. On continue. Quel groupe a chanté Hunting High and Low? Voilà, j'espère que c'est Hunting High and Low. Et, et Cry Wolf, donc Cry Wolf, voilà, je le dis à la française, en 1986. La question, c'est quel groupe a chanté ces deux chansons, Hunting High and Low et Cry Wolf? Il y a quatre propositions qui sont les suivantes. Duran Duran, Duran Duran, Aha, Eurythmics ou Dépêche Mode?
2: La 2.
0: On pile sur le chrono et vous vous en sortez avec une bonne réponse. Oui, aha, malgré ma prononciation un peu hasardeuse, vous vous en êtes très bien sorti, Alain.
2: Bah.
0: C'est le groupe norvégien composé de trois membres. Aha. Attention, Nadine.
1: Oui.
0: Que chante Michel Sardou à propos de l'Afrique, d'après le titre d'une chanson de 1982? Quatre propositions. Toujours, je t'aime, soleil ou adieu?
1: Adieu.
0: Oh, dis donc! Bravo Nadine! Afrique, adieu est une chanson qui pose un regard désabusé et mélancolique sur l'Afrique post-coloniale, avec la mise en avant de la pauvreté, de la violence et de la perte de tradition. Ça, c'était Michel Sardou en 1982. Attention, peut-être est-ce la dernière question. On va le savoir, puisqu'en cas d'égalité, on continue. Alain,
2: oui.
0: Vous avez déjà deux bonnes réponses.
2: Ah bon, ça va alors.
0: Voici la question. Quelle proposition désigne une chanson de Mylène Farmer dans les années 80? Troisième sexe, Tristana, Le parking des anges ou Idée noire?
2: Le 3.
0: Et ça repart, vous êtes à égalité. Du coup, non, c'était Tristana. Tristana, chanson extraite du premier album de Mylène Farmer, Cendre de lune, qui contient également la chanson Libertine. Troisième sexe, c'est Indochine. Le parking des anges, c'est Marc Lavoine. Et Idée noire, c'est de Bernard Lavillier et Nicoletta. C'est une bonne nouvelle, puisque le jeu continue. Vous avez tous les deux de bonnes réponses chacun.
2: Bon.
0: Nadine.
1: Oui.
0: Attention. À quel groupe néerlandais des années 1960 Bananarama a emprunté la chanson Vénus, tube international de 1986? Quatre propositions. C'est en anglais, alors je suis désolée d'avance, Nadine. The Four Tops, The Birds, Grateful Dead ou Shocking Blue?
1: Le troisième.
0: Oh, Nadine. Grateful Dead?
1: Oh, je connais pas.
0: C'était Shocking Blue. La chanson ensuite entrée dans la postérité grâce à de nombreuses utilisations dans des films, des émissions, des télévisions et bon, des publicités, notamment les rasoirs. Mais je vais rien dire. Attention, Alain.
2: Oui.
0: Quelle chanson de 1985 est le tube de Jean-Jacques Lafont? Quatre propositions. Une autre histoire, Papa chanteur, Cœur de loup ou Le géant de papier?
2: Le premier.
0: Eh ben, vous restez à égalité. C'est bien, il est plein de suspense, ce jeu. C'est Le géant de papier, chanson écoulée à plus de 400 000 exemplaires. C'est bien parce que vous êtes à peu près raccord sur les bonnes et les mauvaises réponses, Nadine et Alain. On continue, bien sûr.
2: On continue.
1: Allez, on continue.
0: Ben, il faut se battre pour aller voir Mesmer, vous voyez. Nadine.
1: Oui.
0: Que cherche le groupe Taxi Girl dans une chanson de 1980? Le garçon, l'amour, le blues ou l'enfant?
1: Le blues.
0: Oh, décidément, je suis désolée.
1: Non, moi, je ne connais rien.
0: Non, ça se corse, Nadine, ça se corse un petit peu. Elle cherche le garçon, la chanson « Chercher le garçon » est le plus gros succès de ce groupe punk rock français. Attention, Alain, c'est peut-être votre chance de tirer votre épingle du jeu.
2: Oh là là.
0: Oh là là, c'est juste pour mettre un petit peu de pression.
2: Oui.
0: Qui a remporté le concours de l'Eurovision en 1986 avec la chanson « J'aime la vie » ? Marie Myriam, Céline Dion, Sandra Kim ou Isabelle Aubray ?
2: Le 3.
0: Oh !
1: Isabelle Aubray.
0: C'était bien Sandra Kim !
2: Oh.
0: Bravo ! Ben, ne soyez pas déçus Alain, vous avez gagné, bravo !
2: Oui, c'est formidable.
0: Eh ben c'est formidable, merci vous de vous. Nadine, Alain, vous nous avez offert un beau duel.
1: Non, moi je me suis exercée pour le 3 octobre.
0: Ah ! C'est énorme. Merci beaucoup Alain. Félicitations, vous remportez votre place pour le maître mondial de l'hypnose. Vous qui ne saviez même pas pourquoi vous jouez au départ finalement.
2: Bah non.
0: Bah écoutez, ça aura lieu le 2 octobre à 20h. C'est le spectacle 13 Hertz hein, qui ne sera pas un simple spectacle d'hypnose vu que c'est une expérience collective que vous allez vivre. Vous allez devenir acteur malgré vous. Vous connaissez Mesmer, je suppose, Alain.
2: Oui.
0: Bon voilà, donc à mon avis, vous ne risquez pas d'être déçu. Enfin, je pense ne pas trop m'avancer en disant ça.
2: Eh ben tant mieux.
0: Ah bah avec plaisir. Et Nadine ?
1: Oui.
0: 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Et vous pouvez rejouer dès la semaine prochaine, Nadine, dès mardi prochain.
1: Ok.
0: N'hésitez pas à retenter votre chance et tendez l'oreille, Nadine. Il y aura peut-être d'autres cadeaux. Voilà, en ce moment, vous voyez, on gâte pas mal les auditeurs, notamment dans les jeux.
1: Moi, je joue, c'est pour le plaisir.
0: Et ben, pas que pour le vôtre, pour le nôtre aussi. Merci beaucoup Nadine et Alain pour ce beau jeu.
2: Merci bien.
1: Allez, bonne journée à tout le monde.
2: Bonne
0: journée à vous deux. Nadine, vous nous appelez de Poindimier ?
1: Oui.
0: Eh bien, on vous embrasse, on embrasse tous les gens de Poindimier. Alain, vous nous appelez d'où ?
2: De
0: Coutio. Eh bien, pareil, big up à tous ceux qui nous écoutent de Coutio.
1: Allez, bonne journée tout le monde.
2: Allez, au revoir.
0: Tata, au revoir Nadine, au revoir Alain. Et voilà, le Big Quiz referme sa machine à remonter le temps pour aujourd'hui. Un grand bravo à notre vainqueur qui repart avec sa place pour aller voir Mesmer le 2 octobre à l'Arène du Sud. Ça va être génial. Merci à tous d'avoir joué le jeu avec nous. Pour ceux qui ont découvert que leur culture des années 80 méritait peut-être une petite révision, j'allais dire réflexion, non, révision, ou une petite récompense, rassurez-vous, sur Radio Rythme Bleu, la séance de rattrapage passe régulièrement par la musique. Restez bien à l'écoute. On poursuit cette belle matinée ensemble en musique, s'il vous plaît. Et puis, vous savez quoi ? On a parlé d'In Excess tout à l'heure. Alors, ces cadeaux, c'est pour vous. Il est 9h44. Profitez-en bien.

0: 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Et vous le savez, bon, tous les jours on est ensemble, de 8h à 11h, on rigole, on joue, on s'amuse. Et le lundi, on a un rendez-vous un peu plus sérieux, en tout cas, où on prend le temps de la réflexion. C'est les bonnes ondes qui vont commencer dans quelques instants. Et aujourd'hui, on va parler du pouvoir de l'imagination.
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0: Aujourd'hui, nous allons nous intéresser à quelque chose d'assez fascinant, le cerveau et surtout la manière dont il travaille avec notre imaginaire. Parce que vous allez voir que notre imagination n'est pas simplement une petite rêverie qui flotte dans notre tête, c'est en réalité un véritable outil neurologique. Les neurosciences nous apprennent aujourd'hui quelque chose de très surprenant. Lorsque nous imaginons une situation très clairement, certaines zones du cerveau s'activent presque comme si nous la vivions réellement. Par exemple, si vous imaginez un paysage, votre cortex visuel, la zone du cerveau qui traite les images, se met déjà au travail. Si vous imaginez un mouvement, comme attraper une balle ou courir, les zones motrices s'activent elles aussi. En d'autres termes, le cerveau est capable de simuler une expérience. C'est d'ailleurs pour cela que penser à un citron peut parfois faire saliver ou que d'imaginer une situation stressante peut faire accélérer le cœur. Votre cerveau, lui, se prépare déjà à vivre la scène comme si elle était bien réelle. Cette capacité est tellement puissante qu'elle est aujourd'hui utilisée dans de nombreux domaines. Les sportifs de haut niveau, par exemple, utilisent énormément la visualisation mentale. Avant une compétition, ils s'imaginent réaliser un geste parfait, réussir un saut ou encore franchir la ligne d'arrivée. Et ce n'est pas qu'une question de motivation. Les études montrent que cette visualisation active les circuits d'apprentissage et de préparation du cerveau. Autrement dit, le cerveau peut aussi apprendre à partir d'expériences imaginées. Mais l'imagination agit aussi beaucoup sur nos émotions. Vous avez peut-être déjà remarqué qu'un simple souvenir peut suffire à changer votre état d'esprit. Repenser à un moment heureux peut vous donner instantanément le sourire, comme à l'inverse, repenser à une scène gênante peut provoquer une vraie montée de stress. Pourquoi ? Parce que les zones du cerveau impliquées dans les émotions, notamment celles qui gèrent la peur ou le plaisir, réagissent aussi aux images mentales. Autrement dit, ce que nous nous racontons intérieurement peut influencer directement notre état émotionnel. Alors, rassurez-vous, notre cerveau sait quand même distinguer ce qui est réel de ce qu'il ne l'est pas. Il possède un système de vérification interne qui lui permet de savoir si une expérience vient du monde extérieur ou de notre imagination. Mais ce que les neurosciences montrent aujourd'hui, c'est que la frontière est parfois plus fine qu'on ne le pense. Une image mentale très vive, très détaillée, peut provoquer des réactions physiques et émotionnelles bien réelles. Et c'est justement pour ça que nos pensées ont parfois un impact si fort sur notre quotidien. La bonne nouvelle dans tout ça, c'est que cette capacité peut aussi devenir un véritable levier positif. Imaginez un projet qui vous tient à cœur, vous voir réussir quelque chose, ou simplement vous projeter dans un moment de calme et de sérénité. Tout ça, ça peut déjà préparer votre cerveau et votre corps à cette réalité. Parce que finalement, l'imagination n'est pas qu'une simple rêverie, c'est l'un des outils les plus puissants dont dispose notre cerveau, que ce soit pour apprendre, pour ressentir, ou tout simplement pour se préparer à vivre quelque chose. Et voilà, pour ces bonnes ondes de la semaine, prenez soin de votre esprit, prenez soin de votre énergie et surtout, rappelez-vous que les images que vous entretenez dans votre tête ont souvent beaucoup plus de pouvoir qu'on ne l'imagine. Moi, je vous dis à très bientôt et je vous souhaite à toutes et à tous une excellente journée.
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0: Et voilà, c'était les bonnes ondes. Elles seront rediffusées cet après-midi à 15h à l'antenne de Radio Rythme Bleu. Merci à vous de nous suivre, en tout cas chaque jour. Tout de suite, Creedence Clearwater Revival avec Hey Tonight. Et à 10h, on retrouve le Zapping Actu présenté par Nicolas Legrand.

0: Comme chaque lundi, on remet un petit peu d'ordre dans le grand bazar de l'actualité. Toute la semaine dernière a été suivie, triée, l'essentiel a été retenu et il va vous être servi maintenant le condensé de tout ce qu'il ne fallait pas manquer sur RRB. Vous le savez, on tient à vous garder chaque jour les premiers et les mieux informés. Alors, pour rattraper la semaine en quelques minutes, qui mieux que Nicolas Legrand, le Zapping Actu, c'est tout de suite sur RRB.
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2: Fin du suspense, l'annonce était attendue depuis des mois. La ministre des Outre-mer a tranché la semaine dernière. La quatrième compagnie du RSMA du territoire verra le jour à la ZAC Panda à Dimbéa. Le général Boss, commandant du SMA, était en visite sur le territoire.
3: J'ai voulu faire mon premier déplacement dans nos territoires ultramarins en Nouvelle-Calédonie à l'occasion de cette annonce. La volonté d'aller vite, on ne va pas attendre 2030 pour incarner cette réalité ici sur le site. Dès la fin du mois, le régiment du service militaire adapté de Nouvelle-Calédonie va embarquer dans le Grand Nouméa une section, donc environ une trentaine de jeunes, pour déjà se coller sous cette première réalisation au sein de la 4e compagnie.
2: La semaine dernière a aussi été marquée par les commémoration du ralliement de la Nouvelle-Calédonie à la France libre, c'était le 19 septembre 1940. Écoutez le général Soubrier, commandant supérieur des FANC, après les commémorations.
4: Le ralliement de la Calédonie à la France libre n'aurait pas eu cet impact et n'aurait pas eu ce caractère exceptionnel s'il n'y avait pas eu l'engagement très concret de Calédoniens derrière qui ont embarqué et qui sont partis se battre.
2: Et cette semaine, c'est le 24 septembre qui sera célébré, date commémorant le rattachement de la Nouvelle-Calédonie à la France. Des animations sont prévues au Centre culturel Chibaou par le gouvernement de la Nouvelle-Calédonie. Dans l'actualité économique, un bol d'air pour PRNC. La France lui octroie un nouveau prêt. Il doit servir à financer les bateaux de soufre, puisque son prix a été multiplié par 5 en seulement quelques mois. Brieuc-Frogier, le deuxième vice-président de la province sud, a réagi sur notre antenne.
5: Ça fait à peu près 2 ans qu'on travaille sur le sujet de la reprise avec MBM, avec la présidente de la province sud. On a besoin de cette reprise, on a besoin de professionnels.
2: Le prix du soufre était le premier point soulevé par NBM pour annoncer son retrait des discussions en vue du rachat de l'usine du Sud. Le deuxième point étant la possibilité de faire appel à des partenaires chinois. Et sur ce sujet, l'État n'a pas répondu dans son courrier. Et la semaine s'est terminée en fanfare avec le premier carnaval de la ville du Mont d'Or. Après avoir bravé la pluie, les carnavaliers ont chassé les nuages pour amener un peu de soleil dans le cœur des spectateurs. Le maire du Mont d'Or, Nina Julier, bottes à étoiles aux pieds et robe à paillettes, était plus que satisfaite.
6: Je crois qu'il y a 10 000 personnes. On a ajouté des bus pour faire venir les gens parce que les parkings sont pleins. Vraiment, tout le monde est là et tout le monde a envie de faire la fête dans la bonne humeur. C'est vraiment une grande réussite.
2: Et en 2027, le carnaval devrait avoir lieu à Nouméa.
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0: Et voilà pour le Zapping Actu. Merci Nicolas Legrand d'avoir remis la semaine en perspective et retenu pour nous ce qu'il ne fallait vraiment pas laisser passer. On referme l'actualité, on monte le son parce que maintenant, on va changer franchement de registre. Attention, Johnny Hallyday, la musique que j'aime. Rien que le titre suffit. Vous êtes sur RRB. Excellent choix.

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0: Adèle Castillon, un été avec toi. Il est 10h20 sur Radio Rythme Bleu. Alors, l'été, il n'est pas encore tout à fait là. En revanche, nous, on a Kélinda Wacou qui est déjà là et elle nous présente Paris s'il est sorti tout de suite. Paris s'il est sorti.
1: Bonjour, aujourd'hui dans ce Paris s'il est sorti, on va commencer avec le Grand Nord, notamment la commune de Koumac, car l'événement phare de la semaine sera la 31e foire de Koumac du Nord. Les visiteurs sont attendus à partir du vendredi 25 jusqu'au dimanche 27 septembre sur le champ de foire de la commune. C'est le rendez-vous de la province Nord où l'on se retrouve en famille ou entre amis pour partager un moment convivial. On y découvre les savoir-faire des agriculteurs, éleveurs et artisans, l'occasion pour les Calédoniens de faire le plein de produits locaux et en profiter. Cet événement permettra de rassembler les chevaux du territoire ou encore le rodéo nocturne pour faire vibrer petits et grands, sans oublier la troisième manche du concours de barbecue NC. La 31e foire de Koumac et du Nord aura lieu à partir de ce vendredi 25 jusqu'au dimanche 27 septembre sur le champ de foire de la commune de Koumac. La ville de Nouméa propose une visite guidée de la France australe ce mercredi 23 septembre. Et si vous découvriez la France australe autrement, en famille, partez à la recherche des petits mystères de ce bâtiment emblématique réhabilité. Ce sera à partir de midi ce mercredi. Une salle secrète, un pilier déplacé, un détail insolite sur une ancienne photographie. Suivez les indices et laissez-vous guider par un visiteur culturel pour percer les secrets de ce patrimoine nouméen. Une visite gratuite sur inscription à l'accueil de la France australe, situé au 11 rue de la Somme ou par téléphone au 24 49 29, le 24 49 29. La ville de Nouméa lance à nouveau l'opération Chante ma ville qui cherche ses nouvelles voix. Amateurs de chant, à vous de jouer. La 5e édition de Chante ma ville démarre ses présélections. Le concours est ouvert aux amateurs comme aux professionnels à partir de l'âge de 8 ans, en solo, en duo ou en groupe. 5 soirées doivent permettre de sélectionner les candidats qui participeront à la finale le 20 novembre prochain. La première se déroulera ce mercredi 23 septembre de 18h à 20h à l'espace aérodrome Albert Perrault à Magenta. La ville de Nouméa qui propose également l'opération Cinéa Pop, ça vous tente. Direction le pôle jeunesse de la ville de Nouméa pour une journée cinéma pas comme les autres. Ce sera le samedi 26 septembre de 9h à 23h. Avis aux fans de cosplay, sortez vos plus beaux costumes et venez partager ce moment autour du 7e art. La restauration sera assurée sur place ce samedi 26 septembre. La billetterie est gratuite mais les places sont limitées. Il faut donc s'inscrire au pôle jeunesse à partir d'aujourd'hui. Dans le cadre de la 32e édition du mois du patrimoine de la province sud, le Haut-Commissariat de la République en Nouvelle-Calédonie vous ouvrira ses portes le samedi 26 et le dimanche 27 septembre. L'occasion pour vous de découvrir plusieurs expositions d'objets historiques de la Nouvelle-Calédonie, des collections qui seront présentées au sein de la résidence du Haut-Commissaire, sans oublier les visites du parc à partir de 10h jusqu'à 14h30. Il s'agit de visites guidées et commentées à la découverte du parc avec présentation des 26 espèces remarquables ainsi qu'une visite dans les parcelles de la forêt sèche endémique plantée par les agents du Haut-Commissariat. L'entrée sera libre et gratuite sans réservation, sur présentation indispensable d'une pièce d'identité. Pour plusieurs renseignements, le 76 76 68, le 76 76 68. Pour terminer ce Paris s'est sorti, la ville de Nouméa propose à dimanche au parc urbain de Sainte-Marie avec Orenco. Le dernier dimanche de chaque mois, la ville de Nouméa propose l'opération à dimanche qui vous invite à découvrir un artiste ou un groupe et son univers. Un plateau musical, théâtre, performance, les arts vivants prennent place en alternance sur le deck du parc urbain de Sainte-Marie ou à Lanzvata. Le rendez-vous, c'est donc le dimanche 27 septembre à partir de 16h au parc urbain de Sainte-Marie. Place à Orenco, un duo belgeo-océanien né il y a 12 ans d'une rencontre musicale et amoureuse qui revendique fièrement ses racines métissées à cheval entre la Belgique et les îles Loyauté. Les textes écrits à cœur ouvert et sans tabou par Or, fidèle à son franc-parler belge, se mêlent avec douceur aux mélodies folk enrichies d'harmonie et d'arpèges typiquement mélanésiens de Dany. Rendez-vous donc le dimanche 27 septembre à partir de 16h au parc urbain de Sainte-Marie. C'est terminé pour ce Paris s'il est sorti. Le prochain rendez-vous, c'est à 15h30 cet après-midi.
0: Eh bien, merci beaucoup, Kélinda Wacou. On vous retrouve cet après-midi avec le même plaisir. Tout de suite, on laisse passer Angel et Justice avec What You Want. 10h passées de 25 minutes, ce sera le totem à 10h30. On vous attend sur Radio Rythme Bleu.

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1: Big Soul, il est 10h30 sur Radio Rythme Bleu. Vous le savez, c'est l'heure.
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3: Bonjour à toutes et à tous, c'est lundi, il fait beau, on est heureux et on joue au totem ce matin.
1: Let's go. Bonjour Jennifer.
3: Bonjour Mouna, vous allez bien?
1: Et vous-même?
3: Oui, je sais. J'ai oublié de monter le son, j'ai vu sur vos lèvres. Bah écoutez, un bon week-end en perspective qui s'est bien délouré.
1: Oula, wow. Compliqué ce matin.
3: Ouais.
1: Ça va? Les totems, on en est toujours là.
3: Et effectivement, il nous manque un mot hein, depuis vendredi.
1: Ah là là.
3: Et c'est un mot apparemment qui n'existe pas, apparemment. En tout cas, le même numéro, on joue avec Bureau Vallée pour une somme de 21 000 francs, les amis.
1: Ah là là, ça y est, on a passé la barre symbolique des 20 000.
3: Exactement. Et bien, on compte sur vous pour nous appeler au 25 46 46. Bonjour.
4: Allô, bonjour.
3: Bonjour, quel est votre prénom?
4: Eric à l'appareil.
3: Bonjour Eric.
1: Bonjour Eric.
4: Bonjour Mouna.
1: Comment allez-vous Eric?
4: Ça va bien. On a deux stars au total, c'est bien.
1: Oh.
4: Ça va très bien. C'est lundi.
1: C'est adorable. Eric, vous allez peut-être débloquer la situation ce matin pour le total.
4: Je l'espère. Alors dites-moi, on est bien d'accord que c'est un intitulé qu'on cherche pour le total.
3: Exactement.
4: Ok, d'accord. Donc je pense l'avoir.
3: Il me faudrait une question d'abord, Eric.
4: Est-ce qu'il y aurait le nom d'une ville dans le totem?
3: Oui.
4: Oui.
3: Dans l'intitulé du totem, il y a le nom d'une ville, oui.
4: Ok, je me lance.
1: Allez-y.
4: Parce qu'elle est longue. Hein.
1: Pardon?
4: Elle
1: est longue. Ah, très bien. Bon, on vous écoute, on est tout ouïe.
4: D'azur plein chargé au canton droit de soleil d'or, au vaisseau d'or. Et voile blanche, voguant accompagné en chef d'un cagou éployé d'argent, supporté par deux hippocampes de corail, relevant le bandeau d'or frappé du nom de Nouméa.
1: C'est beau. Mais c'est pas ça. Je suis désolée, Eric.
3: Eric, c'était beau, hein.
1: Ouh là là, une de ses proses, dis donc.
4: Ah, mais c'est le nom officiel du blason de la ville de Nouméa.
3: Ouais, ouais, mais ce n'est pas le nom officiel de l'intitulé que j'ai écrit.
1: Ah, je suis désolée.
3: Je suis vraiment désolée, Eric, mais c'était magnifique avec plein de détails. Nous avons adoré.
1: Ah, voilà. Désolée, Eric, je ne sais pas quoi
4: dire. Il manque encore avant.
3: Non, c'est juste que vous êtes trop loin, Eric. Vous êtes trop loin pour nous, Eric. Là, même moi, j'aurais pas pu l'écrire. Je tiens à vous le dire, bravo pour cette prose.
1: Mais Eric, on vous souhaite une excellente journée, en tout cas.
4: Allez, belle journée, alors.
1: Merci beaucoup.
3: Nous continuons. Alors, je rappelle...

0: Je rappelle à nos auditeurs tout de même que le mot blason effectivement est dans l'intitulé. On a aussi trouvé qu'il y avait les mots musée de la ville, le mot Nouméa.
1: Ne me regardez pas, moi je.
0: Le mot blason et il nous manque un mot. Donc en fait, on a déjà presque tout l'intitulé avec ces mots, mais il nous manque un mot. Je vous écoute. Bonjour.
1: Jennifer, elle le dit histoire que vous ne fassiez pas une dissertation.
0: Bonjour Eddy.
1: C'est fou Eddy, on vous reconnaît sans que vous ayez besoin de parler.
2: Non. Sans déconner.
1: Sans déconner.
2: C'est un peu Jane qui l'a dit, non ?
1: Eddy. Non, pas du tout. Non, vous savez, cette voix, on la reconnaîtrait parmi mille.
0: On n'a pas.
2: Je n'ai même pas parlé.
0: Oui, mais vous avez fait.
2: Voilà, c'est ça. Avant de parler, bien sûr.
1: On compte sur vous, Eddy.
2: Vous êtes perspicace. Contrairement à moi. Bon, ben, je vais essayer avec ma question.
1: Allez-y.
2: Alors, est-ce que. Comment on posait cette question ?
1: Oui, parce que là, on sait tout ce que c'est, donc il faut juste la tourner de façon à décrocher le oui.
2: Est-ce que le premier mot, sans compter l'article, bien sûr, s'il y en a
0: oui,
2: un...
0: Oui, on compte pas l'article.
2: Voilà, le premier mot est le totem lui-même.
0: Oui.
2: Et qu'il faille broder derrière.
0: Il faut bien broder derrière.
2: Ok.
0: Deux oui pour vous, Eddy, ce matin.
2: Mais comment ça se fait que c'est Mouna qui a répondu avant ?
0: Non, c'est moi ?
1: Non.
2: Ah, c'est vous ?
0: C'est Jennifer qui vous parle.
1: Eddy, vous avez vos préférences, hein ? Non, mais on sent où penche votre cœur, Eddy ?
2: J'ai cru entendre.
0: Vers Mouna.
2: Bon, ben.
0: Il entend Mouna partout.
1: Non. Allez, Eddy. La proposition. Je croise les doigts, ça va être, je sais pas, la 20e, 25e proposition peut-être qui tourne autour du... Allez, allez-y Eddy, on y croit.
2: Bon allez, j'annonce la couleur là. Alors, ma proposition, c'est le panneau avec le blason officiel bleu de la ville de Nouméa sur le mur d'entrée du musée de la ville.
0: Ce n'est pas...
1: Non mais je sais pas. Hein. Ça va Jennifer, tout se passe bien de
0: ça
1: votre
0: va.
1: Côté ?
0: Ça va très
2: bon,
0: bien.
2: Mais c'est pas grave.
0: Eddy, je tiens à vous dire qu'on avait trouvé aussi que dans l'intitulé, il y avait la couleur, une couleur. Hein.
2: Oui.
0: La couleur qu'on avait trouvée.
2: J'ai pas dit bleu.
0: Non, vous l'avez pas dit, mais de toute façon, c'est pas ça le mot qui manque.
2: Ah ouais, de toute façon. Oui.
1: Ah là là.
2: Oui,
0: j'ai essayé de mettre un peu de suspense, mais.
2: Non, mais c'est super, ça embrouille un peu.
0: Parce qu'on n'est pas assez embrouillé, je trouve, ce matin.
2: Bon, ça m'étonnerait que demain ils soient encore là. Hein. On vit.
1: Bon,
2: j'espère. Ça... Sinon, on n'a pas Mouna.
0: On verra bien, Eddy.
2: Bon, je vous souhaite une belle journée.
1: Merci, Eddy.
2: Et à plus, à demain.
1: Et bah, peut-être à demain pour ce sera quoi, 23 000 francs si on en est encore là. Au revoir,
2: oui.
1: Eddy.
2: Allez, Eddy. Au revoir.
0: Bisous. Bonne semaine à vous. Bonjour, bienvenue sur les ondes des Radio Rythme Bleu.
3: Coucou, la fille.
0: Coucou, Sonia.
3: Vous allez bien ?
0: Et très, vous très bien, à ravir.
3: À ravir.
1: Comment va Koumax, Sonia ?
3: Toujours aussi bien.
1: Toujours aussi ensoleillé.
3: On va pour la foi.
1: Ouais. Oh là là, on a hâte. On y sera. On vous écoute, Sonia, pour la question.
3: Je voudrais savoir si dans l'intitulé des totems, il y a le mot institutionnel.
0: Je vous dis non, Sonia.
1: Oh,
3: ok.
1: Merci pour votre appel, Sonia.
3: Bisous, à demain.
0: Belle journée à vous.
3: À vous aussi.
0: On continue, on a beaucoup d'appels ce matin pour cette cagnotte à 21 000 francs.
1: Non, vous n'êtes pas morte si elle vous dit non. Bonjour madame. J'ai entendu.
0: Bonjour.
4: Je suis pas encore morte.
1: Non, comment vous appelez-vous ?
4: C'est Cathy.
1: Enchantée Cathy.
0: Bonjour Cathy, oui, vous allez bien ?
4: Oh là là, c'est la question qui me fait peur. Alors, qu'est-ce que je peux poser ? Bon, une question bateau, tant pis. Est-ce que dans le totem, il y a des M ? Enfin, dans l'intitulé du totem, est-ce qu'il y a des M ?
0: Je vous dis oui.
4: Oui ? Alors, est-ce que ce serait le blason bleu stylisé des armoiries de la ville de Nouméa posé sur le mur du musée de la ville ?
1: Oh,
4: c'est pas gentil.
1: Je suis aussi autant déçue que vous.
0: Désolée.
1: Cathy, vous aurez peut-être, qui sait, l'occasion de nous rappeler demain matin, s'il est toujours là.
4: Voilà.
1: On vous embrasse.
4: J'ai pas donné le bon mot, c'était le deuxième qu'il fallait mettre. Bon, c'est pas grave.
1: Bon, peut-être à demain, Cathy. Merci d'avoir appelé.
4: Au revoir.
0: On poursuit cette enquête sur Radio Rythme Bleu. Merci de votre fidélité. Bonjour.
5: quoi ce totem là?
1: Ah, on s'en sort pas, Lucien. Bonjour.
5: Tout ça pour un mot.
1: Un mot où je suis. Et la seule qui l'est, je le répète, hein, pour que ce soit bien clair, c'est Jennifer. Voilà.
5: Voilà, c'est ça.
1: C'est-à-dire que quand vous donnez tous vos intitulés, elle a le mot sous les yeux.
5: Bon, c'est long.
1: Allez-y, Lucien, je prie pour vous.
5: Allez, est-ce qu'il faut annoncer les deux couleurs?
0: Je vous dis non.
1: Non.
5: J'aime.
1: Non, j'aime.
5: Ah ça... oui.
1: Ah là là.
5: Ah, on n'est pas obligé d'annoncer les couleurs, du coup.
1: Non, les deux c'est...
0: Non, les deux couleurs, vous m'avez dit.
5: Ben oui.
1: Ben, les deux... Donc ouais, les deux couleurs ne sont pas forcément annoncées, ça complique ben, un peu la chose.
5: Le bleu et le blanc, à chaque fois, ils oublient de dire le blanc, c'est pour ça que je dis ça.
0: Alors, écoutez-moi, Lucien.
1: Écoutez-moi.
0: On a trouvé vendredi que dans l'intitulé, il y avait une seule couleur.
5: Ah, mais moi, j'ai pas entendu ça.
1: Ah là là.
0: Je vous permets de poser une autre question,
1: oh
0: Lucien.
1: Oh, ça, c'est...
0: Parce que c'est un petit peu... Parce que c'est un petit peu... C'est vrai
1: tendancieux.
0: Que c'est un, oui, c'est un peu tendancieux. Dites-moi.
5: Ok. Est-ce qu'il y a le mot bienvenue dessus, le totem?
0: Je vous dis non.
1: Bon, bah Lucien, quand ça veut pas, ça veut pas.
5: Ben, quand ça veut pas, ça veut pas, hein. Mais ouais, voilà. Hein.
1: Oh là là.
5: C'est pas grave, c'est pas
0: Toutes
5: grave.
0: Toutes mes excuses, Lucien.
1: Mot. Oui, ça se joue à un mot, franchement. Voilà. Bon, peut-être à demain matin, Lucien, pour 23 000.
5: Ah, mais c'est qu'il soit gagné, qu'on change.
1: Vivement qu'on change de totem.
5: Oui, oui. Ok, bah, bonne journée, demain.
1: demain,
0: Lucien.
1: Tata Lucien.
0: Je répète pour nos derniers indices, les amis, il y a bien le mot blason, il y a bien le mot... il y a bien la couleur, il y a bien le mot, les mots ville de Nouméa et musée de la ville dans notre intitulé.
1: Oui, maîtresse.
0: Et...
1: il y a déjà quelqu'un.
0: Bonjour.
6: Lily Jo. Oui, c'est à moi.
0: Oui. Vous êtes là?
6: Ah bah coucou.
0: Coucou Lily Jo.
1: Qui est là? Lily. Bonjour Lily Jo.
6: Ah, bonjour mes petites dames. Eh ben dites donc, c'est dur dur, hein.
1: Ah, on n'a pas fini pour de patauger, hein, moi je vous le dis, hein.
6: Ouais, et là, vous avez tout le monde qui a dit, enfin, ceux qui appellent souvent, hein. Ouah, qu'est-ce que... Ah ben, je vais trouver un mot, allez. Est-ce que dans votre énoncé, il y a le mot Calédonie?
1: Ah, elle vous dit non, mais elle vous l'a dit avec la tête, on n'a pas entendu.
6: Non.
0: Je vous dis non, Lily Jo.
6: Alors là,
0: pardonnez-moi.
6: Je laisse la place aux autres, je ne vous rappellerai pas avant qu'il soit trouvé.
1: Oh, Lily Jo, vous boudez le totem.
6: Non, je boude pas, j'adore vos jeux de totem. Je vous chanterai d'ailleurs une chanson là-dessus, hein.
1: Bon.
6: Mais comment dire, non, là, je vois plus du tout.
1: Oui, ben, bah, je suis comme
6: Des phrases, chaque fois, mais il n'y a pas de... Ben oui, Nouméa, vous pouvez... J'ai vu un blason hier à un centre sportif,
1: Lily
6: là.
1: Lily Jo, pardon, ma Lily Jo, on a un petit peu de monde au standard, il reste 4
6: minutes.
1: Mais
6: il était gris, mais il y avait tout ville de Nouméa, voilà. J'ai regardé, mais c'est plus votre.
1: Parfait.
6: Goodbye,
1: on vous embrasse, au revoir, Lily Jo.
6: Au revoir,
1: Lily Jo. Et il y a un autre appel, bonjour à vous.
0: Et bonjour.
1: Bonjour, je ne sais pas si j'ai perdu l'auditeur ou l'auditrice.
7: Allô?
1: Ah, oui, bonjour, madame.
0: Bonjour.
1: Vous
7: c'est Christine, à l'appareil.
1: Bonjour Christine, vous nous entendez bien?
7: Oui, je vous entends bien.
1: Ah.
0: Alors bienvenue Christine.
7: Voilà. Comme question, je voudrais savoir s'il y a un adjectif après l'adjectif bleu dans l'intitulé.
0: Je vous dis oui.
7: Voilà.
1: C'est joli ça Christine.
0: Bon, recherche un adjectif.
7: Je vous propose.
1: Allons-y.
7: Le blason bleu visible sur le musée de la ville de Nouméa.
1: C'était un adjectif, mais visiblement pas celui-là. Désolée, Christine.
7: C'est pas visible, donc.
0: Non, j'ai pas dit que c'était pas
1: non,
0: visible.
1: Non, l'adjectif n'est pas visible. Enfin, le mot, c'est pas visible qui manquait, c'est ça?
0: C'est
1: que
0: ça.
1: Vous voulez dire, Catherine?
0: Il est bien visible, hein, c'était
7: oui,
0: une question.
7: Oui, il est bien visible.
0: Ah, oui.
1: Mais c'est pas l'adjectif qui manque.
7: Non, ok, ben là, on cherchera un autre, alors.
1: Oh, merci, Christine.
7: Merci, au revoir, bonne journée.
0: Au revoir, Christine.
1: On cherche donc un adjectif.
0: C'est une très bon indice.
1: Adjectif qualificatif. Allez, excusez-moi, bonjour.
0: Allô?
8: Allô, oui?
0: Oui, qui est à l'appareil?
8: Daniel.
1: Bonjour, Daniel.
0: J'adore ce prénom. Bonjour.
8: C'est gentil.
0: Je vous écoute, Daniel.
8: Alors, est-ce qu'il y a le mot « moderne » dans l'intitulé?
0: Je vous dis non.
8: Bon, ben voilà.
0: Oh. Merci Daniel pour votre question.
8: De rien. Bonne journée.
1: Bonne journée Daniel.
0: Est-ce qu'on a encore des appels, très chère Mona?
1: Absolutely.
0: Il nous reste encore 3 minutes. Bonjour.
9: Allô, c'est à moi.
1: Oh, Chara. Oui. Welcome back, Queen.
9: Oh, Queen. Jennifer, elle a laissé personne faire la cuisine maintenant.
1: Ah non, on ne peut pas se pavaner là pour ce totem-là.
9: Alors là, Jennifer, vous voulez pas une petite semaine de vacances? Vous êtes plus tendre quand vous revenez de vacances.
1: Alors, Chara,
9: allez, accordez.
1: Adjectif qualificatif, hein, c'est ça qu'on cherche.
9: Ah, vous l'avez pas dit vendredi, apparemment la direction a parlé d'un état.
0: Oui, ben c'est un état.
9: Je conteste.
0: Non, c'est pas un état, un pays. Hein. C'est pas un état, un pays.
1: On
0: hein,
1: parle pas de Washington, non, je regarde.
9: Bon, alors je ne l'ai pas. Moi, je pensais à logo et du coup, un état. Il y a normalement.
0: Dans quel état il est? C'est plutôt dans ce...
1: Ah, attention, il y a la question à poser avant.
9: Ah, dans quel état il est?
0: Voilà, mais là, le dernier indice qu'on a, c'est que c'est un adjectif.
1: Qualificatif.
0: Qui manque.
9: Ah, d'accord, parce qu'il y avait l'ancien et le nouveau. Oui, mais il faut que je pose une question. Oui. Et, sauf que je n'ai pas la locomotive avec les wagons derrière de l'intitulé.
0: Je vais répéter ce qu'on a trouvé, Chara.
9: Oui.
0: Dans l'intitulé, il y a le mot blason, il y a la couleur dont on a parlé, il y a ville de Nouméa et il y a musée de la ville. Ça, c'est tout ce qu'on a acté.
9: Mmh. D'accord. Moi, j'avais comme question, est-ce que le premier numéro serait logo? Mais c'est pas ça. Donc, on va poser une question, une autre. Est-ce que le nouveau mot...
0: Est-ce que le mot...
9: J'arriverai toujours pas à 11. Hein. Est-ce que le mot que vous cherchez serait plutôt... parce qu'il y en avait eu deux, l'ancien et le récent. Ah oui. Bon, est-ce que le nouveau mot, c'est l'ancien, le récent, oui. Parce qu'il y en a un. Oui. Bon, vous avez compris? Parce que moi, j'ai rien compris à ce que j'ai
1: là,
9: dit.
1: J'ai l'impression que vous êtes dans des calculs très compliqués, Charles.
0: Est-ce que le mot qui manque est récent?
9: Récent, oui, ou moderne. Choisissez.
0: Je vous dis non.
9: Je sens que vous avez mal en me disant non, Jennifer. Non, mais c'est pas grave.
0: C'est juste que j'ai malade. Passer. Je suis malade.
1: J'ai malade.
9: Complètement malade.
1: Moi, j'ai une question dans la question. Non, je plaisante. Si le mot récent.
9: Mais Jennifer, est-ce qu'on cherche le blason ou le logo du blason?
0: Non, c'est
9: pas un jour une question. Allez, je vous embrasse, sinon on ne va pas en finir.
0: Merci beaucoup, Chara.
9: Allez, bisous les filles.
1: Bisous, Chara.
0: Bisous.
1: Chara, elle nous laisse encore plus d'interrogations en partant qu'en arrivant.
0: Même moi, je suis plus sûre de moi. Bonjour, bienvenue sur RRB.
10: Allô?
0: Allô,
1: bonjour.
0: Oui.
10: C'est à moi.
0: Oui, quel est votre prénom?
10: C'est Sandrine.
0: Coucou, Sandrine.
1: Bonjour, Sandrine. Comment allez-vous?
10: Bah, ça va bien, il fait très beau ici, donc on est au top. Ouais.
1: Où ici?
10: À Coney.
1: Oh, Sandrine, vous nous narguez, mais il fait beau chez nous aussi. Que ce soleil vous porte bonheur.
10: Ah, j'espère.
0: Je vous écoute, Sandrine.
10: Est-ce que dans le fameux adjectif que l'on cherche, du coup, du totem, est-ce qu'il y a un H?
0: Oui.
10: Ok, donc du coup, je vais proposer le blason héraldique bleu et blanc de la ville de Nouméa.
1: Ah, Sandrine, it was a good question.
0: But a mauvaise proposition.
1: The wrong proposition.
10: Ah, oh, shit, alors.
0: Sandrine, écoutez, vous nous avez donné un très bel indice. Dans l'adjectif que l'on cherche, il y a un H.
1: Merci, Sandrine.
10: Oui, mais bon, j'aurais préféré le gagner, vous voyez.
1: Je comprends bien, plutôt que d'aider les autres. Mais bon, c'est une épreuve collective, Sandrine.
10: Oui,
1: la victoire
10: ça,
1: est individuelle.
10: Mais c'est bien, voilà. Pour une fois, j'ai eu un oui de Jennifer. Faut quand même le noter.
1: Écoutez, Sandrine, je voudrais pas trop m'avancer, mais ça a l'air de pédaler un peu dans la semoule. Essayez de rappeler-vous demain pour voir quand même où ça en est. Hein.
10: On va essayer.
0: Merci, Sandrine, en tout cas, pour
10: bonne
0: ce bel indice.
10: Bonne fin de journée, bon courage.
1: Merci,
10: au revoir.
1: Sandrine, à vous aussi. Et on a un dernier appel.
0: Bonjour,
11: moi, c'est Rachel.
1: Coucou, Rachel. Enchantée.
0: Rachel, voilà. C'est la première fois que vous appelez, non?
11: C'est la première fois.
0: Ah,
1: j'ai le flair. Rachel. Pardon.
11: Oui.
1: Première fois, ça porte chance, peut-être la chance du débutant, Jennifer.
11: J'espère. Hier, c'était mon anniversaire, alors j'ai envie de gagner.
1: Tous les 21
0: 000
1: indicateurs hein,
0: sont ce matin. 21 000 avec Bureau Vallée, Rachel.
11: Ok.
0: Ça mérite un peu de concentration. On attend que vous passiez le virage. J'ai entendu le clignotant là.
11: C'est ça, exact. Bah, du coup, je vais m'arrêter. Hein.
0: Je vous écoute, Rachel. Une question.
11: La question, c'est... Est-ce que c'est nouveau? Est-ce que c'est nouveau? Pas récent, mais nouveau.
0: Je vais vous dire...
1: Le totem est nouveau?
0: Bah, il n'est pas nouveau, mais on avait déjà répondu qu'il était plus récent que la structure elle-même. Donc, je vais vous donner un oui, Rachel, ce matin, parce que vous me semblez très...
1: sympathique.
0: Et très nouvelle sur les ondes d'RRV.
1: On va vous donner envie de rester.
11: Alors, moi, je dirais c'est le nouveau blason bleu héritage du musée de la ville de Nouméa.
1: Elle a placé le H. Bonne question, Sandrine.
0: Mauvaise proposition, mais vous êtes la bienvenue dès demain, Sandrine.
11: Oh non, moi c'est Rachel.
0: Rachel,
1: ah, pourquoi j'ai dit Sandrine? C'était juste avant. Rachel, c'est imprimé, ouais. Rachel. Quand vous reviendrez...
11: Oh non, moi qui voulais gagner pour mon anniversaire.
1: Oh là là. Attendez, la chance, c'est 3 jours avant, 3 jours après, Rachel. Donc là, vous êtes encore large dans le créneau. Rappelez demain matin, on sait jamais.
11: Ouais, ouais, ok, bon, merci, bonne journée.
1: Bonne journée. Vous embrasse, Rachel.
11: Au revoir.
0: Au revoir.
1: Ah, je la sens déçue, déçue, déçue, Rachel.
0: Pour un premier appel, elle a quand même eu un oui, Rachel.
1: Et elle a réussi à placer un H dans héritage, mais apparemment, c'est pas ça.
0: C'est pas ça. Nous recherchons toujours un adjectif.
1: On se donne
0: rendez-vous donc cet après-midi pour, I hope, décrocher les 22 000. Oui, parce que la cagnotte va exploser cet après-midi pour Bureau Vallée. On vous souhaite une très belle journée sur les ondes d'RRB. Je vous laisse entre les mains de la belle Mouna.
1: Oh, c'est gentil. On vous retrouve avec plaisir cet après-midi. Soyez gentils. À tout à l'heure.
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1: Il est 10h50 sur Radio Rythme Bleu. Tout de suite, on ne perd pas une seconde de plus. On retrouve Allons Enfants.
14: Allons enfants!
15: Allons enfants avec la Province Sud.
16: La Province Sud, agir pour l'avenir.
14: Les enfants, c'est à nous.
16: Dis-moi, pourquoi on tombe amoureux?
17: Ben, parce qu'on trouve que la personne, elle est très gentille et très belle.
18: Parce qu'on a envie d'être amoureux.
19: Parce qu'elle est belle, jolie, gentille, gracieuse. Et aussi, notre cœur, il nous dit que c'est... Le garçon ou la fille est très gentil.
20: Et que aussi, elle est très, très, très, très, très gentille, qu'elle fait jamais de bruit à la classe.
21: Parce que elle est belle.
22: Mais c'est elle qui est amoureuse de moi.
16: Dis-moi, pourquoi on tombe amoureux?
23: Parce que on trouve qu'il est beau, parce qu'on l'aime bien et voilà, c'est tout.
24: Parce qu'on trouve aussi qu'il a beaucoup de qualités.
25: Oui, parce qu'il est rigolo.
26: Bah, parce que des fois, on trouve qu'il est gentil ou elle est gentille, parce que ça peut être une fille ou un garçon.
27: Parce que des fois, on trouve qu'il parle... qu'il est un peu comme nous, qu'il a des points communs avec nous.
28: Elle est toujours très gentille avec les autres.
29: Notre instinct dit qu'elle est gentille, elle est belle et qu'elle écoute tout.
16: On tombe amoureux parce que notre cerveau choisit une personne très spéciale qui nous rend heureux et qui nous donne un sentiment de protection. Donc quand on est avec cette personne-là, on se sent bien, on se sent heureux. Et quand on tombe amoureux, notre corps va produire des choses qui vont faire qu'on va se sentir encore mieux et qu'on va, avoir notre cœur qui va battre plus vite. On va avoir comme des papillons dans le ventre. On va se sentir vraiment bien avec cette personne. C'est une réaction naturelle, incontrôlable. On ne choisit pas forcément de qui on tombe amoureux. Voilà, c'est comme ça.
30: Moi, celle qui est amoureuse de moi, elle a des panses, là. Des petites... pour les cheveux en fleurs.
14: Allons, enfants!
15: C'était Allons, enfants, avec la Province Sud.
16: La Province Sud, agir pour l'avenir.
14: Et puis, c'est tout!
1: Et puis, c'est tout! En tout cas, un grand merci. C'était les enfants de l'école Michel Amiot qui se sont prêtés au jeu des questions et des devinettes pour notre plus grand plaisir. Un grand merci à la directrice de l'école ainsi qu'aux enseignants pour leur accueil chaleureux. Et on continue en beauté. Vous êtes sur RRB, vous le savez. Tout de suite, Footloose de Kenny Loggins. Eh oui! Voilà, c'est mieux quand ça démarre, hein.

Loggins, Footloose, ça fait du bien, n'est-ce pas? Il est 10h56, cette nouvelle semaine est lancée. C'était Mouna avec vous ce matin, comme chaque matin sur RRB. Toujours le même plaisir de vous accompagner. On se retrouve demain pour Plus la peine de zapper. Et vous le savez, c'est toujours la même chose, du lundi au vendredi. Et le samedi aussi, on se retrouve. En tout cas, vous connaissez à connaître la maison. Je vous laisse avec Lost Frequencies, Are You With Me? Et dans quelques instants, l'incontournable Infomag avec Jean-François Baudin, qui vous remet l'actualité bien au propre. Passez une belle journée, gardez RRB à côté. Et moi, je vous dis à demain, ce sera Plus la peine de zapper. 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
6: Bonjour à tous et ravi de vous retrouver pour Infomag en compagnie de Pierre, évidemment, comme chaque jour. Bonjour Pierre.
7: Bonjour Jean-François.
6: Et voici tout de suite les titres du journal de 11h30, dans lequel vous retrouverez aussi, comme chaque lundi, la chronique de la semaine écoulée d'Elisabeth Noir. Les pompiers restent mobilisés, principalement dans le nord. Plusieurs incendies sévissaient hier à Koumac, Ouégoua ou encore entre Conné et Pointe-Boute, où des maisons avaient été un temps menacées. Les soldats du feu sont parvenus à fixer les principaux points chauds en fin d'après-midi hier. Par ailleurs, au cœur du village de connaît l'ancien foyer des jeunes situé derrière le collège a été entièrement brûlé hier matin. Le bâtiment qui appartenait à la province nord n'était plus utilisé. Une enquête doit être ouverte par les gendarmes pour déterminer s'il s'agit ou non d'un feu d'origine criminelle. Les politiques publiques de la Nouvelle-Calédonie sont-elles efficaces? Le CESE s'est saisi en 2024 d'une mission évaluer les politiques publiques de la Nouvelle-Calédonie. La première thématique retenue, c'est la formation professionnelle des jeunes éloignés de l'emploi. La Chambre territoriale des comptes et l'Université de la Nouvelle-Calédonie ont toutes les deux mener leurs études et publier des rapports dont le CESE s'est saisi. Rapport adopté le 14 août dernier avec 14 recommandations stratégiques. Trois hommes comparaissent aujourd'hui devant la cour d'assises de Nouméa pour la mort d'un jeune homme lors d'une bagarre devant un Acamal au Caillou Bleu dans la nuit du 23 au 24 avril 2022. La victime rentrait de chez sa mère en voiture avec des amis, mais deux véhicules bloquaient la route. Le ton est monté avec les hommes sortis du Acamal pour déplacer la voiture. Une bagarre a éclaté. Victime de coups à la tête, le jeune homme est mort peu après d'une hémorragie intracrânienne. Jugé pour violence volontaire en réunion ayant entraîné la mort sans intention de la donner, les trois accusés encourent 20 ans de réclusion criminelle. Verdict attendu mercredi. En métropole, le prix des carburants atteint de nouveaux sommets à 2,41 € le litre. C'est même un nouveau record pour le gasoil, alors que le sans-plomb 95 affiche 2,17 € le litre. Son plus haut pic depuis 2022. Les professionnels du transport voient leur marge s'effondrer. C'est le cas des taxis qui s'en remettent au Premier ministre qui doit faire de nouvelles annonces la nuit prochaine pour nous. Nuit d'émeute à Saint-Pierre-des-Corps, près de Tours. Tout est parti d'un rodéo urbain. Lors de l'intervention, un véhicule des forces de l'ordre a percuté un jeune motard grièvement blessé à la jambe. Quelques minutes plus tard, les forces de l'ordre ont été prises à partie par des dizaines de jeunes. Cette poussée de fièvre s'est conclue au petit matin et le bilan, c'est une vingtaine de véhicules incendiés, 5 personnes interpellées et 10 membres des forces de l'ordre blessés. Le sport que nous développerons dans le MAC des sports du lundi avec du football et la cinquième journée de Ligue 1 qui s'est achevée ce matin par un classique disputé entre l'OM et le PSG. Les Parisiens sont sortis du piège marseillais au Vélodrome. Victoire 2-1, ce qui permet aux joueurs de la capitale de grimper à la sixième place du classement. L'OM de son côté est déjà en crise. Les Marseillais sont avant-derniers du classement. En cyclisme, les mondiaux ont débuté ce matin pour